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2: Eh bien bonsoir à tous et bienvenue en ce tout début de soirée. Merci d'avoir choisi ici nouveau rendez-vous désormais à chaque soir entre 20h et 21h. La promesse, elle est très claire. Il n'y a pas que Paris dans la vie et je vous invite à voyager en France afin de mettre en avant aussi vos villes, vos villages, vos hameaux, vos départements à travers le parcours d'un invité. Avant de l'accueillir, on ira faire un tour dans toute la France avec Robin Bernot, notamment qui s'intéressera à une très jolie plage en Corse et je crois que notre invité aime la Corse. La revue des merveilles, ce sera avec Benoît Prospero avant 21h. Autour du monde merveilleux et de l'environnement, la nature et la planète. Et puis l'entrepreneuriat sera à l'honneur. Ce sera avec Catherine Kikandon qui nous parlera de chiens et de chats. Pour l'heure, notre invité nous rejoint. Il est président de la certification Origine France Garantie. Autant vous dire que sa fierté de défendre notre pays est grande. Il est à vos côtés dont il n'y a pas que Paris dans la vie. Jusqu'à 21h, j'accueille ce soir Gilles Attaf. Bonsoir Gilles.
3: Bonsoir.
2: Merci d'être avec nous. Comment allez-vous en ce début de soirée, en ce début de week-end là,
3: Très bien, ravi d'être avec vous pour ce nouveau numéro.
2: D'accord avec il n'y a pas que Paris dans la vie, ça ne m'arrange pas parce que vous, Paris, on va le découvrir. Bah, vous y tenez. Hein.
3: Ouais, mais je suis très content de participer à cette émission parce que pour moi, les territoires, c'est tellement important. Moi, je me déplace beaucoup, je vais dans les usines, je vais dans les villes. Et pour moi, c'est à chaque fois un renouvellement et un réenchantement. Et je suis bien d'accord avec vous qu'il n'y a pas que Paris dans la vie.
2: Alors, on va évidemment beaucoup voyager au gré aussi de votre vie personnelle, mais aussi professionnelle. Je l'ai dit, président certification Origine France Garantie. Ça veut dire que c'est logique, vous êtes un amoureux de la France, vous êtes fier. Voilà, de vivre dans ce beau pays comme nous.
3: Absolument, moi j'ai une grande fierté. D'ailleurs, j'aimerais qu'on retrouve cette fierté de la France parce que c'est un pays magnifique avec ses paysages, avec son identité, avec ses savoir-faire. Nous, on est les défenseurs des savoir-faire avec Origine France Garantie. On les met en avant et on prouve qu'ils ont été réellement fabriqués sur le territoire français.
2: Comment comprendre votre ascension et votre réussite? Eh ben, en vous suivant, je disais, bon, Paris fait partie de votre vie. Vous êtes né à Paris même, d'ailleurs.
3: Absolument, je suis né dans le 11e.
2: 11e où ça? Vous vous souvenez du nom de la clinique, la maternité?
3: Ouais, je suis né à la clinique des Bluets, rue des Bluets, dans le 11e, près du cimetière du Père Lachaise.
2: Vous avez l'occasion de repasser devant, de temps en temps, l'endroit où vous êtes né, finalement, Gilles Attaf, ou pas du tout?
3: Très souvent. Je passe très très souvent dans le 11e. J'adore cet arrondissement, même si j'y habite plus. Et puis, j'ai eu l'occasion de me remarier l'année dernière, donc,
2: au même endroit?
3: Enfin, à Belleville, en tout cas, parce que, en fait, moi, ma famille est issue de Belleville. Et donc, j'adore ce quartier.
2: Alors, justement, c'est vrai que Belleville, c'est un quartier parisien. Et Belleville, c'est un endroit extrêmement important pour vous. Non seulement Belleville, mais un endroit particulier dans Belleville. Écoutez ceci. Ça, c'est l'atelier de votre papa.
3: Ouais.
2: Alors c'est pas forcément ce bruit qu'on entendait.
3: Non, mais c'est très émouvant pour moi parce que j'ai grandi dans les bruits de cet atelier, dans les odeurs. Ça m'a beaucoup marqué, ça m'a beaucoup porté, et jusqu'à aujourd'hui encore, à chaque fois que je rentre dans une unité de production, dans un atelier, j'ai toujours un petit pincement au cœur parce que je trouve que c'est un formidable endroit où les gens se respectent, ouais. Où les gens se parlent, et y a quelque chose. Il y a un côté très sensuel dans ces ateliers, dans la fabrication, en fait, tout ce qui est les métiers du fer qu'on a beaucoup décrié depuis plusieurs dizaines d'années. Et c'est pour ça que moi, à chaque fois, je remets en avant ces personnes qui sont là, qui travaillent et qui participent à créer quelque chose qui n'est pas virtuel.
2: Votre papa, il était culottier. Alors, je ne connaissais pas ce mot. Il s'occupait des pantalons, entre autres, dans cet atelier. Et vous l'avez évoqué, c'est les savoir-faire. C'est ce que vous avez finalement observé lorsque vous étiez tout gamin, Gilles Attaf, qui vous a peut-être poussé à faire le métier que vous faites aujourd'hui. Vous parlez souvent de ces odeurs de tissus, ces bruits de machines. Finalement, c'est un voyage à rebours, votre vie. Quand on voit ce que vous faites aujourd'hui, vous recherchez presque ça encore.
3: Ouais, je recherche ça, et puis je pense que j'ai aussi la sensation que j'ai le devoir d'apporter quelque chose. Je crois que je me dis que voilà, il faut que je donne un sens, et je pense que c'est un devoir.

0: voir pour moi de remettre en avant tout ce mouvement de société qu'on a un peu perdu, toute cette
1: valeur.
0: Ouais, toutes ces valeurs et donc effectivement c'est quelque chose qui me porte et aujourd'hui qui guide ma vie parce que remettre en avant les personnes qui produisent la production qu'on a tant décriée pour moi c'est une mission peut-être aujourd'hui et puis je crois que je me sens redevable. Je pense que il y a certainement des fois où j'aurais pu faire mieux et aujourd'hui je voudrais apporter ma pierre à l'édifice.
1: Gilles, il y a eu Paris, il y a eu Belleville, vous commencez à travailler dès l'âge de 14 ans. Aux côtés de ce papa, vous avez toujours eu le sentiment d'ailleurs que vous iriez dans ses pas hein, et que vous feriez peut-être pas forcément le même métier, mais que vous iriez dans quelque chose d'assez similaire. Votre papa, il devient patron à 20 ans, je crois, ou
0: ouais, c'est assez
1: jeune. Hein.
0: Ouais, très jeune. Alors moi, j'ai pas travaillé à 14 ans l'été. Hein, j'allais dans le pendant
1: c'est
0: les
1: du
0: vacances.
1: Boulot.
0: Oui, bien
1: vous
0: sûr.
1: Étiez payé
0: mais,
1: ou pas?
0: Mais oui.
1: Ou pas du tout.
0: Pardon?
1: Vous étiez payé? Il y avait quelque chose?
0: Ah, oui, bien sûr. Mais c'était pendant mes vacances scolaires. Mais mon père, par contre, lui, a commencé à travailler à 14 ans, effectivement. Et il est devenu son patron à 19 ans, puisque son patron prenait sa retraite. Et comme c'était son meilleur ouvrier, il lui a proposé de reprendre l'atelier, ce qu'il a fait avec brio, parce qu'il avait aussi une envie de réussite absolument terrible, mon père.
1: Votre enfance est Fontenay-sous-Bois, c'est le Val-de-Marne, à la limite de la Seine-Saint-Denis, c'est là où vous grandissez aussi.
0: Oui, absolument. D'ailleurs, je suis retourné en Seine-Saint-Denis, parce qu'aujourd'hui, j'habite la Seine-Saint-Denis.
1: Ah, c'est marrant. Je vous parlais de voyage à rebours tout à l'heure. Finalement, vous revenez là où vous étiez. Quels sont les lieux qui vous ont marqué si on quitte Belleville et Paris du côté de Fontenay-sous-Bois? Est-ce qu'il y a des endroits comme ça, des images qui vous reviennent, Gilles Attaf?
0: Alors oui, parce que Fontenay-sous-Bois, c'est assez étonnant comme ville, parce qu'il y a un côté très bourgeois, côté bois de Vincennes, et puis il y a un côté à l'époque où plutôt, moi j'étais plus proche de cet environnement avec des huppes, avec des grands immeubles. Mmh. Mais les images qui me reviennent, c'est vraiment la fraternité qu'on ressentait à l'époque, et surtout ce melting pot qu'on avait encore dans nos villes lorsque j'ai grandi et qui aujourd'hui me manque beaucoup.
1: Il y a une école comme ça qui vous revient, un collège, une cour dont vous vous souvenez en particulier?
0: Ouais, j'ai vraiment un souvenir de mon lycée Pablo Picasso qui était au cœur de grands ensembles, mais où j'ai vécu des moments extraordinaires parce que j'avais des amis absolument fabuleux.
1: Gilles Attaf est votre invité, président certification Origine France Garantie. L'idée, Gilles, c'est de se balader dans votre vie et de aussi quitter les endroits qui vous tiennent à cœur pour aller vers d'autres. Peut-être que vous les connaissez aussi, avec notamment Benoît Prospero qui nous rejoint pour la Revue des Merveilles. Ça, c'est tous les jours aussi dans cette émission, les merveilles de notre planète que l'on passe en revue. Et aujourd'hui, on a rendez-vous juste devant un point d'eau. Écoutez.
2: Et si dans votre jardin, vous installiez un des points d'eau des plus riches en biodiversité, à savoir une mare. Nous voici avec Ici Occitanie. Alors, on vous le dit hein, tout de suite, si vous pensez qu'une mare, c'est sale et envahie de moustiques, on vous rassure, ce n'est pas le cas. Et c'est même l'inverse. Ce sont de véritables oasis pour la faune et la flore qui accueillent une multitude d'espèces et qui, face au dérèglement climatique, eh ben, deviennent des refuges indispensables. Avec nous, Florence Sabatier, du Conservatoire d'Espaces Naturels Occitanie, à qui on a d'abord demandé si c'est compliqué de créer une mare.
3: C'est relativement simple.
2: Bon, donc jusqu'ici, tout va bien. Évidemment, il y a d'abord une condition.
3: Déjà, c'est d'avoir un jardin. Une mare est fonctionnelle à partir de 4-5 mètres carrés. Donc c'est quand même assez facile de trouver ça.
2: Donc ça, c'est noté. On a compris. Et au fait, elle sera où, cette mare? Oui, parce qu'il y a une autre condition indispensable.
3: Il suffit d'avoir un peu de bonne volonté pour creuser.
2: Ah bah oui, évidemment. Et donc, une fois que j'ai mon jardin et de la bonne volonté, on part sur quelle dimension pour une mare?
3: Une mare idéale, c'est une mare qui va faire au moins 1 mètre de profondeur, voire 1,50 m. Et ensuite, le plus important, vraiment, c'est ne pas avoir des pentes raides. Pour un ordre d'idée, ça veut dire, pour 1 mètre de profondeur, il faut que les berges fassent au moins 3 mètres de longueur. Ça permet en fait aux amphibiens et aux insectes de pouvoir rentrer et surtout sortir de ces mares sans se noyer.
2: Et si vous habitez à la campagne et qu'il y a un petit peu plus de terrain autour de vous, il y a un petit bonus.
3: D'avoir d'autres animaux comme des mammifères, des chevreuils, des sangliers, des renards qui viennent s'abreuver dans cette mare.
2: Et au fait, au-delà de ça, à ce propos, on met quoi dans la mare? Ou plutôt, idée reçue, qu'est-ce qu'on ne met pas?
3: Surtout pas de poissons, en fait les poissons vont manger toute la faune que vous voulez voir dans votre jardin, donc des amphibiens qui viendront manger les moustiques, des libellules et des demoiselles qui mangent également les moustiques adultes et bien d'autres insectes.
2: Ah bah d'accord, mais donc au final, on met quoi ? Vous savez quoi ? Une mare, en fait, elle est autonome. Tout va s'installer au fur et à mesure.
3: Exactement.
2: Alors là, évidemment, on vient de donner quelques bases, hein, mais sachez qu'il existe plusieurs ouvrages, hein, qui nous expliquent comment créer une mare, comme le livre, par exemple, « Créer une mare » de Frédéric Prognowski, c'est publié aux éditions Ulmer. Merci, ici Occitanie, et merci Florence Sabatier du Conservatoire d'Espaces Naturels Occitanie. Vous imaginez, quand même, si tout le monde creusait une petite mare, ou faisait en sorte que chaque jardin soit conçu comme un refuge de biodiversité, les tritons, les iris, nénuphars, libellules, hérissons, oiseaux, papillons. Vous imaginez à quoi ressemblerait la France ? Ce serait une merveille.
1: C'est pas fou, Benoît Prospero. Gilata, vous êtes prêt à creuser ?
0: Ah oui, absolument. Oui,
1: c'est vrai ?
0: Oui, je trouve ça magnifique. J'aime bien cette idée de la mare, qui est quelque chose d'un peu voilà, atypique, qui n'est pas formaté, qui permet d'accueillir aussi. Ouais. J'aime bien cette idée à partir du moment où ça n'empêche pas la réindustrialisation.
1: Bien sûr. Vous avez un jardin ? Vous vivez à la campagne ?
0: Oui, j'ai un jardin.
1: C'est pas mal, c'est un luxe. Hein.
0: Ouais, exactement.
1: Gilles Attafé, votre invité ce soir, président certification Origine France Garantie. On vous dira tout, hein, d'ailleurs, sur ce label, sur son travail au quotidien. Et puis, on va continuer surtout de se balader. On va un peu quitter Paris, Belleville, mais c'est également Fontenay-sous-Bois pour aller découvrir plein d'autres endroits que vous avez sillonnés et que vous sillonnez encore aujourd'hui tout au long de votre carrière et de votre vie. Restez bien avec nous sur ICI.

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2: Et jusqu'à 21h avec notre invité Gilles Attaf, président certification Origine France. C'est son parcours qui se lit ce soir, que vous découvrez jusqu'à 21h sur votre radio. Il y a un instant, Gilles, on a été à Paris, là où vous êtes né, on a été à Belleville, on s'est baladé un petit peu aussi à Fontenay-sous-Bois. On va parler voilà, des établissements de votre scolarité. Quelle scolarité vous avez eu d'ailleurs? Vous avez fait quoi comme type d'études? Vous étiez où?
3: Ah ben, j'ai arrêté après le bac, puisque... J'ai eu mon père est décédé précipitamment et c'est là où j'ai été obligé d'aider ma maman pour reprendre l'atelier familial.
2: Le sport fait partie de votre vie, il est aussi lié à Fontenay-sous-Bois. On a parlé de Fontenay un instant, je le disais. Vous avez des souvenirs, vous avez joué au volley et même à un certain niveau, je crois, si j'ai bien compris.
3: Oui, alors j'ai joué à Saint-Maur-des-Fossés. J'habitais Fontenay-sous-Bois, mais j'ai joué au volley à Saint-Maur-des-Fossés. Effectivement, j'ai commencé très jeune et j'ai eu la chance de pouvoir évoluer avec des excellents entraîneurs qui m'ont donné le sens du collectif que je pense j'ai gardé aujourd'hui. Ça fait partie vraiment de mon ADN.
2: Ça vous a valu des déplacements d'ailleurs au gré des matchs, des championnats?
3: Ah oui, c'était pour moi c'était toute ma vie. Enfin, tout tournait autour du sport et du travail, mais c'est vrai que le sport pour moi était un élément essentiel de ma vie et d'ailleurs j'ai gardé les mêmes amis d'il y a 50 ans avec lesquels j'ai commencé à jouer au volley, avec qui j'ai continué très longtemps. Puisque, petite anecdote, j'ai été champion de France cadet en 1980, donc j'avais 17 ans, et j'ai été champion de France vétéran des plus de 50 ans avec une partie de la même équipe avec laquelle on avait été champion de France cadet.
2: C'était où ça, quand vous avez été champion de France? Vous vous souvenez de ce lieu où vous avez vécu les choses?
3: Alors, on a été champion de France à Saint-Nazaire, c'était absolument magique de se refaire 40 ans après,
2: Et vous retournez à Saint-Nazaire de temps en temps? C'était pas que des bateaux, donc si je comprends bien.
3: Non, là c'était le hasard. La phase finale se jouait là-bas, et donc c'est comme ça qu'on a été champion de France.
2: Alors, vous allez peut-être découvrir la France aussi à un moment donné, parce que là on parle beaucoup de votre enfance, de votre adolescence. Quelles sont les premières villes en France que vous découvrez? Vous avez un souvenir particulier, je sais pas, de vacances ou d'un départ quelque part vers un ailleurs?
3: Alors moi j'ai beaucoup été en Normandie parce que mon père avait continué son chemin professionnel en ouvrant un outil de production en Normandie à 100 km de Paris dans l'Eure à Gaillon, et donc tous les week-ends on partait sur la Normandie, donc j'ai des super souvenirs moi de ces week-ends en Normandie mon père travaillait. J'ai des souvenirs de petite chasse qu'il faisait aussi le dimanche, et c'était des moments privilégiés pour moi. J'ai des souvenirs de retour le dimanche soir sur l'autoroute de l'Ouest où j'étais allongé dans la voiture derrière, et où à l'époque on pouvait encore allonger les enfants derrière.
2: Bien sûr.
3: Et c'était un formidable moment de famille.
2: La Normandie, ça
3: permettait d'être avec mon père, parce que comme il travaillait beaucoup, ces week-ends-là, c'était pour moi
2: c'était
3: important.
2: Sacré, Alors du coup, Mehdi, c'était où en Normandie où il a acheté?
3: C'était à Gaillon, dans l'Eure.
2: Et après, vous avez découvert un petit peu plus tard peut-être la Normandie, il y a d'autres endroits que vous avez apprécié par la suite dans votre vie?
3: Dans ma vie, j'ai apprécié beaucoup d'endroits, parce que j'ai pas mal été en Bretagne à une époque, où, sur la côte de Granit Rose, parce que mon frère s'était marié avec une Bretonne, et donc j'ai découvert la côte de Granit Rose que j'adore encore aujourd'hui, du côté de Perros-Guirec.
2: C'est vrai que c'est très beau aussi.
3: J'ai adoré, et puis comme après j'ai continué je jouais beaucoup au volleyball et qu'il y avait des grands tournois sur les plages de Bretagne, j'ai passé beaucoup de temps sur les plages de Bretagne à jouer au volleyball.
2: Vous avez donc effectivement vécu toutes ces choses-là dans des lieux d'émotion, on comprend, que ce soit Belleville ou que ce soit la Normandie avec votre papa. C'est aussi ça peut-être qui explique votre rapport au travail et à la production, qui est votre combat, une production qui est ancrée dans nos territoires, c'est ça finalement votre vie?
3: Oui, ma vie, c'est de montrer que produire, c'est un choix de société, c'est tout ce qui fait le lien territorial, tout ce qui fait aussi que les gens peuvent se parler. C'est un formidable endroit, la production, où les gens se parlent, où il y a plusieurs strates de la société. Et moi, ce que je porte, c'est que il faut qu'on sorte d'une société de consommation pour une société de production. Et ce qui fait la force d'un pays, c'est un pays qui se tient par le fait qu'il crée de la richesse en produisant, et qui permet aussi un ascenseur social. sociale de fonctionner, à des gens de rester dans leur région, dans leur territoire. Quel meilleur endroit que l'usine pour avoir un projet de vie dans sa région, pour pouvoir progresser, avoir un projet professionnel. Et je pense que tout ce qui s'est délité aujourd'hui vient de cette désindustrialisation, de cette diagonale du vide qu'on a voulu nous vendre avec une mondialisation heureuse qu'on pensait absolument inéluctable et qui nous a amené, hélas, aujourd'hui à ne plus être souverain et ne pas être capable de produire, mais d'être dépendant de pays qui produisent dans des conditions sociales et environnementales au bout du monde absolument catastrophiques. Et moi, mon combat, c'est d'expliquer qu'il faut qu'on retrouve voilà cette liberté. En fait, produire, c'est quoi ? C'est être libre, en fait. Ouais. Et donc, pour qu'un pays soit libre, il faut qu'il soit en capacité de produire.
2: Gilles, vous l'avez dit, vous perdez votre papa très tôt. C'est aussi la période de la délocalisation du textile. Hein, on est dans les années 80. Vous allez essayer de reprendre l'usine, hein, d'ailleurs, de votre papa, ou de racheter, je crois, avec votre maman, puis ça ne va pas se faire. Et vous dites, je vous reprends, je vous cite, j'ai l'impression aujourd'hui que j'ai une dette. Et c'est pour ça que j'essaye d'apporter toute mon énergie dans le fait d'aider les entreprises.
3: Ouais, c'est vrai. C'est vraiment comme ça que je le ressens, parce que ça, le textile a été une des premières filières délocalisables et délocalisées. Hein. Et donc nous, on l'a subi de plein fouet. Et donc effectivement, ça a été un drame absolu de pas être en capacité de garder cette usine qui était en Normandie et que mon père avait créé de toutes pièces.
2: Et alors après, vous allez où après la Normandie si voilà les choses ne se feront pas, vous pouvez pas racheter cette usine? Quel est le parcours après ?
3: Alors après, je reste en région parisienne. Je m'occupe de l'atelier parisien, effectivement, qui existait encore, avec lequel j'ai essayé de développer une autre stratégie, et notamment de pouvoir être en capacité de contrôler sa distribution. Et puis, fil en aiguille, les rencontres, je m'associe avec un monsieur qui avait repris une usine à Limoges, qui fabriquait des costumes, et avec lequel je me suis associé pour reprendre une marque qui était à vendre française, qui s'appelle Smuggler, avec lequel je l'ai développé. J'ai travaillé pendant 18 ans à la tête de cette marque, qui avait un ADN très très simple, qui était la production française, puisqu'on a fait partie des premiers certifiés Origine France Garantie. Et c'est comme ça d'ailleurs que je suis rentré dans la certification qui avait été créée par Yves Jégot à l'époque. Et donc je suis rentré en tant que certifié Origine France Garantie, et c'est comme ça que j'ai continué à être très impliqué sur le périmètre de la production.
2: Il n'y a pas que la porcelaine à Limoges, il n'y a pas que Paris à Paris, et il y a aussi notre invité Gilles Attaf. On parlera peut-être de Limoges et d'autres villes dans lesquelles vous allez évoluer tout au long de votre vie. Vous êtes président, je le rappelle, de la certification d'Origine France Garantie. Ici, ça entreprend. Vous nous prouvez depuis maintenant 20 heures, de par votre parcours, votre énergie, votre détermination, votre volonté et votre pugnacité, à entreprendre et à faire des choses pour les autres. On les aime d'amour, nos chiens et nos chats. Vous avez des animaux ?
3: Absolument. Écoutez, je viens de perdre un de mes deux chiens, donc.
2: Ah, c'est pas la question à poser.
3: Voilà, c'était. Non, mais oui, j'ai deux chiens. Enfin, non, j'en ai plus qu'un d'ailleurs. Ouais. Mais je suis très attaché aux animaux.
2: Je vous parle de ça parce qu'ils font partie de la famille et vous pourrez agir dans un instant, faire des câlins, s'amuser avec eux, ça on aime faire. Mais quand ils ont un problème de santé, est-ce qu'on sait réagir en urgence le temps de les emmener chez un vétérinaire ? Comment on réagit pour remédier à cela ? Ici, on entreprend. Je vous l'ai dit, Gilles et Catherine Quicandon a repéré une bonne idée.
4: À Amy, dans l'Oise, au nord de Compiègne, on a du chien. Et du chat. Samir Rimache, originaire de Roy, a créé Sauve ta truffe, un centre de formation pour gestes de premier secours pour les chiens et les chats. L'idée est de prévenir les accidents domestiques qui pourraient arriver à nos loulous, et il y en a un notamment.
5: En priorité, les intoxications. Parce qu'aujourd'hui, les intoxications, on parle essentiellement de prévention, donc dans 80% des cas. Et on constate que bon nombre de personnes ne sont pas dans la prévention. Laissent traîner, par exemple, une cigarette, laissent traîner éventuellement leur café, acceptent des plantes. Et là, l'accident se crée et on remarque qu'on décèle également que les propriétaires, une fois que l'intoxication se crée, ont des complications à identifier les signes annonciateurs, des complications à intervenir. Et dans un cas sur deux, soit l'animal décède, ou l'animal a des graves séquelles.
4: Et oui, par exemple, vous adorez manger du chocolat, mais c'est mortel pour Médor et Félix. Donc pour une fois, vous avez une bonne excuse pour ne pas partager votre tablette avec Princesse et la manger toute seule. Outre la prévention, Sauve ta truffe propose également des ateliers pour savoir réagir en cas de problème.
5: On peut parler éventuellement, par exemple, des hémorragies, des coups de chaleur, de la dilatation, torsion de l'estomac. Aujourd'hui, dans les premiers secours animaliers, nous, on vous forme vraiment sur plus d'une vingtaine de thématiques pour faire face, du coup, à l'accident.
4: L'idée n'est évidemment pas de se substituer à un professionnel, mais de gagner un temps précieux avant d'amener Caramel chez le vétérinaire. Les gestes sont adaptés en fonction de la taille de l'animal et vous vous exercez sur des peluches peluches et des mannequins. Pas besoin de venir avec Rocky, Marley ou Nala. Samir forme des particuliers comme des professionnels, tels que la police municipale des Hauts-de-France, des éducateurs ou des éleveurs. Le prix dépend des modules de la formation, du lieu et de la durée. Mais franchement, on se forme bien aux gestes de premier secours pour humains, alors pourquoi pas pour les chiens et les chats. Merci à Johan Carpédron et Chloé Richard d'ici Picardie pour cette idée qui marche et qui a du chien. Ici, ça entreprend, sauf ta truffe, des formations aux gestes de premier secours pour chats et chiens en Picardie.
2: Un petit clin d'œil à votre chien que vous venez de perdre, Gilles Attaf, on sait à quel point on s'attache à ces animaux. Belle initiative du côté de ici Picardie. Vous connaissez la Picardie d'ailleurs, Gilles?
3: Un petit peu. Pas très bien, mais un petit peu.
2: On va, avec vous, continuer de se promener un peu partout en France avec les belles initiatives et puis la suite de votre parcours autour de ce que vous faites aujourd'hui. Je rappelle que vous êtes président certification Origine France Garantie. Gilles Attaf est avec vous ce soir jusqu'à 21h. Passez une excellente soirée et bienvenue à vous.

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15: Il est le président de la certification Origine France Garantie. Gilles Attaf est avec vous depuis 20h. Il nous raconte son parcours très inspirant ce soir pour ce titi parisien, cet enfant de Belleville qui a connu le Val-de-Marne, la Normandie, et qui continue ce soir de nous emmener là où il s'est construit. C'est quand même un modèle de réussite, Gilles Attaf. C'est vrai, on vous regarde avec respect et on se dit que vous avez démarré très jeune, même si c'était en famille, à 14 ans, vous avez réussi et entrepris de belles choses, pour vous, à titre personnel bien sûr, mais pour les autres, c'est une fierté.
16: C'est un parcours d'entrepreneur, il est de haut et de bas, mais je trouve que les bas coûtent très cher. Donc ouais. Voilà, aujourd'hui je suis président d'une association, je suis très fier d'Origine France Garantie, qui garantit qu'un produit est bien fabriqué en France. Très fier de mes combats de l'écosystème autour du Made in France. Très fier de participer, par exemple, au salon du Made in France avec qui on est partenaire. Voilà, je suis très fier de ça. Je suis un peu moins fier de ce que j'aurais pu apporter en tant qu'entrepreneur réellement je pense que j'avais fait de meilleurs choix.
15: Vous avez évoqué la réussite et l'échec. Puisqu'on parle des lieux, le lieu de la réussite, il est où pour vous ? À quel moment, dans quelle ville en France, où vous avez dit, là c'est une belle réussite ?
16: Ah, c'est une très bonne question. Je pense que peut-être que le moment le plus important pour moi, c'est quand j'avais réussi à l'époque à faire venir un ministre à Limoges pour montrer ce que pour ne pas le citer, Arnaud Montebourg qui était ministre du redressement productif, et que j'avais interpellé lors d'un salon du Made in France en lui disant Made in France c'est bien, mais c'est des emplois derrière, il faut venir les voir, et qu'il était venu à l'usine, et que du coup il y avait la fierté des ouvrières d'avoir un ministre qui se déplace et qui vient vraiment sur site. Et je voilà, ça c'était pour moi, j'avais l'impression d'avoir voilà réussi quelque chose d'important, parce que encore une fois il faut se remettre dans le contexte. Oui. C'est des gens qui ont beaucoup souffert, la production a beaucoup souffert, le textile a beaucoup souffert, et donc aujourd'hui d'être identifié comme étant quelqu'un qui porte le Made in France, c'est important.
15: On parle de ce lieu de réussite, est-ce qu'il y a un lieu d'échec? Alors échec, j'aime pas forcément le mot, mais le lieu où vous remettez en cause?
16: Bah, de la même façon, je me pense, je me remets en cause sur certainement sur Limoges également, sur le fait que à la fois
15: c'est des bons vous Limoges,
16: et à la fois un gros ouais, une grosse tristesse pour moi, parce que c'était un formidable outil de production avec des gens qui avaient des savoir-faire absolument remarquables, et je pense qu'on aurait pu faire mieux.
15: Alors vous allez travailler pour des grands groupes, de grandes unités de textile dans l'Nord de la France d'ailleurs. C'était où?
16: Oh bah c'était du côté de Lille, vraiment dans tout ce tissu industriel, Roubaix, Tourcoing, enfin tout.
15: C'est ouvrier là.
16: Là c'était très ouvrier, et puis là en fait moi j'étais apporteur d'affaires à cette période. C'était bien avant Limoges, enfin pas bien avant, mais c'était un peu avant, et en fait là c'était en pleine période de délocalisation, donc j'essayais de trouver le vrai sujet d'une entreprise, c'est d'avoir un carnet de commandes plein. Ouais. Et donc j'essayais de trouver des commandes pour ces
15: unités de production. Alors vous avez été partout, voilà, du coup, qui... Des marchés à droite
8: droite à gauche dans le nord de la France.
16: Et non, mais j'essayais surtout de trouver des moyens de distribution pour remplir les carnets de commandes de ces usines du nord de la France. Pour qui
8: est-ce qu'il y a des usines qui vous ont marqué? Moi, je cherche des lieux, des endroits dans le nord, voilà, qui vous parlent, dont vous vous souvenez.
16: Oui, moi j'ai des souvenirs d'une entreprise à Hénin-Beaumont de fabrication de costumes où là vraiment pour le coup aujourd'hui moi je milite pour expliquer que l'usine c'est plus Zola. Là on était vraiment à la limite de Zola et c'était vraiment, on a l'impression d'être dans un autre temps. Et effectivement ça m'avait beaucoup marqué parce que justement il fallait redorer le blason de l'usine et c'est pas avec ce type d'unité de production qu'on allait y arriver, faire revenir des jeunes, expliquer que la production c'est noble, c'était voilà, il fallait justement, c'est peut-être que c'est là où j'ai pris conscience que il fallait complètement changer, qu'on referait pas les 30 glorieuses, mais qu'il fallait reproduire d'une manière totalement différente. Et c'est ce que j'essaie de faire aujourd'hui en expliquant que l'usine c'est l'innovation, c'est la robotisation, l'automatisation, qu'on gagne 20% de plus quand on est dans l'industrie, dans le service, et qu'on fait beaucoup moins de burn-out lorsqu'on est dans l'industrie, est dans les services.
8: Bon, le Nord, Limoges, on l'a dit, vous avez racheté, vous l'avez évoqué tout à l'heure, Smuggler, ça c'était en 2000, c'est le département de la Haute-Vienne, je pense qu'on en a bien parlé. Vous sillonnez aujourd'hui encore beaucoup la France, vous avez l'occasion de vous déplacer, à quelle fréquence?
16: Je me déplace plusieurs fois par mois, hein, parce que en fait il y a à la fois des événements où on me demande d'intervenir, mais surtout des remises de certification, des visites d'usines. Je pense que c'est important de se déplacer, d'aller sur site. Je pense que mon rôle est justement de mettre en avant tous ces oubliés des territoires qui sont à la manœuvre, qui produisent et qui font encore la sève de notre pays. Donc moi je me déplace énormément. Dès que je peux, je fais des visites. J'adore regarder la production, la fabrication, les savoir-faire.
8: Pouvez-vous nous donner un exemple précis, par exemple, Gilata, d'un dernier atelier que vous avez pu visiter, la dernière usine que vous avez été voir, et le savoir-faire que vous avez découvert?
16: Moi, j'ai un souvenir de Duralex par exemple, où c'était assez impressionnant parce que quand vous voyez ces fours qui tournent.
8: À Valence?
16: Non, pas du tout, c'est à Orléans.
8: Orléans, de Loire.
16: Ouais. Et donc c'est assez impressionnant. Et puis parce que c'est iconique, il y a beaucoup d'affect. Donc c'est vrai que cette marque a beaucoup d'affect et de voir la fabrication de ces verres Duralex qu'on a tous eu à la cantine en colonie de vacances. Voilà. Et j'avais trouvé.
8: C'est ceux qu'on voit l'âge là au fond.
16: C'est
8: du
16: ça
8: verre,
16: exactement.
8: Là,
16: c'est avec ça. Votre âge au fond du.
8: Ah c'est génial ça.
16: Voilà exactement.
8: Ils
16: sont
8: toujours. Hein.
16: Et ils souffrent. Ils existent toujours, mais c'est compliqué. Et donc c'est pour ça aussi que lorsqu'on a des entreprises comme ça aussi iconiques mais qui ont du mal, on est là aussi pour essayer de les porter, de les mettre en avant et de leur donner une résonance, parce que c'est très important. Encore une fois, on parlait de savoir-faire. Les savoir-faire, lorsqu'on les perd, c'est très compliqué de les faire revenir, donc il faut garder ça en tête.
8: C'est, on m'a dit, c'est près d'Orléans, c'est la chapelle, comment ça s'appelle exactement? La chapelle Saint-Mémin, c'est pas ça?
16: Je crois que c'est ça.
8: Je crois que c'est ça, hein, c'est l'endroit que j'avais repéré, près d'Orléans, donc dans le Loiret. Et tout à l'heure, vous avez évoqué, Gilles Attaf, le mot charnel. Et c'est justement, en parlant du Ralex, dans une interview, vous avez dit, il y a une dimension charnelle quand on y entre, dans l'atelier.
16: Absolument.
8: Ça va loin quand même dans la comparaison de Chardel. Voilà.
16: Ouais, non, mais c'est exactement comme ça que je le ressens. Moi, j'ai toujours des frissons. J'ai toujours il se passe quelque chose. Je crois que lorsque on n'a pas visité d'unité de production comme celle-ci ou d'autres, on se rend pas compte à quel point il se passe quelque chose et comme on a l'impression que ça donne un sens en fait. Et moi, c'est ce que j'essaie de faire passer aussi. Aujourd'hui, d'expliquer que tout ça c'est formidable parce que c'est de nouveau une quête de sens. Et ça c'est assez fantastique.
8: J'ai changé d'endroit là.
16: Ah oui, là complètement. Ouais. C'est les vacances.
8: On va en Corse ?
16: C'est les vacances.
8: On va parler de la Corse avec vous dans un instant, parce que je sais que vous connaissez. On va aussi en parler avec Robin Bernaud dans sa marche ici. Qu'en pensez-vous ? Cet été, si vous avez eu la chance d'aller à la plage, est-ce que vous les avez trouvés ? propre. Eh bien, les vacanciers ont-ils ramassé leurs déchets? C'est la question que l'on se pose. La question de la propreté des plages revient chaque année. À Ajaccio, un habitant a décidé d'agir à son échelle pour contribuer au nettoyage du littoral d'une manière pour le moins original, Robin Bernot.
13: En Corse, un homme ramasse les déchets sur la plage accompagné d'un âne.
14: Bah, je trouve que c'est une bonne initiative de sa part.
13: Depuis 4 ans maintenant, Sébastien sillonne les plages d'Ajaccio accompagné de ses ânes pour ramasser les déchets abandonnés sur le sable. Et notre journaliste Julia Beaufils l'a suivi lors d'une tournée matinale accompagnée de Sidonie, une ânesse de 24 ans. Et parmi les déchets que Sébastien ramasse le plus souvent...
17: Alors les gens laissent de plus en plus carrément leur reste de pique-nique. Après les j'en ramasse une partie, mais je ne peux pas dire que je les ramasse tous. Après, on sent la vie nocturne, quoi. Quand on tombe sur une zone où il y a eu du protoxyde d'azote, à la bouteille, tous les ballons. Des fois, on trouve des dessous féminins. Et puis, dans cette zone, il y a des vieilles décharges, si vous voulez, qu'on ne voit pas, qui sont dans le maquis. Et à l'occasion des orages ou quand un sanglier les exhume, il y a des vieux déchets, donc genre, c'est facile à reconnaître, les vieux modèles de bouteilles de bière, des cassettes audio. Et là, regardez, du papier aluminium, encore du papier toilette. Tout ce qui est morceaux de verre, on essaie de vraiment pas en laisser.
13: Après 2 heures passées sur la plage, 7 kilos de déchets ont ainsi été collectés et plusieurs personnes ont été sensibilisées à la protection de notre environnement. Alors ici, ça marche. Et vous, qu'en pensez-vous?
14: C'est une super initiative. En plus, Ajaccio, c'est un endroit que moi, j'aime trop.
13: Pour Ilona, c'est avant tout à chacun d'être plus attentif.
14: Il faut qu'on fasse plus attention. Donc, c'est bien qu'il y ait quelqu'un qui prenne l'initiative de le faire. Et puis, même avec son âme, enfin, c'est trop mignon.
13: Alix, elle, évoque simplement une question de bon sens.
14: Déjà, les personnes de base qui vont à la plage devraient nettoyer et pas laisser leurs déchets, c'est une des règles principales.
13: Mais alors, sommes-nous assez vigilants?
14: Moi, je fais toujours gaffe. C'est comme en montagne, de toujours ramener tous mes déchets et pas les laisser. C'est comme sur les sentiers, même s'il y a des poubelles, c'est toujours compliqué de devoir avoir des entretiens, de devoir les ramener. Alors que là, de tout prendre ses déchets et les ramener chez soi, ça, c'est quand même beaucoup plus facile pour les autres.
13: Et les gens le font?
14: Non. Bon, trop peu. J'ai vu beaucoup trop de déchets sur les plages qui traînent, même pour les animaux.
13: Et est-ce que l'actualité de cet été pourrait contribuer à faire émerger, à développer ce type d'initiative?
14: À titre personnel, les incendies, les canicules, ça m'a marqué. Donc effectivement, je pense que d'autant plus avec tout ce qui se passe actuellement, c'est des initiatives qui devraient être mises en place.
13: Aujourd'hui, les déchets ramassés par Sébastien et ses ânes sont ensuite triés, puis déposés en déchetterie. Une partie est ainsi valorisée, tandis que l'autre se retrouve enfouie.
8: Et pour découvrir Sébastien et son ânesse Sidonie, rendez-vous sur notre compte Instagram, ici officiel, où on a partagé avec Robin Bernot. Dans Ça marche ici, qu'en pensez-vous? Eh bien, le reportage vidéo d'ici RCFM. Et on salue à tous les Corses qui nous écoutent ce soir. Notre invité reste encore quelques minutes jusqu'à 21h. Gilles Attaffi, le président, certification origine France garantie.
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2: Eh ben, j'espère que vous passez un bon moment et que tous les lieux, les endroits, les villes où l'on s'arrête depuis 20h et ce, chaque soir, vous parlent. Peut-être que ça évoque pour vous des souvenirs, c'est un peu le but du jeu. Ou alors peut-être qu'on parle d'endroits où vous vivez, là où vous dites, tiens, c'est chouette, on parle de chez nous, ici. La relation particulière qu'il a à notre pays est importante. Gilles Attaf est notre invité, président certification Origine France. C'est avec lui que l'on découvre les belles initiatives, puis on se balade aussi sur les lieux qui ont marqué sa vie. Vous sentez cet effet bleu-blanc-rouge autour de la certification Origine France garantie. Vous sentez la fierté des gens que vous voyez dans les usines. Il y a cet effet de ce que l'on sait faire. C'est nous qui le produisons, c'est nous qui le fabriquons, il vient de chez nous.
3: Absolument, ils sont très fiers. D'ailleurs, c'est pour ça que lorsqu'on fait des remises de certification, à chaque fois, on sent vraiment... Je dirais que même la certification Origine France Garantie, qui garantit aux consommateurs, on dit toujours Origine France Garantie, c'est le Made in France Garantie, puisque le Made in France étant déclaratif, régi par le Code des douanes européens. Nous, c'est une certification. Et on sent que les gens, lorsqu'on fait une remise de certification, ont beaucoup, beaucoup de fierté. Et ça se ressent dans toute la société, dans toute l'entreprise. Et moi, c'est ce que j'aime le plus, je crois, c'est aujourd'hui de leur redonner cette fierté, quoi.
2: Comment
3: et
2: vous
3: on sent que le consommateur aujourd'hui a besoin de traçabilité, de savoir où c'est fabriqué, dans quelles conditions. Enfin, il se passe quelque chose autour de nos territoires, de la proximité. On a envie de proximité et en fait, Origine France Garantie, c'est la proximité des territoires. Ouais. En fait, c'est ça.
2: Oui, c'est ce qu'on a dit, c'est le maillage,
3: c'est le maillage, c'est tout ça. Et c'est ce qui manquait aujourd'hui de remettre en avant, voilà. Et aujourd'hui, j'ai vraiment une fierté, c'est que je trouve qu'on participe à remettre en avant cette fierté des producteurs.
2: Quels sont les critères justement pour certifier Origine France Garantie ?
3: Alors les deux critères cumulatifs sont le premier, il faut que toutes les caractéristiques essentielles du produit aient été prises sur le territoire français. En gros, ça c'est le terme exact, mais c'est que toute la fabrication doit être française, toute la transformation du produit. Et le deuxième critère cumulatif, c'est que 50% à minima du prix de revient unitaire sorti d'usine doit être français.
2: On a parlé de Limoges, on a parlé de Valence, on a parlé de ces ateliers, de ces usines que vous visitez du nord de la France. Je voudrais qu'on évoque à nouveau la Corse, parce que on en a parlé dans les reportages, mais la Corse est un endroit que vous connaissez bien, dans lequel vous allez, je crois, depuis 40 ans.
3: Absolument, sans interruption. J'aime beaucoup ce pays qui est absolument prodigieux, où à la fois on a des plages sublimes, des montagnes somptueuses, et puis une identité forte, et puis des gens qui sont attachés à leur terre. Et moi, j'aime beaucoup cette appartenance. Je trouve que il faut repartir de là. D'ailleurs, si on veut reconstruire une nation, il faut repartir sur l'appartenance. Et moi, je trouve ça très bien que les citoyens soient fiers de leur région. Leur région fait partie de la France, et c'est pour ça que j'aime beaucoup ce pays.
2: Quelques villes en Corse à citer, vous aimez ? Je sais pas, Bastia, Saint-Florian, Ajaccio. Vous fâchez avec personne.
3: Non, mais moi je vais historiquement toujours à Porto Vecchio, que voilà, c'est là où voilà mes deux filles sans interruption y vont depuis qu'elles sont nées. Donc voilà, j'ai des attaches maintenant là-bas très fortes, et j'aime beaucoup ce pays. Ouais.
2: Si on quitte la Corse, qu'on retourne sur le continent, du côté de Marseille, je sais pas, moi la Provence, le Var, est-ce qu'il y a des plages qui vous parlent, que vous avez peut-être visitées, dans lesquelles vous allez passer des vacances? Elle est où votre plage, vous, Gilles Assaf?
3: À ma plage, c'est...
2: Sortie de la Corse, hein.
3: Ah, sortie de la Corse, sinon je voudrais citer la plage, le golfe de Saint-Cyprien et justement la partie du Cabanon Bleu qui est voilà, à l'extrémité de Saint-Cyprien. Mais
2: ça peut être un autre endroit. Votre plage, ça peut être en Bretagne.
3: Alors peut-être je vais changer complètement parce que j'aime beaucoup également l'île de Ré. Vous allez dire j'aime bien les îles. Plage du Grosjean au Port-en-Ré alors.
2: Quelques questions comme ça et des réponses rapides. Le lieu des premières réussites, vous l'avez évoqué tout à l'heure, et le lieu de la remise en cause, vous l'avez évoqué. Le lieu en France qui vous fait un peu rêver ?
3: Eh bien, je vais vous dire, c'est l'Aubrac.
2: Alors là, on va être copains parce qu'on y mange bien.
3: Alors on y mange super bien.
2: Ah, l'Aubrac, moi j'adore.
3: Et moi j'ai découvert l'Aubrac, alors pas du tout professionnellement, mais je l'ai découvert parce que chaque année je fais une partie du chemin de Compostelle.
2: Ah bon ?
3: Et mon meilleur ami étant cordonnier, il m'a embarqué dans ce projet de faire Compostelle, et une semaine par an je marche
2: voilà. C'est le Puy-en-Velay, hein, départ.
3: Ouais, le Puy-en-Velay conque. C'est la première étape qu'on a fait, et on est passé par l'Aubrac, et ça a été un choc pour moi. J'ai trouvé que c'était assez incroyable ce qui s'est passé lorsqu'on a marché dans ces immensités absolument fabuleuses avec des paysages à couper le souffle. Enfin, j'avais l'impression d'être dans un film. Ouais. Et puis on mange très bien, et comme j'aime bien manger, c'est pas mal non plus, quoi.
2: On mange bien où d'ailleurs en France?
3: Ah bah on mange bien dans tous les territoires. Franchement, là pour le coup, on a cette chance de bien manger partout. On mange bien en Auvergne, on mange bien en Alsace, on mange bien voilà. Moi je suis trop gourmand pour citer un territoire par rapport à l'autre. Ouais, j'aime bien le cassoulet. Alors voilà, j'ai fait une petite escale dans les Pyrénées. Je suis passé par Carcassonne il y a 15 jours et j'ai mangé un super cassoulet.
2: Alors le lieu où vous aimez vous ressourcer, peut-être en dehors de Paris, un lieu en France où à un moment donné vous avez dit waouh, si vous pouvez.
3: Le Périgord.
2: Hein? Tiens, pourquoi?
3: Parce que j'ai de la famille dans le Périgord et que historiquement chaque Noël on va toujours se retrouver tous dans le Périgord noir aux Aisy de Taillac. Et pour moi c'est une... alors là pour le coup je me ressource vraiment parce que je suis au cœur de la France profonde avec des gens fabuleux. Et ça me fait énormément de bien et je pour rien au monde je changerais, et d'ailleurs mes filles m'en voudraient beaucoup si on changeait cette habitude, mais chaque année on va à Noël passer les fêtes dans le Périgord et pour nous c'est absolument un moment qui est important et je pense que ça nous aide vraiment à passer le cap de l'hiver.
2: Vos plus belles vacances en France, peut-être que vous avez déjà évoqué le lieu, hein, je sais pas, mais est-ce qu'il y a des vacances inoubliables que vous avez vécues ici?
3: Bah, je suis désolé, mais je vais revenir sur la Corse. Hein, donc voilà, c'est vraiment pour moi. Ouais, je pense que c'est là où j'ai vécu les plus belles vacances. Avec mes filles petites, ça a été fantastique.
2: Si on va à la montagne, vous avez un peu évoqué la montagne, mais la montagne vraiment pour skier. Vous allez me dire, il y a des montagnes en Corse, mais si on va skier, on va où avec vous en France?
3: Ah, bah là c'est pareil, on va à Val d'Isère parce que
2: Val d'Isère,
3: parce que voilà, la Haute Tarentaise, c'est quand même lorsqu'on aime le ski comme moi, parce que je fais du ski depuis que je suis petit, j'ai vraiment beaucoup de tendresse pour Val d'Isère, même si aujourd'hui ça a beaucoup changé et que bon, c'est devenu une station un peu hors norme.
2: Gilles Attaf est votre invité encore quelques minutes sur ICI, les présidents certification origine France Garantie. Alors Gilles Attaf, si votre vie était une carte de France, on se balade hein, depuis tout à l'heure hein, dans cette carte de France, quel serait le lieu central pour vous?
3: Le lieu central, c'est une très bonne question. Je dirais quand même Limoges.
2: Ah, on y revient. C'est peut-être la ville que vous avez citée le plus d'ailleurs.
3: Ouais, parce que ouais, j'ai vécu des moments exceptionnels à tous les niveaux, quoi, aussi bien des hauts que des bas. Donc émotionnellement, peut-être c'est la ville qui m'a le plus marqué, parce que émotionnellement, ça a été une période où vraiment j'ai tout connu en fait. Et c'est peut-être ça qui fait qu'aujourd'hui, effectivement, j'ai du mal à y retourner d'ailleurs.
2: Aujourd'hui, vous vivez, c'est en région parisienne que vous êtes aujourd'hui, c'est
3: ouais,
2: ça?
3: Oui, je vis en Seine-Saint-Denis, au Raincy.
2: Est-ce que vous voulez dire un mot sur le Raincy d'ailleurs? Est-ce qu'il y a peut-être à découvrir des choses, des images comme ça qui vous donnent envie d'évoquer ce soir?
3: Ah ben oui, le Raincy c'est un havre de paix et ça permet de faire comprendre que on peut très bien vivre en Seine-Saint-Denis. C'est une ville que j'apprécie beaucoup et on parlait beaucoup de tout à l'heure de gastronomie et c'est une ville où il y a énormément de commerçants absolument fabuleux avec des marchés, des maraîchers, des bouchers. Et moi je suis très attaché à cette ville.
2: Parler des marchés, pour vous, la réindustrialisation passera forcément demain par la vision régionale, territoriale, c'est ce que vous avez évoqué, hein, Gilles.
3: Alors moi, je pense qu'il faut repartir effectivement de cette... Pour moi, l'ADN d'un pays, c'est ses territoires, et pour que on puisse embarquer autour d'un récit toute une société, il faut repartir de son ancrage, et son ancrage, il est en région, il est en territoire, et lorsqu'on a... moi, j'aime beaucoup ce que fait par exemple le produire en Bretagne, voilà, c'est fantastique. Et si on produit en Bretagne, on produit en France. Et donc voilà, mais je pense que aujourd'hui le français, le citoyen, il a besoin de retrouver de la proximité, de l'ancrage. Et c'est de là qu'on peut rebâtir quelque chose, rebâtir une société plus juste, avec moins de fractures, et sortir sortir de ces mégalopoles qu'on a voulu nous vendre pendant des décennies. Vous savez, on nous a quand même vendu que la France serait un pays de tertiaire et que l'atelier du monde serait en Chine. Donc moi, je me bats contre ça depuis
2: des années. Et vous faites bien. Dernière question, un lieu que vous ne connaissez pas et vous rêvez de le découvrir, ou une région. Vous dites, ah, je suis jamais allé.
3: Alors c'est fait, j'étais dans les Pyrénées, je connaissais pas.
2: Ah, donc ça répond pas à ma question.
3: Ça répond pas à ma question. Non mais je voulais le dire parce que j'étais assez cet été.
2: J'ai fait aimé les Pyrénées.
3: Un petit passage dans les Pyrénées et j'avoue que j'ai été absolument un lieu que je connais pas et que il faut absolument que je visite, c'est le Jura.
2: Et ben voilà. Bon voyage dans le Jura et revenez nous en parler.
3: Avec plaisir. Grand plaisir.
2: Gilles Attaf était votre invité. Merci pour tout ce que vous faites. Saluez vos équipes. Et puis, on continuera bien sûr de s'intéresser à vos fonctions et surtout à cette certification dont vous êtes le président. Certification d'origine France garantie. On a retracé votre carrière, votre parcours, Gilles.
3: Oui, bien sûr. Et puis surtout dire aux consommateurs, surtout regardez les étiquettes lorsque vous consommez. Acheter un produit origine France garantie, c'est participer au modèle social français, à l'économie française. Derrière tout ça, il y a des emplois, il y a des territoires. Donc, cherchez le logo Origine France Garantie lorsque vous consommez.
2: Merci Gilles Attaf, il était votre invité ce soir sur votre radio ici. Il n'y a pas que Paris dans la vie. Rendez-vous avec plaisir dès lundi, ce week-end également entre 20h et 21h pour les meilleurs moments de Il n'y a pas que Paris dans la vie. Je vous donne rendez-vous lundi à partir de 20h. Salut, ciao.

Monde. Oui, je pèse chacun de ces mots. Croyez-moi, j'en ai vu des lieux magnifiques. Mais alors, le Port Vieux de La Ciotat, au coucher du soleil, c'est quand même une expérience assez incroyable. Et quand en plus, on sait que des artistes qu'on adore vont se relayer au micro de Décibel, eh ben, c'est encore plus délicieux. Alors, ravi de vous accueillir, les amis, que vous soyez dans le nord, dans le sud, l'est ou l'ouest. On a même, tiens, des auditeurs qui nous ont envoyé des messages et qui nous ont dit qu'ils nous écoutaient depuis le Brésil. Alors, salut à toutes et à tous et vraiment bienvenue à La Ciotat, ici tout près de Marseille, pour la 5e édition du Ici Live Festival, avec ce soir sur scène, Jennifer. Moi, je veux mourir sur scène devant les projecteurs. Oui, alors que sa prochaine tournée est très attendue, eh bien, Jennifer sera en avant-première, ici, sur la scène flottante sur le bord de La Ciotat, pour dévoiler quelques nouvelles chansons, dont cette reprise de Dalida. Et puis, elle sera avec nous en interview tout à l'heure, tout comme Yann Müller. Aussi reprend du Dalida. Décidément, ce soir, mes invités aiment les paillettes, les strass et les grandes voix. Ça tombe bien, je sais que vous aussi. Alors bienvenue, les amis, dans Décibel. C'est parti. Et on commence l'émission avec la bonne nouvelle du jour et la bonne idée surtout du magazine Rolling Stone France, qui a décidé de célébrer dans son numéro de septembre, le numéro qui est en ce moment en kiosque, les 60 ans de carrière de notre légendaire Jacques Dutronc. Voilà, il est en couverture et puis il est aussi dans tout un dossier hyper bien écrit comme d'habitude chez Rolling Stone France à l'intérieur du magazine. Jacques Dutronc donc, qui a fait ses débuts en 1966, un de ses premiers tubes c'était « Et moi ». Et moi, et moi. L'année suivante, il chantait des cactus. Alors on en remet une.

0: Joyeux anniversaire, monsieur Dutronc. 60 ans de carrière célébrée donc dans le magazine Rolling Stone France que je vous recommande.
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0: Nos invités vont arriver ce soir dans Décibel, les artistes qui font l'actualité du Ici Live Festival, Jennifer et Yann Muller, nos têtes d'affiche.

Ce soir, des concerts qui, et si vous n'avez pas la chance d'être au premier rang dans notre public d'invités, eh bien vous pourrez quand même découvrir ces concerts puisque nous enregistrons tout et nous vous diffuserons les concerts. Voilà, avant les vacances, c'est promis, vous allez profiter de ces grands moments. Mais voilà, les artistes seront là avec nous tout à l'heure en direct. Mais je voulais aussi vous annoncer un retour qui va vous faire plaisir. C'est celui de Sinclair, lui qui avait marqué avec ses tubes Si c'est bon comme ça ou encore Ensemble, la fin des années 90 et le début des années 2000, vient de sortir une petite bombe très funky qui s'appelle Jane Jane et qui annonce une tournée qui arrive. La tournée s'appelle Lumière. C'est le retour de Sinclair et c'est une bonne nouvelle.

0: Jane, c'est le retour de l'excellence Sinclair. Une vingtaine de dates cet automne partout en France. Et il lancera notamment sa tournée Lumière le 25 novembre prochain à Paris, au Zénith. Alors tiens, je vais tester avec le public de la Ciotat ce soir, les amis. Est-ce que vous connaissez cette petite musique ?
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0: Je vous entends pas, vous connaissez ou pas ? Ils connaissent. Yann Muller est l'invité de Décibel dans quelques secondes. À tout de suite.
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1: Merci d'avoir choisi ici pour passer votre vendredi soir. On a franchement de très bons rencarts à vous proposer. Jennifer arrivera tout à l'heure. Et là, c'est Yann Muller pour la première fois dans Décibels. Salut Yann.
2: Salut, comment
1: Bienvenue.
2: Tu vas
1: Bienvenue. Bah écoute, ça va très bien. Je ne te cache pas que c'est la première fois que j'ai 1 milliard 200 millions de streams face à moi.
2: Ah, ça fait
1: Je frétille un petit peu. Quel chiffre incroyable qui donne le tournis. Qu'est-ce que ça veut dire concrètement pour toi en tant qu'artiste, 1 milliard 200 millions de streams?
2: Ça veut pas dire grand-chose. Non, ce qui est plus impressionnant, c'est de voir les gens en face quand t'es en concert et que là ouais. tu réalises vraiment le chiffre et que tu vois les gens qui connaissent les musiques, qui chantent sur tous tes titres. Et là, c'est là que tu réalises les chiffres. Mais après, sinon, c'est que des nombres. C'est vrai que c'est difficile à réaliser quand même.
1: Est-ce que t'as compté combien de personnes t'as fait danser cet été?
2: Non, mais ça serait intéressant. J'aimerais bien savoir.
1: Ouais. C'est vrai. Ouais. En tout cas, ça se compte au moins en dizaines de milliers, c'est sûr, parce que t'étais sur des festivals.
2: On ouais. a fait des belles scènes. Ouais. J'ai fait pas loin d'ici. J'avais fait Fréjus, 40 000 personnes, par ouais. exemple. Ou d'autres grandes scènes, des 20, 25 000. C'est vrai que plus c'est grand, moins tu prends d'énergie parce que c'est tellement grand. Et là, je préfère des scènes plus petites comme ça, ouais. où je suis plus proche des gens. J'aime bien être proche des gens.
1: Alors là, pour le coup, ce soir, tu vas être tout proche du public.
2: C'est pour ça.
1: Tous et toutes invités d'ici à La Ciotat. Et puis ton set aussi qui sera voilà, enregistré et qu'on va diffuser un petit peu plus tard à la radio. Voilà. Mais alors, tiens, dis-nous d'ailleurs, avant d'arriver à ce 1 200 000 000 de streams, toi, ta première approche de la musique, c'est en tant que chanteur. Je crois que même tu gratouilles, hein, tu joues de la guitare.
2: Je joue un peu dans ma chambre, ouais. c'est vrai.
1: Donc ça, c'est le début, mais comment tu deviens producteur et comment tu arrives aux musiques électroniques?
2: Ça vient en commençant à jouer, en étant DJ dans des restaurants. Donc j'ai commencé très tôt, dans les années 2000, enfin plus 2010. Et en fait, j'ai commencé à produire pour moi, pour pouvoir jouer mes morceaux ouais. dans les restaurants, parce que j'avais plein d'idées, j'avais plein de morceaux que j'aimais d'artistes français ou internationaux. Et c'est vrai qu'il y a un moment où je ne les trouvais pas sur Internet et je m'étais dit, tiens, je vais me les faire moi-même. Et ça a commencé petit à petit par faire des petites reprises au fur et à mesure. Et on progresse jusqu'à en arriver là aujourd'hui.
1: Alors avec des reprises, des remixes oui. de chansons que vous connaissez, des classiques américains par exemple. 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Mais on n'a pas peur de la variété française chez Yann Muller. Jonathan, alors eux par exemple, typiquement, c'est des artistes qui sont toujours là dans le oui. paysage musical, que tu peux contacter. Est-ce qu'avant de faire cette version de « Est-ce que tu viens pour les vacances ?», est-ce que tu appelles David et Jonathan?
2: Alors moi, au début, j'ai pas leur numéro, mais en ouais. fait, moi je fais le morceau par passion, parce que c'est un morceau qui m'a bercé depuis petit. Moi j'ai grandi avec ce morceau et j'ai toujours aimé les artistes. Et c'est vrai qu'aujourd'hui, de pouvoir collaborer avec eux, pour moi c'est un rêve. Et aujourd'hui, je vis mes rêves, donc rien que pour ça, je suis heureux de faire ce que je fais.
1: T'as repris Dalida.

0: Jennifer, avec qui tu partages l'affiche ce soir, parce qu'elle aussi, elle a une passion d'Alida.
1: Est-ce que tu as vu mon t-shirt?
0: Tu as un t-shirt Jennifer, absolument magnifique. D'ailleurs, on a des fans de Jennifer là dans le public. Je pense qu'elle voudrait bien te le piquer.
1: Je suis fan aussi, moi. Je suis très content de la voir ce soir aussi. J'ai hâte de voir son concert.
0: Tu dis, je vis mes rêves. Est-ce que justement, le fait, en prenant de l'importance en tant que DJ, en tant qu'artiste électro, et de rencontrer ces artistes-là et possiblement collaborer avec eux, ça fait partie du rêve vivant?
1: Ça fait partie du rêve que je vis actuellement. Et justement, je travaille sur un album avec des artistes français pour cette année, justement. Donc, j'ai hâte de finir ma tournée, de rentrer en studio et de pouvoir collaborer avec eux.
0: Évidemment.
1: Et proposer un nouvel album pour l'été prochain.
0: Parce que c'est ça le Graal. Dans ton album Madeleine, donc évidemment, pour le coup, que des Madeleines, que des chansons qu'on connaît par cœur,
1: Proust, voilà,
0: des Madeleines de Proust.
1: Ouais.
0: Mais d'ailleurs, c'est bizarre parce que t'es beaucoup plus jeune que moi, mais on a les mêmes Madeleines. Donc je pense que c'est des Madeleines longue conservation.
1: C'est en écoutant les CD de mes parents, je piquais leurs CD et après, même on faisait des longues routes. Je viens de Nice et on montait jusqu'à Metz dans la voiture et j'avais CD qui tournaient dans la voiture pendant 10 heures. Donc j'ai été bercé à cette musique-là et
0: à la
1: maison. Et même à la maison, ça ils jouent en boucle ces CD-là, donc j'ai grandi avec ça, moi.
0: Mais c'est vrai que le Graal, une fois que donc t'as fait ces reprises-là avec des voix, alors que t'avais très bien sélectionné, parce que pour le coup, on se rapprochait beaucoup de l'esprit de départ.
1: Oui.
0: Mais là, avoir les voix originales, les artistes originaux, ça c'est le Graal quand on fait ton style de musique.
1: Complètement.
0: Évidemment.
1: Et même de pouvoir, je t'ai dit, de rencontrer ces artistes et de pouvoir discuter avec eux, d'entendre toutes leurs anecdotes.
0: Dis-moi, donne-moi un nom.
1: Tu me parlais de David et Jonathan, par exemple. Ils ont vécu une carrière incroyable et de pouvoir entendre toutes leurs anecdotes de carrière, c'est génial.
0: Je pense qu'il y a du lourd.
1: Rien que pour ça, je suis trop heureux de vivre ce genre de moment.
0: Alors, il est pour quand l'album 2027?
1: Ah, l'année prochaine, oui. On y travaille déjà.
0: Bon, notez-le, 2027, un nouveau président et un nouvel album de Yann Muller. Merci beaucoup d'être venu nous voir.
1: Merci à vous,
0: Yann.
1: Et merci à tout le monde, le public d'être
0: venu. Par avance.
1: Merci.
0: Par avance, très très bon concert.
1: Merci,
0: ce soir.
1: J'ai hâte.
0: Voilà, je pense que vous parlerez de Dalida avec Jennifer dans les coulisses. Et les amis, si je vous dis par-dessus les temps, soudain j'ai vu. C'est nul, on recommence. Plus fort, on passe à la radio. Par-dessus les temps, soudain j'ai vu. Ça, c'est mon La Ciotat. Bravo, les amis, merci Yann.
1: Merci à vous, merci à tout le monde. Merci.
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sur la scène du Ici Live Festival ce soir, notre belle scène flottante du Port Vieux de la Ciotat et un public qui l'attend de pied ferme mais qui a mis ses plus belles chaussures pour aller danser. Alors, avant d'accueillir Jennifer, les amis, je voulais vous annoncer qu'aujourd'hui c'est un jour important, mais oui, le 4 septembre, c'est l'anniversaire de Beyoncé. Alors, envoyons-lui nos bons voeux, même si, bon, elle a vendu 200 millions de disques, elle fait partie des personnalités les plus puissantes du monde de la musique, aux États-Unis et partout dans le monde. Donc nos bons voeux, écoutez, je ne sais pas si elle les entendra passer en soufflant ses bougies en or, mais pour tout le bonheur qu'elle nous a apporté, notamment pour son dernier album où elle a eu l'excellente idée d'aller flirter du côté de la country music, qui lui va aussi très bien, et ben on avait envie d'embrasser Beyoncé. Je me rends compte que je ne vous ai pas dit quel âge elle a aujourd'hui. Qui veut deviner l'âge de Beyoncé d'après vous? Quel âge elle a Beyoncé aujourd'hui? 29? 49? Vous venez de lui mettre 4 ans dans les dents, je vous adore. Elle a 45 ans aujourd'hui, Beyoncé. On l'embrasse donc et on écoute Single Ladies.

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3: Rudy Dez, de la pop teintée de soul et une écriture d'une grande sincérité. 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
3: Oui, cinquième édition de ce Ici Live Festival. On a déjà accueilli tellement de têtes d'affiches d'artistes qu'on a adoré, avec qui on a passé des moments géniaux, que ce soit M, Jean-Louis Aubert, Louis Bertignac. On a eu des gens merveilleux. On a eu Célassou aussi, qui avait, je me souviens, enchanté le public du Port-Vieux de la Ciotat. Amir également, plein de bons souvenirs. Et puis l'année dernière, il y a deux ans, MC Solar aussi, ça c'était complètement dingue. Bref, on a que des bons souvenirs ici. Et cette cinquième édition, elle a démarré hier merveilleusement avec Oria, Boulevard Désert et DJ Gel, le DJ historique de la Funky Family, qui est venu avec un très bon copain à lui, Soprano. Donc on a passé une très très belle première soirée de festival. Ce soir, Yann Muller, que vous venez d'entendre en interview, et puis Jennifer, qui va pas tarder à arriver. Mais pour le moment, il est temps, à 19h31, de jouer au Blind Test. D'habitude, les auditrices et les auditeurs jouent par téléphone, mais puisque nous sommes en public, ça va le public ?
4: Oui !
3: Et on, très bien, puisque nous sommes en public, eh bien, nous sommes allés chercher dans le public des candidates et des candidats. On a une équipe de filles, Marine et Kenza, bonsoir.
5: Bonsoir.
3: Comment ça va ?
5: Ça va. Super.
3: Est-ce que vous êtes là ce soir pour voir Jennifer ?
5: Oui, bien sûr.
3: Ah, je m'en doute. Et je suis ravie de pouvoir vous annoncer qu'elle sera là tout à l'heure en interview, Jennifer. Donc vous allez avoir de très très près. C'est ça aussi ici. Quand on dit qu'on est radio de proximité, eh ben on est vraiment tout près des artistes.
5: C'est
3: et
5: génial.
3: Ça, c'est génial. Alors les filles, face à vous, il y a un homme seul. Oui, je marche seul, tel Jean-Jacques Goldman. Bonsoir Gaëtan.
6: Bonsoir Émilie.
3: Comment ça va ?
6: Ça va très bien, et toi ?
3: Mais ça va super. Alors tu es prêt à jouer au Blind Test ?
6: Oh oui, je suis prêt.
3: Quels sont les cadeaux du soir, les amis ? Eh bien, du goodies magnifique. Nous avons le Bob, Ici Live, La Ciotat, qui irait très bien à Joule, hein, quand même. Une autre star de la région qui porte énormément de Bob. Donc voilà, le Bob de Joule, mais version Ici Live, La Ciotat. Et puis des bananes, Ici Live, La Ciotat également, que je suis ravie de vous offrir, les amis, avant même que l'on joue. Car c'est comme ça, dans Décibels, on gagne avant de jouer. Comme ça, on joue plus détendu, vous voyez ? Tranquille. Parce que les filles avaient peur de ne pas trouver les réponses. Ah, pourquoi ? Vous écoutez quoi comme musique, les filles, à part Jennifer ?
7: Non, de la variété française.
3: Eh ben, genre qui ? Vas-y, dis-moi qui ? Tu adores ?
7: Non, de tout.
5: Ouais, de tout.
7: De tout.
3: De tout. Gaëtan ?
6: Moi aussi, j'écoute de tout, mais j'aime bien Grand Corps Malade.
3: Alors, il n'est pas dans le Blind Test, mais on l'embrasse. Et il sera bientôt dans Décibels. Il sera bientôt invité. Ça, c'est promis. Ok, alors le thème ce soir du Blind Test, ce sont des intros à la guitare emblématique. Normalement, dès les premières notes de guitare, si on est un peu fan de rock ou de chansons françaises, on reconnaît la chanson. Alors Gaëtan, Marine, Kenza, on ouvre les oreilles, grand les oreilles. Le public, évidemment, a le droit de souffler. N'hésitez pas à les aider. De toute façon, nous prenons toutes les tricheries. Vous avez gagné déjà. Voilà, c'est vraiment... C'est pour avoir la médaille en chocolat supplémentaire. L'idée, c'est juste qu'on écoute ça ensemble. Première chanson, les amis, avec une intro de guitare emblématique. Dites-moi, qui chante ça ?
8: Téléphone.
3: Eh ben voilà, téléphone, bravo.
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3: ils ont trouvé la réponse en même temps, sauf que Gaëtan, qui a l'habitude de jouer par téléphone, a donné son prénom. Oui, mais là, t'es en face de moi, je vois bien que c'est toi qui parles. En fait, quand les auditeurs et les auditrices jouent par téléphone, on leur demande de donner leur prénom avant de donner la réponse, parce que comme on les voit pas, on ne sait pas qui dégaine en prums. Mais là, vous avez été très raccord. Bravo. Ben voilà, ça ne servait à rien d'avoir peur. Vous êtes très fort. Gaëtan, Marine, Kenza, tout le monde a un point. Pour New York avec toi, de téléphone. Attention, deuxième chanson, deuxième intro de guitare emblématique. Dites-moi, qui chante ça ?
6: Les Rolling Stones.
3: Mais oui, Gaëtan, les Stones, bravo !
5: C'est pas très français, si je peux me permettre.
3: C'est pas très français, non, c'est très anglais même. Tu as raison, Marine.

0: Satisfaction des Stones. Une chanson qui a 60 ans et des poussières. Et pourtant, franchement, pas une ride.
1: Ah oui, c'est bien, on écoute encore et on se régale.
0: Gaëtan se régale, par contre Marine, elle m'a fait des yeux genre pardon, non, c'est vraiment un truc de personne âgée. T'aimes pas les Rolling Stones, Marine?
2: Non, c'est pas que j'aime pas, c'est que je connais mais j'écoute pas forcément.
0: Ah oui, d'accord. Bon, bah écoute, c'est pas grave. Si tu croises Mick Jagger dans la région, parce que de temps en temps il aime bien venir dans le sud, et ne lui dis pas ça.
2: Non.
0: Voilà, tu gardes pour toi.
2: C'est ok.
0: On continue, dernière intro. À la guitare, emblématique, on cherche l'interprète. Et attention, petit indice, il est venu ici à La Ciotat pour un Ici Live il n'y a pas très longtemps. On y va.
2: M.
0: Oui, bravo.

0: Chanson de M avec Il est vrai. Non seulement une intro emblématique à la guitare, mais en plus, chanson dédiée à sa guitare. Il parle à sa guitare dans cette chanson, une jolie guitare rose d'ailleurs qui est sur la pochette de l'album. Alors voilà, c'était un beau blind test. Et j'ai derrière moi un jeune homme qui a essayé de souffler toutes les réponses au public. Bonsoir, comment tu t'appelles ?
1: Je m'appelle Vincent.
0: Vincent, tu aimes la musique ?
1: J'essaie d'écouter de la musique.
0: Vincent, t'as un petit look de rocker avec ta marinière. Est-ce que tu espères un jour jouer sur la scène du Ici Live Festival ?
1: Depuis des années que je viens ici, c'est mon rêve absolu. C'est pour ça que j'essaie de me rapprocher de la radio pour que on sait jamais ce qui peut se passer.
0: Mais t'as raison, là déjà tu te rapproches de l'animatrice, c'est pas mal Vincent, on croise les doigts pour toi pour l'année prochaine, peut-être ton premier concert à la Ciotat.
1: Je prends date avec tout le public qui est là, regardez bien la scène, l'année prochaine j'y suis.
0: Allez Vincent, on y croit, Vincent à la Ciotat, c'est un beau projet comme un autre pour 2027, et nous, je vous propose qu'on écoute une autre chanson absolument emblématique, une intro à la guitare. Là, qui me donne des frissons. Juste le temps de remercier infiniment Marine, Kenza, merci les filles.
2: Merci
0: Mégaëtan.
3: Merci Émilie.
0: Bon concert. Vous restez dans le coin là comme Jennifer arrive. Hein. Oui, voilà, c'est ça. Allez, oui, Jennifer va arriver. Mais avant, rock and roll, les amis, le groupe Deep Purple. Vous la connaissez cette intro ? Les Anglais de Deep Purple en 1972 sur leur album culte Machine Head.

Un grand moment de l'histoire du rock'n'roll qu'on doit à un groupe qui fait partie des inventeurs du hard rock, les Anglais de Deep Purple. Allez, après ce Smoke on the Water, et bien On the Water à la Ciotat, il y a la scène flottante du Ici Live Festival sur laquelle va monter dans moins d'une heure l'ébouriffante Jennifer.

studio de Décibel ici sur le port vieux de La Ciotat en bateau. Avouez que c'est la classe. À tout de suite, les amis, et merci d'avoir choisi ici.

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1: Mais oui, au Ici Live La Ciotat 5e édition, il y a une artiste qui était très très attendue. Mademoiselle, comment elle s'appelle l'artiste qui était très très attendue? Comment elle s'appelle? Tu sais? Vous savez?
2: Jennifer.
1: Ouais, Jennifer est avec nous. Coucou.
3: Bonsoir. Bonsoir tout le monde.
1: Oh là là, mais quelle joie de te retrouver, chère Jennifer. Comment vas-tu?
3: Également, je vais toujours bien quand je suis près de Marseille.
1: Ah, c'est vrai, hein. Oui. Il se passe un truc dans l'air ici.
3: C'est le sud, c'est comme ça.
1: Ça. Et alors, il se passe aussi toujours quelque chose autour de tes chansons. Je me faisais la réflexion en préparant l'émission. À chaque moment de la vie, il se passe un truc qu'on peut connecter avec une de tes chansons. Ici, comme il fait très beau, on est au soleil.
3: Oui. Au soleil. Ça va.
1: Vient de se passer, on chantait très fort dans nos têtes quand même. Ma révolution.
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1: Et puis, quand on remet en question ces histoires d'amour, ce qui arrive très souvent après les grandes vacances, on se chante très fort, sauf qui aime.
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1: Vu, chère Jennifer, c'était pour les versions jukebox de toutes tes chansons. C'était en 2024.
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1: Tu allais partir en tournée avec ces nouvelles versions, ce jukebox. Comment ça s'est passé? Est-ce que tu t'es régalée autant que tu l'espérais?
3: Je me régale tout le temps. Ouais. À partir du moment où je rejoins les planches, donc et que je rejoins surtout mon public.
1: Ouais. Ils sont là ce soir.
3: Que je retrouve, assez régulièrement.
1: C'est ça.
3: Et c'était une tournée merveilleuse. C'était plein de joie, de surprises, des moments délicats aussi, dans l'émotion.
1: Ouais.
3: Voilà, c'était à taille humaine, donc c'était forcément très puissant émotionnellement parlant.
1: Voilà. Et alors, ce qui est formidable, c'est que tu partages avec nous une nouvelle de tes passions.
3: Enfin, oui.
1: Elle n'est peut-être pas nouvelle, la passion, mais en tout cas, tu ne l'avais pas encore partagée avec nous. C'est ta passion pour Dalida.
3: Oui.
1: Tu parles d'émotion en parlant de scène. S'il y en a bien une qui en transmettait et qui en absorbait de l'émotion tout le temps, c'était Dalida. Comment toi, tu es rentrée en contact avec sa musique?
3: C'est dès mon plus jeune âge. Je pense que dans tous les inconscients collectifs, on a Dalida en tête.
1: Si t'as grandi dans le coin,
3: j'ai toujours dansé sur du Dalida. Tu fais partie de mes playlists, mais je pense que ça parle à tout le monde. Et quand j'ai fini ma tournée, je travaille aussi sur un nouvel album. Il y a les nouvelles chansons.
1: Ouais.
3: Un projet avec Maxime, parce que j'avais commencé à en parler. Et effectivement, il y a eu la rencontre avec Orlando qui a un peu déclenché ce
1: projet de cœur. Orlando, le frère de Dalida,
3: qui a déclenché un petit peu, qui m'a fait avancer ce projet-là que j'avais en tête depuis longtemps. C'est un projet de cœur. Et c'est bientôt son anniversaire, Dalida, l'anniversaire de sa mort. Et donc, du coup, ça tombait très, très bien que je propose au public, à l'issue de cette tournée qui était beaucoup plus intime, un show. Un show auquel je me suis jamais autorisée, un show musical, finalement, avec des danseurs, avec DJ,
1: un
3: spectacle musical. Ouais. Autour donc des chansons de Dalida, mais autour de mes chansons aussi, qui seront toutes remixées, mais d'une manière beaucoup plus festive que ce que j'ai proposé sur le Jukebox Tour.
1: Là, c'est le DJ Tour.
3: Ça s'appelle donc le DJ Tour.
1: Alors, on a évidemment
3: hâte. Je travaille donc avec un monsieur qui s'appelle Habibi Sly, qui fait de la disco électro. Alors, c'est de disco électro plutôt orientale, lui. Donc, il y a des petites touches orientales grâce à quelques chansons de Dalida. Et donc, je travaille avec lui très activement sur la revisite donc, de toutes ces chansons, sans dénaturer pour autant l'âme des chansons de Dalida, qui reste forcément irremplaçable, parce que c'est une icône absolue pour laquelle j'ai un profond respect, pour laquelle on a tous un profond respect. Donc, c'est autre chose. Je vais proposer autre chose pour faire vivre, encore une fois, et peut-être faire découvrir à la nouvelle génération les chansons les plus dansantes de Dalida.
1: Dalida qui avait ce talent de vous faire danser avec parfois des textes extrêmement poignants.
3: Complètement.
1: Et Jennifer, tu t'appropries ça avec cette nouvelle chanson Mourir sur scène,
3: oui,
1: qu'on va écouter maintenant. C'est la version de Jennifer. Et puis après on va continuer à discuter et à parler de tout ce qui nous attend. Parce que Jennifer, croyez-moi, 2026-2027, elle a un carnet de balles très...

0: Vous écoutez ici, les amis. Oui, mais c'est la folie là, dans le studio d'ici. Parce que je crois, il y a quelques fans de Jennifer dans le coin. Oui, il y a quelques minutes du concert. Alors c'est quand même hyper touchant. Mais oui, allez-y, tout le monde a envie de faire sa photo avec Jen. Et alors ce qui est dingue, Jen, et ça doit tellement te faire chaud au cœur, c'est,
1: oui, c'est voilà, trop mignon.
0: On a des petites filles, on a des mamans, des papas, des grands-parents. Toutes les générations sont là pour ton concert. Et c'est vraiment une merveille. Alors Jennifer, qui finit de continuer à signer ses petits autographes aux petites filles, c'est vraiment trop mignon.
1: Je t'écoute, je suis avec toi.
0: T'es avec moi. J'avais une question toujours sur Dalida.
1: Oui.
0: Parce que là, on vient de t'écouter chanter Mourir sur scène. En fait, il y a plein de chansons emblématiques de Dalida qui, je trouve, peuvent faire écho à ce que tu fais toi. Et par exemple, il y a cette vision presque enfantine de l'amour. Genre, on y croit, quoi qu'il arrive, on y croit toujours. Même si la vie nous envoie tout un tas de trucs terribles, on croit en l'amour. Toi, J'attends l'amour, bah, c'est une chanson que tu chantes encore aujourd'hui. On écoute quelques notes de la version 2024. J'attends l'amour. L'amour, tu la chantais au tout début de ta carrière, tu la chantes encore aujourd'hui.
1: Oui, c'est vrai.
0: Et je trouvais que c'était, oui, ça faisait un pont quand même, cette vision. On croit à l'amour, quoi qu'il en coûte, tout le temps, à tous les âges, à tous les moments de la vie. C'est un truc aussi qu'elle avait, Dalida.
1: Oui, sa vie a été jalonnée de plus de drames à travers
0: Mais
1: tout,
0: tu vois, elle chantait l'amour, quoi.
1: Mais elle le chantait quand même avec beaucoup d'espoir et toujours et d'une manière passionnée. Aussi, elle était complètement intègre dans toutes ses émotions. Habitée, c'est une interprète hors pair.
0: Alors malheureusement, voilà, ça s'est très très mal fini pour elle, puisque elle a mis fin à ses jours, Dalida, parce que oui, bah, peut-être justement trop d'émotions, trop éponge. À part ce côté-là dramatique, qu'est-ce que tu vas chercher chez Dalida et que tu vas réinjecter dans les chansons?
1: Alors, je reste fidèle au lead de chant, c'est-à-dire à sa manière de chanter. Je ne chante pas comme Dalida, malheureusement.
0: Mais tu gardes ses mélodies, en tout cas.
1: J'essaie de respecter les notes. Après, je me suis autorisée aussi certaines libertés sur certaines chansons. Mais il y a certaines chansons où je n'avais pas le droit de changer la ligne mélodique. C'était impossible et inconcevable. Ouais. Ne serait-ce que par respect pour l'œuvre d'Alida et le monde qui l'entoure, qui a pu l'entourer, par respect par Orlando, et puis Orlando, il tient aussi, hein, attention, il ne faut pas non plus
0: déconner avec le petit frère.
1: Il
0: l'a toujours, fait.
1: C'est sa manière de la protéger encore, et heureusement qu'il est là.
0: Ouais, et quand on chante d'Alida, on peut pas y aller en jean. J'adore ton jean, t'es canon, mais quand on chante Dalida, on t'imagine dans un concert avec comme elle, finalement, une robe un peu paillette, les cheveux vraiment gonflés. Est-ce que tu l'imagines comme ça aussi, ou est-ce que tu vas nous surprendre?
1: J'oserais davantage. Je suis Jennifer, qui fait un hommage, pas à Dalida, mais aux chansons de Dalida. Sur une partie des chansons de Dalida, avec mon répertoire. Donc c'est pas un hommage à Dalida.
0: Je comprends.
1: C'est vraiment un hommage à ses chansons. Mais j'ai la chance d'avoir des grandes scènes et d'être très accompagnée là pour le coup. Donc j'ai envie de proposer un show. Donc forcément il y aura des costumes. J'arriverai pas en jean. J'ai envie de m'amuser là-dessus aussi.
0: Alors, ça va être absolument fou. Alors ce soir à La Ciotat, ils sont nombreux, elles sont nombreuses. Ça va être dingue. T'as déjà joué sur l'eau, toi, une scène flottante?
1: Oui, j'ai déjà fait ça en tournée. Plusieurs fois. Non, mais c'est assez étrange d'être coupé du public. Il y a quelque chose de très magique, et en même temps, il y a une certaine frustration, parce que moi, j'aime bien les capter des énergies. Mais c'est un peu loin. Mais ils sont plus près qu'une scène flottante que j'ai pu faire.
0: Là, en fait, pour celles et ceux qui ne sont pas venus, sachez qu'il y a cette scène.
1: Je vois quand même les yeux, là, quand même.
0: Voilà, dans le port vieux de La Ciotat. Et puis, il y a un petit peu d'eau, évidemment.
1: Et ensuite,
0: quelques moustiques. Et puis le public qui est là en face. Il y a un jeu de lumière magnifique aussi sur l'église qui est derrière, et le port et tous les bateaux et tout. Non, ça c'est fou. Si je suis la fée Clochette, imagine. J'ai une petite baguette et je te propose n'importe où dans le monde, tu peux jouer. Un lieu qui te fait rêver pour un concert. Un truc, même ton fantasme le plus fou, j'en sais rien, si tu veux jouer au pied des pyramides, tu peux. Un endroit comme ça où tu te verrais bien et où tu rêverais de jouer.
1: De continuer à jouer alors.
0: Peu importe l'endroit.
1: Peu importe l'endroit, j'aime tout. J'aime tout. À partir du moment où je partage un moment vrai et intense avec les gens, j'aime. j'aime le sentiment d'évasion qu'on a en fait à travers la musique et ce pouvoir qu'a la musique d'ailleurs de guérir beaucoup de maux. Et on me donne la chance d'avoir cette petite baguette là, donc je m'en sers. J'essaie de m'en servir à bon escient en tout cas.
0: Merci beaucoup Jennifer, bravo à toi, bon concert.
1: Merci
0: ce
1: beaucoup.
0: Soir.
1: Merci à toi.
0: DJ Tour de Jennifer. Vous avez toutes les dates disponibles sur ici.fr et le concert ce soir donc sur le Port Vieux de La Ciotat. Merci à l'équipe de l'émission, Emma, Juliette, Alexandra, Iris, Mélodie. À demain les amis, toujours sur ici.
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1: et Nora Malagré.
0: Bonjour à tous, il est midi 5 sur votre radio ici, je suis ravie de vous retrouver comme chaque midi. Je sais

0: Et pas des moindres, je l'adore. Et vous aussi, vous le connaissez déjà sur votre radio ici, Nordinata, notre prof de PS quasiment.
1: Ah, j'aime bien. Ça fait très old school, très vieille école, ça me va bien.
0: Notre coach sportif, bienvenue dans la famille.
1: Merci beaucoup. Alors, je vous ai écouté toute la semaine, donc je suis très content d'être là, enfin avec vous.
0: Vous avez bonjour. Aimé
1: ouais, carrément. Et ce qui est bien, c'est votre voix. Elle emmène, elle berce en même temps. Donc...
2: Oh, le faillot.
1: Ah ouais, ça voilà. Tire à balle réelle ici. Ah oui, d'accord.
0: Belle
1: merci Valère.
0: En matière. Merci.
2: Faut pas se fâcher avec un prof de sport.
0: C'est la voix de Yves Carra. Je vais vous le présenter dans un instant. Parce qu'aujourd'hui, pourquoi il est là, notre cher expert, on va parler voiture. Faut-il vraiment passer à l'électrique? Est-ce que c'est vraiment bien pour la planète? Nous avons moult astuces dans notre besace. Nous allons les partager avec vous parce qu'on vous doit bien ça. Vous voulez nous en parler aussi? Appelez-nous ou laissez-nous un vocal. C'est sur notre WhatsApp. Évidemment, c'est gratuit. 0810 055 056. Nous sommes là pour vous. Posez-nous vos questions comme l'a fait aujourd'hui une auditrice. Nous l'écoutons.
3: Bonjour, c'est Sylvie. Je voulais savoir, est-ce qu'une mutuelle pour les animaux, c'est vraiment valable?
0: Alors, Pierre?
4: Eh ben, on va y répondre tout à l'heure, mais oui, je peux déjà le dire, c'est valable, mais sous certaines conditions, il y a beaucoup de choses auxquelles il faut faire attention.
0: Très bien, notre vétérinaire, Pierre, y répondra plus longuement dans une trentaine de minutes. 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Gros dossier voiture aujourd'hui avec évidemment Valère Coréard, notre monsieur Bonplan, mais qui a invité un copain dans la bande de On vous doit bien ça, que vous connaissez sans doute, Yves Carra, le porte-parole de Mobilité Club France. Bienvenue, cher Yves.
5: Merci, je suis adopté par la bande, là, aujourd'hui.
0: Oui,
5: ça
0: bien
5: va,
0: sûr. Bon,
5: d'accord.
2: Le temps de l'émission, déjà.
5: Ouais, le temps de l'émission, c'est déjà pas mal. Hein.
0: Merci à vous d'être là. Alors, Valère.
4: C'est un gros sujet, la voiture électrique. Vous savez que parmi les ventes de voitures neuves au mois d'août, 38% ont été des voitures 100% électriques. Ça veut dire quoi? Que les Françaises et les Français, ils veulent s'y mettre. Il y a un vrai sujet. Yves Carra ne dira pas le contraire. La voiture électrique monte en puissance. Moi, ce que je voulais aujourd'hui, c'était qu'on sache définitivement, si possible, est-ce que c'est vraiment un bon plan? Parce que pour des raisons écologiques, on a compris que c'était quand même un gros chouïa mieux que la voiture thermique.
5: En tout cas, dépend. Ça dépend.
4: Bon, vous allez peut-être pouvoir nous expliquer.
0: Pardonnez-moi, messieurs. Moi, vous m'avez perdu. C'est quoi la différence entre une voiture thermique et une voiture électrique?
4: Yves Carra.
5: Ah ouais, on part de là.
0: Ah bah pardon, excusez-moi.
4: On a 5 minutes. Hein.
0: Et en plus, je suis blonde, donc
5: ça, je ne me serais pas permis. Voiture thermique, on met un carburant dedans pour que la voiture avance. Voiture électrique, on branche et on roule avec de l'électrique quand on est en 100% électrique.
4: Est-ce qu'on peut alors tout de suite dire dans quel cas la voiture électrique est plus avantageuse sur le plan économique que la voiture où on met un carburant classique?
5: Sur le plan économique, pas écologique, oui, donc économique. Si on n'a pas de prise à la maison ou au moins au travail, la voiture électrique qui n'est pas très avantageuse, parce que pour avoir souvent fait des Paris-Lyon, par exemple, en voiture électrique, vous consommez, ça vous paye entre 14 et 15 euros les 100 km. Donc c'est à peu près comme une voiture thermique, surtout avec même quand le prix du carburant est élevé. Donc la recharge à la maison, on achète du kilowattheure, on est entre 10, 15 kilowattheures, c'est génial. On consomme quasiment 10, 15 rien.
4: 10-15 centimes le kilowattheure.
5: 10-15 centimes le kilowattheure. Si on fait 15 kilowattheures pour 100 kilomètres, vous voyez, on est à 2-3 euros les 100 kilomètres. C'est vraiment bien.
4: C'est top.
5: Mais il faut avoir une recharge à la maison ou au travail à minimum. Sinon, ça coûte cher. Alors, on dit qu'il y a moins d'entretien. C'est vrai, il y a moins d'entretien. Seulement, il faut savoir, et c'est des chiffres qui sont sortis la semaine dernière, qu'une voiture électrique, les 10 plus vendues, perdent 59%, je vais vous le faire à 60% de son prix d'achat neuf en 5 ans.
4: Pourquoi?
5: Parce que les technologies évoluent, parce que c'est plus dur à revendre, parce que le marché de l'occasion démarre, mais c'est encore faible. Donc 60%, vous avez une voiture, le vrai coût d'une voiture que vous avez, vous connaissez exactement son coût quand vous la revendez.
0: Oui.
5: Et si vous la revendez, vous avez perdu 60% en 5 ans, une voiture thermique, on est à 45, 50, les 10 000 euros que vous n'avez pas mis dans l'entretien, vous allez les perdre en la revendant. Donc, faut faire attention à la fin, quand même.
4: Ça veut dire qu'on peut la garder, il faut la garder plus longtemps. En même temps, l'entretien coûte moins cher. Oui. 20 pièces à peu près dans un moteur de voiture électrique, 200 dans un moteur de voiture thermique. Donc,
5: Y a pas d'huile, il n'y a pas d'embrayage. Quand on a une voiture électrique, si on sait bien rouler, on change quasiment jamais les freins, on les touche jamais. Donc, c'est à l'entretien, c'est mieux. Par contre, si vous avez une panne avec une voiture électrique, ça coûte beaucoup plus cher que le thermique.
0: Pourquoi?
5: Parce que c'est des systèmes électroniques qu'il faut remplacer directement. Donc...

0: rapidement à quelques milliers d'euros.
1: Et est-ce que c'est facile à recharger? Pardon, vous avez parlé d'une recharge à la maison et tout.
0: Pour vous, c'est difficile. Pour les autres, c'est peut-être plus facile. je sais pas.
1: Je ne suis pas prêt de le réinviter.
0: Non, non.
2: Ta mère est au bout parce qu'il a peut-être d'autres trucs à dire après. Ouais.
0: non, franchement, c'est très facile. Vous arrivez sur une borne. Alors, chez vous, il n'y a pas de sujet. Hein, voilà. Mm. Vous arrivez sur une borne. Vous avez en général une carte qui regroupe 90%, à peu près, voire 95% de toutes les bornes en France. Vous arrivez, vous ouvrez la petite trappe, comme vous le feriez avec l'essence. Vous mettez votre carte sur le beeper. Mm. Vous pouvez même payer par carte bancaire maintenant. Ça se développe de plus en plus sur les bornes qui ont une forte puissance. Vous prenez le pistolet, vous le branchez, vous allez boire votre café, vous revenez. Il n'y a pas de sujet là-dessus. C'est assez facile.
1: Mais dans un instant, Aude Razo nous parlera de ces faux QR codes qu'il y a dans certaines bornes.
3: Effectivement, voilà. Sur les bornes de recharge, c'est pour ça qu'effectivement, c'est mieux d'avoir une carte.
1: Donc, soyons vigilants, on continue de parler voitures électriques ou pas, mais pour l'heure, on va écouter un peu de France Gall. Ça va nous détendre cette fête week-end Hong Kong Star sur votre radio ici. Bienvenue dans votre nouveau rendez-vous, on vous doit bien ça.

0: Congstar, France Gall sur votre radio, ici.
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0: 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Il est midi 15 sur votre radio ICI, bienvenue dans votre nouveau rendez-vous quotidien. On vous doit bien ça avec une joyeuse bande. Et ça parlait même hors antenne, hein. Oh là là, quel sujet, les voitures électriques, est-ce que c'est vraiment une bonne idée? On a même un expert, le plus grand expert de France avec nous, Yves Carat.
2: 1m80, pas mal.
0: Ouais. Yves Carra, le porte-parole de mobilité Club France. Et on avait, avant le disque, parlé avec Aude de ces fausses bornes qu'on peut voir, enfin ces faux QR codes, oh là là, je suis vraiment une vieille dame, j'arrive pas à le dire, qui sont sur nos bornes pour recharger nos voitures électriques, parce qu'il y en a des fausses apparemment.
3: Yves Carra disait effectivement, c'est très facile de se servir effectivement d'une borne de recharge pour la voiture électrique, mais attention, des fois quand vous payez, vous pouvez utiliser le QR code que vous flashez pour payer sur la borne. Et là, il y a des petits malins, je vais vous le dire souvent, petits malins, j'aime bien dire petits malins.
0: J'aime bien que vous dites ça.
3: Qui colle par-dessus le vrai QR code, un faux QR code. Ce qui fait que vous allez flasher, vous allez vous retrouver sur un site qui n'est pas le bon site, ouais. Et vous allez payer en fait à des escrocs. C'est eux qui vont empocher la somme. Donc en fait, regardez bien quand vous flashez le QR code, qu'il n'y a pas plusieurs couches de QR code. Là, vous scrutez un petit peu, il faut mettre l'œil un tout petit peu près comme ça.
0: Ouais, c'est Hercule Poirot cette
3: voilà.
0: histoire.
3: Faut si vraiment... c'est pas un peu abîmé et corné, d'accord. Si ça n'a pas été tripoté. Et puis sinon, le bon plan, c'est la carte de recharge physique, oui. Hein, Yves Carra.
2: Il n'y a pas de carte de recharge physique, alors il y a différentes sociétés, ils sont 90-95% des bornes, voilà, faut avoir ça maintenant.
0: Hein. D'accord, alors maintenant, oui, Audra,
3: je peux poser une question.
0: Mais je vous en supplie.
3: Question, mais c'est parce qu'en fait, j'ai envie de parler de moi, j'ai des amis qui ont
2: alors, je fais psy aussi.
3: C'est ça.
2: Mais bon, je parle sous couvert du vétérinaire.
3: j'ai des amis qui ont une voiture électrique et je reste sur la thématique des bornes de recharge. Ils ont une voiture électrique, mais ils sont complètement flippés de partir en vacances en voiture électrique.
0: C'est-à-dire qu'ils n'auraient pas assez de jus.
3: Ouais, ils ont peur de tomber en rade, en fait, et de ne pas trouver une borne, etc. Ouais. Parce qu'ils vont peut-être partir dans un coin un peu paumé. Ils sont même allés jusqu'à louer une voiture thermique. Ça leur a coûté un bras pour les vacances.
0: C'est-à-dire qu'ils s'enquiquinent à acheter une voiture électrique et finalement, ils louent pour les vacances une voiture thermique.
2: Ah, alors, je dirais que ça dépend de la voiture électrique. Parce que vous avez des voitures électriques avec une toute petite autonomie. Les R5 qui sont mignonnes, les premiers prix, elles ont 200 km d'autonomie. Donc sur les longs trajets, vous allez recharger. Voilà, toutes les heures si vous prenez l'autoroute. Si vous avez des voitures, mais là elles coûtent 40 ou 50 000 euros, qui ont une longue autonomie et un temps de recharge rapide, là c'est moins un sujet sur les longs trajets. Et de toute façon l'électrique, le maître mot c'est l'anticipation, et se dire que de toute façon ce sera moins rapide que le thermique.
4: Et de toute façon en parlant d'anticipation... La voiture va prévenir et en fait, elle va couper petit à petit la climatisation, la radio, tout ça.
5: Mais c'est vrai,
4: c'est-à-dire que ça ne va pas bloquer d'un coup, c'est progressivement. Alors, c'est sûr, vous allez faire des choses. Ouais, un peu, ouais.
0: Alors, on attend avec impatience, monsieur Bonplan, Valère Coréard et toujours, évidemment, Yves Carat. Du coup, on achète quoi comme voiture électrique?
5: Bah oui, Yves Carat,
0: mais c'est vrai.
5: Oui. D'abord, est-ce qu'il y a encore des aides pour acheter une voiture électrique aujourd'hui?
2: Oui, il y a même des aides pour des voitures électriques d'occasion. Quels que soient vos revenus, c'est 300 et quelques euros. Donc ça, c'est pas mal. Alors, 300 et quelques euros sur 20 000 euros, c'est pas
5: mal. Non, mais nous, on prend tout
2: beaucoup,
5: ici.
2: Mais on prend tout, mais il n'y a pas de petites économies. Donc c'est bien parce que faut vraiment, il faut voir que les concessionnaires et les agents et les marques, elles se retrouvent avec des voitures électriques d'occasion. Voilà, ça commence à être un vrai problème. Donc ça, c'est bien. Et puis, pour acheter des voitures électriques d'occasion, suivant vos revenus, suivant, etc. Il y a plein d'aides. On ne va pas entrer dans le détail. On les trouve assez facilement sur Internet, mais il y a des aides. Oui.
5: Bon, si on part sur du neuf et qu'on est décidé à aller sur l'électrique pour les raisons économiques, mais aussi écologiques, donc j'ai bien compris, on recharge à la maison, ça c'est le monde idéal, tranquillement. Oui. Là, on a un kilowattheure qui est bas. Oui. Dans ces cas-là, ça vaut le coup. Est-ce qu'il y a des modèles vraiment intéressant d'un point de vue budgétaire, quoi, des entrées de gamme qui sont cool.
2: Oui, alors il faut savoir déjà que la majorité des voitures électriques sont achetées en leasing, LOA ou LLD, location avec option d'achat, d'accord, ou location longue durée. Donc vous les prenez pour 3 ou 5 ans. C'est ce qui fait d'ailleurs qu'on a des couleurs très chatoyantes, parce que vous achetez une couleur, une voiture, non mais c'est important ça. Vous achetez une voiture rouge, vous l'achetez à la revente, c'est compliqué parce que tout le monde n'aime pas le rouge. C'est pour ça qu'on a beaucoup de blanc, de noir, de gris. C'est passe-partout. Donc les voitures électriques, c'est bien, mais quand les concessionnaires elles les reprennent, il faut les... Donc voilà, c'est souvent en leasing, donc vous vous embêtez pas, vous la rendez. Si vous l'achetez, vous savez que vous allez perdre énormément les premières années, je l'ai dit, 60% en 5 ans, donc il faut la garder longtemps. Et puis, ça va dépendre de votre budget, mais surtout de votre utilisation. Si vous faites que des petits trajets quotidiens, exemple en Ile-de-France ou autour de Saint-Etienne ou Bordeaux, pas plus de 100 km par jour.
0: Vous restez dans votre ville, peu importe.
2: 100-150 km par jour, vous pouvez prendre n'importe quelle voiture, elle les fera. Si vous allez faire régulièrement des longs trajets, il va falloir rajouter rajouter quelques dizaines de milliers d'euros pour avoir une longue autonomie et un temps de recharge qui est court. Et c'est d'ailleurs le problème de la voiture électrique. Si vous achetez, vous avez, mettons, un budget, vous qui nous écoutez, de, on va dire, 15 000 euros pour acheter une voiture.
6: Oui.
2: Vous achetez une voiture thermique, que vous l'achetiez à 15 000 ou à 100 000, vous aurez le même usage, le même temps pour faire le plein et le même temps de trajet pour faire un Paris-Marseille, parce qu'à 130, on dépasse pas les 130 et n'importe quelle voiture y va. Pas avec une voiture électrique. Si vous avez peu d'autonomie et un temps de recharge très long, c'est pas la même utilisation suivant le prix de votre voiture électrique.
5: Ça, c'est noté. Alors, je fais une petite parenthèse. Le leasing social, il resterait des véhicules à pourvoir. Faut regarder,
2: oui,
5: parce que c'est intéressant.
2: Reste,
5: selon
2: oui.
5: les ressources, je crois qu'il en reste 20 000.
2: 16 880 euros par
6: fiscale. Il est d'une précision,
2: voilà, exactement.
6: Oh, j'en pleurerais.
2: Pour le leasing social.
5: Bon, donc il y en a encore. Ça veut dire qu'en fonction oui. des revenus, on accède à un véhicule pour quoi? 150 euros, 200 euros par mois?
2: Ouais, 100 euros, un peu moins de 100 euros, ouais, pour les
5: Incroyable.
2: Premiers. Ça, c'est vraiment bien. Alors, il faut savoir que c'est payé. En fait, quand vous achetez une voiture en leasing, vous payez le différentiel entre la voiture neuve et le prix estimé de revente au bout de 3 ans. En général, c'est 3 ans ou 5 ans. Et donc, l'État paye une partie de la voiture neuve, donc vous avez des mensualités qui sont moins fortes.
5: Rapidement, si on veut acheter d'occasion une voiture électrique, est-ce que c'est le bon moment? Parce qu'il y en a beaucoup.
2: Oui.
5: Et à quoi on doit faire attention?
2: Première chose, vous demandez le SOH, le State of Health, l'état de santé de la batterie. À moins de 70%, elle est plus utilisable pour une voiture. Si vous l'achetez à 80%, vous allez vous dire que votre batterie va perdre 1 à 2% par an dans 10 ans. Elle voudra plus rien, hein, faut le savoir. Et même pas en utilisation quotidienne, parce que vous allez avoir quelques dizaines de kilomètres d'utilisation et d'autonomie. Donc le SOH, c'est la première chose, l'état de la santé de la batterie.
6: On continue de parler voiture électrique avec vous, chères auditrices, chers auditeurs. Le standard, je vous le dis, est en train d'exploser. 0810 055 056. On a Patrick d'ailleurs qui a une question pour vous.
2: Ah, Patrick.
6: Juste après la nouveauté musicale, ça s'appelle Estelle. Te rencontrer encore, c'est ce qui va se passer avec vous, Yves Carra, tout au long de cette année.
2: Oui.
6: Vous rencontrez encore.
2: Rencontrez-moi encore.
6: Bienvenue sur votre radio ici.

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2: Midi 25 sur votre radio Ici, bienvenue dans votre nouveau rendez-vous. On vous doit bien ça. Nous parlions voiture électrique, Monsieur Valère Coréard et Monsieur Yves Cara, qui est notre expert aujourd'hui, le porte-parole de Mobilité Club France, nous donnait des bons tuyaux, des bonnes astuces, quelle voiture électrique acheter. Et nous avons un auditeur qui a une question à vous poser, cher Yves Cara. Il nous vient de la ville de Nuel-les-Aubiers. On embrasse très fort Ici Poitou et il s'agit de Patrick. Bonjour Patrick.
5: Bonjour.
6: Bonjour Patrick.
2: Comment allez-vous, cher Patrick ?
5: Très bien, très très bien.
2: Eh bien, vous m'envoyez ravi. Fortez, je vous passe du coup Yves Cara, vous avez une question à lui poser.
5: Oui, j'aurais voulu savoir en ce moment quel véhicule acheter, si c'est thermique, diesel, hybride, quel est le meilleur en ce moment ?
2: Voilà, quel véhicule en général ? Parce que c'est vrai qu'il n'y a pas d'électrique dans la vie. Hein. Moi, par exemple, j'irai pas sur l'électrique. Oui. Et voilà, je vous tire la langue.
6: Pas encore, mais peut-être un jour.
2: Non,
6: pas encore.
2: J'ai trop peur. Mais non. C'est bête, hein, mais j'ai un peu peur que ça tombe en rade. Voilà, bon,
6: ça, les constructeurs savent plus quoi construire, les vendeurs savent plus quoi vendre et les acheteurs savent plus quoi acheter. On est un petit peu dans cette situation-là, on est pas mal. Hein. Mais Patrick, je dirais que ça dépend vraiment de votre usage. Est-ce que vous pouvez avoir une prise à domicile ?
5: Oui, j'ai un garage.
6: Donc, oui, potentiellement, vous pouvez avoir une voiture électrique. Est-ce que vous faites souvent des très longs trajets, d'ailleurs une fois par semaine, plus de 300 kilomètres ?
5: Je suis juste retraité, donc je n'ai plus de voyage, long voyage.
6: D'accord.
5: D'utilité tous les jours, quoi.
6: Eh ben, pour vous, je dirais qu'une voiture électrique d'occasion ne serait pas un mauvais plan, parce que vous allez la recharger chez vous à vraiment pas grand-chose, ça va vous coûter 3 euros les 100 kilomètres, et puis des voitures électriques d'occasion, vous pouvez les négocier, parce qu'il y en a plein, donc vous pouvez les avoir pas trop cher. Pourquoi pas une électrique ?
2: Eh ben voilà.
5: Oui.
2: Patrick, ça vous a convaincu ou je vous sens un peu dubitatif ?
5: Non, j'aurais voulu savoir sur l'hybride rechargeable, si c'est...
6: Alors, moi je suis fan de l'hybride rechargeable. Le problème, c'est que c'est un peu plus cher quand même, parce que vous avez 4 à 500 kilos de batterie qu'il faut payer. Mais à l'usage, l'hybride rechargeable, pour vous, ce serait ce qu'il y aurait de plus fantastique. Vous allez rouler au quotidien en électrique, vous rechargez chez vous, et quand vous allez voir peut-être vos petits-enfants ou autres pour plusieurs centaines de kilomètres, vous êtes en thermique, ce serait l'idéal. Mais c'est un peu plus cher.
2: Merci beaucoup Patrick pour votre appel. Je me permets de prendre encore un auditeur, parce qu'il y a énormément d'appels au 0810 055 056. Il s'agit de Baptiste. Bonjour Baptiste, bienvenue à vous.
7: Bonjour à tous.
6: Bonjour Baptiste.
2: On est ravis de vous accueillir dans l'émission. Vous êtes chauffeur de taxi, me semble-t-il.
7: Tout à fait. Taxi et transport de malades assis.
2: D'accord.
6: Et 100 000 km par an ?
7: Oui, à peu près. Alors, depuis que je suis à l'électrique, moins, puisque j'ai augmenté ma rentabilité.
2: Ah, d'accord. Alors, vous vouliez nous parler, justement, de votre expérience avec les voitures électriques. Vous en avez deux, vous y connaissez bien, du coup.
7: Ouais, j'ai des voitures de marque américaine connues. Ça fait 4 ans. Je roule donc entre 90 et 100 000 km par an. Il n'y a aucun inconvénient. Il n'y a que du positif. Hein, vraiment.
6: Vous êtes en Tesla,
7: donc,
6: on va le dire.
7: Ouais, tout à fait. Moi, quand j'entends, quand vous dites, il y a des trajets longs qui vont mettre plus de temps en électrique, faux. Ça, c'est faux.
2: D'accord. Pourquoi c'est faux?
7: Voiture. Mais parce que cette voiture, elle consomme très peu, elle est très efficiente. Moi, je fais des charges de 10 à 15, 20 minutes, mais maxi.
2: D'accord.
7: Et on va reprendre 80%. Là, aujourd'hui, réellement, sur autoroute, je fais 500 km. Si je veux pas sur l'autoroute, je fais 500
2: km. Mais cette voiture, elle est chère, ouais. Baptiste. Ah, on peut la nommer,
7: non,
2: chers amis. C'est une Tesla.
7: Elle a 47 000 euros TTC.
2: Oh, bah, pardon. Excusez-moi. Je savais pas qu'on avait Monsieur Rothschild dans les fils.
7: Non, mais j'en parle tous les jours. Je porte 10 clients par jour. Tous les jours, j'en parle. Moi, je prends une électrique. Il faut arrêter de dire que
6: Baptiste,
7: y a des inconvénients, que c'est ci, que c'est
2: mais
7: ça.
2: Mais on adore cette faculté de convaincre, Yves Cara.
6: Baptiste, sur les longs trajets, vous n'avez pas de problème. Pourquoi ? parce que vous avez un système de recharge dédié à Tesla. Vous sortez de l'autoroute, vous êtes sûr de trouver une borne libre et de forte puissance. C'est pas très cher parce qu'ils sont moitié prix. Ce qui n'est pas le cas avec des autres voitures qui ne peuvent pas utiliser ce réseau.
2: Et voilà, merci beaucoup, cher Yves Cara, pour votre expertise. Un gros bisou à vous. Cher Baptiste, vous l'avez vu, hein, ah, c'est votre émission. Hein. Vous pouvez réagir quand vous voulez, nous laisser des messages vocaux, nous appeler, nous écrire. Ça se passe au 0810 055 0 56. C'est un appel gratuit. Pour l'heure, on va donner 200 euros.
6: Et
2: oui.
6: Ah bon?
2: Mais oui, mais on est comme ça, Yves Cara. Alors non, vous.
6: Je sais pas, vous me regardez vous, quand vous parlez. Donc
2: mais oui, parce
6: dis,
2: que je suis totalement hypnotisée par vos expertises. Non, non, on va accueillir un auditeur, ou plutôt une auditrice, Alexandrine, bonjour, qui s'est inscrite sur le site ici.fr. Bonjour, bonjour Alexandrine, bienvenue.
8: Merci.
2: On est ravis de vous accueillir. Vous êtes inscrite sur le site ici.fr et du coup, vous repartez avec 200 euros de coupon à dépenser dans une grande enseigne. Ça fait du bien en cette rentrée. Oh, vous êtes comédienne de théâtre.
8: Vous vous rendez pas compte à quel point?
2: Bah, je suis ravie et je vois que vous êtes comédienne de théâtre. Ça me parle un peu.
8: Oui.
2: Je voudrais embrasser très chaleureusement, voilà, toutes les comédiennes et toutes les comédiens de France. Le théâtre, il faut le soutenir en ce moment. Allez voir des pièces partout en France. On vous embrasse très fort, Alexandrine.
8: Merci beaucoup et belle journée à vous.
2: Bonne journée. Dans un instant, nous allons parler avec Pierre Fabin de l'âge de nos animaux, je crois. Et puis aussi, on va répondre à Sylvie qui nous demandait si c'était une bonne idée ou une arnaque, les mutuelles pour les animaux. Et puis, on va accueillir Nordina Tab. Et là, on va parler vélo électrique. C'est du sport ou c'est de l'arnaque? On verra ça dans un instant. Bienvenue dans votre nouveau rendez-vous. On vous doit bien ça sur votre radio ici.

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3: Midi 32 sur votre radio. Ici, on est en plein cœur de votre nouveau rendez-vous quotidien qui se nomme On vous doit bien ça. Ici, on parle de bons plans de vie quotidienne, d'arnaques à éviter. On parle de santé aussi, d'animaux. Bref, on est là pour vous rendre service parce qu'on vous doit bien ça. Nous sommes ensemble jusqu'à 13h. Je suis Enora Malagré et je suis avec Aude Razo, Valère Coréard, Pierre Fabin. Le vétérinaire de l'émission. J'ai tellement hâte parce qu'il va nous parler de l'âge de nos animaux qui va convertir en âge humain. Exactement. Ça, c'est tout à l'heure, j'ai hâte. Et puis le chouchou, je me suis battue pour l'avoir d'ordi la table.
4: Merci.
3: Notre coach sportif, bienvenue dans l'émission. C'est votre première avec nous aujourd'hui. Et dans un instant, on va parler du vélo électrique. Alors, est-ce que c'est du sport ou est-ce que ça fait nous des escrocs? Ben, on verra ça avec vous dans un instant. Mais pour l'heure, nous avons une auditrice qui posait une question à notre vétérinaire Pierre Fabin. Nous l'écoutons tout de suite.
5: Sylvie, je voulais savoir, est-ce qu'une mutuelle pour les animaux, c'est vraiment valable? Ça vaut le coup? Est-ce qu'on rentre dans notre argent? Merci, bonne journée.
3: Très bonne question, Sylvie, qui nous a laissé un message vocal au 0810 055 056. C'est notre WhatsApp, c'est gratuit. Pierre Fabin, bah alors?
4: Eh ben, c'est une très bonne idée, mais il y a beaucoup de conditions à valider pour
3: d'accord.
4: ça. Déjà, il faut savoir... l'assurance, c'est un business. Donc,
3: oui.
4: ils sont là pour gagner de l'argent.
3: D'accord.
4: Donc, en fait, il va falloir... choisir son forfait en fonction de ce qu'on va vouloir couvrir, c'est-à-dire prendre une assurance pour couvrir les vaccins, qui sont une dépense qu'on va faire de toute façon, ça sert pas à grand-chose, ça va juste nous permettre de lisser la dépense sur l'année, mais on va perdre un petit peu d'argent dans ce cas-là. Donc pour moi, l'assurance, elle est utile uniquement pour les accidents et les maladies. Donc c'est ça le forfait qu'il faut souscrire, c'est le forfait accident-maladie. Et pourquoi on souscrit une assurance dans ces cas-là? Parce que les soins vétérinaires coûtent cher.
3: Bien
4: Il faut
3: sûr.
4: Savoir que... une opération, notamment en urgence, d'une torsion d'estomac, d'un corps étranger, c'est-à-dire qu'un animal a mangé une bêtise qui est en train de bloquer dans ses intestins, ou d'une fracture, on peut vite avoisiner des prises en charge à 2000 ou 3000 euros.
3: Ouais, et non, il c'est colossal.
4: Être,
3: hein.
4: Voilà, et il faut être capable de les sortir tout de suite. Donc pour tous les gens qui ont des animaux...
3: Ça, personne ne peut, hein, je
4: voilà.
3: vous le dis tout de suite.
4: Il y a des gens qui peuvent,
3: non,
4: mais
3: enfin,
4: pour
3: bon,
4: tous les gens qui ne peuvent pas sortir...
3: C'est 2000... que Valère Coréard qui
4: voilà,
3: peut, parce que grâce à ses bons plans, il est devenu millionnaire.
4: Pas, donc si on n'a pas l'épargne pour sortir ça, et qu'on n'a pas envie d'être confronté à cette situation, de se poser la question, est-ce que je vais pouvoir avoir la meilleure prise en charge pour mon animal? Il faut souscrire une assurance pour son animal.
3: Une assurance,
4: c'est entre 15 et 40 euros par mois.
3: D'accord.
4: Ça va dépendre de plein de petits facteurs, notamment de l'âge à laquelle on va la souscrire. Plus on va souscrire l'assurance jeune, plus, enfin moins elle sera chère dans ce cas-là. Donc, et en plus, n'attendez pas que vos animaux soient malades. Pour les... Parce
3: sûr.
4: Que sinon, si votre animal est déjà malade, ça va la clause va être exclue. C'est-à-dire que sa maladie ne sera jamais couverte. Et par rapport aux maladies, il faut savoir que sur certaines races, par exemple les bulldogs, qui ont systématiquement, je les adore, j'ai été éleveur de bulldogs, mais ils ont quand même systématiquement des petits problèmes à respirer, ben les problèmes respiratoires vont être exclus.
6: Et justement, est-ce que les tarifs sont différents selon l'animal, selon la race de l'animal?
4: Effectivement, oui. Donc en fait, selon l'âge où on va la prendre, selon l'animal, selon d'éventuelles pathologies qu'il a déjà. Donc en fait, quand on va avoir tout un questionnaire, parfois il y en a même qui demandent un examen vétérinaire avant la souscription de l'assurance pour justement caler le tarif à ce moment-là. Et pensez aussi à tout ce qui est franchise, voilà, parce qu'il y a des franchises sur ces assurances, des plafonds annuels à pas déplacer et des délais de carence, c'est-à-dire si notre animal va tomber malade dans le mois qui suit la souscription de l'assurance, ça ne sera pas pris en compte. Donc si votre animal commence à bricoler un peu, c'est pas le moment de la prendre. Ne la prenez pas, ça va pas être pris en compte.
3: Merci Pierre Favin, notre vétérinaire. On vous retrouve dans un instant pour parler de l'âge de nos animaux. On retrouve aussi notre chère Nordinata, mais pour l'heure, Ed Sheeran, Shape of You, sur votre radio ici.

0: Shape of You.
1: Shape of You, Ed Sheeran sur votre radio ici.
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1: Il est midi 40, toujours en direct sur votre radio ici. On est ensemble jusqu'à 13h. Vous êtes chez vous, ce nouveau rendez-vous quotidien, c'est le vôtre. Il s'appelle On vous doit bien ça. On a parlé de beaucoup de choses depuis le début de l'émission, notamment de la voiture électrique. Vous pourrez réécouter hein, d'ailleurs en podcast l'émission sur ici.fr. Et puis dans cette émission, on vous donne des bons plans. On vous parle aussi sport grâce à notre coach sportif Nordine Attab. Et on va parler vélo électrique. C'est du sport ou c'est pas du sport cette affaire ?
4: J'ai envie de répondre par oui et non. C'est-à-dire que oui, si on a une grande nécessité physique, on peut avoir une pathologie, un certain âge, du mal à bouger. Mmh. Et là, en effet, d'une manière ou d'une autre, ça va créer ou recréer du mouvement. Et non, si on est en forme, on n'a pas d'utilité à prendre un vélo électrique. Par contre, c'est là où je nuance, et Valère, tu peux me regarder comme ça,
1: c'est que si jamais
4: on vit sur du plat, il n'y a pas de nécessité. Il n'y a pas de nécessité. Si on vit en montagne, si on vit dans une zone rurale, oui, on est espacé de 5 à 10 kilomètres, et puis en plus, ça va recréer du lien social. Si je prends, par exemple, les vélos. Aujourd'hui, les adultes, et notamment les gens, par exemple, certaines personnes qui viennent à ma salle, j'habite à Orléans, sur du plat, comme à Paris. Tu as des personnes qui utilisent le vélo régulièrement. Mais si on va bien physiquement, ce que je veux dire, c'est que les personnes, on peut utiliser la voiture, et si on se dit, tiens, je vais créer du mouvement avec le vélo électrique, et que derrière, au final, j'ai pas de nécessité, parce que mon premier moteur, ce sont mes jambes.
1: Mais même quand on met la petite vitesse, moi, j'ai un vélo électrique. Il y a trois grosses vitesses. Il y en a un où j'ai l'impression d'être en mob. On va pas se mentir. Et le premier, j'ai quand même l'impression de faire un petit effort. Pas du tout. Je me mens à moi-même.
4: C'est une histoire de petits pas, mais ce que je veux dire, c'est qu'à partir du moment où on va bien, ce que je veux dire, c'est que je vais poser une question. Est-ce qu'on n'est pas en train d'aller vers la médiocrité? Le mouvement ne devrait pas être une option.
1: Nordine Attab, attention, ça ne rigole pas. Valère Correa.
5: Nordine, non, moi j'ai deux remarques. La première, c'est pour moi, le vélo à assistance électrique, ça permet de sauter le pas plus facilement et de se dire, je peux arriver en rendez-vous sans être trempé, je peux me déplacer à vélo sans quand je suis fatigué, et en même temps, je peux pousser sur mes jambes pour aller au-delà des 25 km. Et deuxième chose, quand tu as des enfants, même sur du plat, moi j'en ai deux. Heureusement que j'ai l'assistance électrique sur le vélo cargo, sinon c'est insupportable.
4: Et pourquoi les enfants ne prendraient pas le vélo? Ce que je veux dire, c'est
5: trop
4: que
5: dangereux.
4: Non, alors dans ce cas-là, là on parle de culture. Que ce soit par rapport à la douche, pourquoi c'est pas les entreprises dans ce cas-là qui s'équipent correctement? C'est un ensemble qu'il faut voir. On règle pas le problème. Les enfants, je veux bien les trucs cargo, il y a pas de souci. Mais les enfants, demain, ça va être eux les ambassadeurs et les ambassadrices du mouvement. Et si demain on les met déjà dans des assistances électriques, quel message ils vont pouvoir envoyer demain à leurs propres enfants? Donc, si l'enfant a un problème, par exemple qu'il est obèse ou autre et qu'il a une pathologie, là, je suis d'accord avec toi. Ce que je veux dire, c'est que ça va créer un premier pas et on va pouvoir créer du mouvement pour aller après faire une sensibilité vers le sport. Faut pas se leurrer. Aujourd'hui, il y a beaucoup de personnes qui n'aiment pas le sport et le sport n'est pas une obligation. Mais par contre, si l'assistance électrique, que ce soit pour les adultes qui auraient besoin, je vais mettre ça au conditionnel, les enfants qui auraient besoin, mais un enfant, normalement, c'est un vélo classique, ou les seniors, j'adore le vélo électrique. Pourquoi ? Parce que derrière, ça leur permet d'aller plus loin, plus longtemps, de maintenir, de favoriser le lien au social aussi, parce qu'il faut savoir qu'à partir du moment où on bouge moins, derrière, automatiquement, les relations sociales s'écroulent. Et le vélo électrique a un intérêt. Ça, c'est la première chose. Pour les personnes qui habiteraient dans la zone rurale.
1: Réagissez, les amis, 0810, 055, 056. Non, parce que moi, je trouve ça passionnant. Mais je bois vos paroles, je suis pas du tout d'accord avec tout, et c'est ça qui est super.
4: Mais en montagne, là, je rejoins Valère. Ce que je veux dire, c'est que c'est pas simple quand on prend du dénivelé tout de suite et qu'on arrive, on se heurt. Mais quand derrière, je vais cogner aux portes, ou on va cogner aux portes des entrepreneurs, des chefs d'entreprise derrière qui disent oui, mais le coût de la douche. Mais tout est lié. Ce que je veux dire, c'est que pourquoi ils ne paieraient pas directement des vélos électriques à leurs employés? Ça va favoriserait le mouvement, le bien-être mental, bref, tout un ensemble qui serait positif. Donc derrière, attention à parler de sport avec une assistance électrique dans certains domaines, pour des sportifs, et je le vois notamment sur les personnes qui font du trail avec les vélos, tout ça. Ouais. Derrière, ça leur permet d'enquiller davantage de côtes, c'est-à-dire qu'ils vont pouvoir faire plus de répétitions. Tu en parlais tout à l'heure, Valère, tu l'intègres à l'intérieur d'une préparation physique. Pourquoi pas? Mais il ne faut pas que le vélo électrique devienne le modèle unique. Juste avant de venir, vous savez ce que je suis parti faire? Je suis parti voir dans une grande surface de sport que je vais te taire le nom. Ouais. Aujourd'hui, c'est 50-50. Alors que le vélo électrique devrait
1: être 50-50.
4: De vente de vélo électrique. Aujourd'hui, vous allez dans un rayon,
1: il y a autant de vélos pas électriques, d'accord, qui se vendent.
4: Mais
1: d'accord.
4: J'habite sur du plat. Comment ça se fait? Et demain, j'ai peur que...
1: remonté comme un coup.
5: Mais est-ce que ça démocratise le vélo? Moi, ma question, elle est là, parce que c'est quand même mieux pour l'écologie, c'est bon pour la santé,
4: mais
5: c'est
4: Valère,
5: quand même...
4: Parce qu'on pense aujourd'hui...
5: C'est une question, hein.
1: Excusez-moi, j'ai l'impression d'être au débat
5: présidentiel.
4: Mais lorsqu'on pense à demain, je veux bien que le message là, mais quel message on envoie demain? C'est-à-dire demain, après-demain, c'est ça qu'il faut penser. Dans 10 ans, dans 20 ans, 30 ans, derrière, toutes les assistantes, je suis désolé, à vélo musculaire. Quand je passe, je me fais doubler. Oh, wow. Jamais on me double avec un vélo électrique. Je compte les points dès que je double un truc électrique. C'est ça. Alors ça, c'est
1: mais
4: mon projet.
1: Mais parce que vous êtes Superman.
4: Non, mais ce que je veux dire, c'est que attention, que ça puisse, par exemple, favoriser le mouvement par rapport à la voiture, c'est très bien. Parce qu'aujourd'hui, il y a 60% des Français qui utilisent leur voiture pour un trajet de 1 à 2 km.
1: Et, oui.
4: Et si le vélo électrique permet de bouger, oui, de créer davantage du mouvement, mais
1: là,
4: go,
1: voilà.
4: Mais derrière,
1: mais ouais,
4: si on a la capacité, il ne faut pas que le vélo électrique soit l'objet unique.
1: Écoutez, le débat est ouvert. Hein. Réagissez. Oh,
4: faut que je me calme, faut que je calme, Eleonora. Merci Valère.
1: 0,55, 0,56, tout le studio était en apnée,
4: pardon,
1: chers
4: ça,
1: amis. Mais pas du tout, c'est ça qu'on aime chez vous. Vous êtes un passionné.
4: Ah oui, totalement.
1: Vraiment, on est ravis de vous accueillir dans la bande de On vous doit bien ça. Dans un instant, nous allons parler d'animaux avec notre vétérinaire Pierre Fabin. On va convertir l'âge de nos animaux en âge humain. Ma passion. Mais pour l'heure, un peu de musique avec Renaud et ce titre mythique. Oh, ça va calmer l'ordinateur.
4: Ça fait du bien.
1: Mistral gagnant sur votre radio ici.

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0: Renaud, Mistral gagnant sur votre radio ici dans On vous doit bien ça.
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0: Midi 49, encore une dizaine de minutes à passer dans votre bonne compagnie, pardon, j'en suis toute bouleversée, parce que ça débat très fort en antenne dans le studio de On vous doit bien ça, sur votre radio ici. On a parlé vélo électrique, donc Nordine vraiment est montée au créneau. Non, ça n'est pas vraiment du sport. Mais pour l'heure, nous adressons à notre vétérinaire préféré, monsieur Pierre Fabin. Alors, monsieur le vétérinaire, on va convertir l'âge de nos animaux en âge humain. Et je suis trop contente parce que moi j'ai deux chats et j'aimerais bien savoir quel âge ils ont en vrai.
3: Effectivement, voilà. Et c'est un sujet qui est beaucoup plus léger que du coup le débat précédent.
0: Ça va pas faire de mal.
3: C'est pas plus mal. Alors est-ce que vous avez une idée de comment on fait?
0: C'est plus 7.
3: Donc ça c'est une vieille croyance malheureusement. Je vais la détruire. Non, ça n'est pas vrai.
4: Mais moi j'arrête pas de compter. Je fais x7 tous les ans.
3: On fait x7 et on pense que voilà, c'est l'histoire des 7 vies du chat. C'est un vieux calcul des années 50. En fait aujourd'hui on a des grilles de calcul qui sont beaucoup plus compliquées que ça. D'accord. Et en fait on les représente souvent sous forme de frise. Vous la voyez dans la salle d'attente du vétérinaire. Vous avez la frise, vous regardez quel âge a votre animal en âge réel, ouais. Et ça convertit en âge humain. En fait ça se base sur ce qu'on appelle l'horloge épigénétique, c'est-à-dire le vieillissement de l'ADN des animaux et aussi sur les étapes physiologiques de la vie de nos animaux, sur la puberté, sur l'âge adulte et le vieillissement de leurs organes. Mais en fait la première question qu'on doit se poser en parlant de tout ça, c'est pas juste un gadget, parce que tout le monde est content de convertir l'âge de son animal en âge humain, mais c'est vraiment très utile au jour le jour, pas juste pour faire une publication Instagram pour son anniversaire.
0: Même si on la fera quand même.
3: Même si on la fait avec, voilà. On pourra la faire en disant, voilà, mon animal, il a 35 ans aujourd'hui.
0: Je vais le faire.
3: Voilà.
0: J'attends de savoir quel âge a mon animal. Il s'appelle Bruno, je l'embrasse. Oh, voilà, je l'écoute tous les midis à la radio.
3: En fait, ça va surtout nous aider à pouvoir estimer leur espérance de vie, savoir jusqu'à quand ils vont vivre à nous projeter sur leur santé. Voilà, quand on sait que notre animal il a 60 ans, on sait que c'est normal qu'il a un peu d'arthrose, qu'il a un peu les genoux qui craquent, ou qu'il va falloir lui faire un bilan sanguin, ce genre de choses qu'il ne fait pas assez de vélo.
0: Voilà.
3: Et justement, on a besoin de ces grilles pour s'en rendre compte. Alors, ce n'est pas du tout linéaire, ce n'est pas 7 ans tous les ans. La première année, ça explose. Un chien de 1 an ou un chat de 1 an, il est carrément dans sa puberté. Il a 15-16 ans, et à 2 ans, un chat a 24 ans. Déjà. Exactement. Voilà, donc c'est pas du tout linéaire.
0: Attends, mais Bruno, il a 1000 ans.
3: Eh ben, quel âge a Bruno?
0: Voilà. Bruno, il a 9 ans.
3: Il a 9 ans, et ben, en âge humain, il a 52 ans. Aujourd'hui, c'est un quinquagénaire.
5: Il a connu Ramsès.
0: Ça va, 52 ans. Voilà. Il porte beau.
3: Et il y a une grande différence pour les chiens. Pour les chiens, ça dépend énormément de leur format. Un chihuahua vieillit beaucoup plus doucement qu'un dog allemand.
0: D'accord.
3: Si par exemple, on a un chihuahua et un dog allemand qui ont 8 ans, ils n'ont pas du tout le même âge. Un chihuahua, il a environ 50 ans. Et le dog allemand qui va faire plus de 50 kilos, il va avoir 75 ans.
0: Mais attendez, on la retrouve où, votre frise là?
3: Sur Internet, facilement. Vous tapez âge des animaux en âge humain et vous retrouvez ça.
0: D'accord.
3: Ça marche pour les chiens, pour les chats, on a des grilles pour les lapins. Et on peut même aller plus loin sur certaines autres espèces.
0: Sur les poneys, tout ça, tout
3: sur
0: ça.
3: Les poissons, voilà.
0: On sur les aussi. Poissons
3: Il y a des règles qui existent qui sont moins précises, mais même sur les poissons, ça existe.
0: Oh, j'adore
5: Je
0: cette
5: suis Bruno.
0: Histoire. Je suis, Bruno, mon Dieu. Merci Pierre Fabin.
3: Avec plaisir.
0: J'adore. Je vous demanderai l'âge de Brigitte, qui est ma deuxième chatte, elle a 4 ans. Ça sera hors antenne. Alors, dans quelques minutes, on vous redonne 200 euros de pouvoir d'achat. Et puis, on va accueillir une auditrice, Juliette, qui a envie de nous parler, parce que vous êtes très nombreux à réagir au standard 0810 055 056. À tout de suite sur votre radio ici.
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0: Quelle joie de vous retrouver chaque midi dans votre nouveau rendez-vous. On vous doit bien ça. C'est notre première semaine. C'était la semaine de rentrée. Donc, on espère que l'émission vous plaît. En tout cas, vous êtes très, très nombreuses et très nombreux à réagir sur le site ici.fr, au standard, au 0810 055 056. Comme l'a fait d'ailleurs Juliette, que nous accueillons avec joie, qui nous appelle de Châteauroux. J'en profite pour embrasser très chaleureusement ici Berry. Bonjour Juliette, bienvenue.
6: Bonjour.
0: Comment allez-vous, chère Juliette?
6: Ça va, à peu près.
0: Oh, à peu près, que se passe-t-il?
6: Oh, avec l'âge, il y a des ennuis de santé.
0: Bah oui, j'imagine. Mais j'espère au moins qu'on vous fait un peu sourire en écoutant l'émission.
6: Oui, j'aime beaucoup.
0: Ah, bon, bah c'est déjà ça. Alors, Juliette, vous aviez un petit mot à nous dire?
6: Oui, je reviens sur les voitures électriques.
0: Vous faites bien. C'était la, le sujet de la première partie d'émission,
6: oui,
0: hein, entre midi et midi 30.
6: C'est bien joli, les voitures électriques.
0: Ouais.
6: Où va-t-on trouver l'électricité plus tard ? Certaines personnes ne veulent pas du nucléaire,
0: c'est
6: les
0: vrai.
6: Autres d'éoliennes et les autres de barrages. Où va-t-on trouver l'électricité ?
0: Mais c'est une très bonne question, Juliette. Non, mais c'est vrai, elle met les pieds dans le plat, si je puis me permettre. Bravo, Juliette.
3: Oui, c'est une bonne...
0: Il va falloir pédaler nous-mêmes, hein, à ce compte-là.
3: Vous avez raison de poser la question. Alors, il faut savoir qu'en France, on est quand même plutôt bien loti, parce ouais. qu'on exporte notre électricité et on en exporte beaucoup. En fait, c'est vrai qu'on a historiquement un gros parc nucléaire. On est le pays le plus nucléarisé au monde, en fait. C'est-à-dire entre la population et le nombre de réacteurs. Et puis, on a quand même développé ce qu'on appelle les énergies renouvelables, les énergies alternatives. Donc, le sujet aujourd'hui se pose pas vraiment. Et puis, en vérité, il y a un autre sujet. C'est où va-t-on trouver le pétrole quand il n'y en aura plus ou, il y en a quand même de moins en moins. C'est une ressource qui est limitée, en fait. Et on a un problème de souveraineté là-dessus. On l'a vu avec le détroit d'Hormuz il n'y a pas longtemps. On a quand même failli se retrouver bloqué.
4: Mais ça ne s'arrange pas.
3: Et ça ne s'arrange pas. Donc, vous avez raison de poser cette question. Mais on va dire qu'au niveau, en tout cas, français, on est plutôt... bien loti.
0: D'accord. Vous avez entendu, Juliette, vous êtes plutôt d'accord avec Valère, vous avez complètement le droit de dire non. Hein. Il est habitué.
6: Oui, je me fais engueuler aujourd'hui. Il faut penser aussi aux personnes qui auront besoin d'électricité pour se chauffer.
0: Je suis d'accord, exactement. Ça sera d'ailleurs... Ah bah merci Juliette. Ça sera l'objet... Je m'adresse à ma rédactrice en chef, Aude Razo. Ça sera l'objet d'une autre émission grâce à vous, dis donc Juliette. Donc je vous remercie par deux fois.
6: Non, parce que c'est quand même inquiétant. Tout électrique, c'est bien joli, mais...
0: Ouais, je suis d'accord, soyons vigilants. Je vous embrasse très fort, Juliette, merci beaucoup d'avoir appelé. Prenez soin de vous.
6: À la prochaine fois.
0: Au revoir. Et nous allons accueillir le deuxième gagnant, puisque vous le savez, tous les jours, je booste votre pouvoir d'achat. C'est 200 euros qui partent tout de suite là, maintenant, si vous avez la bonne idée de vous inscrire sur ici.fr. Et c'est ce qu'a fait Benoît, qui habite à Vendin-les-Béthunes, dans le Pas-de-Calais. Bonjour, bienvenue Benoît.
5: Oui, bonjour.
0: Oh, la belle voix de Benoît, dis donc.
5: Merci.
0: Pardon, excusez-moi. C'est sorti tout seul, pardonnez-moi. C'était un petit peu osé. On embrasse d'ailleurs très chaleureusement ici, Nord. Alors, Benoît, vous êtes retraité, vous êtes papa de 4 enfants et vous êtes grand-père de 3 petites filles.
5: C'est ça, oui.
0: Que nous embrassons aussi. Et Benoît, vous êtes inscrit sur ici.fr. Et c'est gagné, Benoît.
5: Merci. Bravo.
0: Bah oui, c'est toujours ça de prix en cette rentrée. Voilà, 200 euros, vous allez pouvoir dépenser dans une grande enseigne. Vous écoutez un petit peu l'émission ? On a besoin de vos retours, hein, chers auditeurs. Vous aimez ou pas du tout ?
5: Oui, moi j'aime bien, oui, ça me plaît. Oui.
0: Bon, bah, tant mieux, on va continuer comme ça. Merci beaucoup, Benoît. Prenez soin de vous.
5: Eh bien, merci.
0: On est très, très heureux, vous savez, hein, de vous retrouver dans ce nouveau rendez-vous. On vous doit bien ça. Je voudrais vous dire que... Oui, parce que c'est déjà la fin de l'émission, c'est une catastrophe. On a tous envie de sangloter. J'en rajoute un peu. Le sujet de lundi, figurez-vous, ça sera les pâtes au cadmium. Et nous recevrons un expert, si j'articule, c'est encore mieux, qui travaille avec 60 millions de consommateurs. Gros dossier, hein, lundi, avec vous. Merci Aude Razo, merci Pierre Favin, merci Nordinata, qui a fait sa première avec nous aujourd'hui.
7: Qui dit je t'aime à Valère, juste après
0: le débat. Oh, voilà. Ils sont trop mignons. Mais oui, Valère, Coréard. Et puis pour préparer cette émission, je remercie de tout mon cœur ma chère Céline à la réalisation qui m'a portée toute la semaine. C'était ma première semaine, c'était pas évident. Emma à la technique, Sadika au standard et Gwenaëlle à la préparation.

0: vous réveiller. The Police sur ICI, c'est vendredi. J'espère que tout va bien pour vous à la maison, au boulot. Je suis ravi de vous retrouver ce vendredi matin.
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0: Bonjour Féline.
3: Bonjour Louis, bonjour à tous.
0: Nous sommes le vendredi 11 septembre et demain Céline Dion fait son grand retour sur scène à Paris. Premier concert d'une série de plusieurs concerts à la Plénitude Arena et forcément eh bien, ça nous ramène un petit peu à nos propres souvenirs. Alors ce matin avec Féline, eh bien, on recherche un auditeur qui
3: se souvient de son tout premier concert.
0: Avec quel artiste, tiens, vous êtes allé voir? Avec qui? Quel souvenir vous en avez gardé? Racontez-le nous ce matin. 0810 055 056.
3: Et puis ce matin dans l'actualité, on parle de ce père de famille à Toulouse qui a menacé de mort une enseignante. Il a été condamné hier à 6 mois de prison. Et puis la SPA alerte sur un nombre record d'abandons cet été, près de 10 000 animaux laissés dans les refuges.
0: Et pour vous accompagner ce vendredi jusqu'à 6h, Saveria au standard, Florent à la technique, Clément à la rédaction en chef et Féline. Figurez-vous que ce matin, nous avons un anniversaire.
3: Oh, c'est lequel?
0: C'est celui de Florent qui réalise l'émission.
3: Joyeux anniversaire, Florent.
0: Bel anniversaire à Florent qui réalise l'émission. Ici, dès 5h, ça commence maintenant.
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0: Vendredi 11 septembre, excellent réveil, il est 5h. L'actualité à vos côtés, Féline. Un père de famille condamné pour avoir menacé de mort une enseignante près de Toulouse.
3: Il a été condamné hier à 6 mois de prison ferme et incarcéré dans la foulée. Selon plusieurs témoins, il a menacé de décapiter une enseignante de l'école où son fils est scolarisé, car cette maîtresse l'avait puni plus tôt dans la journée. Grégoire Bellière, c'est la stupeur et l'indignation dans cette école de la commune du Fauga, au sud de Toulouse.
4: Devant l'école Clément Adère, en plein cœur de cette paisible commune d'environ 2600.

0: C'est comme ça, quoi.
1: Une autre difficulté vient s'ajouter pour ses parents. Comment évoquer le sujet avec les enfants à la maison?
2: C'est vrai qu'elle me pose beaucoup de questions et c'est quelle maîtresse? J'ai entendu quelqu'un a été agressé. Alors, voilà, les mots ont été posés. Les maîtresses ont expliqué quand même aux enfants ce qui s'était passé, mais avec des mots adaptés.
3: Ben nous, il a 4 ans, donc ça, je pense que ça va être un peu tôt d'en parler. Mais ça dépend de la maturité de l'enfant, mais c'est délicat d'aborder ces sujets avec eux. Même pour nous, on est tous choqués, donc... En parler avec nos enfants.
1: Tous les parents n'ont qu'une hâte désormais, que la vie revienne à la normale et que l'enseignante puisse revenir travailler dans les meilleures conditions possibles.
4: Reportage signé Grégoire Bellière pour Ici Occitanie.
5: Près de 10 000 animaux abandonnés en France cet été.
4: Un record d'après la SPA qui parle d'une hausse historique des abandons. En juillet et en août, le nombre d'animaux arrivés dans les refuges a grimpé de 20% par rapport à l'été dernier et les refuges sont au bord de la rupture, Faustine Calmel.
6: Au refuge de Valérargues, dans le Gard, ils sont en ce moment 72, chats, chiens, chèvres, en attente de nouveaux maîtres, après un été où les lieux se sont retrouvés surpeuplés. Anne-Caroline Dupuis est la responsable du centre.
7: Il a fait tellement chaud qu'on a eu très très peu de monde au niveau des adoptions, beaucoup plus de prise en charge que de départ, donc on a été assez saturés sur le refuge. Donc on a fait appel à nos familles relais pour les chatons. On a dû mettre des chiens ensemble dans les box pour pouvoir absorber les demandes urgentes. Ça nous frustre énormément de ne pas pouvoir prendre tout ce qu'on est censé prendre.
6: Le pire était depuis 15 ans qu'elle est là, dit-elle. D'autant que les demandes de prise en charge d'animaux maltraités se sont envolées, détaille Jacques Gauchy, le président de la SPA.
8: Nous avons eu presque 58% de plus de prise en charge suite à des réquisitions de maltraitance. Le propriétaire ne s'occupe pas bien de ses animaux, à cause de la chaleur peut-être, de la surpopulation qu'ils ont chez eux, à cause de l'âge de la personne propriétaire. C'est ce qui aussi a fait une augmentation de la prise en charge.
6: Fin juillet, le Premier ministre a rencontré les défenseurs de la cause animale et promis une série d'actions, dont une enveloppe de 10 millions d'euros pour les associations locales de protection des animaux.
4: Mais un autre chiffre redonne un peu le sourire. Plus de 8000 animaux ont pu être adoptés cet été. C'est 17% de plus que l'an dernier. Un vaste coup de filet à l'échelle européenne pour un trafic de viande de cheval. 4 pays européens sont concernés. 24 perquisitions lancées en début de semaine. 7 d'entre elles en France, notamment dans le Gard, en Mayenne, en Sarthe ou dans la Gironde. Plus d'un millier de chevaux contrôlés et plus de la moitié d'entre eux sont français.
5: C'était il y a 25 ans, jour pour jour, l'attentat des tours jumelles à New York a choqué le monde entier.
4: Et on se souvient tous de ce qu'on faisait ce jour-là et de cette image de l'avion qui rentre dans une des tours. Mais un quart de siècle plus tard, que reste-t-il du 11 septembre 2001? Ces Belfortins n'ont pas oublié ces attaques du World Trade Center.
9: Ça reste dans le coin du cerveau et puis quand on veut aller dans les grosses villes, il y a une petite sonnette qui dit non, vas-y pas, on sait jamais. Je reste dans les petites villes, donc ça va.
10: On ne s'attend pas à quelque chose qui puisse se reproduire comme ça. Peut-être aussi ça peut être pire, aussi, on ne sait jamais. On fait avec.
11: C'est tellement inimaginable que, voilà, ça reste dans la mémoire. Ça surpasse tout. On espère en des jours meilleurs.
12: Ben, c'est tragique, mais bon, comme toutes les guerres qu'on a en ce moment, c'est tragique aussi. Il y a des êtres humains qui en prennent, toujours des innocents, quoi.
4: Et pour honorer les pompiers morts dans ces attentats, l'association des Pink Firefighters a prévu de gravir l'équivalent des 220 étages des tours jumelles en grimpant sur la colline de la Motte à Vesoul. En football, un scénario complètement fou pour le RC Lens. Les 100 et or ont arraché la victoire 3-2 hier soir pour leur premier match en Ligue des Champions contre le Slavia Prague. Les Lensois étaient pourtant menés 2-1 à l'entrée du temps additionnel. Et puis, début de la 4e journée de Ligue 1 ce soir avec un beau choc. Rennes qui reçoit l'Olympique de Marseille. Coup d'envoi à 20h45. Et nous, Louis, on va se pencher sur la météo avec une belle journée qui nous attend.
5: Ouais, c'est un joli vendredi qui se prépare sur la quasi-totalité du pays. On conserve tout de même un léger voile nuageux sur le quart nord-ouest qui va s'estomper peu à peu, rassurez-vous, au cours de la journée. Ailleurs, c'est du soleil. Pour les températures, il fait plus frais, on le remarque déjà ce matin. Pour celles et ceux qui nous écoutent en voiture, 12 degrés de moyenne tout de suite à 5h06 en France. Pour les températures en milieu de matinée, elles vont monter progressivement à Besançon, 14 degrés. Brest et Rennes en milieu de matinée, 15 degrés, Amiens 16, Limoges 17 degrés, Toulouse et Bayonne 18 degrés. Puis cet après-midi, pas de changement dans le ciel, on va conserver ce joli soleil et puis les maximales, elles, sont en hausse, une hausse légère, 23 la maximale dans le nord à Auxerre, 27 dans le sud cet après-midi à Toulon.
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1: 5h06, le réveil a sonné, le café est peut-être déjà servi. Alors on va partir du principe que ce vendredi, ça va, et Claudio Capéo justement là pour nous le chanter ce matin sur ICI. Bon réveil avec nous.

0: Claudio Capéo sur ici. Féline, vous ça va?
1: Eh oui, et vous Louis, ça va?
0: Bah ça va, oui, écoutez, et si bah, tout le monde va bien et que vous aussi ça va bien chez vous, je crois qu'on peut y aller.
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0: Tous les jours à 5h25, vous avez rendez-vous avec l'histoire aux côtés de Stéphane Bern. Et ce matin, on va parler de la célèbre bande dessinée Tintin, direction la Loire, au château de Cheverny. Un château qui a directement inspiré celui de Moulinsart dans Tintin, Féline.
1: Et oui, Hergé a repris sa façade presque à l'identique, mais il a supprimé les deux ailes du château pour créer la célèbre demeure du capitaine Haddock.
0: Alors comment Cheverny est-il devenu à Moulinsart? Réponse avec Stéphane Bern à 5h25 sur ICI.
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0: 5h11, vous avez rendez-vous tout de suite avec Catherine Quitandon pour Ici, ça entreprend.
1: Et oui, avec l'arrivée d'un enfant, il y a souvent un achat important, l'arrivée du doudou, un carré de tissu, une petite peluche qu'on achète parfois en double au cas où.
0: Mais alors ce matin, Catherine, vous allez nous proposer une autre idée de doudou du côté de l'Alsace.
4: À Agneau, dans le Bas-Rhin, au nord de Strasbourg, il y a un doudou tout chou.
5: Ferme les yeux, petit doudou, la lune veille, regarde-nous.
4: Il y a 5 ans, Stéphanie Lehmann, infirmière, invente un doudou qui garde l'odeur de maman et de papa, hein, on ne va pas l'oublier, pour apaiser le bébé, mais aussi les parents.
6: Avec le doudou, il y a un petit coussinet amovible qui n'est pas très grand et qui peut par exemple se glisser facilement dans le soutien-gorge de maman. Et ensuite, il se fixe par velcro du coup sur le doudou. Et voilà, avec chaque doudou, il y a 3 coussinets afin de permettre les roulements. Et c'est comme ça qu'on imprègne vraiment le doudou de l'odeur. Il y a un tissu vraiment choisi pour bien retenir l'odeur.
4: C'est un concept simple qui lui a été inspiré par son vécu personnel.
6: L'idée a commencé à naître pendant ma grossesse en 2020. J'étais alitée pour menace d'accouchement prématuré. Et à ce moment-là, je me suis beaucoup intéressée à ce qui apaisait vraiment les bébés. Donc j'ai découvert à quel point l'odeur d'une maman peut être rassurante. Mais le vrai déclic, ça a été vraiment au moment de reprendre mon travail d'infirmière et de laisser mon bébé du coup à la crèche pour la première fois. Là, à ce moment-là, je trouvais aucun objet transitionnel qui permettait vraiment d'apaiser les séparations en maintenant le lien de manière facile et pratique. Alors j'ai créé moi-même un prototype avec une partie amovible que j'imprégnais de mon odeur et c'est comme ça que le doudou sentimental est né.
4: Un doudou sentimental qui ressemble à un lapin avec 2 grandes oreilles pour mieux l'attraper, c'est trop mignon. Et c'est mieux que le vieux t-shirt que l'on est tenté d'utiliser et qui est peu sécurisé. Il y a aussi un attache tétine et un anneau de dentition, très utile tout ça. Il existe plusieurs modèles, Léonce, Margot, Octave et d'autres, fabriqués en Alsace, bien sûr. Pour le prix, comptez une 40aine d'euros environ. Depuis le début, Stéphanie a vu naître plus de 3500 doudous. Une vraie réussite, dès le départ d'ailleurs. Ses 26 premiers doudous, cousus à la main après ses gardes, étaient partis en moins d'une minute. Stéphanie a décidé d'arrêter son métier d'infirmière pour se consacrer à son entreprise, Elle et à moi. Pourquoi ce nom? C'est un clin d'œil à sa fille Eléa, sans qui rien n'aurait commencé. Plus d'infos sur eleamoi.com. Merci à Ici Alsace pour cette idée pleine d'amour. Ici, ça entreprend. Eléa moi pour un doudou avec l'odeur de maman et ou papa, mais rien qu'à moi.
0: Merci Catherine avec Ici Alsace. Mais à 5h13, il est l'heure, Féline, de quitter nos doudous.
1: Et oui, on part dans le nord pour découvrir un Lidl Outlet, un supermarché où la marque brade tous ses invendus à des prix défiant toute concurrence.
0: Reportage à Lille à suivre dans moins d'une minute.
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0: Soyez les bienvenus ce vendredi matin, 5h14. On vous emmène faire vos courses dans un supermarché d'un genre nouveau.
1: Un Lidl Outlet. Il a ouvert hier à Marquette-les-Lille dans la métropole lilloise et dès son ouverture, il a attiré une foule de curieux. Le principe est simple. Vous y retrouvez tous les invendus de Lidl à des prix cassés, jusqu'à 50% moins cher. Une manière pour l'entreprise de vider ses stocks rapidement. Et on y trouve de tout. Des tondeuses à gazon, des appareils de cuisine, des tapis de bain ou encore des vêtements. Bref, dans ce magasin de 625 mètres carrés, les clients peuvent trouver leur bonheur. Et Louise Adélaïde Boinard, cette formule séduit surtout ceux qui sont en quête de petits prix.
8: Le magasin est plein à craquer, tout comme les caddies des clients qui fouillent frénétiquement dans les bacs en métal.
9: On a acheté une colonne de salle de bain, des oreillers, des tondeuses pour les cheveux et pour se raser aussi, un peu tout. On a même pris des casseroles, des plats, des feuilletous.
8: Bruno, Nadia et leur fille ramènent un coffre plein pour 80 euros.
9: De toute façon, tous les gens maintenant, ils recherchent ça, quoi. C'est ce qu'ils recherchent, les prix discount, et c'est ce qui va marcher le mieux, quoi. Et ça, à mon avis, c'est ce qu'ils ont compris, les distributeurs.
8: Virginie a aussi un budget ultra serré.
10: Et j'avoue que c'est hyper intéressant. En plus, j'ai une grande famille. Moi, j'ai 8 enfants. Donc, tout ce qu'on peut économiser, on peut le mettre ailleurs.
8: Elle lorgne sur un masseur de pied à 15 euros qu'elle n'aurait jamais acheté à prix plein.
10: J'ai une maladie un peu invalidante, la fibromyalgie. J'avoue que tout ce qui peut me soulager, je suis fan.
11: Ce genre de truc, c'est petit conseil, ouais. Tu n'aurais pas acheté en temps normal ?
10: Bah non, j'aurais pas acheté.
8: Véronique empile 5 tapis pour voiture dans son caddie. Avec son mari, ils sont devenus accros au magasin de déstockage dans la région.
12: On fait en Versailles, on fait Vambrechy,
13: Marquette,
12: Perrenchy, L'Homme. Tous les matins, on est parti.
8: Il y a 4000 magasins de déstockage non alimentaire en France.
1: Et il y a surtout 3 autres Lidl Outlet en France. Un à La Ciotat, près de Marseille, et 2 autres en région parisienne, à Drancy et à Saint-Pierre-du-Perray.
0: Merci Féline. 5h16 dans les coulisses TV ce matin. Tom Hanks nous raconte la Seconde Guerre mondiale. La star américaine est au cœur d'une nouvelle série documentaire diffusée ce soir sur RMC Découverte. On vous en dévoile les coulisses avec Patrice Gascoigne dans moins de 5 minutes sur ICI. Et puis vous savez quoi ? On va même aller plus loin ce matin, puisqu'on va poser nos valises ensemble à New York à la fin des années 70 avec cette basse, une basse qui s'installe tout doucement et la voix magnifique de Debbie Harris qui arrive. Juste ce qu'il faut, voilà, d'énergie pour commencer ce vendredi. Bon réveil avec nous.

0: 5h20 avec Blondie sur ici Heart of Glass. La journée commence bien. Et tiens, si vous nous rejoignez à l'instant, ça tombe bien puisque c'est le moment de nous appeler au 0810 055 056. Prenez votre téléphone et venez participer ce vendredi au duel, le duel des auditeurs. Avec Féline, on veut parler tout simplement à deux d'entre vous. Une question autour de l'actualité pour emporter, Féline, un très joli cadeau.
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0: Alors allez-y, appelez-nous, c'est Saveria qui attend vos appels ce matin. Couche tôt, lève tard, 0810 055 056. Bonne chance à tous.
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0: 5h21, on retrouve tout de suite Patrice Gascoin qui nous rejoint avec de nouveaux Coulisses TV. Et aujourd'hui, Patrice, vous nous parlez d'une série documentaire à voir sur la chaîne RMC Découverte avec la star américaine Tom Hanks.
3: Ce soir, Tom Hanks va vous parler d'un sujet qu'il passionne, la Seconde Guerre mondiale.
4: Quand j'étais petit, tous les adultes que je côtoyais avaient ceci en commun, comme un blanc dans leur vie. Un moment suspendu lors duquel tout leur avait semblé incertain et le temps à l'arrêt. Quand ils en parlaient, ils l'appelaient sobrement la guerre.
3: Pas de doute, Tom Hanks est le prof d'histoire dont on a tous rêvé. RMC Découverte a décroché la diffusion exclusive en France d'une série documentaire dont Tom Hanks assure la production exécutive ainsi que la narration. Ça s'appelle tout simplement « La Seconde Guerre mondiale avec Tom Hanks ». On n'est pas surpris de la qualité exceptionnelle de cette série qui débute ce soir sur RMC Découverte. On sait à quel point la star américaine est attachée à l'histoire avec un grand H. Lui qui a par exemple joué dans « Il faut sauver le soldat Ryan ». Alors je suis allé voir celui qui a négocié cette exclusivité française. Stéphane Salé de Chou, directeur général du pôle Entertainment RMC BFM TV, pour savoir si effectivement le rôle de Tom Hanks dans cette série documentaire a été décisif dans son choix de la diffuser sur RMC Découverte.
5: Tom Hanks, c'est celui qui porte la série dans toutes les interviews, dans toute la promotion qu'il a pu faire aux États-Unis, en Angleterre, en Australie, qui sont les trois premiers territoires qui ont diffusé cette série-là, et cette série-là a cartonné dans ces trois territoires-là. Il était vraiment celui qui incarnait la série, et après dans le contenu, dans chaque épisode, il est celui qui va introduire, qui donne la thématique, qui pose les enjeux, et qui va également fermer chaque épisode, et qui crée des relances. Pour dire les choses autrement, s'il n'y avait pas eu Tom Hanks qui racontait cette série-là, nous ne nous serions pas positionnés, quand bien même elle est très très bien racontée.
3: Qui dit Tom Hanks présent dans cette série documentaire dit finalement d'aller chercher aussi sa voix française. C'est ce que vous avez fait.
5: Oui, ça c'était une discussion avec les équipes éditoriales. On avait pléthore de choix pour trouver la bonne voix française qui allait raconter à la place de Tom Hanks américain la version française. Et le choix naturel était de travailler avec Jean-Philippe Puymartin qui est la voix française de toute la filmographie de Tom Hanks pour que les téléspectateurs français ne soient pas perturbés en disant c'est Tom Hanks, mais c'est pas à l'oreille la voix de Tom Hanks que je cherche à reconnaître. Donc c'était une parfaite cohérence.
3: C'est grâce à Stéphane Salé de Chou, le directeur général du pôle Entertainment RMC BFM TV, que vous allez découvrir ce soir sur RMC Découverte cette formidable série documentaire La Seconde Guerre mondiale avec Tom Hanks. Quant à nous, on se retrouve demain pour de nouvelles Coulisses télé avec un des membres du jury de The Voice Kids.
0: Belle journée Patrice, à demain 5h24. Tiens Féline, est-ce que vous savez chanter?
1: Eh oui, et j'ai d'ailleurs envie de chanter une chanson qui est de circonstance pour nos auditeurs.
0: Eh bien allez-y, je vous en prie.
1: Wake me up before you go go. 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
0: Vous le tenez bien, franchement. Eh ben bravo, vous m'avez surpris.
1: Eh bien, j'ai quand même envie de réveiller nos auditeurs en douceur.
0: Lui aussi, il sait chanter. Il est avec nous ce matin, c'est Soprano.

0: Sans réveil, Soprano avec DJ sur ici, vendredi 11 septembre. Soyez les bienvenus si vous nous rejoignez à l'instant. Avant les infos de 5h30, comme d'habitude, un petit peu d'histoire avant l'actu, aux côtés de Stéphane Bern. Et ce matin, on voyage au temps où un élégant château de la Loire allait perdre eh bien quelques mètres carrés en échange d'une postérité inattendue.
1: Vous connaissez sans doute le château de Moulinsart, somptueuse demeure du capitaine Haddock dans Tintin. Saviez-vous aussi que son modèle se trouve dans le Val-de-Loire en version XXL? Avec sa symétrie parfaite et sa façade claire ornée de bustes d'empereurs romains, le château de Cheverny est l'un des plus élégants de France. Élégant, sobre et raffiné, bref, tout l'inverse du capitaine Haddock.
2: Descends donc, Romagnon, macrocéphale, ectoplasme !
1: Construit au XVIIe siècle, dans le plus pur style classique, il semble tout droit sorti d'un manuel d'architecture, tant ses proportions sont harmonieuses. Avec une particularité de taille, près de 400 ans après sa construction, il continue d'être habité par la même famille. Autant dire qu'à l'époque, quand on bâtissait une petite maison de famille, c'était du solide.
3: Et mes gencives, c'est du béton.
1: En 1922, le grand-oncle des actuels propriétaires a un projet novateur. Ouvrir le château au public pour en partager l'histoire. Au début des années 40, alors qu'Hergé cherche la demeure idéale pour Archibald Haddock,
4: tonnerre de Brest,
1: capitaine de bateau et meilleur ami de Tintin, il s'inspire directement de l'élégante sobriété de Cheverny pour créer celui de Moulinsart, qui apparaît dans 10 des 24 albums des aventures de Tintin.
5: Milou, tu vas m'attendre ici le temps que je tire ceci au clair.
1: À une différence près, Hergé réduit drastiquement la taille du château en supprimant les deux pavillons extérieurs. En somme, il lui coupe les ailes. L'avantage quand on visite Cheverny, c'est qu'on retrouve Moulinsart, mais sans avoir à subir les jurons du capitaine Haddock.
2: Montre-toi donc, diplodocus !
1: Qui supporterait mal de voir autant d'inconnus se balader dans sa demeure.
0: Ça fait du bien de se replonger à quelques instants dans les aventures de Tintin. Tiens, après les infos, je vous parlerai d'une autre aventure, celle de Sam, une femelle perroquet star de TikTok, disparue près de Cambrai et finalement retrouvée dans un lycée. Je vous explique tout ça en détail à 5h40, puisque tout de suite, il est 5h30, voici l'actualité en France et dans le monde en 90 secondes. C'est avec vous, Féline Le Loir-Duo.
6: Une nouvelle reconstitution prévue début octobre dans l'affaire Jubilard. Après les aveux de Cédric Jubilard début juillet, la justice veut connaître les circonstances de la mort de Delphine Ossaguel. Une étape décisive avant le procès en appel qui se tiendra en mai 2027 en première instance. Cédric Jubilard avait été condamné à 30 ans de prison. 4 personnes interpellées dans le Var et en région parisienne dans le cadre d'une enquête pour séquestration sur fonds de crypto-monnaie. Le 20 avril dernier, dans le Finistère, 3 adultes et 2 enfants de la même famille ont été séquestrés dans leur maison. Le père de famille actif dans le milieu des crypto-monnaies était absent au moment des faits. Les 4 suspects, tous originaires de la région parisienne, ont entre 18 et 37 ans. Ils sont déjà tous connus de la justice. Un mois après l'interdiction du démarchage téléphonique en France, les signalements explosent. Plus de 16 000 recensés auprès de la répression des fraudes, soit près du double qu'avant. Depuis le 11 août, le démarchage téléphonique est par principe interdit, sauf accord explicite du consommateur. Les entreprises risquent une amende jusqu'à 375 000 euros. 5 départements toujours en risque élevé pour les feux de forêt aujourd'hui. L'Aude, les Bouches-du-Rhône, le Gard, l'Hérault et les Pyrénées-Orientales. Ils l'étaient déjà hier. Et puis une nouvelle victoire pour les basketteuses françaises. Elles se sont qualifiées hier soir pour la première fois de leur histoire pour les demi-finales de la Coupe du Monde. Très large victoire contre la Chine, 90 à 61. Demain, les Bleus vont affronter l'Allemagne, le dernier rempart avant la finale.
0: Dans l'info du jour, Féline, c'est une mauvaise nouvelle pour les amateurs de pommes.
6: Attendez-vous à payer votre cidre ou votre jus de pomme plus cher dans les prochains mois. La récolte de pommes cette année est catastrophique selon les producteurs. Ils annoncent une baisse de 30% de volume par rapport à l'an dernier. Édouard Marguier, c'est bien sûr une des conséquences des canicules et de la sécheresse cet été.
7: Les 9000 hectares de vergers subissent la sécheresse. Ils risquent de donner moins de 200 000 tonnes de pommes à cidre et à jus. Un tiers de moins par rapport à l'an dernier.
8: On va être dans une récolte historiquement basse peut-être la plus basse des 15 ou 20 dernières années.
7: Jean-Paul Benassi est le directeur de l'interprofession des cidres de France, qui représente 15 000 personnes.
8: Quand on dit moins 30%, c'est en supposant que les pluies vont revenir à la normale, donc que ça va permettre aux fruits qui sont encore dans les arbres de grossir. Donc si on continue à avoir un déficit de pluie, ça ne sera pas vraiment le cas et on risque d'avoir une récolte encore plus mauvaise.
7: Un litre de jus de pomme ou de cidre est vendu en moyenne autour de 2 euros. Pour lui, cette chute de production doit se traduire par une hausse des prix lors des prochaines négociations avec la grande distribution.
8: Elle est un petit peu inévitable, oui, puisqu'il va y avoir moins de fruits pour pouvoir rémunérer de façon correcte les producteurs de fruits.
7: Et vous l'évaluez à combien cette hausse de prix pour le consommateur au final ?
8: Très très difficile à dire aujourd'hui.
7: Tous les fruits et légumes sont concernés. L'INSEE prévoit pour ce secteur agricole une baisse de production globale de 4%.
6: Et la récolte des pommes en France va s'étaler jusqu'au mois de décembre. Et nous, Louis, on va s'intéresser au beau soleil et à la belle journée qui nous attend.
0: C'est un joli vendredi, on les aime, hein, ceux-là. Sur la quasi-totalité du pays, un joli soleil. On conserve tout de même un léger voile nuageux sur le quart nord-ouest, hein, qui va s'estomper peu à peu au cours de la journée. Pour les températures, il fait plus frais, on le ressent bien. Hein, avec des températures tout de suite à 5h33, autour des 12-13 degrés de moyenne en France. Pour celles et ceux qui nous écoutent déjà en voiture sur la route du boulot, vous l'avez remarqué. Pour les températures, ensuite, elles vont monter progressivement au cours de la journée. En milieu de matinée, à Besançon, on relèvera 14 degrés, à Brest et Rennes, 15 degrés, Amiens, 16 degrés, Limoges, 17, Toulouse et Bayonne, 18 degrés ce matin. Pour les maximales, ce vendredi, on flirte au-dessus des 20 degrés, 23, la maximale dans le nord à Auxerre. C'est un petit peu plus chaud, bien entendu, dans le sud, avec 27 degrés au meilleur de la journée à Toulon.

5h34, on commence doucement, tiens, allez, à remettre un petit peu la machine en route. C'est peut-être le dernier jour de la semaine pour vous, on est ravis de vous accompagner. Voici un petit peu de groove justement pour vous ambiancer, une basse qui réveille, juste ce qu'il faut. Et la journée peut se lancer. Voici pour vous The Brother Johnson à l'écoute d'ici avec Stomp. Bon réveil et bon vendredi.

0: Vapor avec The Brothers Johnson à l'écoute d'ici 5h38. Dans 5 minutes, c'est pas vrai, c'est votre rendez-vous anti-arnaque.
1: Et une consigne ce matin, ne donnez jamais d'informations sur les bijoux et autres objets précieux que vous gardez chez vous.
0: C'est bien noté de notre côté et rendez-vous à 6h15 avec votre chronique, c'est pas vrai.
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0: Féline, c'est le moment de notre duel, notre bataille des auditeurs. On accueille tout de suite Jean-Claude. Jean-Claude qui nous vient des Hautes-Pyrénées. Bonjour Jean-Claude.
4: Oui, bonjour Louis. Bonjour Céline.
1: Bonjour Jean-Claude.
0: Jean-Claude, vous êtes cuisinier.
4: Bonjour, bonjour. Je suis...
0: Vous êtes cuisinier.
4: Oui, voilà, je suis cuisinier. Je vais au travail.
0: Ah, vous partez au boulot de bonheur. On a aussi Eddy qui est un lève-tôt. Eddy qui nous écoute dans le Var. Bonjour Eddy.
5: Bonjour Louis et Céline.
1: Bonjour Eddy.
0: Une jolie passion du côté d'Eddy, les plantes.
5: Moi je suis un fanat de plantes et j'habite à côté du jardin des Méditerranées au le Royal Canadel.
0: Génial. Et une question pour vous départager tous les deux, Jean-Claude et Eddy. Une question en tour de lectu, une histoire qui se termine bien à retrouver sur notre site ici.fr. Mardi, figurez-vous, Sam, c'est une femelle perroquet du Gabon, s'est envolée à Cobry, près de Cambrai, alors que sa propriétaire la promenait avec un harnais. Inquiète, sa famille a placardé des affiches partout, lancé des appels. Heureusement, Sam a finalement été repéré saine et sauf dans les locaux du lycée de la commune. Mais figurez-vous que Sam n'est pas un perroquet tout à fait comme les autres. Puisqu'elle parle, elle danse, elle mange à table. Et c'est une vedette. C'est une vedette sur les réseaux sociaux, notamment sur TikTok. Alors, à votre avis, combien de personnes sont abonnées à ce fameux perroquet star de TikTok ? Jean-Claude, il me faut un chiffre.
4: Alors, je vais dire 5000 personnes.
0: 5000 personnes. Et là, la cote, le perroquet.
4: 5000.
0: Eddy, vous pensez à quel chiffre ?
5: Je vais dire 6000 personnes.
0: 6000 personnes pour Eddy. Et nous avons notre arbitre aujourd'hui, ce vendredi. Mais avant, Féline, on a oublié de dire le cadeau du jour.
1: Et oui, et le cadeau d'ailleurs pour l'un d'entre vous, ce sera le poste de radio parfait qui vous suivra partout. Il se recharge à l'énergie solaire, il a le Bluetooth, il fait lampe torche. Bref, il est parfait. La seule fonction qu'il n'a pas encore, c'est de faire le café.
0: Et la bonne réponse est la suivante, c'est...
1: 200 000 abonnés, une véritable star.
0: 200 000 abonnés, c'est donc Eddy qui repart ce matin avec sa radio ici.
5: Je suis super content, merci beaucoup.
1: Bravo Eddy, bravo Jean-Claude aussi.
0: Eddy, quand vous serez dans le jardin, voilà la radio toujours à vos côtés. En plus, figurez-vous qu'elle se recharge même à l'énergie solaire. Comme ça, vous êtes tranquille.
5: Bah, je vous remercie tous les deux et merci pour tous les matins. Vous me régalez.
0: Ah bah, c'est gentil. Puis on va se retrouver toute l'année, Eddy. C'est un vrai plaisir d'être avec vous au quotidien du lundi au vendredi. Je vous fais un petit clin d'œil affectueux. Jean-Claude. Jean-Claude, passion montagne du côté des Hautes-Pyrénées. Vous avez gravi quel col,
4: oui.
0: Tiens.
4: Ouf, quasiment tous.
0: Ah ouais, donc.
4: Quasiment tous, le Tourmalet, l'Aspen, le Néouvienne, tout l'Espagne.
0: Le plus dur.
4: Et je rejouerai pour avoir la radio pour les petites montagnes.
1: Bien sûr.
0: J'aime cet état d'esprit. Le plus dur, c'est lequel, tiens, par exemple ?
4: Alors là, c'est compliqué. Bon.
0: La plus belle vue, alors. La plus belle vue.
4: Le pic d'Aneto.
0: Le pic d'Aneto pour le plus dur et la plus belle vue.
4: J'ai pas entendu, excusez-moi.
0: La plus belle vue.
4: Ah, c'est partout beau, c'est magnifique, surtout l'Espagne, c'est magique. C'est le Sobrab.
1: Allez, on a noté avec Louis, on pourra y aller pour nos prochaines vacances.
0: Voilà. Je suis pas sûr, voulez-vous que je meure.
4: Vous y allez, je peux vous y amener.
1: Avec plaisir.
0: Merci Jean-Claude pour cette jolie carte postale ce vendredi matin. On vous souhaite à tous un bon week-end.
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0: Chaque matin, on découvre une initiative qui marche quelque part en France et qui pourrait eh bien donner des idées ailleurs. Ce matin, une commune a décidé eh bien de faire disparaître les panneaux publicitaires de ses rues, Féline.
1: Oui, et plutôt que de laisser les emplacements vides, elle a choisi d'y installer des œuvres d'art.
0: Eh bien voilà, une belle idée. Alors à quoi ressemblent justement ces rues sans publicité ? Robin Bernot est allé voir sur place et vous raconte à 5h55. Et puis, nous sommes le vendredi 11 septembre. Demain aura lieu le premier concert de Céline Dion, ici à Paris. Et ce matin, avec Féline, eh bien, on avait justement envie de faire appel à vos souvenirs.
1: Et oui, on voudrait retrouver un auditeur qui se souvient de son tout premier concert. D'ailleurs, Louis, quel est votre premier concert ?
0: C'était en Corse et c'était un concert de Yannick Noah. Mais
1: ça,
0: j'étais petit.
1: Ça, c'est un beau souvenir.
0: Et vous ?
1: Moi, c'était un concert de Laurie, évidemment.
0: Ah, oh, bah c'est ça.
1: Évidemment.
0: C'est chouette aussi, Laurie. Vous avez quel âge ?
1: J'avais 6 ans, je pense. Quelque chose comme ça.
0: Et vous, à quel âge vous avez fait votre premier concert ? Racontez-le-nous, 0810 055 056. Tiens, peut-être que lui, vous l'avez vu aussi en concert. C'est K.O.D. qui nous rejoint ce matin avec cette chanson, forcément.
1: Chacun sa route.
0: Voilà, ça rime un peu avec le week-end. Chacun sa route, c'est sûr ici.

0: KOD, chacun sa route à l'écoute d'ici 5h47. Place tout de suite à votre rendez-vous anti-arnaque.
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0: Brazo, votre message ce matin, il ne faut jamais donner d'informations sur les bijoux ou les objets précieux qu'on a chez soi.
3: Oui, ça paraît assez évident dit comme ça, mais ça ne l'est pas toujours. Je vous raconte l'histoire de Christian, c'est un auditeur, il m'a contacté parce qu'il a failli tomber dans un piège extrêmement bien ficelé. Tout commence avec un coup de fil. Un homme appelle, il se présente comme le responsable antifraude d'une enseigne de vente et d'achat d'or où notre auditeur Christian justement a acheté des lingots d'or. L'homme raconte à Christian qu'il risque d'être cambriolé. Pourquoi ? Parce que ses données ont fuité, son adresse, son achat de lingots, le montant, il y a danger. Il lui fait remplir un formulaire soi-disant de pré-plainte où il lui demande aussi de préciser quel bijou, combien d'argent il a chez lui. Christian le fait, l'homme sait beaucoup de choses, il a l'air sérieux.
0: Sauf que cet homme-là, du coup, c'est un escroc, mais comment est-ce que Christian, lui, l'a compris ?
3: C'est la deuxième étape de l'arnaque qui lui met la puce à l'oreille. Le voilà maintenant au téléphone avec un gendarme, un faux gendarme, vous l'aurez compris, qui lui dit qu'un agent va carrément venir chez lui, à domicile, pour bien localiser ses objets de valeur. Bon, c'est là que Christian trouve que la ficelle est quand même un peu grosse et il a un excellent réflexe, écoutez bien, il appelle lui-même la gendarmerie. Et là, les vrais gendarmes lui disent que le monsieur qu'il vient d'avoir au téléphone est inconnu au bataillon. Deuxième très bon réflexe, Christian appelle l'enseigne où il a acheté de l'or et pareil, le soi-disant responsable antifraude n'existe pas. Ne donnez jamais d'informations sur vos objets précieux et retenez bien, un policier ou un gendarme ne se déplace jamais à domicile pour récupérer des objets de valeur et il ne demande jamais de bijoux, d'argent, de cartes bancaires ou de codes confidentiels.
0: Bien entendu, merci beaucoup Aude Razo et bien sûr on retrouve votre chronique C'est pas vrai directement sur notre site internet ici.fr, page C'est pas vrai, 5h49. On se réveille avec la dernière chanson du monde ce matin. Florent Pagny, à l'écoute d'ici. Merci d'être avec nous. Et dans quelques instants, c'est une initiative qu'on va découvrir en France avec des panneaux publicitaires remplacés par des œuvres d'art. Les accords.

0: Florent Pagny avec la dernière chanson du monde à l'écoute d'ici. Chaque matin, on découvre une initiative qui marche quelque part en France. Et celle-ci est pour le moins originale. Trouvez-vous qu'il y a trop de pubs, tiens, sur le bord des routes? Eh bien, à force de les voir, une commune a décidé de mettre en place une idée assez étonnante et qui change d'ailleurs le paysage de la commune. Elle a décidé de remplacer ses panneaux publicitaires par des œuvres d'art, Robin Bernot.
1: À Bouc-Bel-Air, entre Marseille et Aix-en-Provence, la mairie a décidé de faire retirer plusieurs panneaux publicitaires.
2: Je trouve que c'est bien d'en retirer parce qu'il y en a trop, quoi.
1: Vous voyez ces panneaux publicitaires au bord des routes, ceux qui vous annoncent un fast-food dans deux ronds-points ou un magasin de meubles à moins de 5 minutes? Eh bien, à l'entrée de la ville, sur ce grand axe routier, la publicité est devenue trop présente. C'est en tout cas le constat de Lilia, fleuriste, qu'a rencontré notre reporter Fabien Ledu.
3: Regardez devant chez moi combien de panneaux j'ai. Vous commencez par exemple ici, Total, un panneau. Là, on est à la Mounine, 2-3 panneaux. Vous montez en face, la boulangerie, il y a 2 panneaux. Ça cache la visibilité, le panorama. Il y a trop de panneaux.
1: Alors, face à cette situation, la mairie a d'ores et déjà décidé de faire retirer 14 panneaux publicitaires. Elle annonce également la réalisation d'une cartographie précise de tous les affichages présents sur son territoire. Objectif, vérifier que les panneaux sont conformes à la réglementation, mais aussi réduire la pollution visuelle et les incitations à consommer. Écoutez Mathieu Pietri, le maire d'hiver droite de Bouc-Bel-Air.
4: L'idée, c'est d'enlever notamment les grands panneaux publicitaires, les 4x3, et on installe en lieu et place des œuvres d'art, des reproductions, quelque chose de différent de l'ultra-consommation que nous offrent aujourd'hui ces panneaux.
1: Sur place, les habitants rencontrés par Ici Provence semblent plutôt séduits par la mesure. Ici, ça marche, mais vous, qu'en pensez-vous? Écoutez l'avis d'Adrien.
2: Je trouve que ça gâche un peu l'image de la France, hein, les paysages, etc. Et ça dénaturalise complètement les villes et tout, quoi.
1: Cela veut-il dire que nous sommes trop exposés à la publicité, parfois même sans nous en rendre compte?
2: En vrai, j'ai envie de te dire que c'est le monde dans lequel on vit en ce moment, quoi. Enfin, le 21e siècle, quoi. Et je pense qu'il y en a vraiment beaucoup trop. Même là, on le voit sur Snapchat maintenant, c'est devenu... il y a plein de pubs, faut payer un abonnement pour ne pas avoir de pub, quoi. Donc c'est un peu trop, quoi.
1: Alors, supprimer ces panneaux, pourquoi pas? Mais n'oublions pas qu'ils permettent aussi aux commerçants locaux de se faire connaître, eux qui ne disposent pas des mêmes moyens que les grandes enseignes. Alors, plutôt que de tout supprimer, pourquoi ne pas chercher un juste équilibre, moins de panneaux, mais toujours une place pour les commerces de proximité?
0: Robin Bernot avec Fabien Ledu, 5h55. Allez, on fait un bon ensemble dans les années 80, direction la gare Saint-Lazare, figurez-vous. On est dans un café de quartier avec Vivian Sauvage qui a eu l'idée de cette chanson en quelques minutes, accompagnée par Jean-Claude Capillon. Voici pour vous la petite lady à l'écoute de votre radio.

0: Florian Savage avec la Petite Lady à l'écoute de votre radio ici, 5h57. On recherche un auditeur qui, Féline,
1: qui nous raconte son premier concert.
0: Et c'est Fabien qui est avec nous du Nord. Bonjour Fabien.
2: Bonjour.
0: Fabien, votre premier concert, racontez-nous.
2: Alors mon premier concert, c'était le groupe AA en 85.
0: À Lille, et le groupe AA, bien évidemment, c'est ça. Racontez-nous, Fabien, qu'est-ce que vous vous souvenez de ce concert ?
2: Je me rappelle qu'on était plus de 7000 personnes dans une salle.
1: Oui.
2: C'était la, je ne sais plus le nom de la salle.
0: Ouais.
2: Il y avait tellement de monde, on a eu tellement chaud qu'ils ont pris, des bornes à incendie pour nous arroser tellement on avait chaud.
0: Ah oui, donc en plus il faisait très chaud, mais c'est un bon souvenir.
2: Ah, c'est un souvenir. C'est mon premier concert tout seul que, bah voilà.
1: Et vous aviez quel âge ?
2: En 87, j'avais 15 ans.
0: 15 ans pour le premier concert de Fabien qui allait voir AA en 87 à Lille. Il est à 5h59. Merci à tous d'avoir été là. À 6h, vous avez bien entendu rendez-vous avec l'actualité de vos régions. À 6h30, vous allez retrouver Féline Leloir-Duhaut pour
1: l'info en français dans le monde en 90 secondes.
0: Bien entendu. Et tout de suite, voici les équipes d'ici matin qui sont là ce vendredi. Je vous souhaite à tous une belle journée qui commence ici.
3: Merci Louis. Et à lundi, bonjour Le Berry. Allez, c'est vendredi, peut-être bientôt le week-end pour certains, pour d'autres, et bien samedi et dimanche rime avec boulot. Dans tous les cas, à vous accompagne, présentation de l'équipe ce matin, parce qu'il y a un petit changement. Sébastien Pollock, bonjour.
4: Bonjour.
3: Les infos vous sont toujours présentées par Jérôme Collin. Jérôme, bonjour.
5: Bonjour Margot, bonjour à tous.
3: À la réalisation, c'est Olivier, et au standard, c'est Sandrine. Pour tous vos appels, ça se passe au 02 54 27 36 36.
4: Bon, avant de commencer, je propose qu'on débranche tous nos petites perfusions de café là.
3: Allez, on y va, on est prêts. Allez, c'est parti.
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7: Entre 300 et 400 agriculteurs en très grande difficulté dans l'Indre. C'est le bilan du recensement réalisé après les épisodes de canicule et de sécheresse de cet été. Et le département va savoir aujourd'hui le montant précis qui lui est attribué dans le cadre du plan d'1 milliard d'euros promis, vous le savez, par le gouvernement. Alors la bonne nouvelle, c'est que les aides vont être augmentées pour les zones intermédiaires, comme chez nous dans le Berry. Rick van der Herven de la direction des territoires de l'Indre.
8: Cette zone-là, en fait, bénéficie peu des aides dont bénéficient les zones défavorisées type de montagne et haute montagne. Il n'y avait pas de reconnaissance de la zone intermédiaire dans nos dispositifs d'accompagnement, en particulier au titre des aides de la PAC. La ministre, Mme Genevard, dans la répartition de l'enveloppe, en particulier du fonds d'aide d'urgence pour les céréaliers qui est intervenu au printemps, et là, le fonds d'urgence du plan CASI, elle a tenu à ce qu'il y ait une majoration qui soit accordée aux départements qui sont situés en zone intermédiaire. Ce qu'il faut retenir, c'est que ce sont des zones pour lesquelles le potentiel de production est plus faible. Le rendement moyen, vous voyez, chez nous en blé, il est à 55-60 quintaux hectares, alors que dans d'autres régions beaucoup plus productives, on est sur des rendements à 80-90 quintaux à l'hectare. Ces exploitants subissent le même coût en termes de produits phytosanitaires, d'engrais, d'énergie. Comme leurs charges opérationnelles sont élevées, dès lors,

0: dit-il, jamais avec l'intention de tuer. Le verdict sera rendu plus tard dans la journée. À Bourges, cette fois, les 6 suspects d'une méga escroquerie à 11 millions d'euros de préjudice doivent attendre le mois de février pour connaître leur peine. C'est surtout de la prison avec sursis qui a été requis contre eux. Prenez soin de vous, c'est ce que j'ai envie de vous dire ce matin, car la santé mentale des Berrichons n'est pas franchement bonne. 22 suicides pour 100 000 habitants dans l'Indre, 18 dans le Cher, alors que la moyenne nationale s'établit à 13 suicides pour 100 000 habitants.
1: Si vous le pouvez, faites attention aux gens autour de vous.
0: Et il est possible de se former pour mieux repérer des signes, pour savoir aussi quoi dire à quelqu'un qui ne va pas bien. Karim Bensi-Zerara est formateur en prévention du suicide.
2: La formation Sentinelle, donc c'est une formation qui est ouverte au grand public, qui a lieu une fois par an avec une vingtaine de places, donc on est sur quelque chose d'assez restreint malheureusement, qui va permettre de former des gens à repérer, d'où le nom Sentinelle, des personnes pouvant potentiellement avoir des idées suicidaires. Donc le but, c'est de créer un maillage entre Sentinelle, évaluateur et intervenant de crise. Quand on va former des Sentinelles, par exemple, on va leur donner une liste d'évaluateurs vers qui ils peuvent se tourner.
3: Ces Sentinelles, ça peut être qui alors ?
2: Ça peut être des gens qui font du bénévolat dans des associations, ça peut être quelqu'un qui va s'intéresser aux autres, tout simplement. Ça peut être des intervenants à domicile aussi, ça peut être des secrétaires médicales, ça peut être des agents d'accueil dans une salle de sport. Enfin voilà, ça peut être le coiffeur du coin, ça peut être n'importe qui à partir du moment où on a du contact avec le public et qu'on peut se dire, on va avoir cette facilité en fait à pouvoir échanger avec l'autre.
0: Karim Bensi-Zerara qui sera l'invité d'Issy-Berry tout à l'heure à 7h45, hein, puisque c'est important de parler de ce sujet, de faire aussi de la pédagogie. Il y a 10 jours, je vous disais que les prix du gaz augmentaient de 5,6%. Eh bien, préparez-vous déjà à une nouvelle augmentation à partir du 1er octobre. Cette fois, 6,3% de hausse pour une majorité des ménages en France. Ça fait environ 5 euros de plus à payer tous les mois. Le constat d'échec de la lutte contre le démarchage téléphonique, on en fait tous malheureusement l'expérience de ces coups de fil incessants. 16 000 signalements en un mois depuis l'adoption le 11 août dernier d'une loi qui est censée interdire le démarchage, sauf si vous avez donné au préalable votre accord.
1: Il est 6h05, un duel de bas de tableau qui peut lancer la saison.
0: Châteauroux, 13e contre Limonest, juste derrière au classement de National 1. C'est l'affiche ce soir au stade Gaston Petit de la 4e journée de championnat. Les Castellers Roussin doivent débloquer leur compteur de victoire et le plus vite possible, Sylvain Rougy.
4: La Berry compte pour le moment 2 matchs nuls et une défaite à domicile face à hier en 3 matchs. Pour un relégué, le compte n'y est évidemment pas. Alors, face aux Rodaniens de Limonest, 1 nul et 2 défaites, qui joueront comme les Castelroussins le maintien en National 1, ce premier succès tant attendu pourrait arriver ce soir, mais pour cela, il va falloir être tranchant devant le but. Xavier Dudouis est l'entraîneur de la Berry.
5: Aujourd'hui, on est dans une situation où on aurait sérieusement besoin de cette victoire, forcément, et qui plus est à domicile en plus. Maintenant, aujourd'hui, il va falloir, pour prétendre gagner, il va falloir quand même afficher dans le contenu plus d'améliorations. Des améliorations, on en a vu le week-end dernier, mais il faut que ça soit sur une durée plus importante pour pouvoir justement se créer encore plus de situations pour pouvoir marquer. Ouais.
4: Alors, un attaquant en provenance de Bordeaux, Patrick Coffi, a toutes les qualités requises pour aider la Berry à marquer. Il était d'ailleurs présent à l'entraînement cette semaine. Seulement voilà, il lui reste un an de contrat avec les Girondins de Bordeaux, placé en redressement judiciaire. Si le club bordelais est liquidé, il pourra signer dans la foulée à la Berry. Cela peut prendre quelques jours comme quelques semaines. Enfin, le gardien de but Sébastien Reynaud, touché au nez à Tours, jouera ce soir avec un masque.
0: Les coups d'envoi à 20h au stade Gaston Petit pour la Berrichon Foot contre Limonest. En revanche, c'est relâche ce week-end pour le Bourges FC qui ne joue pas. 24 heures de danse pour la bonne cause. C'est à la salle des fêtes de Buzancé à partir de 20h ce soir avec restauration et buvette sur place pour vous aider quand même à tenir le coup. Tout l'argent collecté sera ensuite reversé au Téléthon. Et puis avec 2 mois de retard, le voilà enfin, le feu d'artifice à Coin dans l'Indre. Il avait été logiquement annulé le 11 juillet dernier à cause de la sécheresse et de la canicule. Le spectacle pyrotechnique sera tiré du plan d'eau de la commune à partir de 22h.
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1: Et quel temps pour aujourd'hui, Sébastien?

0: Bah, est-ce que vous aimez la pluie, Margot ?
1: Bah, là, en ce moment, on peut apprécier la pluie, oui.
0: Et bah, je suis désolé de vous annoncer qu'il n'y en aura pas.
1: Ah bah super, bon, bah, voilà, parfait, on reste au sec alors.
0: C'est le soleil qui est présent du matin au soir, peut-être un jour pour aller faire un pique-nique. Moi, je dirais que le truc qui me fait plaisir, c'est que les températures ont chuté un petit peu. 23 à 25 pour les maximales, on est rentré pile poil dans la zone des températures qui me plaît bien. On aura jusqu'à 24 à Bourges, 24 à Saint-Amand-Montrond, Issoudun, La Châtre, à Châteauroux également, jusqu'à 25 à Argenton-sur-Creuse et au Blanc, tout ça accompagné d'un vent faible pour la journée. Pour le week-end, le soleil est toujours présent. Hein. On aura jusqu'à 25 demain samedi et on remontera jusqu'à 30 degrés dimanche. Pour les températures un peu plus proches de chez vous, Corinne nous annonce 11 degrés en ce moment à Baudre sur notre page Facebook. Vous pouvez nous laisser vos messages tout au long de cette émission.
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1: Et on commence la journée ensemble. Très belle journée à vous. Bon réveil si vous venez de vous réveiller. Bon petit déj pour vous accompagner ce matin. C'est Stevie Wonder.

0: Et 12 ans après sa dernière venue en France et 16 ans après son dernier passage à Paris, Stevie Wonder annonce son retour prévu le 15 octobre. Les places seront disponibles ce vendredi là à 10h. Pour vous accompagner ce matin, Étienne Dao, on aura aussi Benabar avec un nouveau titre à découvrir sur Ici Berry, Elle danse.
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0: Et on se réveille doucement mais sûrement avec à suivre toute votre plus belle musique, hein, Sébastien.
3: Actu musique et bonne humeur, c'est après tout notre promesse, la musique en fait bien partie, on compte bien s'y tenir, surtout que c'est bientôt le week-end, donc la bonne humeur, j'espère, est aussi là. Allez, courage, c'est le dernier jour de la semaine, plus quelques heures, on se repose. On pense aussi à ceux qui sont en horaire décalé, hein, si vous avez déjà commencé le boulot, si vous sortez peut-être tout juste d'une nuit de travail, ou si vous bossez, comme moi, pendant le week-end, on vous embrasse aussi. Puis ce week-end, je serai ravi de vous accompagner au réveil, que vous soyez en repos ou au boulot d'ailleurs. On se retrouvera entre 7h et midi pour prendre le café et se raconter toutes nos meilleures histoires de la semaine.
0: Oui, justement, j'aime les belles histoires. Alors ce matin, j'avais envie de vous partager celle-ci. 28 ans plus tard, une femme retrouve la bague qu'elle avait perdue lors d'un voyage à New York. En fait, elle l'a retrouvée grâce à deux passionnés de détection de métaux qui l'ont retrouvée. Une bague, en fait, dessus, il y avait écrit Raz 1988. En fait, ces inscriptions, elles ont permis d'identifier la provenance de la bague, le lycée Red Creek. Alors, ils ont appelé la secrétaire, évidemment. Au début, elle était un petit peu sceptique. Finalement, elle a décidé de les aider. Ils ont décidé ensuite de poster des messages sur Facebook. Et en fait, ils se sont rendu compte que la bague était un bijou de classe offert aux élèves de la promo 1988. Donc ensuite, voilà, la propriétaire est tombée sur ces messages. Et moi, je tiens à dire que celui qui a volé ma montre au lycée, il serait temps de me la rendre parce que c'était un cadeau de ma grand-mère.
3: Et ben, en attendant que vous vous remettiez de ce traumatisme, Margot, je propose de fêter les Théodora qui nous écoutent aujourd'hui. C'est aussi la fête des Adèles aujourd'hui, mais je suis pas certain qu'ils soient nombreux à nous écouter. Je ne sais pas si vous connaissez des Adelphes, mais moi personnellement
0: pas beaucoup dans mon entourage.
3: Ouais. Donc si vous appelez Adelphe ou Théodora, vous pouvez nous téléphoner pour nous passer le bonjour et on vous souhaite une bonne fête aujourd'hui. On a un côté un petit peu moins joyeux, hein, impossible d'aborder la date du jour. On est le 11 septembre sans parler de la journée mondiale de lutte contre le terrorisme, puisque c'était il y a exactement 25 ans, jour pour jour, qu'ont eu lieu les attentats du 11 septembre 2001 aux États-Unis. Aujourd'hui, c'est donc aussi un jour de recueillement pour les 2977 personnes qui ont perdu leur vie ce jour-là à New York. Malgré tout, ici, on essaye quand même de garder un petit peu le sourire. C'est tout un programme qui vous attend dans le prochain quart d'heure.
0: Ouais, dans quelques minutes, on va filer au jardin, on va relever les manches et on désherbe, mais pas n'importe comment, avec des produits qui sont non toxiques. Notre expert Thierry nous donne tous ses trucs et astuces dans moins de 2 minutes.
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0: Ce matin, notre expert Thierry, notre jardin, ça arrive, il y a des matins qui sont un petit peu plus compliqués que d'autres. Nous devait nous raconter comment faire pour désherber avec des produits non toxiques. Nous ne l'avons pas trouvé, il n'est pas ici, donc c'est pas grave, on part quand même désherber, on va se débrouiller avec nos petites manches et nos petites racles finalement.
3: Ouais, moi j'ai la bonne technique, c'est d'avoir un balcon sur lequel il n'y a pas d'herbe, comme ça, pas besoin de désherber.
5: Pas de jardin, pas de problème.
0: Hein. Voilà, finalement la technique est toute trouvée ce matin.
3: Les conseils jardin, vendez votre jardin, ça vous fera quelques sous et vous aurez plus de désherbage à faire.
0: Les conseils jardin de Sébastien Pollock, finalement.
3: Voilà. À retrouver sur ici.fr, l'application ici, bien sûr.
0: Comme allez.
3: Chaque matin.
0: Coup d'œil sur le ciel pour aujourd'hui, Sébastien.
3: Et ben, si vous aimez le beau temps, vous serez gâtés aujourd'hui, puisqu'on a du soleil, des températures un petit peu plus fraîches que les dernières semaines très chaudes, 23 à 25 degrés pour les maximales du jour. On a déjà 10 degrés à Argentvière, selon Maggie, sur notre page Facebook, qui nous a laissé un petit message.
0: Et tous les matins, Francky Lemaire met en avant un berrichon, une berrichonne, avec un parcours assez atypique. Et ce matin, eh bien, on va prendre de la hauteur avec Flavie de Bourges, qui est chargée de communication, anciennement militaire dans l'armée de l'air. On la retrouve juste après Étienne Dao et Duel au soleil.

0: Et du soleil, il va y en avoir aujourd'hui.
1: À 6h21 chaque jour, Francky Lemaire met en avant un berrichon ou une berrichonne au parcours atypique. Ça s'appelle Portrait d'ici. Et aujourd'hui, Francky, vous nous proposez de prendre un peu de hauteur.
2: Bonjour, je m'appelle Flavie, j'ai 24 ans cette année.
3: Portrait d'ici.
2: Actuellement, je travaille à l'agence Coulisse en tant que chargée de communication. Mais avant ça, j'étais au sein de l'armée de l'air et de l'espace. J'ai commencé dans l'armée de l'air et de l'espace, donc je me suis engagée à l'âge de 20 ans. À l'issue de mon bachelor en communication et marketing, j'ai voulu m'engager directement dans les armées. Notamment, durant mon bachelor, j'étais en alternance sur la base aérienne 702 d'Avor. Parce que j'avais pour objectif de m'engager dans l'armée à l'issue de mes études. Et donc, je suis partie au sein d'Orléans sur la base aérienne 123, au sein du commando parachutiste de l'air numéro 10. Donc, c'est une antenne des forces spéciales de l'armée de l'air. Et j'étais donc chargée de communication pendant presque un an en tant que volontaire militaire. Et puis, je suis partie à l'issue en tant que militaire d'active au sein du service d'information et des relations publiques de l'armée de l'air et de l'espace. Donc, c'est l'antenne nationale de la communication de l'armée de l'air et de l'espace, donc à Paris, pendant 2 ans. Durant ces 2 années, j'ai pu partir, peut-être pas aux 4 coins du monde, mais presque. J'ai pu voyager, couvrir des reportages de terrain vraiment très intéressants. Puis, j'ai décidé de quitter l'armée pour rejoindre mon conjoint sur Bourges. Et donc actuellement, je suis à l'agence Coulisse, où je travaille en tant que chargée de communication. Et l'agence Coulisse, elle est en charge de tous les événements sur Bourges, notamment les salons. Donc il y a la foire de Bourges, la foire de Vierzon, le salon des vins et de la gastronomie. Et puis le village de Noël aussi, qui est une part très importante du travail de coulisses.
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4: Et un jour, revenir dans l'armée de l'air, possible ?
2: Je me ferme pas les portes. J'aime ce que je fais, bien évidemment. L'agence coulisses, c'est pour moi une opportunité incroyable. Mais bon, il y a toujours ce rêve de petite fille de continuer dans les armées. Donc je sais pas, je me ferme pas les portes.
1: Un beau portrait. 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
0: Et ce matin, nouveauté sur votre radio Ici Berry, c'est Benabar avec Elle Danse. Très bon réveil.

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0: Ici Berry avec le tout nouveau titre de Benabar, c'était Elle danse. Il vous a fait danser, hein,
1: ouais, ça devrait s'appeler Il danse du coup, puisque je ne vous ai pas vu danser vous-même.
0: Elle et Il danse, tous ensemble. Que vous prévoit cette journée? L'horoscope, c'était avec Catherine Viguier. Et je peux vous dire que pour les Vierges, les Balances et les Scorpions, eh ben, ça va bouger.
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0: Oula.
1: Vous aimez bien mon imitation de Céline Dion?
0: Alors, fallait nous préciser que c'était... Mais oui, il y a quelque chose.
1: Je vais pas changer de carrière du coup. Ce soir, Céline Dion, si vous l'aimez bien, elle est à l'honneur en amont de sa série de concerts parisiens. Rendez-vous ici entre 22h et minuit pour une émission dédiée à la chanteuse de J'irai où tu iras ou de Pour que tu m'aimes encore. En parlant de star, on aura l'opportunité de regarder un petit peu, puisque star, c'est étoile.
0: Évidemment.
1: En anglais, on va pouvoir tourner les yeux vers les étoiles, justement.
0: Oui, avec l'horoscope de Catherine Viguier et beaucoup d'actualités aujourd'hui. Et pour quel signe?
9: Pour les Vierges, les Balances et les Scorpions. Bélier, une personne recherche le dialogue, alors essayez, ne dites pas non de suite. Taureau, plein feu sur votre vie amoureuse avec de bonnes surprises en vue. Gémeaux, prendre du temps avec votre élu de cœur, vos enfants, sans quoi écrivez un roman. Cancer, de bonnes choses, sécurisantes, au fond, vous ne vous trouvez pas si mal. Lion, c'est votre mental qui va primer, et puis vous voyez du pays en étudiant, en voyageant. Vierge, la nouvelle lune vous apporte un nouveau souffle, vous respirez. Balance, durant plusieurs semaines, votre côté adaptable sera très valorisé. Scorpion, et voilà que Vénus, la petite bénéfique, débarque chez vous et c'est trop bien. Sagittaire, sans doute allez-vous confier quelque chose que vous n'avez jamais dit. Capricorne, il faut profiter de cette journée, elle sera belle, dépaysante. Verseau, de la chance dans votre vie professionnelle et des échanges avec des gens éloignés. Poisson, saisissez les occasions de vous ouvrir à d'autres horizons. Et pour nous tous, de la chance pour chaque signe. On est heureux.
0: Voilà, on est heureux aujourd'hui. Et vous pouvez retrouver l'horoscope de Catherine Viguier sur notre site internet ici.fr.
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0: Et bonjour à vous les leftos qui s'apprêtent à aller au travail ou qu'ils sont déjà, ceux qui sont sur la route par exemple, ceux qui sont en pleine insomnie. On est à vos côtés, 6h30, ça y est, si vous avez allumé la télé et vous êtes sur le canal 3 de la TNT, eh bien ce sont nos têtes du matin que vous pouvez voir. Voilà, c'est bon, plus de traces d'oreiller, je crois qu'on est pas mal. C'est bon, on est présentable, on peut y aller.
1: On a fait le ménage.
0: Voilà, c'est ça, nous sommes vendredi, alors on réfléchit évidemment au programme du week-end. Vos bons plans pour la culture avec vous Sébastien.
1: Eh oui, 36 € offerts pour aller au ciné, acheter un livre ou une BD, 36 € donnés pour la culture, ça vous tente tout ça?
0: Évidemment, on prend.
1: C'est plutôt pas mal. Ça concerne les collégiens de l'Indre qui ont droit au dispositif Ma Carte 36, on y reviendra dans un petit quart d'heure.
0: Et vous, qu'est-ce que vous avez prévu ce week-end? Quels sont vos bons plans? Dites-le nous, 02 54 27 36 36, ça se passe sur le WhatsApp. Ici, Berry, il est 6h30 et à la une de l'info d'ici, Jérôme.
10: Un verdict très attendu à la cour d'assises de l'Indre. Les 4 accusés de tentative d'assassinat à Châteauroux en 2022, fixés sur leur sort judiciaire dans la journée, les peines requises contre eux vont de 5 à 25 ans de prison. C'est aussi aujourd'hui qu'on doit connaître le montant précis de l'argent qui va être versé aux agriculteurs durement touchés par la sécheresse dans le département de l'Indre. On recense quasiment 400 éleveurs céréaliers ou maraîchers en grande difficulté. Un incendie dans l'hypercentre de Châteauroux. D'importants dégâts signalés aux deux étages d'un immeuble rue Grande. Les pompiers ont réussi à éteindre les flammes hier dans le courant de l'après-midi. À Caen, la première victoire de la Berrichonne Football cette saison. Ce soir peut-être, on espère. En tout cas, à l'occasion de la quatrième journée du championnat de National 1, les Castelroussins reçoivent le club de Limonest. On va entendre l'entraîneur Castelroussin dans notre journal des sports à 6h40. Mais pour l'instant, l'info en 90 secondes avec Féline Leloir-Duhaut.
0: Un père de famille condamné hier à 6 mois de prison pour avoir menacé de mort une enseignante près de Toulouse. Il a été incarcéré juste après sa condamnation, selon plusieurs témoins. Il a menacé de décapiter cette enseignante de l'école où son fils est scolarisé à cause d'une punition. Il a reconnu les faits à l'audience. Près de 10 000 animaux abandonnés en France cet été, un record d'après la SPA qui parle d'une hausse historique des abandons. En juillet et en août, le nombre d'animaux arrivés dans les refuges a grimpé de 20% par rapport à l'été dernier. C'était il y a 25 ans, les attentats du 11 septembre 2001 aux États-Unis. Beaucoup se souviennent des images des avions qui rentrent dans les tours jumelles à New York. Une cérémonie d'hommage se tient aujourd'hui sans Donald Trump. Le président se rendra au Pentagone, lui aussi touché par un avion ce jour-là. En tout, près de 3000 personnes ont été tuées dans ces attaques. Les conditions ne sont plus réunies pour continuer cette aventure. Les mots d'Edgar Gros-Piron sur son profil LinkedIn, l'ancien champion olympique quitte son poste de président du comité d'organisation des JO de 2030 dans les Alpes. Un abandon qui semblait inéluctable après des mois de crise au sein de la gouvernance de ces Jeux. Un président par intérim doit être nommé ce lundi. En football, un scénario complètement fou pour le RC Lens. Les Sang et Or ont arraché la victoire 3-2 hier soir pour leur premier match en Ligue des Champions contre le Slavia Prague. Les Lensois étaient pourtant menés 2-1 à l'entrée du temps additionnel.
10: La cour d'assises de l'Indre s'apprête à rendre son verdict. 4 ans après des tirs de Kalachnikov et de fusils à pompe dans les rues de Châteauroux, 4 hommes se trouvent dans le box des accusés, jugés pour tentative d'assassinat depuis le début de la semaine. Les peines requises sont tombées hier. Elles vont de 5 à 25 ans de prison et ça fait bondir les avocats de la défense, Manon Klein.
5: Laura Ismour, avocate d'un jeune homme mis en cause uniquement dans l'attaque du bar à Chicha contre qui 5 ans de prison ont été demandés, réagit à la sortie de la salle.
11: C'est des réquisitions qui sont extrêmement hautes, c'est des réquisitions qui maintiennent la qualification criminelle qui est absolument pas justifiée dans ce dossier, donc on s'y est tous farouchement opposés. Ils sont poursuivis pour une tentative d'assassinat, ce qui implique qu'ils aient l'intention de tuer. Et pour ce qui concerne mon client, l'intention de tuer, elle est absolument pas caractérisée. Il est pas venu ce 5 décembre pour tuer, pour faire peur, pour commettre des violences, mais pas pour tuer.
5: L'avocate générale estime au contraire qu'il y avait bien l'intention de donner la mort en raison des armes utilisés, des armes de guerre, du nombre de balles tirées, 35 impacts retrouvés dans l'un des appartements visés. S'il n'y a pas eu de victime, c'est indépendant de la volonté des auteurs, selon elle. Elle souligne aussi la préméditation, la préparation de ces faits. Romain Profi, avocat du principal accusé, lui non plus n'est pas du tout d'accord avec ça. 25 ans de prison ont été demandés contre son client.
12: Je suis abasourdi parce que ça ne colle évidemment pas avec la réalité de ce dossier. C'est pas une posture, hein, si vous voulez, c'est vraiment des réquisitions qui sont disproportionnées. J'ai confiance en la cour et les jurés, mais ce qui est certain, c'est que c'est une peine éliminatoire. C'est-à-dire, je rappelle quand même que dans ce dossier, il n'y a pas une goutte de sang et les prétendues cibles n'ont jamais été présentes dans les appartements, les immeubles, les chichas qui ont été visés. C'est-à-dire qu'on a tiré sur des fantômes.
5: Mais ça, les auteurs le savaient-ils lorsqu'ils ont tiré? Tout ça fera sans doute partie des débats entre jurés et magistrats professionnels avant le verdict.
10: Et ce matin, Manon, les 4 accusés auront une dernière fois l'opportunité de prendre la parole, sans doute de se défendre avant que la cour d'assises ne se retire pour décider de son verdict. 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
0: Bon, alors comment on s'habille aujourd'hui, Sébastien?
1: Comme on veut, léger.
0: Comme on veut.
1: C'est pas moi qui vais vous donner des conseils sur comment bien vous habiller.
0: Si, vous avez une belle chemise.
1: Merci beaucoup. 30 euros de mémoire. Celle-ci n'est pas à vendre, je la porte actuellement. Le soleil, c'est bien présent aujourd'hui pour la météo. Donc vous pouvez vous habiller légèrement, les manches courtes ça devrait passer, même si pour le moment il fait pas encore hyper chaud. On a 11 degrés par exemple à Mont-Louis selon Evelyne, ça montera jusqu'à 23-25 degrés pour les maximales du jour. On compte jusqu'à 24 à Bourges, à Saint-Amand-Montrond, à Issoudun, à La Châtre ou aussi à Châteauroux. Et puis si vous êtes à Argenton-sur-Creuse ou au Blanc, c'est 25 degrés aujourd'hui avec que très peu de vent. Le soleil qui se prolonge ce week-end aussi.
0: Merci beaucoup.
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0: On se réveille doucement mais sûrement. Merci de nous avoir choisis à vos côtés finalement pour commencer la matinée. Un petit voyage aux Seychelles ce matin.
13: Lui, je peux l'imiter.
0: Oui,
13: Céline Dion.
0: Julien Doré avec Paris Seychelles sur votre radio locale ici Berry. Très belle journée.

0: Et avant 7h, vous retrouverez Abba, Take a Chance on Me, et puis il y aura aussi Bandolero. Et ça, ça met de bonne humeur pour le réveil si jamais il a été un petit peu compliqué.
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0: Et vous, comment ça va ce matin? Pas trop dur le réveil, pas trop froid? Ça y est, là, on va commencer à entrer dans la période où le matin, on va s'habiller en esquimau. Et l'après-midi, eh ben, on aura beaucoup trop chaud.
4: C'est un bel équilibre, ça fait plaisir à tout le monde comme ça.
0: Imaginez-vous, vous refaites votre terrasse. Et là, vous tombez sur le plus grand trésor d'argent de l'époque viking. Quelle belle découverte. C'est arrivé à un Danois, il a sorti de terre un peu plus de 18 kilos d'argent. Au total, il a exhumé 700 objets, des lingots, des bracelets, des pièces et même un petit marteau de Thor. Alors moi perso, quand je creuse dans le jardin, à part des cailloux, les restes des déjeuners de mes chiens, je vois pas grand chose. En parlant de nos animaux, le veto nous donnera tous ses conseils avant 8h, Sébastien.
4: Ouais, il a les griffes qui deviennent beaucoup trop longues. Pas notre veto, hein, du coup. Vous avez peut-être déjà vu ça sur vos chiens. Moi, mon chien, quand on lui coupait pas les griffes, il avait la petite griffe là qui faisait des petits cercles. Ça veut dire
0: qu'il est temps de couper.
4: Ouais, comme les cornes de bouc. Mais le problème, c'est que ça fait peur de couper les griffes de son chien, puisqu'on peut facilement lui faire mal. Alors, comment s'y prendre pour ne pas le blesser? Réponse avec notre veto dans une dizaine de minutes.
0: Et puis, si jamais vous avez des questions concernant vos animaux, les arnaques ou autres, vous n'hésitez pas. On vous doit bien ça, c'est entre midi et 13h avec Enora Malagré et toute la bande.
4: Toute l'actu sportive, c'est maintenant par contre.
0: Deux clubs qui ne gagnent pas et qui peinent à marquer, Jérôme.
5: Oui, dit comme ça, l'affiche ne fait pas rêver. Hein. Pour la quatrième journée de National 1, Châteauroux 13e contre Limonest 14e. Et comme la saison passée, les Castelroussins ont toutes les peines du monde dans le secteur offensif. C'est la raison pour laquelle l'entraîneur Xavier Dudoit a fait travailler ses joueurs toute la semaine à l'entraînement sur l'animation offensive.
6: Il faut faire attention de ne pas délaisser pour autant aussi notre secteur défensif. Mais forcément que depuis deux semaines, oui, on accentue notre travail sur l'aspect offensif. Alors, ce qui est encourageant, c'est qu'on a vu quelques séquences le week-end dernier. Maintenant, ce que je répète, ouais, pour qu'on puisse marquer ou se donner l'occasion de marquer, il faut qu'on se procure plus de situations. Donc, il faut qu'on accentue ces séquences qui ont été, à mon avis, un peu trop limitées encore le week-end dernier. Ouais. Si on l'avait emporté et qu'on avait réussi à marquer 2-3 buts, je pourrais répondre qu'on a trouvé l'équilibre qu'il nous faut. C'est pas le cas. Donc, non, aujourd'hui, on cherche encore. Hein. Que ça soit les joueurs... les associations des joueurs aussi, ça c'est important pour pouvoir les mettre dans les meilleures dispositions pour essayer d'être le plus efficace possible.
5: Coup d'envoi à 20h pour cette rencontre au stade Gaston Petit. Le RC Lens à la hauteur de l'événement pour son retour en Ligue des Champions. Depuis 3 ans, le club nordiste s'est imposé hier un succès renversant, 3-2, décroché dans les toutes dernières secondes face au Slavia Prague pour le premier match de poule. La démonstration de force des basketteuses françaises, victoire 90-60 contre la Chine en quart de finale du Mondial hier, avec encore un match très solide de l'ancienne berruyère Pauline Astier. 9 points au compteur. Les Bleus ont un jour de repos avant leur demi-finale demain contre l'Allemagne. Tiens, en parlant basket et ancienne joueuse des Tangos de Bourges, ça y est, on connaît le nouveau club de Tima Pouille. Elle rejoint le championnat turc sous les couleurs de Fenerbahçe, qui est aussi le champion d'Europe en titre. Et puis ce sont nos confrères du Berry Républicain qui l'affirment ce matin. La ville de Bourges est bien partie pour accueillir un départ ou une arrivée d'étape du Tour de France l'été prochain. Réponse le 22 octobre avec la révélation officielle du parcours de la Grande Boucle 2027.
0: Et du soleil pour aujourd'hui, Sébastien.
4: Oui, c'est une belle journée si vous avez envie de vous faire un petit pique-nique, sortir pour manger ce midi. C'est agréable. En plus, il fait vraiment pas trop chaud, 23 à 25 degrés pour les maximales du jour. C'est une journée généralement agréable qui se prolonge ce week-end. On verra 25 demain. Par contre, ça remonte assez chaud dimanche. On ira frôler les 30 degrés.
0: La météo plus en détail avec nos experts de Météo Centre à 7h15.
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4: Et à 6h44, c'est l'heure de retrouver notre vétérinaire avec tous ses bons conseils, le docteur Pierre Fabin. L'entretien et le toilettage de notre chien ce matin qui passe par la coupe des griffes. Mais comment couper les griffes de son chien sans lui faire mal? Voilà la question qu'on se pose ce matin.
13: Alors la grande peur qu'on peut tous avoir, c'est de couper trop court et de faire saigner bien évidemment. Et contrairement à nos ongles humains, la griffe du chien contient une veine et un nerf en son centre qu'on appelle la pulpe. Et si vous touchez cette veine, c'est extrêmement douloureux et ça saigne énormément et ça peut traumatiser votre animal. Sur un chien aux griffes blanches ou claires, c'est très facile. Vous regardez la griffe à la lumière et vous verrez un petit triangle rose à l'intérieur. C'est la veine. Il faut couper la partie blanche bien avant le rose. Le vrai défi, c'est la griffe noire où on ne voit absolument rien. La technique sécurisée, c'est de ne jamais couper d'un seul coup net. Il faut grignoter la pointe de la griffe, petit bout par petit bout, millimètre par millimètre.
4: Mais du coup, comment on sait qu'on doit arrêter quand on fait ça? Il y a un repère visuel pour nous aider, docteur?
13: Eh oui, il faut observer la tranche de la griffe à chaque petite coupe. Au début, le centre de la griffe coupé est sec et d'aspect un peu crayeux et blanchâtre. Plus vous avancez vers la veine, plus l'aspect du centre va changer. Dès que vous voyez apparaître un petit point noir brillant, un peu mou au milieu, on s'arrête immédiatement. Ce petit point, c'est l'extrémité de la pulpe qui protège la veine. Si vous coupez plus, ça va saigner. Vous utilisez toujours une pince guillotine spéciale pour chien, car un coupe-ongle humain, ça écrase et ça fait mal. Mais si vous allez trop loin et que ça saigne, ne paniquez pas non plus. Comprimez simplement le bout de la griffe avec une compresse et rassurez-vous, il ne veut pas se vider de son sang par là.
4: On connaît tous certains chiens qui paniquent dès qu'on sort le coupe-griffe et ne se laissent pas manipuler. Comment on fait avec eux, docteur?
13: Alors, il faut essayer de déconstruire leur peur par étapes. Ne sortez pas la pince pour faire les quatre pattes d'un coup. Le premier jour, vous massez les coussinets en lui donnant une petite friandise. Le lendemain, vous sortez le coupe-griffe, vous le laissez renifler et vous donnez une friandise. Le troisième jour, vous tapez doucement le bout de la pince contre sa griffe sans couper et vous donner une friandise. Il doit associer cet objet à quelque chose de très positif. Et une autre astuce géniale, c'est le tapis de léchage. Vous tartinez un support en silicone avec du fromage frais ou de la pâtée et vous le collez sur une vitre. Et pendant qu'il est totalement hypnotisé à lécher son tapis, vous pouvez tranquillement manipuler ses pattes. Et là, on fait une patte par jour dans le calme.
4: Merci docteur Pierre Fabin. On retrouve tous vos conseils sur ici.fr ainsi que l'application Ici. Couper les griffes du chien, c'est un défi, mais moi pour avoir eu un lapin aussi,
0: ah oui,
4: on devait s'y mettre à deux, il fallait le tenir, il fallait qu'il y en ait un qui le tienne et qui tienne sa patte, parce que lui il met des coups et un lapin c'est peut-être petit mais les cuisses,
0: oui, elles sont fortes.
4: Elles sont puissantes. Voici Abba à présent. 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

0: On est vendredi, alors forcément on se pose la question, bah, qu'est-ce qu'on fait ce week-end? Sébastien a quelques éléments de réponse pour vous.
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0: Et on commence avec une info emploi ce matin, Sébastien.
1: Notamment dans le secteur de l'informatique, du 21 au 26 septembre. Dans 10 jours, donc, l'antenne France Travail du Centre Val-de-Loire vous propose la semaine des métiers du numérique. C'est une semaine complète pour partir à la découverte des métiers de ce secteur. Développeur web, codeur, community manager ou encore data scientist. Il y aura tout un tas de métiers à découvrir au sein de ce secteur en pleine évolution, dont certains que vous ne saurez pas prononcer. Des ateliers, des conférences, des job dating, vous retrouvez tout le programme sur francetravail.fr.
0: Et puis on va vous appeler Valère Coréard ce matin, Sébastien, parce que par ici les économies avec de l'argent offert pour les collégiens.
1: 36 euros, c'est la somme dont pourront bénéficier les collégiens indriens à partir du 15 septembre, puisque le département de l'Indre renouvelle son dispositif Ma Carte 36. Spectacle, livres, ciné, musique, c'est 36 euros à dépenser sur la culture et c'est un dispositif qui est accessible à tous les collégiens et collégiennes du département, de la 6e à la 3e, tant ceux scolarisés dans le public que dans les établissements privés. Si vous aviez déjà demandé votre carte 36 l'an dernier, elle sera automatiquement rechargée avec 36 euros. Pas besoin de les demander à nouveau. Si vous ne l'avez pas encore, les demandes se font à partir du 15 septembre en remplissant le formulaire que vous retrouvez sur indre.fr/macarte36. Et ces 36 euros, vous en faites ensuite ce que vous voulez. Vous pouvez aller au ciné, au théâtre, voir un spectacle, visiter un musée ou un lieu culturel, acheter des livres ou des BD. 36 euros offerts pour la culture, ce serait bête de ne pas les saisir.
0: Je suis assez d'accord. Rendez-vous donc sur le site indre.fr/macarte36.
1: Et pour finir, cap vers le Cher. Au centre socioculturel André Malraux de Méhain-sur-Yèvre, ce samedi, rendez-vous entre 10h et 18h pour le forum annuel des associations. Au programme, vous avez des animations, des démonstrations, des rencontres, l'opportunité d'entrer en contact avec les associations du territoire, de poser vos questions et peut-être de devenir bénévole. Et puis la pratique est au cœur du lot, gymnastique rythmique, tai chi, karaté, judo, danse, vous pourrez découvrir de nombreuses disciplines sportives et artistiques.
0: Encore plein de choses pour ce week-end, vous allez avoir le choix. Allez, on se réveille dans la joie et la bonne humeur. Bandolero, Paris Latino, c'est pour vous et c'est sur Isibéri.

0: Et qu'est-ce qui se dit lors des dîners entre copines et qu'est-ce qui se passe lors des dîners entre garçons? Fred Ballard nous en dit plus dans l'humour en tube dans un instant.
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0: Comment décompresser après le gros rush de la rentrée? D'après Fred Ballard et ses copines, le dîner de filles, c'est l'idéal pour se lâcher et tout envoyer péter.
4: C'est quoi vos dîners entre neufs? C'est dîner, on crache sur vous et puis on rentre chez nous et puis tout est normal, tu vois.
5: Voilà, c'est un peu le même principe que la cocotte minute, hein, quand on y pense. Quand ça crache, c'est qu'on est au bout du process. Donc il faut que ça sorte, hein, pour éviter que ça implose. Et c'est à ça que servent les copines, leur confier notre bonheur d'être en couple.
4: Je me rends compte que je me plains énormément de mon mec, ça me fait un bien, je vous remercie. Oh là là, moi j'ai toujours adoré faire ça. Parce que tu sais, tu craches, tu rentres chez toi, tu dis ah, je t'aime. Voilà. Et... Bah oui, mais on avait besoin de ça, c'est cathartique, ça nous fait trop de bien, tu vois.
5: Ah bah oui, on voit bien, merci Nora Hamzaoui. Du coup, maintenant, les garçons savent que plus il y aura de dîners de filles, et plus belle sera leur vie. Un précepte dont ils devraient s'inspirer, parce que visiblement, eux aussi ont besoin de cracher leur fiel.
6: Les filles, je vous ai beaucoup observé, vraiment beaucoup. Il y a plein de trucs très énervants que vous faites au quotidien, mais comme on vous aime et qu'on a peur de vous, on n'ose pas vous le dire. Il y a un truc que vous adorez faire, c'est nous raconter chaque matin le rêve de merde que vous avez fait pendant la nuit. T'es insupportable. Et c'est toujours des rêves de merde. Jamais vos meufs vont vous réveiller pour vous dire « J'ai rêvé qu'on faisait un plan à trois avec ma sœur. » Jamais. Non, c'est toujours « J'ai rêvé que je nageais dans du pain d'épices. »
5: Voilà, bah, grâce à Kéron, on sait maintenant ce que se racontent les garçons dans leur dîner de mecs, nos rêves épicés de filles au bout du rouleau. Comme quoi, pour mettre du piment dans le couple et du fun dans le mois de septembre, rien ne vaut un bon vieux rêve comico-érotique.
0: Et l'humour en tube que vous pouvez donc retrouver sur notre site internet ici.fr et aussi sur notre application Ici.
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0: On vous souhaite une très belle journée avec votre radio locale Ici Berry. Il est 7h.
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8: On ne tire pas à la Kalachnikov et au fusil à pompe en toute impunité. C'est le message des peines requises hier contre les quatre accusés de tentative d'assassinat à Châteauroux en 2022. Le verdict doit être rendu dans la journée et ce sont des peines qui vont de 5 à 25 ans de prison ferme qui sont réclamées, Manon Klein.
9: Des pleurs et des exclamations résonnent dans la salle parmi les proches des accusés au moment où les peines demandées sont égrenés. 25 ans pour le principal mis en cause, 10 et 12 ans pour deux autres poursuivis uniquement pour une partie des faits, et 5 ans avec mandat de dépôt, donc en voie directe en prison pour un jeune homme présent uniquement dans l'attaque du bar à Chicha. Pour l'avocate générale, l'intention de tuer ne fait aucun doute. Il y a la dangerosité des armes utilisées, le nombre de balles tirées à hauteur d'homme, la préparation des faits aussi en amont. Mais pour les avocats de la défense, il n'y a pas d'éléments au dossier qui démontrent cette intention. Ne confondez pas l'intention de tuer et la possibilité de donner la mort, prévient l'avocat du principal suspect en direction des jurés en conclusion de sa longue plaidoirie d'une heure et demie. La cour se retirera ce matin après une semaine très dense de débats comparé à un long repas de famille par l'avocat des victimes. Le repas était long, tortueux. J'espère qu'il sera le plus digeste possible, conclut-il.
8: Et les quatre accusés ont une dernière chance de se défendre ce matin. La parole leur est donnée à partir de 9h. Ensuite, la cour d'assises de l'Indre rendra son verdict dans le courant de la journée. À Bourges, les 270 victimes d'une immense escroquerie doivent attendre début février pour connaître le jugement du tribunal. On sait simplement qu'une peine de 5 ans de prison, dont 4 avec sursis, a été requise contre le principal suspect de cette arnaque. On parle d'un préjudice quand même estimé à 11 millions d'euros. Les deux étages d'un immeuble durement touché par un incendie en plein centre-ville de Châteauroux. Hier, les pompiers sont intervenus rue Grande à la mi-journée. Heureusement, pas de victimes à déplorer. Les sinistrés ont pu être relogés.
0: Des coups de fil incessants, rien n'arrête le démarchage téléphonique.
8: Et pourtant, depuis un mois tout pile, les entreprises n'ont plus le droit de vous contacter par téléphone, sauf si vous avez donné votre accord au préalable. C'était censé être une petite révolution. Résultat, c'est...

0: deux fois plus qu'avant la loi. Lionel Mauguin du magazine 60 millions de consommateurs n'est pas étonné.
1: C'est quand même un constat d'échec qu'un mois après l'entrée en vigueur de cette loi, ça continue et parfois même ça s'amplifie.
0: Attention quand même, hein, s'il y a davantage de signalements, ça ne veut pas forcément dire qu'il y a plus de démarchages, mais peut-être que maintenant qu'on sait tous que c'est interdit, nous sommes plus nombreux à les dénoncer.
2: Reportage de Marc Bertrand pour Ici Berry.
3: Le plan d'aide pour le monde agricole se précise.
2: La somme attribuée aux agriculteurs de l'Indre sera connue dans la journée, mais sans doute pas versée avant l'automne. On recense entre 300 et 400 éleveurs céréaliers et maraîchers en très grande difficulté chez nous dans le département. Et cette crise liée à la sécheresse n'est pas finie, car se pose désormais la question de l'alimentation des animaux cet hiver. Marie-Yvonne Le Brignonen, la préfète de l'Indre.
4: Le fourrage, les agriculteurs en manquent depuis le début de l'été, hein, puisqu'il n'y a pas eu de repousse cet été. Et puis la troisième repousse que nous espérions avec des pluies en septembre semble compromise. Donc aujourd'hui, les agriculteurs puisent dans leur stock d'hiver. Donc l'objectif de ces aides, c'est aussi de pouvoir s'approvisionner en fourrage cet automne.
2: Et sur le sujet du fourrage à proprement parler, la solution, ce n'est pas forcément de débloquer de l'argent, répond Robin Doublier, l'un des porte-parole de la Confédération paysanne de l'Indre.
5: Les stocks de fourrage n'ont jamais été aussi bas sur les fermes, avec une grosse inquiétude sur l'hiver qui arrive. Si l'État met de l'argent là-dessus, c'est très bien, super, mais s'il n'y a pas de fourrage, il n'y a pas de fourrage. C'est pas une histoire de budget. Aujourd'hui, l'endroit où il reste des fourrages, c'est dans les stocks des méthaniseurs. Nous, ce qu'on demande, c'est une réquisition de ces stocks pour alimenter les élevages. C'est aberrant de voir qu'on va avoir des animaux qui n'ont pas de quoi manger, alors qu'on utilisera les stocks de fourrage pour produire du gaz.
2: Et on continue de donner la parole au syndicat agricole Berrichon dans l'info d'ici tout à l'heure à 7h32. L'argent, c'est le nerf de la guerre, mais la ressource en eau est aussi un sujet sensible hein, quand on parle d'agriculture. La région Centre-Val de Loire lance donc sa mission sur la gestion de l'eau avec un but, un dialogue transparent avec l'ensemble des acteurs économiques, mais aussi des habitants pour éviter au maximum les conflits, explique François Bonneau, le président de région.
6: Tous les usages sont légitimes aujourd'hui. L'usage pour la production végétale de nos agriculteurs, de nos maraîchers, l'usage pour l'élevage, l'usage pour la consommation humaine, l'usage pour l'énergie, pour l'industrie. Tous ces usages sont à la fois légitimes, nécessaires, voire indispensables. Si nous voulons absolument les coordonner, il faut arrêter de gâcher l'eau. Gâcher l'eau, c'est quand on a du bitume partout et qu'on envoie l'eau très rapidement à la mer alors qu'on pourrait, en désimperméabilisant, l'envoyer vers nos nappes. Et donc, ce que nous voulons, c'est aller vers une vraie frugalité, l'usage nécessaire, et faire en sorte que chacun comprenne les besoins des autres pour mettre en complémentarité ses besoins. Parce que quand il n'y a pas d'eau, on le voit, c'est la disparition de la végétation qui est pourtant utile, c'est la biodiversité qui continue à être extrêmement malmenée, et elle est très malmenée.
2: La région Centre-Val de Loire qui s'empare aussi du sujet de l'accès au sport. Elle relance une billetterie sociale, comprenez 2000 places proposées tout au long de cette saison aux habitants les plus isolés et les plus précaires surtout. L'idée c'est de les encourager à assister à l'une des 170 rencontres professionnelles de foot, de basket, de volley ou encore de handball dans la région.
3: Et ce soir justement la Berrichon Football joue
2: avec la réception de Limonest, un club de la région lyonnaise. C'est à 20h au stade Gaston Petit. Duel de mal classé pour cette quatrième journée de National 1. Châteauroux est 13e, Limonest 14e et aucune de ces deux équipes n'a encore gagné cette saison. Le Tour de France va-t-il revenir dans le Berry en 2027? Il y a de fortes chances qu'une étape parte ou arrive à Bourges. C'est en tout cas ce qu'affirment nos confrères du Berry Républicain ce matin. Et on espère bien sûr que tout ça se confirme lors de la présentation officielle du parcours. Rendez-vous le 22 octobre.
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3: Et aujourd'hui, on va avoir du soleil, Sébastien.
8: Fébo. Voilà, je vous ai fait la météo en 4 lettres. F-E-B-O. Fébo.
3: Super. Voilà. Bon, faut revoir un peu l'orthographe, mais...
8: Ah ben ça, je suis animateur, je ne sais pas écrire. 23 à 25 degrés pour les maximales du jour. Le soleil qui est bien présent du début à la fin de la journée. On compte jusqu'à 24 à Bourges, à Saint-Amand-Montrond, à Issoudun, La Châtre et Châteauroux. Jusqu'à 25 à Argenton-sur-Creuse comme au Blanc. Tout ça accompagné d'un vent faible pour cette journée. Le temps qui se prolonge pendant le week-end. On a du beau temps samedi et dimanche. 25 demain jusqu'à 30 dimanche. On vous a demandé sur notre page Facebook le temps qu'il faisait près de chez vous. Et on a eu deux réponses de deux Maryse différentes. Maryse qui nous dit 11,9 degrés ce matin à Prissac. Et puis Maryse qui nous dit...

0: 9 degrés ce matin à Lignières. Merci Maryse et merci Maryse. On vous souhaite une très très bonne journée toutes les deux.
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3: Journée spéciale, Céline Dion, puisque demain, ça y est, les concerts vont commencer de Céline Dion.
0: On va pouvoir voir si mon imitation était bien, du coup.
3: Peut-être. Je pense que si on vous mettait tous les deux dans la même pièce, on ne ferait pas la différence si vous chantiez.
0: Mais même au profil, c'est la même chose.
3: À peu près.
0: Je lui ressemble vachement. Pour ceux qui n'ont pas encore allumé la télé, c'est le moment de le faire.
3: Et c'est le moment de le faire. Canal 3 de la TNT. Pour vous, les plus grands classiques, Céline Dion, pour que tu m'aimes encore.

0: Et tous les fans l'attendent avec impatience. Hein. Ce samedi, ça y est, premier concert de Céline Dion. Ça, c'est ce qui vous attend. Un petit
1: ring,
0: peu.
1: Ring.
0: Ring, ring. Ring, qui c'est?
2: Allô?
0: Téléphone avec Cendrillon, c'est ce qui arrive dans un instant.
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0: Connaissez-vous Myriam Muraro? Alors, je pense que non.
2: Non, moi, personnellement, non.
0: À 65 ans, cette ex-infirmière et psychothérapeute s'est reconvertie en DJ. Elle casse complètement les codes hein, et c'est génial. On la retrouve dans des soirées, dans des festivals. Vous, s'il y avait une reconversion comme ça que vous auriez aimé faire, ce serait quoi?
2: Moi, j'aimerais bien bosser avec les animaux. À la base, quand j'étais petit, je disais je vais être vétérinaire. Puis je me suis dit les animaux dans la souffrance, je sais pas si je gérerais bien. Je suis un peu fragile.
0: C'est quand même incroyable ce qu'elle fait.
2: Ouais, c'est quand même incroyable. Ce serait pas DJ moi que je ferais du coup.
0: Dites-le nous vous aussi si vous avez fait une reconversion professionnelle. Qu'est-ce que vous auriez aimé faire? Dites-le nous sur le WhatsApp 02 54 27 36 36.
2: Là, l'histoire de Myriam Muraro est un bon exemple, il n'y a pas d'âge pour changer de vie ou de parcours. Elle l'a fait à 60 ans.
0: Justement, à 60 ans, on pense parfois à la retraite hein, qui arrive à grands pas et c'est un moment qui peut faire peur. Déjà, en ce qui concerne la paperasse, parce qu'il faut reprendre les années et les années de boulot et quelquefois, il nous manque des justificatifs. Les cases rouges s'affichent, panique à bord. Mais rassurez-vous, on connaît des experts retraite. Nathalie Dupuis du pôle Avenir Retraite sera avec nous pour nous rassurer.
2: Et puis entre 9h et 9h30, on se pose la question de ce qui rend si difficile à organiser ces dîners entre amis. Soi-disant, on s'entend tous, soi-disant on s'aime tous, mais on n'arrive jamais à se regrouper.
0: C'est les dates, c'est compliqué à caler des dates ouais. Après.
2: Et où est-ce qu'on mange? Qu'est-ce
0: aussi
2: qu'on fait? C'est la question qu'on se posera entre 9h et 9h30.
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0: 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Et oui, ça y est, journée spéciale Céline Dion. Alors on a décidé non pas de vous offrir des places pour Céline Dion, mais pour Génération Céline. 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Hein.
2: Ouais, moi particulièrement.
0: Oui,
2: vous sur serez... scène, je serai en
0: peut-être
2: train de faire pour que tu m'aimes.
0: Un duo Sébastien Pollock, Céline Dion.
2: 02 54 27 36 36, c'est le seul numéro à composer pour aller profiter de ce bel hommage à Céline Dion au MAC 36 de Châteauroux le 14 octobre prochain.
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0: Toute l'actualité dans l'œil de David Ossiou et le premier des 16 concerts parisiens de Céline Dion aura lieu demain.
7: 16 concerts en 5 semaines et à la veille du premier, forcément une question. Est-ce que Céline Dion sera physiquement capable de tenir ce marathon? On va le savoir très bientôt. Mais il y a quelque chose qu'elle a réussi déjà, ses retrouvailles avec son public. Alors tout le monde n'est pas fan, il faut quand même reconnaître l'immense chanteuse. Et puis son rapport qu'elle entretient avec ses fans. Parce qu'il faut voir ce qui se passe depuis plus d'une semaine, depuis son arrivée, tous les jours. Des dizaines de personnes l'attendent, parfois pendant des heures. Certains reviennent même plusieurs jours de suite, et pas forcément pour décrocher un selfie. Hein. Dans la presse, il y a quelques jours, une fan expliquait très simplement « Je ne cherche même pas à la prendre en photo, je veux juste la voir ». Céline Dion, elle pourrait parfaitement sortir par une porte dérobée, monter dans sa voiture et disparaître. Mais non, elle s'arrête, elle parle, elle plaisante, elle accorde quelques secondes, voire plusieurs minutes, à celles et ceux qui l'ont attendue tout un après-midi. Et parfois, le Graal, elle chante avec eux. Mais quelle star fait ça aujourd'hui? Peut-être aussi que la maladie a changé ce rapport. On a découvert une Céline Dion vulnérable, on a vu son combat pour retrouver sa voix, son corps, la scène, et finalement cette fragilité l'a peut-être rendue encore plus proche de ceux qui la suivent depuis des années. Alors demain, évidemment, on écoutera sa voix, avec 16 concerts en 5 semaines, on regardera aussi si son corps tient, mais le lien avec le public, lui, n'a visiblement jamais lâché, à Paris ou ailleurs, les fans iront où Céline ira.
0: On a hâte de voir ce que ça va donner ces concerts. On en parle depuis tellement longtemps, on en a tellement parlé. Est-ce que ça va être à la hauteur?
2: Eh ben, je croise les doigts, j'espère.
0: Allez, la météo complète est expertisée avec Olivier Renard de Météo Centre. Bonjour Olivier.
1: Bonjour.
0: Alors un point sur la journée, qu'est-ce qui nous attend déjà aujourd'hui ?
1: Alors là, pour moi, on est entre 9 degrés et 13 degrés sur le Berry. On a un super lever de soleil aussi. On a pu voir ça avec nos webcams. Et une journée qui, une fois que les quelques nuages qui sont présents actuellement se sont dissipés, qui sera belle, mais qui sera encore trop chaude pour la saison, puisqu'on aura grosso modo de 25 dans les environs de Sancerre, jusqu'à potentiellement jusqu'à 29 du côté du Blanc.
0: Donc là, on est toujours au-dessus des normales de saison pour ce mois de
1: septembre. Très clairement, toujours au-dessus. Une nouvelle journée de chaleur aujourd'hui.
0: Alors un point pour ce week-end, qu'est-ce qui nous attend ?
1: Du soleil. Je pense qu'il faut lancer un concours pour imiter Céline. Si on veut de la pluie, je pense que ça va être à peu près la seule solution pour en avoir avant au moins la fin de semaine prochaine. Des températures qui montent encore tout le week-end avec peut-être friser les 30 degrés encore une fois demain et dimanche.
0: Et justement, ces chaleurs qui continuent, ça va pas s'arrêter parce qu'il y a un pic attendu mardi.
1: Oui, jusque milieu de semaine prochaine, mardi, peut-être même mercredi en effet, on pourrait aller rechercher 30, 31, 32 degrés sur le Berry. Donc forcément une mauvaise nouvelle parce qu'on est c'est déjà quand même très compliqué, qu'on a déjà largement assez chaud cet été. Après par contre, ça pourrait redescendre d'un coup à partir de jeudi.
0: Est-ce qu'on peut s'attendre encore après à de nouveaux pics de chaleur où là on se dit on va être mi-septembre, fin septembre, ça devrait se calmer?
1: Alors ça va devenir de plus en plus compliqué de monter parce que les journées raccourcissent, mais tout va dépendre des masses d'air qui arrivent. Et malheureusement, on avait encore un petit doute pour la fin septembre, donc à suivre.
0: Affaire à suivre. Merci beaucoup Olivier Renard.
1: Bonjour, bonne journée, bon week-end.
0: Merci, bon week-end à vous aussi. 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

0: Un contraste finalement entre les paroles et le son qui donne envie finalement, qui donne un peu de joie.
1: C'est un petit peu dansant, mais le texte a été hyper triste.
0: Ouais, voilà, mais on continue à le chanter bien haut et bien fort.
2: Hein. 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
0: Et oui, pour cette journée spéciale Céline Dion, eh bien on vous offre vos invitations pour Génération Céline. Nous sommes avec Nathalie. Nathalie, bonjour.
1: Bonjour Nathalie.
3: Bonjour.
0: Comment ça va ce matin?
3: Ah ben moi ça va.
0: Ça va.
3: Parfois c'est un peu raide, mais d'autres fois ça va mieux.
0: Voilà, et ben écoutez Nathalie, vous avez donc remporté vos deux invitations pour aller profiter de ce spectacle Génération Céline. Vous allez pouvoir donner de la voix.
3: Ah c'est cool, puis bon, j'ai 61 ans, donc d'amour et d'amitié, par exemple c'est des souvenirs quoi, c'est beau, c'est l'amour, c'est beau, c'est l'amitié, c'est...
0: C'est beau.
3: Voilà, elle a une voix extraordinaire. Hein.
1: C'est ce qu'on ressent pour vous, Nathalie, l'amour, l'amitié, tout ça.
3: Ouais, voilà. Je suis pas forcément gâtée, mais bon.
0: Et on vous souhaite une très belle journée, Nathalie. Merci d'avoir joué avec nous.
1: À très bientôt.
3: Merci beaucoup.
0: Au revoir.
1: C'est vrai qu'on peut se poser pas mal de questions quand arrive la retraite dans les Codici. Comment bien la préparer? Comment je peux être accompagné? Parce que j'y comprends pas tout. Quand il y a des erreurs, pas simple d'y voir clair. Simon 1, c'est clair, nos antennes avec le pôle retraite ce matin. Il est en compagnie de Nathalie Dupuis. Bonjour.
4: Bonjour.
5: Le pôle avenir retraite, c'est le sujet qui nous intéresse ce matin. Comment le pôle avenir retraite nous permet de préparer sereinement notre retraite?
4: Alors, pôle avenir retraite, nous sommes des experts en retraite, deux femmes. Donc, moi-même et mon associé Amélie Pinon. Nous accompagnons principalement les chefs d'entreprise et les professions libérales dans le questionnement de la retraite.
5: Pourquoi principalement ces métiers-là? C'est des métiers où c'est plus compliqué d'avoir une visibilité sur sa carrière ou administrativement ça demande un petit peu plus de travail?
4: Alors surtout parce que c'est avec ces métiers-là qu'on peut optimiser sa retraite. Aujourd'hui, un salarié va être salarié, va toucher une rémunération, il pourra à un moment donné, demander du coup une augmentation. Par contre, quand on est chef d'entreprise, quand on est profession libérale, on peut à un moment donné varier notre rémunération comme on le souhaite, en fonction de nos possibilités. Et ce changement de rémunération peut à un moment donné avoir un impact sur sa retraite.
5: D'accord, et donc ça consiste en quoi finalement le métier d'expert en retraite? Qu'est-ce que vous faites? C'est quoi votre quotidien? Quand quelqu'un vient vous voir, un chef d'entreprise vient vous voir et vous dit « j'aimerais préparer ma retraite », comment est-ce que vous travaillez avec cette personne?
4: Alors on lui propose dans un premier temps un bilan retraite. Un bilan retraite, première partie très importante, c'est de contrôler sa carrière en fait. On contrôle que tout est bien remonté sur son relevé de carrière, parce qu'il faut savoir qu'il y a très régulièrement des erreurs, des oublis. Il y a eu à un moment donné le système informatique où ça n'a pas bien fonctionné. Les raisons, elles sont très multiples. En tout cas, à partir du moment où il y a une erreur dans votre relevé de carrière, si vous partez à la retraite et que vous touchez votre pension de retraite avec ces erreurs-là, c'est définitif.
5: D'accord.
4: Donc, première
5: chose, on va pas revenir dessus.
4: Voilà. Il faut, la première chose, vraiment contrôler cette carrière. Et si j'ai quelque chose à dire aujourd'hui, c'est surtout de garder tous ces justificatifs jusqu'à temps qu'on parte à la retraite. Parce que sans justif, du coup, on ne peut pas corriger notre carrière.
5: Et ça vaut qu'on soit patron, chef d'entreprise, profession libérale ou même salarié. Il faut le faire, c'est important.
4: Voilà, les jeunes, surtout étudiants, il ne faut pas oublier leurs premiers emplois, de garder ces bulletins-là.
5: L'intérim,
4: donc ça, c'est une chose très importante. Et après, on va aller déterminer leur date de départ à la retraite avec des dispositifs. Et aujourd'hui, il y a la retraite progressive. On a entendu parler en ce moment dans l'actualité qui est ouverte à partir de 60 ans. Donc, ce depuis le 1er septembre. Des dispositifs de carrière longue et puis des dispositifs aussi de cumul emploi-retraite. Donc, on détermine toutes ces choses-là. Et puis, enfin, déterminer le montant de la pension.
5: Ce qui est le plus important, mine de rien.
4: Oui, et parfois non, en fait, parce que certaines personnes, le plus important pour eux, c'est de partir, parce qu'ils en ont marre, parce qu'ils sont fatigués, et des fois, peu importe le montant, entre guillemets, mais c'est vrai que c'est quand même quelque chose d'important, parce qu'il faut savoir quand même que sur une espérance de vie quand même de 20 ans, on a un patrimoine social qui varie entre 150 000 et 900 000.
5: Quand même, c'est pas rien.
4: C'est pas rien, et on dit trop souvent qu'on aura le droit à rien à la retraite, et c'est pas vrai.
5: Le pôle avenir retraite, on vous laisse toutes les informations à l'accueil d'ici Berry. Rapidement, vous êtes situé où?
4: Alors moi, je suis au Blanc, mais okay. J'interviens partout dans l'Indre. Mm-hmm. Et mon associé est situé à Albi.
5: Merci beaucoup, Nathalie Dupuis, d'être venue nous parler de Pôle Avenir Retraite ce matin. Très bonne journée.
4: Merci à vous.
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1: La rentrée, c'était en début de mois. On parle beaucoup de l'école en ce moment. Retour des cours pour vous, justement, Margot, après l'actu.
0: Moi, je vais pas vous mentir. Hein, ça fait un peu bizarre de retourner sur les bancs de l'école. J'ai l'impression de repartir de zéro. Mais je vous promets, je continue les cours avec Denis Cousin. Tous les jours, il m'apprend un mot berrichon.
1: Mmh. Ouais, parce qu'aujourd'hui
0: aujourd'hui, ça va être sarroyer.
1: Bon, bah, ça fait plaisir. On apprendra tout sur ça juste après l'info. Mmh.
0: Et justement, Jérôme, à la une de l'info d'ici.
12: La santé mentale des berrichons, source d'inquiétude. Le taux de suicide est plus élevé que la moyenne nationale. C'était justement hier la journée mondiale de prévention, mais c'est une attention de tous les jours qui est nécessaire pour aider les personnes qui ne vont pas bien. On en parle avec notre invité à 7h45. Combien d'argent pour les agriculteurs de l'Indre après les canicules et la sécheresse? Le montant versé sera dévoilé aujourd'hui. On sait pour le moment que 300 à 400 agriculteurs sont en difficulté. Ils ont été recensés dans le département. On fait le point dans une minute. Jusqu'à 25 ans de prison. Les réquisitions sont tombées hier au procès de 4 hommes accusés de tentative d'assassinat à Châteauroux en 2022. Le verdict, lui, doit être rendu dans le courant de la journée. Un début de saison pas satisfaisant pour la Berrichon Football. En 3 matchs de National 1, aucune victoire au compteur, mais peut-être qu'elle va arriver ce soir. Les Castelroussins affrontent Limonest. C'est à 20h au stade Gaston Petit. 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
13: Plus de 200 événements musicaux annulés cet été partout en France à cause de la canicule. Un chiffre du Centre National de la Musique dévoilé par France Culture. Des annulations liées à la chaleur, aux incendies et aux orages. Un quart de ces annulations concernent des festivals, dont certains très importants comme Solidays. L'ensemble des pertes financières est estimé à 22 millions d'euros. Aujourd'hui, 5 départements toujours en risque élevé pour les feux de forêt. L'Aude, les Bouches-du-Rhône, le Gard, l'Hérault et les Pyrénées-Orientales. Ils l'étaient déjà hier. Une nouvelle reconstitution prévue début octobre dans l'affaire Jubilard. Après les aveux de Cédric Jubilard début juillet, la justice veut connaître les circonstances de la mort de Delphine Ossaguel. Une étape décisive avant le procès en appel qui se tiendra en avril et en mai 2027. En première instance, Cédric Jubilard avait été condamné à 30 ans de prison. La direction des finances publiques va faire l'objet d'un contrôle de la CNIL dans les prochains jours. Après le piratage massif cet été et le vol des données de 700 000 contribuables, la CNIL effectuera aussi un contrôle à l'ANTS, l'Agence Nationale des Titres Sécurisés qui gère les pièces d'identité. Une nouvelle victoire pour les basketteuses françaises. Elles se sont qualifiées hier soir pour la première fois de leur histoire pour les demi-finales de la Coupe du Monde. Très large victoire contre la Chine, 90-61. Demain, les Bleus vont affronter l'Allemagne, le dernier rempart avant la finale. Et puis, début de la 4e journée de Ligue 1 ce soir avec un beau choc. Rennes qui reçoit l'Olympique de Marseille. Coup d'envoi à 20h45.
12: Et dans l'info d'ici, on prend des nouvelles de nos agriculteurs berrichons. Une semaine qu'ils attendent de savoir quelle somme leur sera versée sur le milliard d'euros promis en France par le gouvernement afin de répondre aux conséquences de la sécheresse et des canicules. Dans l'Indre, entre 300 et 400 agriculteurs sont repérés en très grande difficulté. Et Alexandre Motto, la préfecture, a donné quelques indications pour répondre à la colère du monde agricole.
14: Un milliard d'euros, le compte n'y est pas, réagit Jérôme Tellier de la FDSEA, invité d'Issy-Berry lundi dernier.
15: Quand on parle du milliard d'aides, plus de la moitié ira sur un système d'indemnité de solidarité nationale, donc par rapport à un système assurantiel. Un tiers, c'est prise en charge de la taxe foncière sur le non-bâti. Sur les aides vraiment directes de trésorerie, donc 235 millions, divisé 235 par 100 départements, on peut avoir simplement 2 millions d'euros pour le département d'Indre.
14: À l'inverse, aux yeux de la préfecture de l'Indre, l'ensemble des aides va bien au-delà. Marie-Vonne Le Brignonel, la préfète de l'Indre.
16: Ce plan de 1 milliard d'euros, il s'ajoute aux indemnisations des assureurs qui représentent 300 à 500 millions d'euros, à l'aide sur les céréales distribuées cet hiver, plus de 4 000 euros même dans l'Indre. Ça s'ajoute aussi aux aides sur le GNR, des sommes significatives aujourd'hui vu nos capacités budgétaires. Dans le plan qui est annoncé, il y a l'augmentation des taux de l'indemnité de solidarité nationale qui est versée en complément des assurances. Et puis il y a ce fonds d'urgence de 210 millions d'euros qui vise vraiment à redémarrer la production cet automne.
14: On connaîtra d'ailleurs le montant fléché pour l'Indre dans la journée. Mais revenons un instant sur l'assurance des agriculteurs. Robin Doublier de la Confédération Paysanne 36 considère qu'actuellement c'est plus un problème qu'une solution.
17: Plus de 80% des fermes aujourd'hui qui ne sont pas assurées en France et qui vont toucher des miettes si jamais elles sont éligibles à l'ISN. Cette personne-là n'aura quelque chose qu'au-delà de 50% de pertes et à ce moment-là, il n'y aura que 28% d'indemnisation sur les pertes. Donc c'est absolument pas à la hauteur.
14: La Confédération d'ailleurs demande à récupérer le fourrage dans les méthaniseurs pour nourrir les animaux. Ce sera une des grosses problématiques de l'hiver à venir. Et c'est bien là la difficulté. Redémarrer l'activité, Cyprien Royauté de la coordination rurale.
18: Il y a le problème de l'aspect prairie, enfouragement des animaux, les semences pour l'année prochaine qui vont certainement augmenter. Le problème de l'État, c'est toujours ça, c'est il faut arriver à une crise pour qu'ils se rendent compte qu'il faut qu'ils agissent.
14: Là encore, la ministre veut également réarmer l'agriculture. Réarmer, un terme devenu courant ces dernières années, en fait, il s'agit surtout de préparer le coup d'après pour la préfète.
16: Permettre aux agriculteurs d'acheter des semences pour cet automne, de pouvoir acheter du fourrage pour nourrir les troupeaux et d'éviter la décapitalisation en troupeaux. Nous aurions moins de bêtes à l'avenir et donc moins d'élevage en France. L'objectif, c'est de ne pas casser la machine, pouvoir continuer à cultiver en France et élever en France.
14: Enfin, la préfecture insiste sur le rôle moteur du consommateur, dernier échelon, dirons-nous, de la chaîne agricole française, mais sans doute le premier pour faire redémarrer tout un secteur.
12: Le reportage d'Alexandre Motto pour Issy-Berry.
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0: Et Sébastien, c'est une belle journée qui nous attend.
1: Ouais, et si vous regardez à la télé, vous vous apercevrez que dès que le tapis météo commence, moi je danse parce que tous nos jingles me font danser. Pas besoin de parapluie aujourd'hui. Le soleil est bien présent du matin au soir. Peut-être pour aller faire un pique-nique ce midi. Moi, j'arrête pas de le dire depuis le début de l'émission. Je sens que c'est ce que je vais faire. 23 à 25. 5 degrés pour les maximales du jour. On a 24 à Bourges, à Saint-Amand-Montrond, à Issoudun, à La Châtre ainsi qu'à Châteauroux. Puis si vous êtes au Blanc ou à Argenton-sur-Creuse, vous comptez jusqu'à 25 degrés au plus chaud de la journée avec un vent faible pour accompagner tout ça. Le temps qui se prolonge ce week-end, on compte 25 au plus chaud samedi, 30 degrés pour dimanche et on a un petit mystère à résoudre, celui de Nathalie qui nous dit 12 degrés ciel dégagé toute la journée. Bon vendredi, mais où ?
0: Ah, va falloir mener l'enquête, Sébastien.
1: Nathalie, si vous pouvez nous donner un complément d'information sur le lieu de vos températures, ce serait parfait. Vous aussi, laissez-nous le temps qui fait près de chez vous sur notre page Facebook. N'hésitez pas.
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0: On va mener l'enquête. Allez, on se réveille doucement mais sûrement et on vous accompagne avec toute l'équipe d'Ici Berry ce matin. On est ensemble jusqu'à 9h.

0: 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Et pour vous accompagner ce matin, dans un instant, vous allez retrouver Madonna Feu. Celle-ci, on la connaît, mais il y a une nouveauté qu'on va vous faire découvrir aussi. Le tout dernier titre de Mylène Farmer, il arrive avant 8h.
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0: Et entre 9h et 9h30, ici c'est vous. On parle de ces sujets qui vous intéressent, de ces sujets d'actualité. Et on va parler des dîners entre amis qui seraient de plus en plus difficiles à organiser, Sébastien.
4: Pourquoi on n'arrive pas à se retrouver? Pourquoi on n'arrive pas à les organiser? Pourquoi est-ce qu'on ne sait pas choisir un restaurant ou savoir si on va manger chez Paul ou si on va manger chez Guylaine, chez Jean, chez Paul ou chez Jacques, je ne sais pas, qui c'est qui cuisine, qui c'est qui fait quoi, vous êtes dispo mardi?
0: Non, je peux pas, j'ai les petits, non, je peux pas parce que j'ai sport, c'est comme ça en fait que
4: moi,
0: commencent
4: les
0: galères.
4: Les
0: voilà, je peux pas, c'est ma journée cheveux.
4: Pourquoi est-ce que ces dîners entre amis sont si compliqués à organiser? Vous pouvez témoigner d'ailleurs entre 9h et 9h30 au 02 54 27 36 36, vous pouvez d'ailleurs nous laisser vos messages d'ores et déjà sur le WhatsApp de la radio. Il y a presque 30 ans, Margot, vous êtes de retour à l'école, mais pas n'importe quelle école. À 7h41, les cours commencent à l'école Berrichonne avec notre professeur Denis Cousin qui vous appelle au tableau.
0: Et on retrouve Denis Cousin pour parler Berrichon. Bonjour Denis.
5: Bonjour Margot.
0: On va s'arroyer aujourd'hui.
5: Bah, je ne sais pas si vous allez vous arroyer, hein, mais bon.
0: Oh là là, qu'est-ce que j'ai dit comme bêtise.
5: si, vous pouvez vous arroyer, mais ça dépend ce que vous êtes en train de faire. Par exemple, bah tiens, c'est l'automne. Mmh. Ça a été un peu sec ces derniers temps, mais avec les averses qui sont tombées, on va bien avoir quelques champignons qui vont pousser. Des poterelles, on appelle ça en Berrichon.
0: Des poterelles.
5: Champignons. Okay. Ben, si vous allez aux champignons, c'est pas toujours facile à voir les champignons. Mmh. Et donc, pour essayer de bien les voir, il faut s'arreuiller.
0: Se mettre des lunettes? S'équiper?
5: Plus simplement que ça. Si vous cherchez quelqu'un dans la foule, imaginez vous êtes à une fête, puis vous avez un copain qui est quelque part au milieu de la foule, bah pour le repérer, faut que vous vous arreuiez.
0: Faut le chercher.
5: Voilà, s'arreuiller, ça veut dire le chercher en regardant avec insistance. Hein, regarder, mais en plissant des yeux, en cherchant à fond, ne se concentrer uniquement sur ce qu'on voit. Et une fois que vous êtes ben arreuillé, voilà, les champignons, vous allez les voir. Par exemple aussi, quand est-ce qu'il faut s'arreuiller? Vous entendez un petit oiseau qui chante dans une haie. Une haie en Berrichon?
0: Alors là, c'est encore une colle. Hein. J'apprends tout juste, moi, ces premiers cours de Berrichon. Hein.
5: Une bouchure ou une bouchetue, selon les régions où on est. Vous entendez un petit oiseau chanter? Vous voudriez bien le voir, ce petit oiseau, savoir s'il a des couleurs et tout. C'est pas facile de le voir. Pour ça, il faut...
0: s'arroyer.
5: Et ben voilà,
0: j'apprends doucement mais sûrement, Denis. Hein.
5: Vous voyez que c'est facile.
0: Merci beaucoup.
5: De rien, à bientôt.
0: J'aurai peut-être les félicitations du jury, moi, à la fin de mon année, avec Denis Cousin, qui sait.
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4: Et coucou à vous qui nous rejoignez tout juste. Asseyez-vous à la table d'Ici Berry. Vous pouvez prendre votre tartine, votre petit café. On est ensemble pour se réveiller ce matin. Et quoi de mieux pour se réveiller, pour aider les yeux à ouvrir, que de belles choses et de belles destinations.
0: Vous connaissez peut-être le château de Moulinsart, somptueuse demeure du capitaine Haddock dans Tintin. Eh bien, saviez-vous aussi que son modèle se trouve dans la Loire? Alors, non pas en version S, M ou L, mais en version XXL. Il semble tout droit sorti d'un livre d'architecture, tant ses proportions sont harmonieuses. Ce château, il a aussi une particularité de taille. Près de 400 ans après sa construction, il continue d'être habité par la même famille. Voyage dans le temps avec Stéphane Bern, c'est juste avant 8h.
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8: C'est un sujet encore trop souvent tabou et pourtant le suicide nous touche tous de près ou de loin. C'était hier la journée mondiale de prévention mais il n'est jamais trop tard pour en parler, pour se former également. D'autant que le taux de suicide est plus élevé chez nous dans le Berry par rapport à la moyenne nationale. Notre invité ce matin est formateur en prévention du suicide et il répond à vos questions, Michel Benoît.
3: Bonjour Karim Benzizerara.
9: Bonjour.
3: D'abord un constat, les statistiques sont vraiment très mauvaises en termes de suicides en Berry.
9: Alors en France, on est à 13 pour 100 000 habitants de suicides et dans le Cher, donc 18 pour 100 000 et dans l'Indre, 22 pour 100 000.
3: Ça s'explique comment ?
9: Difficulté d'accès aux soins, précarité, isolement social, qui peuvent être des facteurs de risque justement pouvant mener à une tentative de suicide.
3: Est-ce que les addictions, je pense notamment à l'alcool, peuvent favoriser le suicide ?
9: Alors les addictions font partie des facteurs de risque, mais il faut savoir que les addictions, c'est jamais seul. Il y a toujours d'autres, c'est une comorbidité d'autres problématiques de santé mentale. L'alcool, oui, peut désinhiber et peut potentiellement mener à un passage à l'acte sous l'effet de la substance.
3: D'où l'importance de la prévention, de suivre ces personnes à risque avec différents dispositifs. Alors par exemple, il y a notamment ce qu'on appelle le réseau vie avec la formation de sentinelles notamment.
9: La formation Sentinelle, donc c'est une formation qui est ouverte au grand public, qui a lieu une fois par an avec une vingtaine de places, donc on est sur quelque chose d'assez restreint malheureusement, qui va permettre de former des gens à repérer, d'où le nom Sentinelle, des personnes pouvant potentiellement avoir des idées suicidaires.
3: Et qu'est-ce qu'ils vont faire ? On va renvoyer du coup ces personnes suicidaires vers des évaluateurs ?
9: C'est ça, on va en fait organiser un maillage territorial parce que dans les formations il y a aussi la formation d'évaluateurs, donc qui eux vont être des professionnels du soin ou du social ou du médico-social et aussi des intervenants de crise, donc eux qui sont plutôt des professionnels de la santé mentale qui vont eux désamorcer. Et donc le but c'est de créer un maillage entre sentinelles, évaluateurs et intervenants de crise.
3: Ils vont désamorcer à distance ou comment ça se
9: passe ? Non, enfin, ça va être très souvent en consultation, donc ça va être de pouvoir orienter les gens dans un système de soins, de pas les perdre, d'où l'intérêt en fait dans les formations. Quand on va former des sentinelles par exemple, on va leur donner une liste d'évaluateurs vers qui ils peuvent se tourner.
3: Ça va être quoi les risques qui vont faire que il faut intervenir?
9: Alors justement, le travail de l'évaluateur va être de pouvoir évaluer l'urgence, la dangerosité, les facteurs de risque qui vont être soit faibles, soit moyens, soit élevés. Et le but, ça va être en fonction du degré d'urgence de pouvoir orienter vers la personne adaptée.
3: Ces sentinelles, ça peut être qui alors ?
9: Ça peut être des gens qui font du bénévolat dans des associations, ça peut être quelqu'un qui va s'intéresser aux autres, tout simplement. Ça peut être des intervenants à domicile aussi, ça peut être des secrétaires médicales, ça peut être des agents d'accueil dans une salle de sport. Enfin voilà, ça peut être le coiffeur du coin, ça peut être n'importe qui à partir du moment où on a du contact avec le public et qu'on peut se dire, on va avoir cette facilité en fait à pouvoir échanger avec l'autre.
3: Et puis après, il y a encore une autre graduation, je serais tenté de dire, c'est pour ceux qui sont déjà passés à l'acte ou qui ont tenté le suicide, où là, c'est le réseau Vigilance. Alors là, on forme des anges gardiens.
9: Le dispositif Vigilance, c'est un dispositif régional aussi, qui est basé sur Tours, qui appartient au CHRU de Tours, qui est un dispositif de veille. C'est des professionnels de santé, un infirmier psychologue coordonné par un médecin, le docteur Dubois, qui vont veiller sur les gens qui ont accepté de rentrer dans le dispositif après une tentative de suicide, pour ne pas les laisser seuls, parce qu'on sait que l'importance dans la prévention du suicide, la prévention de la récidive, c'est de briser l'isolement.
3: Donc, pendant 6 mois, on va suivre ces personnes par des coups de fil, même des cartes postales.
9: C'est ça, on va essayer de veiller sur eux, en fait, leur montrer qu'ils sont pas seuls, et qu'ils ont un interlocuteur en plus des soins qui ont été mis en place en présentiel. Si la vigilance estime qu'il y a un risque, ils vont tout de suite rappeler le référent de la personne pour pouvoir orienter rapidement, enfin donner une réponse rapide.
3: Ça évite vraiment des passages à l'acte.
9: Il y a eu une amélioration, alors j'ai pas les chiffres là parce que le dispositif, on est encore sur quelque chose de jeune, hein. Mais on sait qu'on a quand même une amélioration avec beaucoup d'entrées, enfin des gens qui rentrent dans le dispositif et le maillage qui est plus serré, on veille plus sur eux, évidemment.
3: Puis on va rappeler quand même un numéro national qui existe de prévention du suicide.
9: Le 3114, donc qui est et pour les gens ayant des idées suicidaires, mais aussi pour les proches aidants et les professionnels qui peuvent faire face à cette population, avec toujours quelqu'un au bout du fil, sachant que depuis 4 ans maintenant, on a une antenne régionale, donc le temps de réponse est plus rapide sur la région qu'il ne l'était avant. C'est un peu plus compliqué la nuit, parce que la nuit, ça passe sur une veille nationale du 3114. Mais voilà, à savoir qu'il y a quand même des choses qui sont mises en place et des réponses adaptées avec des professionnels formés à ces problématiques.
3: Merci Karim Benzizerara. Bonne journée à vous.
9: Merci à vous, bonne journée.
0: Quel temps pour aujourd'hui, Sébastien ?
4: Eh bien, c'est un temps plutôt sympathique pour sortir, pour porter des manches courtes. Ce matin, vous pouvez peut-être mettre le petit pull quand même si vous vous rendez au boulot, puisqu'il fait encore un petit peu frais, mais on atteindra les 23 à 25 degrés pour les maximales. Aujourd'hui, jusqu'à 24 à Bourges, à Saint-Amand-Montrond, Issoudun, La Châtre et Châteauroux, et jusqu'à 25 à Argenton-sur-Creuse, ainsi qu'au Blanc.
0: Et on vous l'a promis, et il arrive cette nouveauté, ce nouveau titre de Mylène Farmer, des LOL et des quoi. On la découvre ensemble sur votre radio locale, ici Berry.

0: Non mais genre, elle est pas contente la Mylène, hein, c'est ouf.
1: Non, elle a des choses à dire là.
0: Une nouveauté à l'instant sur Ici Berry, des LOL et des quoi. Vous en avez pensé quoi de cette découverte, Margot?
1: Une nouveauté finalement, on retrouve bien la patte de Mylène.
0: Ça c'est clair.
1: Voilà.
0: Avec
1: Autre chose.
0: une petite critique des jeunes. En tant que jeune moi-même, j'ai envie de vous dire merci beaucoup Mylène. On l'avait déjà, on l'avait pas entendu par le passé cette critique, donc merci.
1: Ici, c'est vous, votre émission entre 9h et 9h30. Vous avez la parole et je ne sais pas si ça vous le fait aussi, mais c'est de plus en plus compliqué à organiser des dîners entre amis, par exemple.
0: Ouais, moi, je n'arrive pas à trouver mes amis déjà. Je ne sais pas où ils sont passés.
1: Bon, ça, c'est un autre problème, finalement.
0: Quels sont les défis auxquels vous êtes confrontés? Est-ce que vous avez des amis? Les calendriers ne sont pas synchro? Choisir l'activité ou le resto chez vous, en extérieur? Pourquoi on n'y arrive pas? 02 54 27 36 36 pour témoigner entre 9h et 9h30. On vous pose la question de pourquoi c'est si difficile.
1: Ouais, pourquoi c'est si difficile? Est-ce que c'est les dates qui sont compliquées? Est-ce qu'on se met pas aussi un petit peu la pression de est-ce que je vais préparer un bon plat? Est-ce que tout le monde va être content? Parce qu'il y a la team qui préfère les pizzas, l'autre qui préfère les sushis, celui qui mange pas de viande, celui qui aime pas la coriandre. Donc forcément, bah, ça devient compliqué. N'hésitez pas, appelez-nous 02 54 27 36 36. On en parle entre 9h et 9h30. Vous pouvez nous appeler ou aussi aller sur le WhatsApp Ici Berry.
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4: Et chaque jour avec Ici Berry, un peu d'histoire avant l'actu, c'est avec Stéphane Bern que ça se passe. Bonjour Stéphane.
5: Bonjour Sébastien et bonjour à tous.
4: Et ce matin, on voyage au temps où un élégant château de la Loire allait perdre quelques mètres carrés en échange d'une postérité inattendue.
5: Vous connaissez sans doute le château de Moulinsart, somptueuse demeure du capitaine Haddock dans Tintin. Saviez-vous aussi que son modèle se trouve dans le Val-de-Loire en version XXL ? Avec sa symétrie parfaite et sa façade claire, ornée de bustes d'empereurs romains, le château de Cheverny est l'un des plus élégants de France. Élégant, sobre et raffiné, bref, tout l'inverse du capitaine Haddock.
6: Descends donc, Romagnon, macrocéphale, ectoplasme !
5: Construit au XVIIe siècle, dans le plus pur style classique, il semble tout droit sorti d'un manuel d'architecture tant ses proportions sont harmonieuses. Avec une particularité de taille, près de 400 ans après sa construction, il continue d'être habité par la même famille. Autant dire qu'à l'époque, quand on bâtissait une petite maison de famille, c'était du solide.
7: Et mes gencives, c'est du béton.
5: En 1922, le grand-oncle des actuels propriétaires a un projet novateur. Ouvrir le château au public pour en partager l'histoire. Au début des années 40, alors qu'Hergé cherche la demeure idéale pour Archibald Haddock, capitaine de bateau et meilleur ami de Tintin, il s'inspire directement de l'élégante sobriété de Cheverny pour créer celui de Moulinsart qui apparaît dans 10 des 24 albums des aventures de Tintin.
8: Milou, tu vas m'attendre ici le temps que je tire ceci au clair.
5: À une différence près. Hergé réduit drastiquement la taille du château en supprimant les deux pavillons extérieurs. En somme, il lui coupe les ailes. L'avantage quand on visite Cheverny, c'est qu'on retrouve Moulinsart, mais sans avoir à subir les jurons du capitaine Haddock.
6: Montre-toi donc, diplodocus !
5: Qui supporterait mal de voir autant d'inconnus se balader dans sa demeure.
4: Merci Stéphane Bern, voyage dans le temps qui se retrouve sur ici.fr ainsi que sur l'application Ici.
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9: On vous souhaite un très bon début de journée avec Ici Berry, votre radio locale. Il est 8h.
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9: Ici Berry, première radio sur l'actu locale, le journal avec Jérôme Collin.
11: Du fumier et du foin déversés devant la préfecture du Cher, les agriculteurs nous informent d'une action coup de poing menée tôt ce matin dans les rues de Bourges. Des éleveurs céréaliers très mécontents et pas du tout convaincus par le plan d'aide d'€1 milliard promis par le gouvernement. Dans l'Indre, cette fois, l'état des lieux est alarmant. 300 à 400 agriculteurs en très grande difficulté, conséquence de la sécheresse et des canicules. C'est aujourd'hui que l'on connaîtra normalement le montant distribué dans le département et les aides, elles, devraient arriver à partir de cet automne, Alexandre Motto.
12: Sur le milliard d'aides annoncées la semaine passée, 520 millions d'indemnisations de solidarité nationale, le nouveau nom pour les aides face aux catastrophes climatiques. Et il s'agit bien de ça. Dans l'Indre, l'immense majorité des agriculteurs ne sont pas assurés. L'État va donc compenser à partir d'un certain pourcentage de pertes. L'État participe d'ailleurs à 70% du montant des souscriptions. Autre tranche cruciale, le fonds d'aide d'urgence selon des critères comme le nombre d'agriculteurs, 3500 dans l'Indre, dont 400 dans le rouge, ou encore le nombre de jours d'exposition aux canicules. Et c'est nouveau, le fait de se trouver dans une zone intermédiaire qui va de l'Est à l'Atlantique, en passant par chez nous, une zone avec des faibles rendements agricoles. Autre système de compensation, le dégrèvement des taxes foncières sur les propriétés non bâties. Ils font ça tout le temps, ironise un syndicat. En tout cas, cette série de mesures s'ajoute aux aides existantes, comme celle du gasoil non routier. Au final, des aides déjà fléchées, mais sans chiffre définitif, avec des versements rapides, c'est promis, dès l'automne, à la mesure de l'urgence de la situation dans l'Indre.
11: Et on observe aussi avec inquiétude désormais la situation des producteurs de pommes. Ils sont nombreux hein, dans le département du Cher en particulier. La récolte s'annonce catastrophique. La filière au niveau national annonce une baisse de volume de 30% par rapport à l'an dernier.
9: Au cœur de toutes ces préoccupations, il y a l'eau.
11: On en manque et elle n'est pas toujours bien répartie. Voilà pourquoi la région Centre-Val de Loire lance une mission pour mieux gérer cette ressource. Autour de la table, les habitants, les industriels, les agriculteurs, pêcheurs et élus locaux. Une idée saluée par Ariane Blum, la directrice du BRGM, c'est le Bureau de Recherche Géologique et Minière.
10: Oui, alors il est effectivement essentiel que nous, scientifiques, communauté sens large, nous puissions décrire quel est l'état de ces eaux, c'est-à-dire y a-t-il une quantité suffisante pour prélever, pour soutenir les cours d'eau, les zones humides, quel est l'état de la

0: mais ça nécessite une implication dès le début.
1: Des informations que vous retrouvez sur notre site ici.fr.
2: Le verdict va tomber aujourd'hui pour les 4 accusés de tentative d'assassinat.
1: Ils ont la possibilité de prendre la parole une dernière fois ce matin devant la cour d'assises de l'Indre. Les peines requises contre eux vont de 5 à 25 ans de prison, notamment pour des tirs de Kalachnikov et de fusils à pompe en 2022 à Châteauroux. L'actualité judiciaire, c'est aussi les réquisitions au tribunal correctionnel de Bourges pour le procès d'une énorme escroquerie. 11 millions d'euros de préjudice estimé, 270 victimes connues, 50 prisons dont 4 avec sursis sont requis contre le principal mis en cause dans ce dossier. Le jugement sera rendu en février. Combien d'entreprises intéressées pour reprendre la verrerie d'Uralex? Les candidats ont jusqu'à ce soir pour déposer leur dossier. La société basée chez nos voisins du Loiret est en redressement judiciaire depuis plusieurs mois. C'est à peine croyable, les prix du gaz vont encore flamber de plus de 6% à partir du 1er octobre. Ça concerne une majorité de ménages en France et tout ça alors qu'on a déjà subi une hausse de 5,6%. C'était le 1er septembre, il y a 10 jours à peine.
2: La Berrichonne Foot doit débloquer son compteur de victoires.
1: 2 matchs nuls, une défaite, un seul but marqué. Bilan bien maigre avant la 4e journée de National 1. Ce soir, Châteauroux 13e reçoit Limonest 14e. Sylvain Rogier, les Castelroussins vont commencer à avoir la pression si ça continue comme ça.
3: Pour un relégué, le compte n'y est évidemment pas. Alors, face aux Rodaniens de Limonest, un nul et 2 défaites, qui joueront comme les Castelroussins le maintien en National 1, ce premier succès tant attendu pourrait arriver ce soir, mais pour cela, il va falloir être tranchant devant le but. Xavier Dudouis est l'entraîneur de la Berry.
4: Aujourd'hui, on est dans une situation où on aurait sérieusement besoin de cette victoire, forcément, et qui plus est à domicile en plus. Maintenant, aujourd'hui, il va falloir, pour prétendre gagner, il va falloir quand même afficher dans le contenu plus d'améliorations. Des améliorations, on en a vu le week-end dernier, mais il faut que ça soit sur une durée plus importante pour pouvoir justement se créer encore plus de situations pour pouvoir marquer. Ouais.
3: Alors, un attaquant en provenance de Bordeaux, Patrick Coffi, a toutes les qualités requises pour aider la Berry à marquer. Il était d'ailleurs présent à l'entraînement cette semaine. Seulement voilà, il lui reste 1 an de contrat avec les Girondins de Bordeaux, placé en redressement judiciaire. Si le club bordelais est liquidé, il pourra signer dans la foulée à la Berry. Cela peut prendre quelques jours comme quelques semaines. Enfin, le gardien de but Sébastien Reynaud, touché au nez à Tours, jouera ce soir avec un masque.
1: Et rendez-vous à 20h au stade Gaston Petit pour cette rencontre entre Châteauroux et Limonest. En revanche, c'est relâche ce week-end. Pour le Bourges FC, les Berruyers ne jouent pas, mais ils ne restent pas inactifs pour autant puisqu'ils annoncent le recrutement d'un défenseur, Hamza Sbahi. Le joueur de 26 ans a disputé 70 matchs en Ligue 3 ces 3 dernières saisons. Le bon match encore de l'ancienne Berruyère Pauline Astier, 9 points inscrits dans la large victoire de l'équipe de France de basket hier, 90-61 contre la Chine. Les Bleus jouent demain face à l'Allemagne pour une place en finale du Mondial. Si vous aimez la danse, passez le week-end à Buzancé, 24 heures de danse proposées à la salle des fêtes. Ça commence à 20h avec restauration et buvette pour reprendre des forces et tout ça pour la bonne cause puisque l'argent collecté sera ensuite reversé au Téléthon. Et puis une idée de sortie à quelques heures du week-end, le cirque Bidon en représentation à Sainte-Sévère-sur-Indre sur le champ de foire, c'est à 17h cet après-midi, mais aussi à la même heure demain et dimanche.
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2: C'est une belle journée qui nous attend, Sébastien.
6: Des températures un petit peu plus fraîches que les derniers jours. Le soleil est quand même bien présent aujourd'hui. 23 à 25 degrés pour les maximales du jour. On compte jusqu'à 24 à Saint-Amand-Montrond, à Issoudun, à La Châtre, mais aussi à Châteauroux et à Bourges. Jusqu'à 25 degrés à Argenton-sur-Creuse ainsi qu'au Blanc aujourd'hui. Tout ça accompagné de très peu de vent. On aura 25 degrés également demain, samedi, avec encore une journée ensoleillée. Le soleil qui reste jusqu'à dimanche. Cette fois, on monte jusqu'aux 30 degrés au niveau des températures. Ça deviendra un petit peu chaud. On vous a demandé le temps qu'il fait près de chez vous sur notre page Facebook. Sandrine nous dit 11 degrés à Saint-Denis de Jouer. Et quel beau spectacle juste derrière ma maison. Il y a une photo avec de nombreux animaux qu'il va falloir identifier. Je vous laisse aller sur notre page Facebook pour voir la photo qu'a mis Sandrine. Je ne voudrais pas la spoiler.
2: Bah non, il faut y aller quand même.
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2: Et là, il faut y aller aussi, hein. 8h08, c'est l'heure. Là, si vous êtes en retard, il faut se dépêcher un petit peu. Hein.
6: On finit le petit déj rapidement. On...

0: Et on se réveille ensemble, très belle journée. Dans un instant, Madonna, Like a Prayer. Et puis vous retrouverez aussi The Weeknd.
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0: 8h12, si vous êtes encore à la maison et que les enfants commencent à 8h30, alors je ne veux pas vous mettre la pression, hein, mais là je crois qu'il va falloir se dépêcher un petit peu. Bon courage à vous qui partez au travail, qui êtes sur la route, on vous accompagne jusqu'à 9h.
3: Mettez vos chaussures, bon sang.
0: C'est ça, et c'est toujours quand c'est le moment, quand c'est le rush, que personne ne veut contribuer.
4: Ouais, et c'est un des stress auxquels on peut être confronté, celui d'emmener les enfants à l'école. Un autre stress, c'est d'organiser ces dîners entre amis qui doivent soi-disant être relaxants. Pourtant, on n'y arrive pas. Quand est-ce qu'on se retrouve? Qu'est-ce qu'on mange? Pourquoi toi t'es allergique aux cacahuètes? Non mais ça rajoute tellement de complexité. Pourquoi est-ce que c'est difficile?
0: Il faut rajouter tout un programme, il faut demander les allergies alimentaires, donc forcément il y a des plats qu'on va pas pouvoir faire. Est-ce que vous arrivez à organiser des dîners entre amis? Comment ça se passe? Alors quel est le prochain repas que vous organisez? Vous nous appelez 02 54 27 36 36. Ça se passe soit par téléphone, soit par le WhatsApp, et puis aussi pourquoi pas sur Facebook.
4: Et c'est entre 9h et 9h30.
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0: Et oui, grande journée spéciale Céline Dion, parce que ça y est, là, ses concerts arrivent. Le premier, c'est demain.
4: Donc, j'ai hâte.
0: Ouais, on a hâte de voir un peu ce que ça va donner quand même. Donc, à l'occasion, eh bien, on vous propose de remporter des CD, finalement, de Céline. Voilà, on a deux boîtes. Dans une boîte, il y a un CD. Dans l'autre, il y en a une autre. Il y a des albums live et des albums studio dans une boîte. Voilà, ce sera à vous de faire le choix pour remporter votre album de Céline. Vous nous appelez 02 54 27 36 36 et on joue ensemble.
4: On espère que j'ai pas cassé le CD dans cette boîte.
0: Non, doucement quand même, doucement, okay, doucement, parce que un album de Céline, c'est quand même très chouette.
4: C'est précieux.
0: 02 54 27 36 36 pour remporter votre album, votre CD.
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8: 8h15, l'heure de votre rendez-vous anti-arnaque, ça se passe avec Aude Razo. Et Aude Razo, votre message ce matin, il ne faut jamais donner d'informations sur les bijoux et les objets précieux qu'on a chez soi.
9: Oui, ça paraît assez évident dit comme ça, mais ça ne l'est pas toujours. Je vous raconte l'histoire de Christian, c'est un auditeur, il m'a contacté parce qu'il a failli tomber dans un piège extrêmement bien ficelé. Tout commence avec un coup de fil. Un homme appelle, il se présente comme le responsable anti-fraude d'une enseigne de vente et d'achat d'or où notre auditeur Christian justement a acheté des lingots d'or. L'homme raconte à Christian qu'il risque d'être cambriolé. Pourquoi ? Parce que ses données ont fuité, son adresse, son achat de lingots, le montant. Il y a danger, il lui fait remplir un formulaire soi-disant de pré-plainte où il lui demande aussi de préciser quels bijoux, combien d'argent il a chez lui. Christian le fait, l'homme sait beaucoup de choses, il a l'air sérieux.
8: Sauf que sans surprise, eh bien cet homme c'est un escroc. Alors comment est-ce que Christian l'a compris ?
9: C'est la deuxième étape de l'arnaque qui lui met la puce à l'oreille. Le voilà maintenant au téléphone avec un gendarme, un faux gendarme, vous l'aurez compris, qui lui dit qu'un agent va carrément venir chez lui, à domicile, pour bien localiser ses objets de valeur. Bon, c'est là que Christian trouve que la ficelle est quand même un peu grosse et il a un excellent réflexe. Écoutez bien, il appelle lui-même la gendarmerie. Et là, les vrais gendarmes lui disent que le monsieur qu'il vient d'avoir au téléphone est inconnu au bataillon. Deuxième très bon réflexe, Christian appelle l'enseigne où il a acheté de l'or. Et pareil, le soi-disant responsable antifraude n'existe pas. Ne donnez jamais d'informations sur vos objets précieux et retenez bien, un policier ou un gendarme ne se déplace jamais à domicile pour récupérer des objets de valeur et ils ne demandent jamais de bijoux, d'argent, de cartes bancaires ou de codes confidentiels.
8: Les arnaques sont de plus en plus nombreuses, alors il faut faire de plus en plus attention. Si jamais vous avez un doute, vous pouvez retrouver toutes les chroniques C'est pas vrai de Aude Razo sur notre site internet ici.fr et aussi sur notre application ici. Et en plus de ça, elle est entre midi et 13h dans On vous doit bien ça avec Enora Malagri. La météo du jour, expertisée et détaillée avec notre expert Olivier Renard. Bonjour Olivier.
10: Bonjour.
8: Alors un point sur la journée, qu'est-ce qui nous attend déjà aujourd'hui ?
10: Alors là pour moi on est entre 9 degrés et 13 degrés sur le Berry. On a un super lever de soleil aussi, on a pu voir ça avec nos webcams. Et une journée qui, une fois que les quelques nuages qui sont présents actuellement se sont dissipés, qui sera belle mais qui sera encore trop chaude pour la saison puisqu'on aura grosso modo de 25 dans les environs de Sancerre jusqu'à potentiellement jusqu'à 29 du côté du Blanc.
8: Donc là on est toujours au-dessus des normales de saison pour ce mois de
10: septembre. Très clairement, toujours au-dessus, une nouvelle journée de chaleur aujourd'hui.
8: Alors un point pour ce week-end, qu'est-ce qui nous attend ?
10: Du soleil. Je pense qu'il faut lancer un concours pour imiter Céline, hein, si on veut de la pluie. Je pense que ça va être à peu près la seule solution pour en avoir avant au moins la fin de semaine prochaine. Des températures qui montent encore tout le week-end avec peut-être friser les 30 degrés encore une fois demain et dimanche.
8: Et justement, ces chaleurs qui continuent, hein, ça va pas s'arrêter parce qu'il y a un pic attendu mardi.
10: Oui, jusque milieu de semaine prochaine, mardi, peut-être même mercredi en effet, on pourrait aller rechercher 30, 31, 32 degrés sur le Berry. Donc forcément une mauvaise nouvelle parce qu'on est c'est déjà quand même très compliqué, qu'on a déjà largement assez chaud cet été. Après par contre, ça pourrait redescendre d'un coup à partir de jeudi.
8: Est-ce qu'on peut s'attendre encore après à de nouveaux pics de chaleur où là on se dit on va être mi-septembre, fin septembre, ça devrait se calmer ?
10: Alors ça va devenir de plus en plus compliqué de monter parce que les journées raccourcissent, mais tout va dépendre des masses d'air qui arrivent. Et malheureusement, on avait encore un petit doute pour la fin septembre, donc à suivre.
8: Affaire à suivre. Merci beaucoup Olivier Renard.

0: On aime ce titre, ça réveille de bon matin, c'était Madonna.
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0: Céline Dion. Eh oui, ça y est, cette journée spéciale Céline Dion, puisque demain, elle commence ses concerts. Alors, on a hâte de voir comment ça va se passer. Nous sommes avec Nathalie. Bonjour Nathalie.
2: Bonjour Nathalie.
3: Bonjour.
0: Comment ça va ce matin?
3: Eh bien, ça va très bien ce matin.
0: Mmh. Vous partez au travail, vous êtes peut-être sur la route déjà?
3: Non, c'est les derniers jours de vacances.
0: Ah, dernier jour de vacances. Vous profitez en septembre, généralement, c'est là où on est le mieux parce qu'il y a un peu moins de monde, c'est plus tranquille.
3: Exactement.
0: Mmh. Vous êtes allé où? Vous êtes resté dans le coin ou vous avez un petit peu bougé
3: On est resté dans le coin. Hier, on est allé jusqu'à Aiguison, on a fait la passerelle himalayenne, on est allé voir et puis voilà. La ville, un petit peu autour de chez nous.
0: Vous avez bien raison d'en profiter parce qu'en plus, il y a plein de beaux coins chez nous. Donc voilà, autant rester dans le coin.
3: Ouais. Exactement.
0: Nathalie, pour cette journée spéciale Céline Dion, eh ben, on offre des cadeaux spéciales Céline Dion. On a deux boîtes. Mmh. Sébastien en a une en face de lui. Et j'en ai aussi une en face de moi. Il faut choisir. Laquelle est-ce que vous voulez?
3: C'est pour offrir à notre petite belle-fille, donc j'avoue que les deux nous auraient bien tenté. Allez, on va jouer avec Margot.
0: Allez, on joue ensemble.
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0: Bah oui, parce qu'on a parlé de CD, vous secouez super fort votre boîte, donc normalement le CD il va faire une sale tête à la fin de cette histoire.
2: Je comprends.
0: Nathalie, j'ouvre ma boîte et en cette journée spéciale Céline, vous remportez l'album De Feu. Cet album, c'est l'album francophone le plus vendu de l'histoire de la musique. Il a même été certifié disque de diamant en France en 1995.
3: D'accord.
0: Voilà. Donc dedans, vous pouvez retrouver plein de ses musiques, Jéré ou Turia, Prière païenne. Donc voilà, vous allez pouvoir en profiter, chanter et danser.
3: Eh ben, c'est très gentil à vous, merci beaucoup.
0: On vous souhaite une belle journée, Nathalie.
2: À très bientôt, Nathalie.
3: Merci, belle journée à vous aussi.
0: Merci, au revoir.
3: Merci, au revoir.
0: Une info, une commune, ça se passe chaque jour avec Maxime Daniel qui nous donne rendez-vous dans l'Indre ou dans le Cher pour nous parler d'une initiative qui vaut le coup d'œil. Bonjour Maxime.
4: Direction Nancy dans le Cher, la ville des biscuits et des étoiles, mais nous y allons pour parler d'art contemporain puisque depuis 1975, la galerie Capazza est un lieu incontournable. Bonjour Laura Capazza-Durand.
5: Bonjour à vous.
4: Vous êtes la présidente donc de cette galerie et ce week-end vous organisez une rencontre d'artistes exceptionnels.
5: Oui, tout à fait. On a la chance d'avoir là un cycle d'expositions qui rassemble quatre artistes d'exception, donc Nina Mahler, Jean-François Fouillou, Jean-Louis Kolb et Vladimir Zbinovski, qui travaillent chacun des matériaux différents. Il y a la peinture, il y a la céramique, il y a la sculpture avec le verre et la pierre. Donc c'est vraiment l'occasion justement de venir découvrir des pratiques, échanger, partager aussi des émotions. On est très attaché à cela, à la galerie, à cette idée d'être dans l'échange et dans le partage.
4: Pour que ce soit bien clair pour ce qu'on vient de voir, on est vraiment clairement dans de l'art contemporain là.
5: Voilà, alors il faut savoir que le mot art contemporain fait parfois un petit peu peur. L'art contemporain signifie simplement l'art de notre temps, créé par des artistes vivants. Il y a plusieurs franges à tout cela. On le rattache souvent au champ de l'art conceptuel, mais nous, on est plutôt attachés à des manières d'expression
4: reliées
5: à la matière. Quoi. Voilà, effectivement. Et donc, on montre aussi bien des œuvres plus figuratives que moins. Le champ de la découverte est très vaste à la galerie, en fait.
4: Alors, pour l'occasion, vous avez mis en place une navette gratuite qui va permettre à ceux qui veulent venir voir et qui ne sont pas mobiles de pouvoir justement assister à cette expo.
5: Voilà, alors on fait ça une fois par cycle d'exposition, donc printemps, été, automne, et notamment effectivement on propose donc de récupérer les gens à la gare de Vierzon, donc là il y a des Parisiens qui vont venir ou des gens de Tours aussi, mais bon pourquoi pas s'il y a des Vierzonais. Alors c'est sur réservation uniquement hein, parce que le nombre de places est quand même limité, mais je sais qu'il nous reste un tout petit peu de place pour samedi et peut-être une pour dimanche. Voilà. Donc.
4: Et ben voilà, justement c'est demain et dimanche à la galerie Capazza dans le Cher. Merci beaucoup Laure Capazza-Durand. Je rappelle que vous êtes la présidente de cette galerie. Merci beaucoup.
5: Merci à vous.
0: Une info, une commune à retrouver sur notre site internet ici.fr et notre application ici.
6: Et ici c'est vous, c'est entre 9h et 9h30. Pourquoi est-ce que c'est si difficile d'organiser des dîners entre amis? On vous pose cette question 02 54 27 36 36 pour nous laisser vos messages d'ores et déjà sur WhatsApp ou pour participer à l'émission entre 9h et 9h30.
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0: Et avant 9h, Sébastien Pollock, le chiffre du jour.
6: Et oui, notre chiffre du jour, que je ne vais pas dévoiler, parle de Bonnie Tyler, la chanteuse galloise qui nous a quittés au mois de juillet dernier. On lui rend un petit peu hommage. Et puis, je vous avoue qu'il y a un petit secret, c'est qu'elle n'a pas énormément remporté d'argent sur ses droits d'auteur, malgré le succès énorme de certains de ses titres, dont Total Eclipse of the Heart. Mm-hmm. Elle n'en a pas, elle n'a pas eu beaucoup de droits d'auteur sur tout ça. Je vous expliquerai pourquoi tout à l'heure.
0: Sombre histoire, ça. Allez, à la une de l'info d'ici, et Jérôme Collin.
17: Ils étaient restés en retrait depuis le plan d'un milliard d'euros promis par le gouvernement. Les agriculteurs, ça y est, entrent en action. Du foin, du fumier déversé cette nuit à Bourges devant les grilles de la préfecture du Cher. Un verdict très attendu à la cour d'assises de l'Indre. Les quatre accusés de tentative d'assassinat à Châteauroux en 2022, fixés sur leur sort judiciaire dans la journée. Les peines requises contre eux sont tombées hier. Elles vont de 5 à 25 ans de prison pour le principal mis en cause. Un incendie dans l'hypercentre de Châteauroux, d'importants dégâts signalés par les pompiers aux deux étages d'un immeuble situé rue Grande. Les secours ont réussi quand même à éteindre les flammes dans le courant de l'après-midi. À Caen, la première victoire de la Berrichon Football cette saison, elle se fait attendre. Elle va peut-être arriver ce soir pour la quatrième journée du championnat de National 1. Les Castelroussins reçoivent le club de Limonest. On va entendre l'entraîneur Castelroussin dans le journal des sports à 8h40. Pour l'instant, 8h31, l'info en 90 secondes avec Féline Leloir-Duhaut.
18: Il a menacé de mort une enseignante d'une école près de Toulouse. Un père de famille condamné hier à 6 mois de prison ferme. Il a été incarcéré immédiatement. Selon plusieurs témoins, il a menacé de décapiter cette professeure après que son fils a été sanctionné. 4 personnes interpellées dans le Var et en région parisienne dans le cadre d'une enquête pour séquestration sur fonds de crypto-monnaie. Le 20 avril dernier, dans le Finistère, 3 adultes et 2 enfants de la même famille ont été séquestrés dans leur maison. Les 4 suspects, tous originaires de la région parisienne, ont entre 18 et 37 ans. Ils sont déjà connus de la justice. C'était il y a 25 ans, jour pour jour, les attentats du 11 septembre 2001 aux États-Unis. Beaucoup se souviennent des images des tours jumelles à New York. Une cérémonie d'hommage se tient aujourd'hui sans Donald Trump. Le président se rendra au Pentagone, lui aussi touché par un avion ce jour-là. En tout, près de 3000 personnes ont été tuées dans ces attaques. Les conditions ne sont plus réunies pour continuer cette aventure. L'ancien champion olympique Edgar Gros-Piron quitte son poste de président du comité d'organisation des JO de 2030 dans les Alpes. Un abandon qui semblait inéluctable après des mois de crise au sein de la gouvernance de ces Jeux. Un président par intérim doit être nommé lundi. Près de 10 000 animaux abandonnés en France cet été, un record d'après la SPA qui parle d'une hausse historique des abandons. En juillet et en août, le nombre d'animaux arrivés dans les refuges a grimpé de 20% par rapport à l'été dernier. 8h32 sur votre radio ici.
17: L'info d'ici, c'est l'actualité judiciaire avec la cour d'assises de l'Indre qui s'apprête à rendre son verdict. 4 ans après des tirs de Kalachnikov et de fusils à pompe dans les rues de Châteauroux. 4 hommes dans le box des accusés depuis le début de la semaine, jugés pour tentative d'assassinat. Les peines requises hier vont de 5 à 25 ans de prison et ça fait bondir les avocats de la défense, Manon Klein.
19: Laura Ismour, avocate d'un jeune homme mis en cause uniquement dans l'attaque du bar à Chicha contre qui 5 ans de prison ont été demandés, réagit à la sortie de la salle.
20: C'est des réquisitions qui sont extrêmement hautes, c'est des réquisitions qui maintiennent la qualification criminelle qui est absolument pas justifiée dans ce dossier, donc on s'y est tous farouchement opposés. Ils sont poursuivis pour une tentative d'assassinat, ce qui implique qu'ils aient l'intention de tuer. Et pour ce qui concerne mon client, l'intention de tuer, elle est absolument pas caractérisée. Il est pas venu ce 5 décembre pour tuer, pour faire peur, pour commettre des violences, mais pas pour tuer.
19: L'avocate générale estime au contraire qu'il y avait bien l'intention de donner la mort en raison des armes armes utilisées, des armes de guerre, du nombre de balles tirées, 35 impacts retrouvés dans l'un des appartements visés. S'il n'y a pas eu de victimes, c'est indépendant de la volonté des auteurs, selon elle. Elle souligne aussi la préméditation, la préparation de ces faits. Romain Profi, avocat du principal accusé, lui non plus n'est pas du tout d'accord avec ça. 25 ans de prison ont été demandés contre son client.
8: Je suis abasourdi parce que ça ne colle évidemment pas avec la réalité de ce dossier. C'est pas une posture, hein, si vous voulez, c'est vraiment des réquisitions qui sont disproportionnées. J'ai confiance en la cour et les jurés, mais ce qui est certain, c'est que c'est une peine éliminatoire. C'est-à-dire, je rappelle quand même que dans ce dossier, il n'y a pas une goutte de sang et les prétendues cibles n'ont jamais été présentes dans les appartements, les immeubles, les chichas qui ont été visés. C'est-à-dire qu'on a tiré sur des fantômes.
19: Mais ça, les auteurs le savaient-ils lorsqu'ils ont tiré? Tout ça fera sans doute partie des débats entre jurés et magistrats professionnels avant le verdict.
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0: Une belle journée hein, qui est prévue encore aujourd'hui, Sébastien.
21: Le matin qui est un petit peu frais, on nous annonce 11,5 degrés à Le Magny. C'est Patrick qui nous l'a dit sur notre page Facebook. Mais les températures qui devraient monter jusqu'à 23-25 degrés aujourd'hui. Le soleil qui est bien présent du début à la fin de la journée. Le soleil qui se prolonge d'ailleurs pendant ce week-end selon Météo France. On nous annonce un samedi et un dimanche ensoleillé, 25 degrés pour le plus chaud de demain, 30 degrés pour votre journée de dimanche. C'est des températures agréables pour prévoir les activités du week-end.
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0: Et qu'est-ce que vous avez prévu ce week-end? Eh ben, n'hésitez pas, hein, dites-le nous sur notre WhatsApp ou aussi sur notre page Facebook Ici Berry, 02 54 27 36 36. On est curieux et on veut des bons plans.
21: Mais en attendant, on est aveuglé. Moi, je suis aveuglé par la lumière, là, de, ça se prononce The Weeknd.
0: The Weeknd.
21: The Weeknd.
0: Il manque un E dans le...
21: Ouais, ils ont oublié un E dans l'écriture de leur nom, donc je les taquine. Ça n'aurait pas plu à Mylène Farmer non plus.

0: Blinding Lights, c'était The Weeknd, Blinding Lights, les lumières aveuglantes, ce qu'on a, puisqu'on est à la télé ce matin, on a les lumières qui nous aveuglent.
1: Oui, on a les spots dans la figure, on va pas se mentir, quand on regarde au mauvais endroit, il y a le spot pile dans l'œil, et après quand on les ouvre, on a les petites paillettes.
0: Ça fait du bien à 6h du mat quand on arrive.
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1: Et ça y est, c'est l'heure, vous êtes au travail. Des fois, on traîne un peu des pieds pour y aller, mais on sait qu'on va retrouver ce collègue ou cette collègue qu'on adore, qui nous fait rire et qui nous raconte un peu les potins de la boîte finalement. Et ce qui se dit ici, c'est que ce week-end, c'est la Paris-Bourges.
0: Alors en selle, d'ici une poignée de minutes, nous pédalerons pour affronter donc ce Paris-Bourges. Sortez vos vélos, ce sera notre événement d'ici de ce matin. Laurent Planchon, le directeur de l'événement, viendra nous en parler de cette course.
1: Cette course la plus authentique de toutes les classiques cyclistes. Depuis 1913, les meilleurs rouleurs, grimpeurs, sprinteurs et légendes du Tour de France sont venus s'y illustrer. Ce samedi a lieu la manche de Coupe de France DN1 pour les hommes, mais aussi pour les femmes avec Cher Ladies. Nous serons avec Laurent Planchon, donc, qui est le directeur de l'organisation. Voilà.
0: Oh, pardon.
1: Qu'est-ce qui se passe ?
0: C'est juste un petit rhume. Parce que oui, on s'approche de la saison des premiers rhumes. Et ce sera justement notre sujet ici, c'est vous, entre 9h30 et 10h ce matin avec Maxime Daniel et Antoine Bally.
1: Le sport, il y en a eu. On fait le point avec Jérôme Collin. Deux clubs qui ne gagnent pas et qui peinent à marquer.
5: C'est pas très vendeur, c'est vrai, mais c'est la réalité de la quatrième journée de National 1 et de cette rencontre entre Châteauroux 13e et Limonest 14e. Comme la saison passée, visiblement les Castelroussins ont beaucoup de difficultés à se montrer réalistes dans le secteur offensif. C'est pour ça que l'entraîneur Xavier Dudouis a fait travailler ses joueurs cette semaine à l'entraînement pour l'animation offensive.
6: Il faut faire attention de ne pas délaisser pour autant aussi notre secteur défensif, mais forcément que depuis deux semaines, ouais, on accentue notre travail sur l'aspect offensif. Alors, ce qui est encourageant, c'est qu'on a vu quelques séquences le week-end dernier. Maintenant, ce que je répète, ouais, pour qu'on puisse marquer ou se donner l'occasion de marquer, il faut qu'on se procure plus de situations. Donc, il faut qu'on accentue ces séquences qui ont été, à mon avis, un peu trop limitées encore le week-end dernier. Ouais. Si on l'avait emporté et qu'on avait réussi à marquer 2-3 buts, je pourrais répondre qu'on a trouvé l'équilibre qu'il nous faut. C'est pas le cas, donc non, aujourd'hui on cherche encore. Hein. Que ça soit les joueurs, les associations des joueurs aussi, ça c'est important pour pouvoir les mettre dans les meilleures dispositions pour essayer d'être le plus efficace possible.
5: Et le coup d'envoi est donné à 20h sur la pelouse du stade Gaston Petit. Le RC Lens, à la hauteur de l'événement pour son retour en Ligue des Champions, après 3 ans d'absence, le club nordiste s'est imposé hier, après quelques frayeurs quand même, succès renversant 3-2 décroché dans les toutes dernières secondes face au Slavia Prague pour le premier match de poule. La démonstration de force des basketteuses françaises, victoire 90-61 contre la Chine en quart de finale du Mondial hier, avec encore une prestation très solide de l'ancienne berruyère Pauline Astier, 9 points au compteur. Les Bleus ont un petit jour de repos avant leur demi-finale demain contre l'Allemagne. En parlant basket et ancienne joueuse des Tangos de Bourges, ça y est, on connaît la destination, le nouveau club de Timapouille. Elle rejoint le championnat turc sous les couleurs de Fenerbahçe, qui est aussi le champion d'Europe en titre. Et puis, ce sont nos confrères du Berry Républicain qui l'affirment ce matin. La ville de Bourges est bien partie pour accueillir soit le départ, soit une arrivée d'étape du Tour de France l'été prochain. Réponse le 22 octobre avec la révélation officielle du parcours de la Grande Boucle 2027.
1: Eh ben, on a hâte de savoir.
5: Absolument.
1: Ce parcours est dans un instant. Le chiffre du jour avec vous, Sébastien Pollock.
0: Mais on parlera de Bonnie Tyler, cette artiste qui nous a quittés au mois de juillet, et des ventes de son album, de son disque particulièrement, Total Eclipse of the Heart.
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1: Ici Berry, il est 8h44 et en ce jour, Sébastien, vous rendez hommage à une artiste galloise qui nous a quittés au mois de juillet. Alors quel est votre chiffre du jour ?
0: 13 millions. C'est le nombre d'exemplaires de Total Eclipse of the Heart qui se sont vendus au niveau mondial. Un tube planétaire qui reste à ce jour la chanson la plus iconique de la galloise Bonnie Tyler, née Gaynor Hopkins, qui nous a quittés au début du mois de juillet. Mais saviez-vous que ce tube, qui est synonyme de Bonnie Tyler, ne lui a en réalité presque pas remporté d'argent ? Je vous explique. La chanson a beau être l'un de ses plus grands tubes, mais la chanteuse n'en était pas à l'origine. D'ailleurs, Bonnie Tyler écrivait très rarement ses propres chansons. Elle a d'abord entendu Total Eclipse of the Heart de la part de Jim Steinman, qui l'a joué pour elle sur un piano à New York. Mais Bonnie Tyler n'était pas convaincue à l'origine. Elle s'est dit que personne ne l'écouterait, qu'elle était beaucoup trop longue. Parce que oui, la version originale de Total Eclipse of the Heart dure plus de 8 minutes. Malgré tout, Bonnie acceptera de la chanter et la version radio de 4 minutes cette fois deviendra un succès planétaire. La chanson ne perd pas en popularité jusqu'en début d'année 2026 puisqu'elle a dépassé le milliard d'écoutes sur la plateforme de streaming Spotify. 43 ans après sa sortie initiale, Bonnie Tyler a dit qu'elle ne s'y attendait pas du tout et qu'elle était extrêmement heureuse et touchée de l'avoir appris. Sur YouTube, pareil, le clip a largement dépassé le milliard de vues. Mais malgré cet énorme succès, Bonnie Tyler n'est pas devenue riche grâce à cette chanson. Spotify a dit avoir payé plus $1,400,000 en droits d'auteur pour le répertoire de l'artiste, en 2025, une somme qui n'a pas atteint son compte bancaire.
1: D'ailleurs, dans une interview avec la BBC au mois de janvier, elle avait dit qu'elle touchait rien, presque rien même.
0: Et la raison principale, c'est que Jim Steinman est le seul auteur crédité sur Total Eclipse of the Heart. Malgré son rôle d'interprète, Bonnie Tyler n'a touché que très peu, voire pas de droits d'auteur pour la vaste majorité de son répertoire, et ce, pendant la plupart de sa carrière. Malgré tout, Bonnie Tyler a avoué qu'elle ne se fatiguait jamais de chanter cette chanson, une chanson qui l'aura rendue mondialement célèbre et dont elle est restée elle-même fan jusqu'au bout. Une chanson que l'on aura d'autant plus entendue ces derniers mois puisque Bonnie Tyler avait été hospitalisée au Portugal au mois de mai pour une chirurgie intestinale. Après plusieurs mois dans un coma, elle nous quittera finalement en début juillet. Mais malgré la fin d'une vie, Bonnie Tyler ne s'éclipsera jamais de nos cœurs.
1: C'est toujours son effet, cette musique.
0: Et puis, j'ai une petite anecdote personnelle. Il y a une amie qui a perdu sa mère il y a quelques mois seulement. Et c'est le portrait craché de Bonnie Tyler. Elles sont parties quasiment en même temps. Donc, je vous avoue que moi, ça m'émeut à chaque fois d'entendre la chanson, puisque je pense et à Bonnie Tyler et surtout à cette amie qui a perdu sa mère et sa mère qui était adorable. Donc, on fait un bisou à Jill qui est plus haut et à Bonnie Tyler également.
1: À jamais dans nos cœurs. Et du soleil pour aujourd'hui, Sébastien.
0: Oui, le temps qui est très agréable aujourd'hui. Peut-être un jour pour faire une petite balade, sortir le chien, sortir le chat s'il vous saoule parce qu'il court dans la cuisine. 23 à 25 degrés pour les maximales. 24 à Bourges, à Saint-Amand-Montrond, à Issoudun, à La Châtre et Châteauroux. Jusqu'à 25 au Blanc et à Argenton sur Creuse. Et puis on a 13 degrés en ce moment à Montipouret, selon Marie-Paul qui nous l'a mis sur notre page Facebook. Un peu frais, le soleil peine à se lever, nous dit-elle. Passez une bonne journée. Bonne journée à vous aussi, Marie-Paul.
1: Et si vous aussi vous avez envie de nous partager le temps qu'il fait près de chez vous, n'hésitez pas. Hein. Facebook, ici Berry, WhatsApp 02 54 27 36 36. On vous accompagne ce matin avec Bernard Lavillier, Corias. On vous souhaite une très belle journée.

0: Bernard Lavilliers qui est de retour avec un nouvel album Ride Cruel. C'est le 24e album studio de Bernard Lavilliers qui va sortir en octobre.
1: Et un très bon réveil, un fabuleux vendredi à vous qui nous rejoignez tout juste. Il est 8h51, vous venez de vous réveiller, vous avez fait le bon choix en allumant ici Berry. Et puisque vous venez de vous réveiller, vous êtes en forme, donc une petite séance de sport, c'est parti en selle.
0: Allez avec la Paris-Bourges, c'est la course cycliste la plus authentique depuis 1913. Elle a vu bon nombre de cyclistes passer, rouleurs, grimpeurs, sprinteurs, mais aussi des grands noms du Tour de France, Poulidor, Jalabert et encore bien d'autres. Ce samedi a lieu la 75e édition. Pour l'occasion, nous sommes avec l'organisateur de la course, Laurent Plonchon. Bonjour.
2: Bonjour.
3: Bonjour.
0: Alors déjà, pour commencer, qu'est-ce que représente aujourd'hui Paris-Bourges pour vous, mais aussi pour l'Union Bourges Cher Cyclisme ?
3: Le Paris-Bourges et la Cher Ladies, puisque maintenant il y a une course féminine aussi, représente quand même une belle épreuve, puisqu'elle a vu passer déjà de nombreux vainqueurs, même si on n'est plus dans le monde professionnel aujourd'hui. Les vainqueurs des saisons dernières sont tous passés pro, donc je pense que même si on est redescendu d'un étage, on va dire, je pense que les noms qui sont aujourd'hui sur ces deux épreuves seront demain marqués dans les pelotons professionnels.
0: Et puis cette édition 2026, c'est une manche importante. Qu'est-ce qui fait un peu la particularité de cette année ? Est-ce qu'il y a des enjeux comme ça, un parcours ?
3: Ben déjà, c'est pour les deux courses, c'est une finale de DNA. Donc déjà, il y a quand même un enjeu majeur. Certains seront pros donc en fin d'année. Le Sancerrois et le Pays Fort sont quand même de toute beauté. Et pourquoi pas une belle partie de manivelle, puisque quand on voit les résultats l'année dernière, chez les hommes, on était à 45 de moyenne et chez les filles, on était pratiquement à 37 de moyenne. On monte le Graveron, on monte la côte de Jarre deux fois, et pour les garçons, la côte de Buet.
0: Est-ce qu'il y a justement un endroit dans la course où il va falloir se poster pour voir un petit peu quelque chose de spectaculaire ?
3: Ben, si on se met déjà entre Jarre et le Noyer, il y a quand même cette grande ligne droite là qui fait d'abord une grande cuvette, et on sait que derrière il y a toute la grande côte, donc il y a le coin qui est magnifique. On parle bien sûr du panorama du Sancerrois, bien sûr. Alors en plus, allez, pour les gourmands, on fait des pôles de dégustation de crottins, un petit peu de Sancerrois, etc. Donc pour le public, ils sont aux petits oignons. Et puis après, il y a aussi la côte de Buet. Et puis je le dis, je le répète, mais bon, le Pays Fort, c'est loin d'être plat.
0: Parce que ce week-end, le sport et le bien manger s'associent. Vous êtes associé avec les producteurs locaux du Sancerrois et du Pays Fort, c'est ça, pour faire découvrir un petit peu les saveurs de notre terroir?
3: Tout à fait, on est attaché aux produits locaux, donc ça nous a permis que le monde agricole de passer deux jours avec eux, de déguster et puis d'avancer. Et puis avec nos partenaires à Harmonie notamment, pendant la période hivernale, on repasse dans les communes, planter des arbres comme chaque année dans les différentes communes qui ont participé au Paris-Bourges et à la Cher Ladies.
0: Justement, vous l'avez dit, il y a une course masculine mais aussi une course féminine ce samedi. Pourquoi c'était important pour vous, la Cher Ladies ?
3: Ça faisait longtemps qu'on avait envie de mettre en avant le sport féminin. Il y avait une belle course avant qui était le Trophée d'Or. Et on avait envie de continuer, de mettre en avant le sport féminin. D'autant plus que si vous regardez bien dans les dossards 105, si la Fédé valide l'inscription, on aura même une junior qui est surclassée, qui taille Poirier. Donc le niveau féminin augmente et il fallait le mettre en avant.
0: Et un mot aussi pour tous ceux qui organisent et tous les bénévoles pour ce samedi.
3: C'est 380 bénévoles là pour ces deux courses. Donc on les remercie d'avance, puisqu'on sait que le bénévolat quand même devient de plus en plus compliqué. Donc tant que l'équipe existe, c'est parfait.
0: Rendez-vous donc ce samedi, l'heure juste pour qu'on soit au rendez-vous.
3: Donc le départ des filles 10h et le départ des garçons 11h30, les deux courses se déroulant en même temps.
0: Eh bien écoutez, c'est bien noté. Merci beaucoup Laurent Plonchon. On rappelle donc que la Paris-Bourges et Cher Ladies, c'est donc demain. Voilà. Merci beaucoup Laurent.
1: Merci Laurent.
3: Merci, bonne journée.
0: Bonne journée, au revoir.
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1: Il est 8h56, il est l'heure de notre consultation avec le docteur Kirzek que l'on accueille. Bonjour docteur, avec vos explications, on le sait, bouger est bon pour la santé, mais entre une séance de sprint intense et une heure de vélo tranquille, quelle est la meilleure des deux docteur ?
2: Bonjour à toutes et à tous. La question est un peu entre sprint et endurance, quelle est la meilleure solution ? Une nouvelle étude publiée dans une grande revue médicale qui apporte un début de réponse. Cette étude est assez fascinante car elle s'intéresse à ce qui se passe à l'intérieur de notre corps, au niveau moléculaire, au niveau des cellules après un effort. Et les résultats sont très parlants. En fait, ce sont des chercheurs de l'université de Rockefeller qui ont comparé deux types d'exercices chez des hommes jeunes en bonne santé. D'un côté, 90 minutes de cyclisme à intensité modérée et de l'autre, 6 sprints de 30 secondes, mais à fond. Ils ont analysé les changements dans le sang immédiatement après l'effort et résultat, les sprints dans le sang immédiatement après l'effort avaient produit plus de 200 métabolites, ces petites molécules impliquées dans le métabolisme, et sur les protéines produites, il y avait 30 protéines protectrices contre le diabète de type 2 ou l'obésité. Bref, les sprints en activaient plus que l'exercice modéré qui, eux, n'en produisaient que 3. C'est un écart considérable.
1: Et donc les sprints sont bien plus efficaces pour la santé cardio-métabolique. Faut-il tous se mettre au sprint du coup ?
2: Ces résultats sont fascinants, mais ils ne signifient pas qu'un sprint de quelques secondes ou quelques minutes remplace les bienfaits d'une activité régulière. L'un n'est pas à la place de l'autre. L'étude montre une réponse moléculaire immédiate, mais il reste à démontrer comment cela se traduit en bénéfices à long terme. L'essentiel, c'est que l'exercice modéré reste extrêmement précieux. Le sprint, c'est un outil supplémentaire, pas une solution miracle. Et les experts recommandent d'ailleurs d'incorporer des périodes d'effort plus intense dans une activité qu'on aime déjà. Par exemple, marcher vite ou en montée pendant une courte période pour revenir ensuite à un rythme de marche tranquille. Ou alors faire des intervalles plus rapides sur un vélo stationnaire ou alors en natation. L'idée, c'est de varier les intensités sans forcément faire des sprints de compétition. Et bien sûr, vous consultez votre médecin avant de changer radicalement votre intensité. Il y a une autre méthode moi que je pratique, c'est la méthode 5-12-30 sur un tapis. C'est marcher à 5 km/h, 12% d'inclinaison pendant 30 minutes. Et de temps en temps, je fais des pointes avec une inclinaison à 14% et une vitesse un peu plus élevée à 6 km/h. Et vous avez le palpitant qui va s'accélérer aussi. Bref, l'idée, c'est de faire du fractionné. Donc les sprints sont très efficaces pour activer les protéines protectrices, mais ça ne remplace pas votre activité régulière. Allez, d'ici là, portez-vous bien.
1: Merci beaucoup, docteur Kirzek. 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
0: 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Très belle journée, il est 9h.
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7: Des tracteurs qui déversent du fumier et du foin devant les grilles de la préfecture du Cher à Bourges. C'est l'image à la une ce matin. Les agriculteurs ne restent plus silencieux. Ils sont passés à l'action cette nuit parce qu'ils trouvent très insuffisant le milliard d'euros promis par le gouvernement. D'autant qu'on ne sait pas encore précisément le montant qui sera distribué dans chaque département. L'information, normalement, doit être communiquée aujourd'hui pour l'Indre. Et puis un recensement a permis d'identifier entre 300 et 400 agriculteurs en grande difficulté dans l'Indre à cause de la sécheresse et des canicules. Ils vont être fixés sur leur sort judiciaire. Les quatre accusés d'une série de tentatives d'assassinat à Châteauroux en 2022. Ils prennent la parole une dernière fois ce matin avant que la cour d'assises de l'Indre ne rende son verdict. Des peines de 5 à 25 ans de prison sont requises contre ces hommes qui avaient tiré à la Kalachnikov et au fusil à pompe sans faire de blessés par miracle. À Bourges, cette fois, les 6 suspects d'une méga escroquerie à 11 millions d'euros de préjudice doivent attendre le mois de février 2027 pour connaître leur peine. C'est surtout de la prison avec sursis qui a été demandée par le tribunal correctionnel Berruyer. C'est un sujet encore trop souvent tabou, le suicide. Et pourtant, on y est confronté de près ou de loin. 22 suicides pour 100 000 habitants dans l'Indre et 18 dans le Cher. C'est au-dessus de la moyenne nationale. Et il est possible de se former sur le sujet, nous explique Karim Bensi Zerara. Il est formateur en prévention.
8: La formation Sentinelle, donc c'est une formation qui est ouverte au grand public, qui a lieu une fois par an avec une vingtaine de places. Donc on est sur quelque chose d'assez restreint malheureusement, qui va permettre de former des gens à repérer, d'où le nom Sentinelle, des personnes pouvant potentiellement avoir des idées suicidaires. Donc le but c'est de créer un maillage entre Sentinelle, évaluateur et intervenant de crise. Quand on va former des Sentinelles par exemple, on va leur donner une liste d'évaluateurs vers qui ils peuvent se tourner.
9: Ces Sentinelles, ça peut être qui alors ?
8: Ça peut être des gens qui font du bénévolat dans des associations, ça peut être quelqu'un qui va s'intéresser aux autres, tout simplement. Ça peut être des intervenants à domicile aussi, ça peut être des secrétaires médicales, ça peut être des agents d'accueil dans une salle de sport. Enfin voilà, ça peut être le coiffeur du coin, ça peut être n'importe qui à partir du moment où on a du contact avec le public et qu'on peut se dire, on va avoir cette facilité en fait à pouvoir échanger avec l'autre.
7: Il y a 10 jours, je vous disais que les prix du gaz augmentaient de 5,6%. Eh bien, préparez-vous d'ores et déjà à une nouvelle augmentation à partir du 1er octobre. Cette fois, plus 6,3% pour une majorité des ménages. Ça fait environ 5 euros de plus à payer chaque mois.
0: Des coups de fil incessants, rien n'arrête le démarchage téléphonique.
7: Et pourtant, depuis un mois, tout pile, les entreprises n'ont plus le droit de vous contacter par téléphone, sauf si vous avez donné votre accord au préalable. C'était censé être une petite révolution. C'est comme ça que le présentait le gouvernement. Le résultat, c'est

0: depuis un mois, presque deux fois plus qu'avant la loi. Lionel Mauguin du magazine 60 millions de consommateurs n'est pas étonné.
1: C'est quand même un constat d'échec qu'un mois après l'entrée en vigueur de cette loi, ça continue et parfois même ça s'amplifie.
0: Attention quand même, s'il y a davantage de signalements, ça ne veut pas forcément dire qu'il y a plus de démarchages, mais peut-être que maintenant qu'on sait tous que c'est interdit, nous sommes plus nombreux à les dénoncer.
2: Il faut un sursaut après le début de saison globalement décevant de la Berrichonne Football. Trois matchs et aucune victoire pour l'instant en championnat de National 1. Les Castelroussins reçoivent le club de Limonest à 20h au stade Gaston Petit. Et puis si vous aimez les feux d'artifice, la commune de Coin dans l'Indre organise le sien à partir de 22h sur le plan d'eau de la commune. Alors pourquoi maintenant? En fait, c'est le spectacle pyrotechnique qui était prévu cet été le 11 juillet mais qui avait été en toute logique annulé à cause des conditions météo et notamment de la sécheresse très forte à l'époque.
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4: Qu'est-ce que c'est ça? Qu'est-ce qu'il nous fait? Ça
2: il
4: y est.
2: Il fait le feu d'artifice.
4: Ah, pardon, il m'a fallu un peu de temps avant de capter.
5: C'est pas grave, vous êtes levé depuis tôt ce matin, Margot, je vous le parle.
4: Merci.
5: Les feux d'artifice qui sont autorisés puisque le temps s'est rafraîchi un petit peu. Il y a quand même pas mal de sécheresse en ce moment, mais 23 à 25 degrés, c'est les températures du jour. Le soleil qui est bien présent encore aujourd'hui, peut-être un jour pour aller se balader, pour profiter de l'extérieur puisqu'il ne fait pas si chaud que ça. 24 degrés à Bourges, Saint-Amand-Montrhon, Issoudun, La Châtre et Châteauroux au plus chaud de la journée, jusqu'à 25 à Argenton-sur-Creuse et Aublanc, tout ça accompagné d'un vent faible. Donc pour cette journée, le week-end qui s'annonce bien ensoleillé lui aussi, 25 degrés samedi, 30 degrés pour dimanche.
4: Je note quand même que vous êtes très fort en imitation.
5: Pas assez pour que vous reconnaissiez les feux d'artifice.
4: Moi, désolé, mais c'est moi, je suis sûre que tout le monde l'avait, c'est juste moi.
6: Ouais. Ici, c'est vous, jusqu'à 9h30.
4: Ici, c'est vous. Ce matin, on parle de ces fameux dîners entre amis qui sont si difficiles à organiser.
5: Mais pourquoi?
4: Justement, c'est la question qu'on vous pose. Pourquoi est-ce que ces dîners sont difficiles à organiser? Vous pouvez nous appeler 02 54 27 36 36. Vous pouvez aussi réagir sur le WhatsApp. Alors, pourquoi est-ce qu'ils sont organisés? Est-ce que c'est parce que on a du mal à trouver des dates? Parce que finalement, arrive un moment où on a tous, et bien, nos activités aussi.
5: Oui, on est tous trop occupés maintenant. On n'arrive pas à synchroniser nos calendriers. Après, il y a toute la question de qui mange quoi. On peut prendre pizza, mais sauf qu'il y en a certains qui ont des intolérances au lactose ou au gluten. On peut manger sushi, sauf qu'il y en a un qui aime pas le poisson. Qu'est-ce qu'on fait? On mange à la maison? On mange dehors?
4: Moi, qui c'est qui invite, finalement?
5: Qui c'est qui invite? Qui c'est qui paye?
4: Voilà, la fameuse question. Les dîners entre amis, pourquoi sont-ils difficiles à organiser? On en parle ce matin avec vous. Donc, si jamais vous avez envie de nous partager, vous, votre dernier dîner entre amis, par exemple, ça remonte à quand, vous, votre dernier dîner entre amis?
5: Moi, ça remonte à ma fête d'anniversaire, qui était à la fin août, parce que c'est compliqué à organiser, et donc ça se fait.
4: Mais ça, on s'y prend normalement beaucoup en avance pour les anniversaires.
5: On s'y prend bien à l'avance pour qu'on prépare tout pour tout le monde, et qu'il y en ait quatre à la dernière minute qui font « Ouais, vous avez commandé un gâteau à 8 parts, on sera que 6 finalement, nous on vient pas.
4: » Allez, et bah c'est sympa, merci.
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4: N'hésitez pas à nous appeler, toutes vos réactions 02 54 27 36 36.
5: On dirait rattrape mes feuilles parce qu'elles sont toutes en train de remonter vers le plafond, on est à l'envers d'un coup là. Avec Diana Ross, c'est Upside Down.

0: C'est Diana Ross. On a l'écoute d'ici Berry et ici c'est vous.
1: C'est vous et on parle des dîners entre amis. Pourquoi sont-ils si difficiles à organiser? Selon une étude du CREDOC, CREDOC, 94% des Français déclarent apprécier dîner en famille ou entre amis, ce qui confirme finalement l'importance de la convivialité et du partage dans le repas du soir en France. Mais on voit aussi que c'est de plus en plus compliqué à caler. Trouver une date, voilà, c'est pas simple. Et plus en plus, bah, y a la rentrée, il y a le travail, il y a aussi les enfants à gérer. Alors arrivez-vous encore à organiser des dîners avec vos amis? Nous avons poser la question à Caroline.
2: Je dirais très compliqué. Franchement, il faut prévoir 5 mois. Bon, on a des collègues qui peuvent être célibataires, on a des collègues comme moi qui sont mamans. On a tous, on va dire, des impératifs de la vie. Franchement, c'est très difficile. Et moi, partant de mon expérience, j'ai toujours voulu avoir ce dîner-là avec mes copines. Mais bref, j'étais toujours la dernière à dire, mais tiens, je vous confirme si je serai dispo ou pas.
1: Et prendre le temps de voir ses amis, c'est quand même quelque chose d'important. Un temps que Caroline s'efforce de prendre.
2: J'essaie de vraiment forcer pour créer ce temps-là, parce qu'on reste quand même humain. Et on s'est dit que ben, dans la vie, il faut toujours bouger. Donc on essaie quand même de gratter quelques heures. On regarde bien dans son planning, 1 heure, 2 heures de dispo. Ben, il faut y aller, quoi. Voilà. Quand on veut, on peut. On peut peut-être commencer la soirée avec ses amis, même si on finit pas, parce qu'on a des impératifs. Mais le but, c'est de quand même partager des moments ensemble. C'est important d'essayer de connecter, surtout du travail, des enfants, on va dire, du papa, maman, du grand-papi. Créer autre chose, créer des moments pour soi.
1: Si pour vous aussi c'est important, est-ce que vous arrivez encore à organiser des repas entre amis ou en famille aussi? 02 54 27 36 36.
0: Est-ce que ce serait pas qu'on est tous de plus en plus occupés en plus? Dans le monde moderne, il y a toujours des trucs qui se passent. On parlait tout à l'heure à 8h45 avec notre invité du fait que les bénévoles sont de plus en plus difficiles à recruter, à trouver. Est-ce que ça se rapprocherait pas du même sujet? Je vous donne un autre sujet ici, c'est vous pour la suite. Puisque moi je sais que à titre personnel, j'ai jamais l'impression de m'arrêter. Même quand je sors du boulot, il y a toujours des trucs à faire.
1: Ouais,
0: je sais pas vous.
1: C'est aussi important justement de prendre ce temps pour se retrouver entre amis, parce que justement en fait on est toujours sollicité, que ce soit par le travail ou aussi par les réseaux, le téléphone, on va pas se mentir, le téléphone il est tout le temps là, ça bip, donc on est toujours sollicité. Est-ce que ces moments finalement entre amis et entre familles, bah c'est pas là où on déconnecte aussi?
0: Eh ben, vous nous en parlez au 02 54 27 36 36, cette émission qui se fait également avec vous, bien sûr. Il remonte à quand, vous, votre dernier dîner entre amis, Margot?
1: Bah, ça remonte un petit peu parce que nous, on est plusieurs bandes de potes, mais on est un peu dispatchés dans toute la France.
0: Ouais.
1: Donc, quand il faut réussir à trouver la copine de Lille qui est disponible avec la copine de Clermont, qui est disponible avec la copine d'Annecy ou de je sais pas où.
0: Qui doivent tous réserver un logement.
1: C'est ça. Donc, ça commence à être compliqué d'organiser avec tout le monde, mais là, faut connaître de prendre du temps et qu'on se voit.
0: C'est un problème partagé, Jérôme.
3: Ouais, ouais. Moi, j'ai récemment profité d'un mariage, le mariage d'un cousin, pour revoir justement beaucoup de monde, à la fois des amis, aussi des proches, des cousins qui, comme vous le dites, sont un peu aux quatre coins de France, même parfois encore plus. Et donc, c'est vrai que c'était le moment de se retrouver, de se revoir. Alors, bon, mariage, c'est contexte un peu particulier, donc on ne profite pas pleinement. Mais on s'est dit justement, allez hop, il faut qu'on se force. Je pense que c'est une question de se forcer aussi, de provoquer un peu le destin.
1: Et puis, à un mariage, on peut pas dire j'ai la flemme de venir, parce que c'est souvent ça aussi. Des fois les dîners, on se dit ce soir j'ai un peu la flemme, j'ai une journée un peu longue dans les pattes, flemme. Un mariage, on dit pas flemme, on y va quand même.
0: Vous pourriez vous marier la semaine prochaine s'il vous plaît, je serai disponible vendredi.
1: 02 54 27 36 36 pour partager le débat avec nous. Pourquoi ces dîners entre amis ou en famille sont-ils si compliqués à organiser? On en parle ce matin.

0: Libéry avec Benjamin Biolay et son écran total. Ici, c'est vous, votre émission entre 9h et 9h30. Vous venez avec nous, on parle de tout, de tous ces sujets qui sont importants pour nous, notamment aujourd'hui les dîners entre amis ou en famille, Sébastien.
1: Mais pourquoi c'est si difficile d'organiser un dîner entre amis ou en famille? La question, ça peut aussi être, une fois que c'est réussi, on a calé la date, on sait où on se retrouve, on va se retrouver dans le salon de chez quelqu'un, comment on fait? Parce qu'il y en a qui ne se connaissent pas, comment on fait pour qu'ils s'entendent?
0: Ah, et c'est ça, quand on a différentes bandes de potes, on se dit, est-ce qu'eux, ils vont bien s'entendre avec eux, un tel ou un tel?
1: Vous c'est voulez ma petite astuce?
0: Allez.
1: Moi, j'aime bien faire des petits jeux de cartes où je donne des défis à tout le monde et des défis hyper gênants pour tout le monde. Comme ça, ça brise la glace dès le début. Alors, j'ai eu un ami qui imitait Christina Cordula et qui nous donnait son meilleur conseil de beauté avec un masque que j'avais fait en carton. J'ai des trucs dessinés avec les lunettes d'un autre ami qui voit que dalle, donc il a des verres hyper épais. Donc, dès que tu mets ses lunettes, on voit plus rien, c'est hyper flou, il faut faire un petit dessin. Des trucs comme ça, voilà.
0: Ça a l'air sympa, vos soirées.
1: Et ben, c'est très drôle. Et finalement, des gens qui se connaissaient pas au début de soirée qui disaient oui bonjour moi c'est Oscar,
0: un peu timide,
1: en fin de soirée ils sont super amis aussi.
0: Voilà, vous qui moment vous organisez vos dîners, que ce soit entre amis ou en famille, n'hésitez pas à appeler nous 02 54 27 36 36.
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6: Ici, c'est vous. Ici, c'est vous. Vous avez la parole entre 9h et 9h30. On parle ce matin des dîners. Des dîners entre amis ou en famille qui, on va pas se mentir, sont très compliqués à organiser.
7: Oui, vous en parlez avec nous au 02 54 27 36 36. Qu'est-ce qui rend ces dîners aussi compliqués, aussi difficiles à organiser? Déjà, trouver la date peut-être, trouver le menu qui convient à tout le monde. Est-ce que vous avez des amis, de la famille dans votre entourage qui sont particulièrement difficiles à soit à booker, soit à nourrir? Il y en a certains qui mangent tout, il y en a d'autres qui ne mangent rien.
6: Ah bah oui, c'est comme ça. Et puis après, il y a aussi toutes les fausses bonnes excuses, finalement, quand arrive le fameux dîner.
7: Ouais, non, mais il faut que je sorte le chien à 6h30, en fait.
6: Voilà, c'est ça. Et puis, il y a des soirs où on a un peu la flemme aussi. On vient de passer une journée au travail, ça a été un peu compliqué. Eh bien, on a la flemme, on n'a qu'une envie, c'est de rester chez soi. Donc là, on trouve les meilleures excuses. Le chien, notamment. Une bonne excuse, visiblement.
7: Moi, ça me manque d'avoir un chien. Maintenant, je suis obligée de rester jusqu'à la fin du dîner chez ma maman. Oh là là.
6: Non, mais c'est des moments qui restent quand même importants, ces dîners entre amis ou en famille. Donc, il faut prendre le temps. Même si on a la flemme, des fois, c'est quand on a la flemme que finalement, les soirées sont les meilleures.
7: C'est souvent quand on n'a pas envie d'y aller qu'on passe la meilleure soirée.
6: C'est souvent comme ça. Donc voilà, il faut profiter, il faut faire ces dîners en famille ou entre amis quand vous avez le temps. Vous pouvez toujours interagir avec nous. 02 54 27 36 36.
7: On vous attend.

0: 9h bientôt 30 et c'est l'heure de se balader dans l'Indre et dans le Cher. Avec notre baladeur Francky Lemaire qui est sur la ligne de départ qui aura lieu ce samedi à 10h. Et vous êtes avec l'organisateur Morgan qui justement nous parle de cette course de caisse à savon.
1: Ah là là, oui. Bonjour les amis, excusez-moi, j'étais en train de m'habiller. Moi je suis prêt pour demain matin ici à Neuvy-Saint-Sépulcre. On vous rappelle à 10h le grand départ de la course de caisse à savon. Et justement, nous sommes sur la ligne de départ. Nous sommes avec Morgan Brouillard. Bonjour Morgan.
2: Bonjour.
1: Moi j'ai la petite blague du matin. Demain il y aura du brouillard ou pas?
2: Non, normalement il y a... Il n'y aura pas de brouillard demain matin.
1: Alors là, on est sur la ligne de départ, Morgane.
2: Oui. On est sur la ligne de départ. Donc, les agriculteurs sont en train de poser les bottes de paille et tout ça. Donc, on commence à monter en pression et puis dans la bonne humeur.
1: Et la joie.
2: Et la joie, c'est ça.
1: Vous, c'est la deuxième année que vous organisez cette course de caisse à savon. C'est une belle organisation. Alors, on voit cette grande descente. Et oh, ça va aller très vite, là. Il y a un beau virage au bout. Hein.
2: On a une belle descente à Neuvy-Saint-Sépulcre, beaucoup de vitesse, on peut prendre jusqu'à 60 km/h si on prend pas les obstacles.
1: Ah oui, quand même, il y a des gamelles.
2: Ouais, il y a beaucoup de gamelles. C'est aussi pour ça que le public vient voir la course de caisse à savon de Neuvy. L'année dernière, on a été étonné par le monde. Donc, on espère avoir pareil cette année.
1: Et justement, elle mesure combien cette course là de, c'est quoi, moins d'un kilomètre, je crois. Hein.
2: Ouais, c'est ça, 900 mètres exactement. Ça fait 900 mètres de pleine vitesse. Quoi.
1: On va dire aussi 900 mètres de rigolade, parce que la base, c'est quand même la rigolade, la course de caisse à savon ici.
2: C'est ça, c'est de la rigolade, c'est de la bonne humeur, c'est des coups à boire aux buvettes.
1: Avec modération.
2: Avec modération, bien sûr, mais ouais, voilà, c'est une journée de joie et de bonne humeur, comme on sait le faire à Neuvy-Saint-Sépulcre.
1: Je vois cette grande ligne droite, là, mais est-ce qu'il y a des beaux virages, quand même?
2: On a un premier petit virage, et après un grand virage à l'équerre, tout en bas de la, si tout le monde connaît, la rue de la Chemiserie, rue Adolphe Rochoux, à Neuvy-Saint-Sépulcre.
1: Combien de machines, des caisses à savon seront là, justement, demain, à partir de 10h?
2: Donc, en pré-inscrit, on a 15 voitures, et on espère plus. Voilà, on peut encore s'inscrire jusqu'à la dernière minute.
1: Ok, en tout cas, plein de rigolades, ça c'est sûr.
2: Ouais, c'est ça, plein de rigolades, on vous attend nombreux.
1: Bon, mais merci Morgane, on va se retrouver avec le père Adrien, vous le connaissez, de la Basilique. On va aller voir justement ce qu'il en pense de cette course à savon.
2: Ouais, on le connaît très bien et puis c'est un bon vivant, quoi.
1: Voilà, et ben tout de suite avec le père Adrien Arthur, les amis. Moi, c'est parti, je vais m'équiper.
0: Allez, en avant, Francky.
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0: Et la suite, ça continue avec vous, Antoine Bally. Bonjour Antoine.
5: Bonjour Margot, bonjour Sébastien. Et comme vous le voyez, il n'est pas là. Maxime Daniel n'est pas avec nous. Il se profite de son week-end, il a bien raison. Ce matin, on fait une partie tennis de table avec notre invité dans Ici, ça marche. L'occasion de parler aussi du fameux Pass Sport qui cartonne en ce moment chez nos jeunes Berrichons et Berrichonnes. Ce sera pour 10h. Mais d'abord, on passe à la pharmacie. Je vous rassure, on n'est pas malade, mais mieux vaut prévenir que guérir. Et on prend les devants pour pas tomber malade, justement, avec le retour des rhumes, du froid, peut-être, au mois d'hiver. On va parler aussi de téléconsultation. Ça, c'est plus pratique si on est un peu loin de notre médecin. Ici, c'est vous, continue. Et à vous, je vous dis un bon week-end.
0: Ouais, bon week-end à lundi.
5: Bon week-end, reposez-vous bien, Sébastien.
6: Moi, demain.
5: Ah, bah oui, c'est vrai que vous êtes là.
6: Moi, demain, dès 7h.
5: Bon, alors, allez vous reposer et on vous retrouve, Sébastien Pollock, demain, dès 7h. Et tiens, petit retour sur cet été. Si vous avez vécu le Festival d'Arc, en tête d'affiche Nicoletta, et tout de suite elle revient pour nous chanter Mamie Blue sur votre radio locale Ici Berry.

0: Excellente matinée sur votre radio locale, ici Berry, au son de vos chansons préférées. Et ça, c'est toute la journée.
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0: Un nouveau Berry Express, tiens, une info pratique pour commencer, c'est le France Alzheimer 1. Des rencontres et des ateliers qui sont organisés par l'association pour aider les aidants des personnes atteintes par la maladie. Prochain rendez-vous en septembre, café mémoire animé par un psychologue et une bénévole, le 16 septembre de 14h à 16h, et ce sera au café Le Caridas à Déol. Sinon, on sort ce week-end aussi, demain direction Equinox, de 9h à 17h30, journée d'études artistes femmes et céramique de 1950 à 2026. Vous allez voir, ça couvre assez une belle époque. Événement exceptionnel proposé par l'équipe du musée Bertrand de Châteauroux, et c'est dans le cadre de cette exposition toujours disponible, Donner corps, artistes femmes et céramique, qui est encore en ce moment au couvent des Cordeliers jusqu'au 20 septembre. Et évidemment, l'accès est gratuit.
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0: Ici, c'est vous, l'émission qui s'interroge sur vos besoins, peu importe le thème. Et aujourd'hui, on parle de votre santé. Bonjour Arnaud Daguet.
2: Bonjour.
0: Alors, vous êtes pharmacien à la pharmacie Daguet de Châteauroux, à deux pas du carrefour de l'avenue Charles de Gaulle. Ce matin, beaucoup de sujets. On va parler des rhumes avec l'approche de l'hiver, ce sera dans une deuxième partie. Parler aussi de l'automédication, quelque chose qu'on voit souvent. Mais d'abord, si on est un peu loin de notre médecin le plus proche, vous, vous mettez en place des cabines de téléconsultation. Comment ça se passe ?
2: Eh bien, ça se passe, c'est très simple. En fait, vous l'avez tous remarqué, tous, la difficulté d'accès aux soins, il n'y a pas qu'en France, et il y a surtout sur notre territoire. Donc, pour y remédier, il y a pas mal de solutions qui ont été mises en place, dont l'une dont on va parler ce matin, c'est les télécabines en pharmacie. Donc, pas mal de mes confrères et consoeurs pharmaciens sont équipés de télécabines, dont moi, pour répondre à un besoin de la population, justement. Et en fait, c'est très simple. Vous venez à la pharmacie. Enfin, pour ma part, ça fonctionne comme ça. Il y en a aussi un petit peu différent. Mais vous venez à la pharmacie. Si la télécabine est disponible, il vous suffit de votre carte vitale, un téléphone, et on vous met en relation avec un médecin. Alors, une petite nuance quand même, c'est on parle de téléconsultation assistée. C'est-à-dire que, en fait, vous pouvez téléconsulter aussi de votre canapé avec les applications.
0: Oui, c'est ce qu'on voit souvent depuis le Covid notamment.
2: Voilà, c'était énormément développé. Là, la petite nuance, c'est qu'on parle de téléconsultation assistée, c'est-à-dire que vous avez un professionnel de santé qui est là avec vous.
0: Ah oui, donc on n'est pas tout seul dans la cabine, c'était ma prochaine question. Et donc on n'est pas tout seul, on est guidé.
2: Voilà, assisté même, on va dire. Parce qu'en fait, la différence que vous avez par rapport à ce que vous faites chez vous, c'est que vous avez un pharmacien qui est à côté, si vous le souhaitez, si vous l'êtes autonome, il n'y a aucun problème. Et vous avez ce qu'on appelle des objets connectés. Les objets connectés qui permettent de prendre différents paramètres pour le médecin que vous allez en voir en face.
0: D'accord.
2: Je pense notamment au stéthoscope, à l'otoscope pour voir au niveau de l'oreille, au dermatoscope.
0: Ah d'accord, donc le médecin vous propose donc de vous ausculter, entre guillemets, en téléconsultation, mais donc le pharmacien, lui, peut procéder à des manipulations.
2: Voilà, sous le contrôle, bien évidemment, d'accord, du médecin qui est en face.
0: D'accord.
2: Le patient peut être en autonomie, parce que c'est assez simple d'utilisation, mais il nous arrive souvent de les assister, justement, c'est pour ça qu'on parle de téléconsultation assistée, dans certaines prises de mesure.
0: Est-ce que vous mettez parfois en relation un patient avec un certain type de médecin, plus que généraliste, peut-être un professionnel spécialisé ?
2: Alors, pour l'instant, sur les différentes solutions qui sont proposées en officine, hein, on peut citer les plus courantes que sont Medadom et Tessan, mais il y en a bien d'autres. Mmh. Alors là, ça vous êtes en relation avec un pool de médecins qui va être au niveau national.
0: D'accord.
2: Il existe aussi des téléconsultations qui sont organisées localement. Avec les médecins, je veux dire, de l'agglomération, voire du département. Ça, c'est possible. Mais bon, avec notre déficit actuel, c'est un petit peu compliqué. Donc, on a élargi le spectre. Vous voyez? Et en fait, ce qui serait bien, c'est qu'on ait des spécialistes. Ça serait très, très bien. Il y a des solutions qui sont en train d'être développées, notamment pour les dermatologues.
0: D'accord.
2: Les dermatologues, c'est un gros problème d'accès aux soins.
0: Alors, même quand on n'est pas forcément dans un désert médical, il faut aussi parler de ce que c'est. Un dermatologue, ça peut être 6 mois, 1 an.
2: Tout à fait. Et alors là, chez nous, c'est même beaucoup plus.
0: D'accord.
2: Et il y a des solutions qui sont en cours de développement, qui sont en test. Et c'est vrai que ça répondrait à un besoin de la population.
0: En test dans votre pharmacie à vous ?
2: Non, nous, en fait, c'est une borne. Vous avez des médecins généralistes. Vous avez ce qu'on appelle un dermatoscope, où vous va pouvoir démontrer ou montrer les zones du corps au médecin généraliste, qui, lui, peut faire appel ce qu'on appelle une télé-expertise, c'est-à-dire de demander à un spécialiste son avis. Mais vous n'aurez pas les résultats tout de suite.
0: Bah oui.
2: Mais ça, c'est possible, par contre, hein, ça existe.
0: Est-ce qu'il y a des situations où vous, en tant que pharmacien, vous déconseillez ou refusez des téléconsultations ?
2: Alors, oui, déjà de fait, il y a 3 situations où on ne peut pas téléconsulter avec ces solutions nationales. Hein, on parle bien des solutions nationales. Il y en a trois, c'est les enfants de moins de 3 ans.
0: D'accord.
2: C'est les certificats d'aptitude au sport.
0: D'accord.
2: C'est les renouvellements d'arrêt de travail. Ça, c'est, et il y en a une quatrième, c'est certains types de médicaments.
0: D'accord.
2: Et puis quand on pense que c'est une urgence, on ne va pas aller les mettre dans une télécabine.
0: Évidemment.
2: C'est essentiellement la télécabine, j'ai envie de dire, sans être péjoratif, ça va être de la bobologie ou du renouvellement d'ordonnance pour des patients qui n'ont plus de médecin traitant.
0: Est-ce que le rhume, c'est de la bobologie ?
2: Le rhume, c'est de la bobologie.
0: Oui. Eh bien, ça tombe bien, on va en parler dans un instant. Arnaud Daguet, préf pharmacien de la pharmacie Daguet, vous restez avec nous. On va parler donc du fameux coup de froid qui revient chaque hiver et son lot de microbes, mais aussi du principe d'automédication. Il faut faire attention. Ici Berry, la matinée continue. Et tiens, la musique soigne nos maux. Alors, place à William Schaller avec Rock'n'Dollars.
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0: Et tout le réconfort, vous l'avez sur votre radio locale. Ici Berry, 9h43.
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0: Ici, c'est vous. 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Ici, c'est vous. Continuez avec notre pharmacien ce matin, Arnaud Daguet. Vous tenez la pharmacie Daguet de Châteauroux. Et on sent déjà la différence de température. Hein. Depuis quelques temps, là, depuis quelques matinées, passer du chaud au froid, ça multiplie le risque de tomber malade, non ?
3: Est-ce que c'est le froid qui donne le rhume ?
0: Ah bah c'est une bonne question, je vous la pose.
3: Eh ben, figurez-vous que non, c'est pas le froid.
0: Bah c'est
3: on dit j'ai attrapé un coup de froid. Eh bien non. En fait, vous avez attrapé un virus.
0: D'accord.
3: Et vous savez pourquoi ? Parce qu'en fait, effectivement, c'est la rentrée, ça n'a échappé à personne, et c'est le fait de la multiplication des contacts avec les autres. La crèche, l'école, la reprise du boulot, les transports,
0: en fait,
3: et ça...
0: C'est une histoire d'humain, quoi.
3: C'est ça, la circulation des virus respiratoires, et notamment le virus du rhume.
0: D'accord. Et du coup, à quel moment on doit s'inquiéter entre un simple petit atchoum, un éternuement, ou vraiment un rhume carabiné ?
3: Alors, si vous voulez dire quand est-ce qu'il faut consulter ou quand est-ce qu'on peut simplement aller à la pharmacie pour un petit rhume, c'est ça en fait la question. Oh ben, vous savez, un rhume classique, quand on a un petit peu de fièvre, qu'on a une petite toux, le nez qui coule, là, on peut très bien aller à la pharmacie. Et puis, un rhume, vous savez, en quelques jours, ben, ça se soigne tout seul. Hein.
0: D'accord.
3: Les antibiotiques, comme la pub le disait, c'est pas automatique.
0: Effectivement.
3: Ça, c'est important de le redire, hein, parce que voilà. Oui, quand est-ce que c'est important ? C'est quand la fièvre dure depuis un certain temps, que vous avez mal aux oreilles, que vous avez mal à la gorge, que les symptômes sont intenses. Voilà, là, on peut aller consulter son médecin.
0: Pour les personnes plus fragiles,
3: évidemment,
0: plus de vigilance.
3: Évidemment, les personnes qui ont des problèmes respiratoires ou des patients qui sont immunodéprimés, qui ont un système immunitaire un petit peu déficient, oui, là, il faut effectivement aller consulter.
0: Depuis quelques temps, on trouve plein de remèdes sur Internet, sur les réseaux sociaux notamment. Vous, en tant que pharmacien, vous devez halluciner, non ?
3: Ouais, alors ça c'est vrai que c'est une grosse problématique, hein, toutes ces fameuses fake news qu'on peut trouver sur internet, des influenceurs ou des remèdes miracles. Ça a toujours existé, évidemment, ces fameux remèdes miracles, mais de par le développement des réseaux sociaux et de tous les influenceurs à la petite semelle, j'ai envie de te dire, du coup on voit plein de choses.
0: D'accord.
3: Le mieux, c'est d'aller voir son professionnel de santé.
0: Et ça, on est sûr. Pharmacien ou médecin généraliste.
3: Pharmacien, médecin, oui, tout à fait.
0: Dernière question, Arnaud, quels sont les risques d'une mauvaise automédication ?
3: Alors ça, c'est une bonne question, parce que l'automédication se développe de plus en plus. Ben, on l'a dit au départ, parce que malheureusement, il y a de moins en moins de professionnels de santé, notamment de médecins. Donc les patients ont de plus en plus recours à l'automédication. Les risques de l'automédication sont multiples. Vous pouvez déjà vous tromper dans l'utilisation des médicaments, tout simplement. Le deuxième, c'est que vous pouvez ne pas respecter les posologies, les doses usuelles. Donc ça peut conduire à une certaine toxicité. Et puis autre chose, vous pouvez aussi associer plusieurs médicaments qui contiennent les mêmes principes actifs. Donc quand vous avez un doute, venez nous voir.
0: Mieux vaut aller à la pharmacie. Mieux vaut aller à la pharmacie Daguet de Châteauroux.
3: Bah oui. J'ai d'autres confrères, mais pourquoi pas ?
0: Mais pourquoi pas ? Et c'est à deux pas du carrefour de l'avenue Charles de Gaulle à Châteauroux. Et on peut vous demander conseil. Merci Arnaud Daguet d'être venu dans nos studios ce matin.
3: Merci.
0: Et si vous avez besoin de téléconsultation avec un médecin, vous pouvez aussi y aller.
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0: 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Tous à bord des caisses à savon ce samedi à Neuvy-Saint-Sépulcre. L'association des festivités neuvicienne est au volant de cette seconde édition de la mythique course de caisses à savon. Alors, on programme dès 9h le matin des essais, à 10h première descente, et à 11h la fête commence. Alors, on attache son casque. L'après-midi, vous avez même une caravane publicitaire à 13h30, suivie des descentes animées, et la remise des prix se fait à 18h30. Sur place, de quoi boire, manger, danser, chanter. 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Un sacré casse-cou, ce Francky.
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0: Belle matinée avec Ici Berry. Tiens, on sort le coupongle ce matin parce que nos toutous aussi, bah, ils ont droit à une manucure. On passe chez notre veto pour leur couper les griffes sans stress. Un coupongle et vous allez voir, tout s'en va, comme dirait Gaëtan Roussel en chanson sur votre radio locale. Ici Berry, 9h50.
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0: comme un air de Louise Attaque avec Tout s'en va. 9h53, excellente matinée sur votre radio locale. Bon vendredi avec Ici Berry. Et tiens, on passe chez le veto. Chez le veto, Pierre Fabin, mais même chez le toiletteur ce matin. Couper les griffes de son chien, on peut le faire, mais sans stress. Attention, l'entretien et le toilettage de notre chien, ça passe aussi par la coupe des griffes. Une vraie source d'angoisse pour beaucoup. Docteur Pierre Fabin, comment couper les griffes de son chien sans lui faire mal?
1: Alors la grande peur qu'on peut tous avoir, c'est de couper trop court et de faire saigner, bien évidemment. Et contrairement à nos ongles humains, la griffe du chien contient une veine et un nerf en son centre qu'on appelle la pulpe. Et si vous touchez cette veine, c'est extrêmement douloureux et ça saigne énormément et ça peut traumatiser votre animal. Sur un chien aux griffes blanches ou claires, c'est très facile. Vous regardez la griffe à la lumière et vous verrez un petit triangle rose à l'intérieur. C'est la veine. Il faut couper la partie blanche bien avant le rose. Le vrai défi, c'est la griffe noire où on ne voit absolument rien. La technique sécurisée, c'est de ne jamais couper d'un seul coup net. Il faut grignoter la pointe de la griffe, petit bout par petit bout, millimètre par millimètre.
0: Et comment on sait quand on doit s'arrêter quand on fait ça d'ailleurs? Est-ce qu'il y a peut-être un repère visuel pour nous guider sur les patounes?
1: Et oui, il faut observer la tranche de la griffe à chaque petite coupe. Au début, le centre de la griffe coupée est sec et d'aspect un peu crayeux et blanchâtre. Plus vous avancez vers la veine, plus l'aspect du centre va changer. Dès que vous voyez apparaître un petit point noir brillant un peu mou au milieu, on s'arrête immédiatement. Ce petit point, c'est l'extrémité de la pulpe qui protège la veine. Si vous coupez plus, ça va saigner. Vous utilisez toujours une pince guillotine spéciale pour chien, car un coup ongle humain, ça écrase et ça fait mal. Mais si vous allez trop loin et que ça saigne, ne paniquez pas non plus. Comprimez simplement le bout de la griffe avec une compresse et rassurez-vous, il ne veut pas se vider de son sang par là.
0: Bon, on connaît tous certains chiens qui paniquent dès qu'on sort les coupes-griffes et qui ne se laissent pas manipuler aussi facilement que ça. Alors, Pierre Fabin, comment on fait avec eux?
1: Alors, il faut essayer de déconstruire leur peur par étapes. Ne sortez pas la pince pour faire les quatre pattes d'un coup. Le premier jour, vous massez les coussinets en lui donnant une petite friandise. Le lendemain, vous sortez le coupe-griffe, vous le laissez renifler et vous donnez une friandise. Le troisième jour, vous tapez doucement le bout de la pince contre sa griffe sans couper et vous donner une friandise. Il doit associer cet objet à quelque chose de très positif. Et une autre astuce géniale, c'est le tapis de léchage. Vous tartinez un support en silicone avec du fromage frais ou de la pâtée et vous le collez sur une vitre. Et pendant qu'il est totalement hypnotisé à lécher son tapis, vous pouvez tranquillement manipuler ses pattes. Et là, on fait une patte par jour dans le calme.
0: Merci Pierre-Fabien. Les conseils de notre confrère Veto, c'est à retrouver sur notre site iciberry.fr. Ici Berry, la matinée continue ensemble. Tiens, sur votre radio locale. Et dans Ici ça marche, sortez les raquettes, les balles, les ballons. Il va y avoir du sport. Notre invité de 10h vient en studio pour échanger autour du passeport qui marche vraiment bien en ce moment. Parfait pour vous donner des idées pour un week-end sportif dans le Berry. Mais pour l'instant, actu locale, musique et bonne humeur avec un certain Michael Jackson, qui d'ailleurs passe derrière la caméra là dans son clip Liberian Girl. Mais si vous vous souvenez, on y voit même son chien, son chat, son singe Bubble. C'est parce que on parlait du conseil du veto, on a parlé des chiens, ça m'a perturbé. On voyait son singe Bubble dans ce clip de Liberian Girl donc.

0: belle matinée au son de vos chansons préférées. 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
0: Il est 10h, bon vendredi avec votre radio locale, ICI Berry. Sibérie, première sur l'info locale. Et ce matin, le journal, c'est avec vous, Jérôme Collin. Bonjour.
2: Bonjour Antoine, bonjour à tous. Ça y est, la cour d'assises de l'Indre s'est retirée ce matin. Elle va rendre son verdict dans le courant de la journée concernant ce dossier de tentative d'assassinat à Châteauroux en 2022. Des peines de 5 à 25 ans de prison ont été requises hier contre les quatre accusés, mais il faut savoir qu'ils encourent la prison à perpétuité. C'est la peine maximale qui peut être prononcée. Les agriculteurs passent à l'action dans le Cher. Du fumier et du foin déversé devant la préfecture tôt ce matin à Bourges. Il s'agit d'une action d'une branche dissidente de la coordination rurale du département. Ils protestent contre le plan d'1 milliard d'euros promis aux agriculteurs après la sécheresse et les canicules de cet été. Un plan jugé largement insuffisant par le monde agricole. Dans l'Indre, l'état des lieux est alarmant. On recense 300 à 400 agriculteurs en très grande difficulté. C'est aujourd'hui normalement que l'on connaîtra le montant distribués dans le département et les aides, elles, devraient arriver à partir de cet automne. Combien d'entreprises intéressées pour reprendre la verrerie d'Uralex ? Les candidats ont jusqu'à ce soir pour déposer leur dossier. La société basée chez nos voisins du Loiret est en redressement judiciaire depuis déjà plusieurs mois. En sport, l'Aberration Foot espère débloquer son compteur de victoires, peut-être ce soir à l'occasion de la 4e journée de National 1. Un duel de mal classé, Châteauroux 13e reçoit Limonest 14e, c'est au stade Gaston Petit et ça commence à 20h. Les basketteuses de Bourges, quant à elles, poursuivent leur préparation à 2 semaines du coup d'envoi du championnat de France. Les Tangos affrontent le club de Lyon-Asvel à 18h. C'est le 4e match amical déjà des Berryères. Et puis le Tour de France va-t-il revenir chez nous dans le Berry l'an prochain ? Il y a de fortes chances qu'une étape parte ou arrive à Bourges. En tout cas, c'est ce qu'affirment nos confrères du Berry républicain ce matin. Et on espère évidemment que tout ça se confirme lors de la présentation officielle du parcours. Rendez-vous le 22 octobre.
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2: Côté météo, Antoine, qu'est-ce que ça donne ?
0: C'est vrai que comme il n'y a pas Maxime, c'est vous qui devez le faire.
2: J'ai perdu l'habitude.
0: Grand ciel bleu pour cette dernière ligne droite vers le week-end. Du soleil également pour toute la journée. Quelques nuages en fin d'après-midi dans le nord du Cher qui risquent de lui faire de l'ombre. On approche à pas feutrer des 20 degrés dans tout le Berry avant d'aller se restaurer. Et puis on ira progressivement vers les 23 pour le Sancerre et Avord. 24 à Écueillé, Solzay-le-Potier, Bourges. Au maximum 25 pour les Castelroussin et Castelroussine, au Blanc et autour de Contres. Il fera encore 22 degrés si vous êtes de sortie pour votre vendredi soir. Jérôme, je vous souhaite un très bon week-end.
2: Merci, bonne émission.
0: Merci à vous et à lundi.
2: À lundi.
0: Sans faute dans ICI Matin dès 6h.
1: 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Antoine Bally et Maxime Daniel. C'est quand même mieux en le disant, non ?
0: C'est mieux, effectivement. Une très bonne nouvelle. Voilà le titre du très bon article à retrouver sur notre site, iciberry.fr. Un article qui parle du fameux passeport pour les 6-13 ans et qui cartonne dans les clubs de l'Indre et du Cher. Après une malheureuse saison d'arrêt, cette aide qui encourage à la pratique sportive revient en force. Mais alors, comment ça marche ? Pour quel type de sport ? Un passeport pour les seniors, tiens, c'est pas possible ça ? Et pourquoi c'est important de conserver ce genre d'aide dans le Berry ? Réponse dans ICI ça marche, ça court, ça jongle, ça smash. Notre invité arrive dans une poignée de minutes avec ICI Berry.
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0: Et dans l'heure qui arrive, entre France Gall, Adèle et Stilto, les plus belles voix féminines sont à l'honneur dans Ici ça marche. 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Tiens, je ne vous mentais pas en vous parlant des plus belles voix françaises. Tout de suite.

0: Envie de danser avec ce titre. 10h07 et vous êtes dans Ici ça marche sur votre radio locale, Ici Berry.
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0: Et ici le sport, ça marche dans le Berry avec Ici Berry. La preuve avec le retour du pass sport pour cette nouvelle saison sportive pour les clubs de l'Indre et du Cher. Bonjour Aurélien Thomas.
3: Bonjour.
0: Vous êtes conseiller technique au comité de l'Indre, notamment pour le tennis de table. Et vous connaissez bien ce sujet du passeport. Hein.
3: Le passeport, je connais.
0: Alors déjà, pourquoi son retour? C'est une super bonne nouvelle pour nos jeunes berrichons et berrichonnes.
3: Eh bien, ça va leur permettre d'accéder au sport plus facilement, notamment pour le retour pour les 6-13 ans donc de cette aide de 50 euros. Nous, pour le tennis de table, c'est les catégories les plus importantes pour bien débuter la pratique du tennis de table en compétition.
0: Alors, on dit 6-13 ans, mais c'est plus en fait.
3: Oui, le passeport est valable pour les 6-17, mais existait déjà pour les 14-17 ans et l'État avait enlevé l'aide pour les 6-13 ans.
0: D'accord, et donc d'où l'importance de ce retour de cette nouvelle saison. Le montant s'élève à 50 euros, comment faire pour en bénéficier?
3: Alors, les familles reçoivent le passe-sport, ensuite on présente ce passeport, enfin le code à l'association.
0: Il faut faire une demande?
3: Ah non, les familles le reçoivent directement en fonction du quotient familial. Ouais.
0: D'accord. Excusez-moi, vous pouvez continuer, je vous ai coupé.
3: Et donc, on présente le coupon avec le code. C'est une aide directe, c'est-à-dire que la réduction se fait instantanément sur la licence. Donc, c'est plutôt intéressant pour les familles et les jeunes. Et le club se fait ensuite rembourser. On remplit sur une plateforme, sur le compte asso, on remplit le code. Et l'association se fait rembourser quelques semaines plus tard.
0: D'autres conditions pour en bénéficier ou...
3: Non, les personnes en situation de handicap aussi peuvent en bénéficier, les 6-17, Châteauroux avait remis une aide l'année dernière pour compenser pour les 6-13 ans, ça avait été très apprécié par les associations sportives, et là ce retour fait que nous, ces âges-là, ce sont nos catégories de prédilection, donc c'est parfait.
0: Avec le passeport, on peut accéder à tous les clubs.
3: À tous les clubs, tous les clubs sportifs.
0: Tous les clubs sportifs, tous les sports.
3: Tous les sports.
0: Et dernière petite question avant de passer peut-être à la prochaine partie, on va écouter aussi un nouveau disque dans un instant, attention. Est-ce qu'on peut cumuler les aides?
3: Exactement, on peut cumuler les aides, donc c'est plutôt très intéressant. Il y a trois aides sportives pour nous dans le,

0: dans le département, il y a surtout l'aide à la licence du conseil départemental qui peut aller de 20 à 40 euros. Donc on peut cumuler avec le passe au sport.
1: On arrive déjà presque à 100 euros.
0: Exactement. Mmh. Et il y a IEPS aussi pour les ados, les 15-25 ans. Donc si on est dans la bonne fourchette, on peut cumuler les trois aides.
1: Ça, c'est intéressant.
0: Et voilà, approcher la centaine d'euros d'aide sur la licence.
1: Mais ce n'est pas rien. On va en parler d'ailleurs de l'importance du sport dans nos communes. Vrai tissu social également. Aurélien Thomas, conseiller technique au comité de l'Inde du Dennis de Table. Vous restez avec nous pour un second set ?
0: Tout à fait.
1: Allez. Allez, pourquoi pas imaginer un passeport pour les seniors également. Un prochain rêve, qui sait, comme ce tout nouveau titre en duo avec Grand Corps Malade, Grand Corps Malade et Stilto. Excellent vendredi sur votre radio locale. Ici Berry, on est ensemble jusqu'à midi.
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0: Le prochain rêve, grande nouveauté avec Grand Corps Malade et Stilto. Grand Corps Malade, je vais y arriver. Et une grande nouveauté à écouter avec Issy-Béry, évidemment. 50 euros, voire même plus. Ça, c'est des aides non négligeables pour nos jeunes sportifs et sportives du Berry. Ici, le pass sport, ça marche encore mieux depuis son retour. Et on continue d'en parler avec notre invité, Issy-Béry, actu local, musique, bonne humeur et du sport pour se maintenir en forme.
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0: 10h16, tout pile avec Issy-Béry. Et ici, le sport, ça marche. Notre sujet aujourd'hui, le pass sport. La fameuse aide à 50 euros à l'intention des 6-17 ans pour adhérer au club de sport de l'Indre et du Cher. Nous sommes toujours avec vous, Aurélien Thomas, conseiller technique au comité de l'Indre, du tennis de table notamment. Date limite pour les bénéficiaires, peut-être pour qu'ils donnent le pass sport ?
9: Décembre. Il faut voilà, que le document soit entre les mains des clubs avant décembre pour pouvoir avoir le paiement sur la deuxième partie de saison, ou à partir de janvier. Quoi.
0: Vous qui faites du tennis de table, par exemple, à l'échelle de votre club, le passeport permet de grossir les rangs ?
9: Ah oui, tout à fait. Oui, ça nous permet d'avoir un peu plus de licenciés, d'être un peu plus attrayant pour ces catégories d'âge-là, pour les 6-13 ans, les 6-17 même. Mais c'est vrai que la majeure partie de nos licenciés, c'est les 6-13, et donc ça nous permet de grossir notre nombre de licenciés.
0: Je me permets un pas de côté. Le tennis de table devenu très populaire grâce à deux jeunes gens, je crois aussi. Hein.
9: Grâce aux frères Lebrun, c'est vrai que les frères Lebrun, on les voit un petit peu partout, donc dans les pubs, oui. Voilà, mais on les voit aussi en train de jouer, en train de matcher, hein, donc sur les chaînes de sport, donc on est de plus en plus télévisé, donc ça c'est plutôt un grand pas pour notre discipline.
0: Et c'est une très belle discipline. D'ailleurs, pourquoi c'est important pour vous d'avoir toujours, encore et encore toujours, de nouveaux adhérents ?
9: Bah pour trouver détecter on va dire le nouveau justement Lebrun, donc il faut de la masse, donc nous on est près de 1200 licenciés pour 26 clubs.
0: Ah oui,
9: donc on commence à être une grosse discipline sur le territoire. Et 26 clubs, ça veut dire qu'on peut pratiquer le tennis de table très proche de chez soi.
0: Le passeport qui n'était plus la saison dernière a provoqué une vraie baisse dans les clubs de l'Indre et du Cher.
9: Alors la baisse a été ressentie légèrement, puisque, comme je disais tout à l'heure, Châteauroux a compensé un petit peu. Donc c'est vrai que pour les communes de Châteauroux et aux alentours de Châteauroux, donc on a pu compenser cette baisse de licence. Les clubs aussi ont fait des efforts, pour ne pas augmenter réellement les licences, afin justement d'attirer toujours de nouveaux adhérents.
0: Le sport, c'est la santé. On parle du passeport pour les jeunes. Quid d'un passeport pour nos seniors ? Est-ce que ça peut peut être envisageable.
9: Pourquoi pas, c'est une très bonne idée. Pour l'instant, je n'ai pas connaissance d'une aide particulière pour les seniors, mais voilà, on peut lancer l'idée. Voilà,
0: l'idée est lancée, le sport c'est la santé comme on dit. Est-ce qu'il y a d'autres aides pour nos sportives et sportifs du Berry qui existent disponibles?
9: Voilà, tout à fait, comme j'ai dit tout à l'heure, IEPS, hein, donc là c'est la même chose, c'est une aide un peu plus pour les ados, les 15-25 ans. Et puis l'aide à la licence sport du conseil départemental qui existe déjà depuis de nombreuses années, qui peut aller jusqu'à 40 euros d'aide, et tout ça cumulable. On peut arriver à une grosse part de la licence.
0: C'est cumulable, vous avez notamment jusqu'en décembre pour le déposer. Merci Aurélien Thomas, conseiller technique au comité de l'Inde du tennis de table. Une victoire 11 à 0 pour ce passe sport, si je peux me permettre.
9: Merci.
0: Et pour plus d'infos, prenez contact auprès de votre club de sport de l'Indre et du Cher, évidemment, pour en parler. Et si ça marche, continue avec de l'art. Quand les œuvres d'art remplacent les panneaux publicitaires au bord des routes, et ben ça donne un nouvel épisode d'Ici ça marche. Qu'en pensez-vous? Mais pour l'instant, c'est de l'art musical et cinématographique. En 2012, sort le film Skyfall, pour perpétuer la lignée des James Bond. Et c'est Adele qui s'occupe de la BO, une BO qui deviendra l'un des singles numériques les plus vendus de tous les temps. Alors ICI Berry a toujours dans le viseur vos chansons préférées, et ça, toute la journée.

0: belle matinée avec Icibéry, comme envie de regarder tous les James Bond maintenant. 10h24, eh bien c'est parti pour Ici ça marche, qu'en pensez-vous? Et une question ce matin, trop de pubs tue la pub. Parce qu'à force d'en voir sur les bords de nos routes, on les remarque même plus. Hein. Pourtant, ces panneaux occupent une place hyper importante durant nos trajets et peuvent aussi influencer nos habitudes de consommation. Mais une commune a décidé de remplacer ses publicités par des œuvres d'art. Robin Bernot est avec Fabien Ledu. Ils font la route ensemble dans le sud-est, dans Ici ça marche. Qu'en pensez-vous?
1: À Bouc-Bel-Air, entre Marseille et Aix-en-Provence, la mairie a décidé de faire retirer plusieurs panneaux publicitaires.
2: Je trouve que c'est bien d'en retirer parce qu'il y en a trop, quoi.
1: Vous voyez ces panneaux publicitaires au bord des routes, ceux qui vous annoncent un fast-food dans deux ronds-points ou un magasin de meubles à moins de 5 minutes? Eh bien, à l'entrée de la ville, sur ce grand axe routier, la publicité est devenue trop présente. C'est en tout cas le constat de Lilia, fleuriste, qu'a rencontré notre reporter Fabien Ledu.
3: Regardez devant chez moi combien de panneaux j'ai. Vous commencez par exemple ici, Total, un panneau. Là, on est à la Mounine, 2-3 panneaux. Vous montez en face, la boulangerie, il y a 2 panneaux. Ça cache la visibilité, le panorama. Il y a trop de panneaux.
1: Alors, face à cette situation, la mairie a d'ores et déjà décidé de faire retirer 14 panneaux publicitaires. Elle annonce également la réalisation d'une cartographie précise de tous les affichages présents sur son territoire. Objectif, vérifier que les panneaux sont conformes à la réglementation, mais aussi réduire la pollution visuelle et les incitations à consommer. Écoutez Mathieu Pietri, le maire d'Hiver Droite de Bouc-Bel-Air.
4: L'idée, c'est d'enlever notamment les grands panneaux publicitaires, les 4x3, et on installe en lieu et place des œuvres d'art, des reproductions, quelque chose de différent de l'ultra-consommation que nous offrent aujourd'hui ces panneaux.
1: Sur place, les habitants rencontrés par Ici Provence semblent plutôt séduits par la mesure. Ici, ça marche, mais vous, qu'en pensez-vous? Écoutez l'avis d'Adrien.
2: Je trouve que ça gâche un peu l'image de la France, enfin les paysages, etc. Et ça dénaturalise complètement les villes et tout, quoi.
1: Cela veut-il dire que nous sommes trop exposés à la publicité, parfois même sans nous en rendre compte?
2: En vrai, j'ai envie de te dire, c'est le monde dans lequel on vit en ce moment, quoi. Enfin le 21e siècle, quoi. Et je pense qu'il y en a vraiment beaucoup trop. Même là, on le voit sur Snapchat maintenant, c'est devenu... Enfin, il y a plein de pubs, faut payer un abonnement pour ne pas avoir de pub, quoi. Donc c'est un peu trop, quoi.
1: Alors supprimer ces panneaux, pourquoi pas, mais n'oublions pas qu'ils permettent aussi aux commerçants locaux de se faire connaître, eux qui ne disposent pas des mêmes moyens que les grandes enseignes. Alors, plutôt que de tout supprimer, pourquoi ne pas chercher un juste équilibre, moins de panneaux, mais toujours une place pour les commerces de proximité.
0: Attention quand même, et comme disait MC Solar, il n'y a pas que des jambons à la tête de l'art. Merci Robin. Allez, je vous laisse le temps de chercher le double sens de cette belle phrase en compagnie de Taxi Girl, qui eux vont chercher le garçon. Vos années 80, tiens, c'est aussi de 13h30 à 17h avec Christelle Don Thierry, mais sur une seule radio bien sûr, votre radio locale Ici Berry. Bon vendredi, il est bientôt 10h30 et 11h, on joue ensemble, je vous le rappelle.

0: 7h30, tout pile, allez, on sort du taxi et on monte tous à bord d'un nouveau Berry Express.
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0: Le CPTS Val-de-Creuse vous informe la présence d'un médecin ophtalmologue une journée par mois à la maison de santé Simone Veil à Argenton-sur-Creuse. Il y a un public prioritaire, les personnes de 65 ans et plus, et notamment pour les urgences. Prise de rendez-vous sur Doctolib en recherchant CPTS Val-de-Creuse. Et sinon, côté sortie, on fait la fête. Fête de l'agriculture à Jeux-les-Bois. C'est le samedi 12, donc demain, dès 14h, à la ferme aux deux parrains à Jeux-les-Bois. Fête de l'agriculture paysanne. Au programme, marché, repas paysan, conférences et un concert d'Abal. Visite des fermes, évidemment. Il y a même du lancer de bouse et un atelier chant. Présence de l'association La Secousse. L'entrée est participative. Donc, on fait un petit geste pour cette fête de l'agriculture à Jeux-les-Bois.
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0: Quoi de beau dans la prochaine demi-heure d'Ici ça marche avec Ici Berry, et bah c'est que de l'amour. Denis Hervier, notre amoureux de l'histoire et du Berry, est tombé sous le charme de Valençay ce matin. Francky Lemaire, notre baladeur, flirte avec le danger à bord d'une caisse à savon à Neuvy-Saint-Sépulcre. Et nous, on s'amourage de vos chansons qu'on aime tant écouter. Michel Delpech nous propose de partir pour un flirt, mais en tout bien tout honneur sur votre radio locale Ici Berry. Bon vendredi.

0: Bienvenue si vous nous rejoignez sur votre radio locale ici Berry. Ici ça marche, continue. Je vous rappelle qu'à 11h, retour de l'actu locale avec le journal. Mais surtout on joue 02 54 27 36 36. Aujourd'hui, journée spéciale Céline Dion. Notre diva canadienne nous a proposé de vous offrir 3 albums, pas un de moins, avec de beaux albums. Vous allez voir, si vous êtes fan ou même si vous n'êtes pas fan, je vous propose tout de suite de vous inscrire au 02 54 27 36 36. On joue à 11h. Mais pour l'instant, direction Neuvy-Saint-Sépulcre. Demain, 10h, le départ de la course à savon à Neuvy-Saint-Sépulcre. Et Francky Lemaire, vous êtes toujours là, notre baladeur, et vous êtes à Neuvy-Saint-Sépulcre pour préparer la course. Et je crois que vous êtes avec le curé. Alors, Francky, une question, est-ce que monsieur le curé va bénir la course ?
1: Oui, bonjour les amis, toujours à Neuvy-Saint-Sépulcre. Et je vous rappelle, demain, samedi, à partir de 10h, aura lieu la course de caisse à savon, ici à Neuvy-Saint-Sépulcre. Et pour nous en parler, nous sommes avec le père Arthur Adrien. Bonjour mon père.
2: Bonjour.
1: Alors, une question me vient tout de suite à la bouche. Est-ce que vous allez la bénir, cette course, demain matin ?
2: Eh bien écoutez, si les organisateurs me le demandent, je le ferai avec plaisir. Voilà, mais on verra comment les choses vont se dérouler. Pour le moment, je suis témoin, simplement. Voilà.
1: Mon père, une mutation, je ne sais pas si on peut dire ça comme ça. Vous êtes jeune père de 42 ans, vous êtes arrivé le 5 septembre. Comment s'est passée justement cette mutation ?
2: Eh bien, c'est l'évêque qui, au printemps dernier, m'a appelé et m'a dit, écoute Arthur, on aurait besoin de toi à Neuvy-Saint-Sépulcre. Et et j'ai dit oui, tout simplement. Donc, à partir de là, cet été, j'ai commencé à rencontrer le père Jean-Marie, qui est mon prédécesseur, Jean-Marie Mabiala. Il m'a montré comment fonctionnait la basilique, toutes ses richesses, comment ouvrir les portes le matin, comment ça fonctionnait, hein, quels étaient les volontaires qu'il faisait aussi, qui m'aidaient. Voilà, tout ça pour que ce beau monument puisse vivre, accueillir les visiteurs, les pèlerins.
1: En tout cas, cette basilique a une très belle histoire. C'est la copie de celle de Jérusalem.
2: Mais exactement. Au IVe siècle, l'empereur Constantin a voulu construire, donc empereur de Rome, une rotonde autour du rocher où a été enterré le Christ. Donc le vendredi soir, hein, après sa crucifixion, il a donc dormi là, on peut dire. Enfin, il était allongé, mort, mais le samedi saint, avant la résurrection le dimanche. Et donc, pour commémorer cet événement, Constantin a fait construire une rotonde et des pèlerins de Neuvy en 1026 sont allés à Jérusalem et en retournant se sont dit c'est pas possible, il faut faire la même chose ici. Et donc pour s'en souvenir, ils ont fait le même monument, légèrement plus petit, avec donc une belle rotonde, un mur circulaire et à l'intérieur une colonnade qui copie tout à fait celle de Jérusalem.
1: Voilà, une belle histoire. Alors pour terminer, est-ce que mon père, vous, Arthur Adrien, vous allez monter dans caisse à savon. Est-ce que vous avez le droit déjà ?
2: Écoutez, tout est permis dès lors que c'est dans la joie et le bonheur et l'amour surtout, l'amour de Dieu, l'amour du prochain et on peut tout à fait s'amuser. Donc en soi c'est possible. Est-ce que je le ferai ? Après je sais pas, c'est une question de tempérament personnel aussi. Faut aimer la vitesse, faut aimer. J'imagine qu'on roule pas forcément droit, qu'on donne un petit coup au voisin aussi pour passer devant. Je sais pas si c'est tout à fait mon tempérament. On verra.
1: Très bien mon père. Moi je vais mettre le casque et je vais y aller. Merci mon père.
2: À bientôt.
0: Merci Francky, alléluia comme on dit. Et Francky Lemaire, notre baladeur, revient dans une quinzaine de minutes. On va voir s'il aura attaché son casque pour participer à la course de caisse à savon de Neuvy-Saint-Sépulcre. Et si ça marche, on s'apprête à rejoindre Denis Hervier, tiens, pour nous parler de Valençay, mais pas du château. On va voir ce qu'il nous réserve. Pour l'instant, nous, on change de continent. Ici Berry passe en mode Céline Dion, je vous le rappelle, des albums à gagner à 11h. Dans le 17-19, tiens aussi, Emmanuel Bonnefond aura un album pour vous, l'album Live au Stade de France, s'il vous plaît. Et du Canada au Texas, tiens, il y a quoi ? 4 heures à peine en avion ? Alors on s'envole avec ce titre, I Don't Want All Over, du groupe Texas. Qui sont ? Eh ben non, pas américains, ils sont écossais. Le groupe rend hommage en réalité au film Paris-Texas de Wim Wenders. Avec cette anecdote, vous allez briller pour vos repas entre amis ce week-end. C'est promis et fait garanti avec Ici Berry.

0: comme un air des États-Unis. C'est votre radio locale, ici Berry. Mais nous, on revient évidemment dans le Berry avec Denis Hervier. Et on plonge dans notre patrimoine, dans C'était quoi avant. Derrière de nombreux monuments, il y a une histoire. La preuve ce matin avec le château de Valençay et l'équipe de France de football. Titrée en 98, quel rapport? Et bien, c'est Denis Hervier qui nous le raconte.
1: Nous sommes aujourd'hui à Valençay, juste devant la statue de Charles-Maurice de Talleyrand, pleine ville. Le vieux prince diplomate semble toujours observer la ville avec ce sourire discret des hommes qui ont traversé tous les régimes sans jamais tomber. Mais juste en face, il y a une pâtisserie. Et avant, vous allez me dire, c'était quoi ?
2: C'était quoi, avant ?
1: Pendant plus d'un demi-siècle, du milieu des années 1970 jusqu'aux années 2020, ce lieu fut bien davantage qu'un simple commerce. C'était le royaume de Jackie Chicherie, un berrichon pur sucre, au sens propre comme au figuré. Un pâtissier capable de transformer la pâte d'amande en œuvre d'art. Dans sa boutique, les spécialités locales côtoyaient des créations presque théâtrales. Car Jackie Chicherie n'était pas seulement un artisan. C'était un artiste. Son célèbre château de Valençay, entièrement réalisé en sucre, fascinait les visiteurs. On venait de partout pour admirer ce chef-d'œuvre. Mais voici qu'en 1998, en pleine Coupe du Monde de football, survient un épisode incroyable. Le petit pâtissier Berrichon entre dans l'histoire des Bleus. Car Jackie fabrique un immense footix sans sucre pour l'équipe de France de football. Et l'équipe de France de football la veut, cette mascotte à Clairefontaine. Et la mascotte trône alors dans la salle à manger des joueurs. Imaginez la scène, Zinedine Zidane, Didier Deschamps, Fabien Barthez, Laurent Blanc et même Aimé Jacquet contemplent chaque jour cette étrange sculpture sucrée venue du Berry. Mais attention, le lendemain de la demi-finale de la France contre la Croatie, catastrophe, le footix se casse.
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1: Panique au sein du staff. Et voici que l'on appelle immédiatement à la rescousse Jackie Chicherie pour qu'il vienne absolument réparer la mascotte de footix à Clairefontaine. Car désormais, le footix, vous l'aurez bien compris, est devenu un porte-bonheur. Alors, le matin même de la finale, Jackie intervient. Il répare minutieusement la mascotte. Et quelques heures plus tard, oui, en juillet 1998, la France devient championne du monde de football. C'est le premier titre, en fait. Entre une étoile sur un maillot et un peu de sucre Berrichon, il n'y a parfois qu'un fragile coup de cuillère.
0: Merci Denis pour cette histoire footballistique. Plus d'épisodes de C'était quoi avant sur le site d'Ici Berry. Tiens, je vous rappelle que ce soir à 20h, coup d'envoi au stade Gaston Petit avec la Berry face à Limonest. On aimerait bien une victoire, tiens, pour cette saison. 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En plus, comme Autrement, de Julien Lib à 10h47. Excellente journée, vous écoutez Ici Berry.
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10: 10h53, bienvenue dans Ici, ça marche. Si vous nous rejoignez dans quelques minutes, c'est le journal d'actu local avec Ici Berry. Mais d'abord, direction Neuvy-Saint-Sépulcre. Demain, la grande course de caisse à savon commence et Francky Lemaire est toujours à Neuvy-Saint-Sépulcre. Je crois qu'il est en plein test. Alors, Francky, ça se passe bien ?
11: Ça commence à aller un petit peu vite. Là. On est justement sur la descente. Alors moi, je suis le copilote et Morgane est le pilote. Attendez, Morgane, on va s'arrêter. C'est pas que j'ai peur. Voilà. C'est vrai, parce qu'il y a des freins sur une caisse à savon. Alors Morgane, une caisse à savon, on est à bord. On s'est arrêté sur le côté. Là, on est à 50 mètres de cette grande ligne droite. Et il y a quoi dans cette caisse à savon ?
12: Eh ben, dans une caisse à savon, il y a un volant, des freins et des ceintures de sécurité. Et puis après, ben, c'est un peu l'originalité.
11: Au bon vouloir.
12: C'est ça, c'est ça.
11: Où nous porte le vent.
12: Et du coup, il y a quatre pneus, un châssis et, ou trois pneus, ça peut arriver aussi des fois. Et du coup, après, ben, voilà, la créativité vient au fur et à mesure.
11: Ça, c'est votre caisse à savon personnelle. Elle a déjà couru pas mal de courses, hein, je crois, celle-là. Hein.
12: Oui, oui, elle a couru déjà plusieurs courses, donc nous c'est la team Mandepass, voilà, nous on fait plusieurs courses dans le département, et puis voilà, donc demain ils seront sur la ligne de départ, quoi.
11: C'est pas facile de vous parler parce que je suis derrière, vous êtes devant, on est l'un derrière l'autre, c'est un peu l'ordre de pilotage et de copilote. Voilà, on peut être l'un à côté de l'autre.
12: On peut être l'un à côté de l'autre, bon là c'est une caisse à savon qui a été faite l'une derrière l'autre, les places, donc c'est vrai que c'est pas facile pour vous parler, quoi.
11: Bon, là on s'est stoppé un peu sur le bord de cette route, grande ligne droite. Au bout, il y a le virage et je vois un grand mur. Il y aura des bottes de paille, j'espère, là.
12: Ouais, bah justement, les agriculteurs sont en train d'en poser, là, et après, il y aura des bottes de paille tout le long. Donc la sécurité sera vraiment là, quoi.
11: Et l'ambiance, elle est comment, justement, sur les bords des routes, là, avec les caisses à savon à Neuvy-Saint-Sépulcre ?
12: Eh ben, voilà, on a du public qui est venu encourager l'année dernière, donc on espère que ça sera pareil cette année. Beaucoup de public, donc on espère pareil cette année.
11: Vous allez faire une troisième édition l'année prochaine, si ça cartonne encore cette année comme l'année dernière ?
12: Ouais, on espère. On a le soutien de notre commune qui est là, la municipalité, nos sponsors et tout ça. Donc on est une petite équipe de jeunes où on veut faire bouger Neuvy, quoi.
11: Il y a des gamelles qui arrivent ?
12: Ouais, il y a des gamelles qui arrivent. Je pense qu'on va encore bien rigoler cette année. Et ouais, ça va être...
11: Vous, personnellement, vous avez pris des grosses gamelles, des petites rigolotes ?
12: Des petites rigolotes, jamais de bobos, mais bon, ça peut arriver parfois, donc on a un service de sécurité qui est là aussi.
11: Bon, on lâche les freins, Morgane ?
12: Allez, on est reparti.
11: Allez, c'est reparti, les amis. Attendez, voilà, on met le casque. Je veux dire que c'est pas évident. Ça fout les jetons un peu, Morgane. Hein.
12: Ouais, c'est sympa, mais il faut faire attention.
11: Attention, on prend de la vitesse. Doucement, doucement. Bon, les amis, peut-être demain, hein, je sais pas, ou lundi. Allez, au revoir, adieu. Salut, Morgane.
12: Salut.
11: Oh là là là là là là, doucement.
10: Francky, freinez. Oh là là là là, Francky. Faites attention quand même pour le week-end. Donc, on vous retrouve demain, on espère, à Neuvy-Saint-Sépulcre pour la course de caisse à savon, partenaire avec Ici Berry. Je vous le rappelle. Dans quelques minutes, 02 54 27 36 36, on va pouvoir jouer ensemble avec trois albums de Céline Dion que j'ai à vous offrir. D'ailleurs, on aurait pu rebaptiser le titre France Gall si Francky, pour l'occasion, France-Gall. Oui, avec 6 francs ici, ce titre de France-Gall. Tout de suite, je me suis fait comprendre. Bon, allez, 6 maman, 6, c'est notre dernier titre de l'heure. Mais après, c'est le journal et on joue ensemble, promis.

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0: Belle journée, bon vendredi, vous écoutez Ici Berry, votre radio locale. Première sur l'info locale et le journal tout de suite avec vous, Alexandre Motto, bonjour.
2: Bonjour Antoine, bonjour à toutes et à tous.
0: Du fumier déversé devant la préfecture du Cher.
2: Oui, tôt ce matin, la branche dissidente de la coordination rurale 18, la CR Sud, est venue protester contre le plan d'1 milliard d'euros promis aux agriculteurs. Un plan jugé inutile. Hier, la préfecture de l'Indre, cette fois, a rappelé que les aides sont en cours depuis plusieurs mois. C'est donc beaucoup plus qu'un seul milliard d'euros d'aides. Et dans ce milliard, pour aller vite, il y a plus de 500 millions qui sont décaissés au titre de l'ISN pour les agriculteurs non assurés et plus de 210 millions pour les aides d'urgence à répartir entre différentes zones. Une aide majorée pour l'Indre située en zone intermédiaire. On connaîtra la répartition exacte, le fléchage de ces aides dans la journée.
0: La cour d'assises de l'Indre doit rendre son verdict aujourd'hui.
2: Les jurés se sont retirés pour délibérer sur le sort de 4 accusés entendus toute cette semaine. Ils doivent répondre de tirs à la Kalachnikov visant des appartements dans le quartier Saint-Jacques et des tirs de fusil dans la vitrine d'un bar à chicha, également à Châteauroux en 2022. Hier, l'avocat général a requis des peines allant de 5 à 25 ans de prison. Nouvelle augmentation des prix du gaz le 1er octobre, 6,3% de hausse, soit 5 euros de plus en moyenne chaque mois. La dernière annonce de hausse, c'était il y a 10 jours, c'était 5,6%. Début de saison de la Berrichon Foot, ça n'a pas marché très fort en 3 matchs de National 1, il n'y a pas eu de victoire, mais ça va peut-être arriver ce soir. Les Castelroussins affrontent Limonest, ça s'écrit Limonest, hein, vous savez c'est à côté de Lyon, c'est à 20h au stade Gaston Petit. La grande boucle cycliste pourrait repasser dans le Berry en 2027, un passage à Bourges, c'est le titre en tout cas de la une du Berry Républicain, nos confrères de la presse quotidienne régionale. On espère que ça va se confirmer lors de la présentation officielle du parcours, c'est dans un peu plus d'un mois. Enfin, un feu d'artifice à Coin ce soir à partir de 22h sur le plan d'eau de la commune. C'est initialement prévu le 11 juillet, mais il avait dû être annulé à cause des conditions météo, notamment de la sécheresse. Donc, faut pas bouder son plaisir. Les grandes lumières au label bleu, c'est ce soir à Coin.
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2: Au label bleu, mais au label vie en bleu, n'est-ce pas?
0: Oh là là, il est fort ce Alexandre Motto. En plus, ça tombe bien, ce soir il fera beau, ce sera dégagé pour voir ce joli feu d'artifice. Mais d'abord, parlons de la journée, du soleil et un ciel bleu, donc dans l'Indre et le Cher. Quoique quelques nuages en fin de journée entre Argent-sur-Saône et Bourges. Côté Mercure, ça reste super agréable. Cet après-midi, 23 autour de l'air, 24 pour Argenton-sur-Creuse et Saint-Amand-Montrond, 25 pour Châteauroux, Valençay et Vierzon, ce sera la maximale. Ce soir, on redescend tout doucement autour de 20 degrés de moyenne et cette nuit, ciel dégagé, je vous le dis, Alexandre, avec 16 au maximum pour tomber dans les bras de Morphée ou regarder ce feu d'artifice.
2: C'est l'heure de jouer maintenant, non?
0: C'est l'heure de jouer. Bon, vous, malheureusement, vous revenez à midi, vous avez un journal qui vous attend.
2: Je ne peux pas faire que ça, mais j'encourage tout le monde à jouer avec vous, c'est un moment sympa.
0: Allez, super. Allez, nous, on joue ensemble avec Ici Berry 02 54 27 36 36.
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0: Alexandre ne peut pas jouer avec nous, mais vous pouvez 3 manches par candidat, 7 jeux à découvrir dans cette toute nouvelle formule depuis la fin du mois d'août, le début de septembre. Vous avez par exemple un jeu qui s'appelle le Kiki Chante, disque un peu modifié par notre réalisateur Christian ce matin. Il faudra découvrir l'interprète. Le Kiki suis-je, tiens, une devinette un peu alambiquée qui va vous faire creuser les méninges. Ou encore le comment ça finit, il faut finir une expression, un dicton, une référence. Bref, il y a plein de jeux. Surtout qu'aujourd'hui, il y a des cadeaux. 3 cadeaux exceptionnels pour 3 candidats. Dans l'ordre, nous avons une journée exceptionnelle de Céline Dion. Et j'ai 3 albums pour vous. L'album Live at Paris, l'album Sans Attendre et l'album 2. Alors, on joue ensemble sur votre radio locale ici, Berry, au 02 54 27 36 36.
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0: Un divorce, c'est toujours malheureux. Mais parfois, ça donne lieu à la naissance d'un tube. Alors quand l'un des chanteurs et l'une des chanteuses du groupe ABBA se séparent, ils décident d'en faire une chanson qui devient probablement leur plus grand titre. 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En traduit en français, ça donne le vainqueur remporte tout. Et ça donne un tout autre sens. Parce qu'aujourd'hui, vous pouvez tout rafler. Rafler la mise jusqu'à midi au 02 54 27 36 36. Alors on écoute Abba et je laisse Sandrine, notre chargée d'accueil, faire face à tous vos appels. Je vous rappelle, hein, trois albums de Céline à gagner. C'est

0: Berry, 11h09, c'est tout, vos plus grands classiques. Mais évidemment, on joue, journée spéciale, Céline Dion. Et vous êtes nombreux, nombreuses à nous appeler directement. Décidément, on a beaucoup de fans de Céline ce matin. Et ce matin, nous recevons Fabiola, notre première candidate. Bonjour Fabiola.
1: Oui, bonjour.
0: Bonjour, oh là, il y a du bruit derrière, ça fait bing bang.
1: Mais excusez-moi, je suis en train de cuisiner.
0: Ah, vous cuisinez quoi de bon?
1: Bah là, c'est des escalopes à la crème, je veux faire une quiche lorraine,
0: oh là.
1: Des petits trucs banals, un petit con, je
0: veux. Bah voilà, petit truc banal, bah écoutez, vous me mettez une assiette et j'arrive à midi.
1: Oh ben, si vous voulez, pas de problème.
0: Allez, c'est noté. Fabiola, on joue ensemble, nouvelle formule, 7 mini-jeux sur cette grande roue des jeux. Il faut faire tourner la roue. Vous me dites un joli stop haut, clair et fort, et on voit sur quoi ça s'arrête. C'est bon pour vous?
1: D'accord.
0: Et on fait tourner la roue.
1: Stop.
2: Le mot manquant.
0: Alors là, un stop énergique. Là, on ne peut pas faire mieux. Le mot manquant. Alors, le mot manquant, c'est simple, Fabiola. Il faut tendre l'oreille. Je vous passe 3 morceaux. À chaque fois, il va manquer un mot. Vous me donnez le mot et on vérifie la réponse en chanson. Est-ce que c'est bon pour vous?
1: D'accord, on va essayer. Hein.
0: On va essayer et on va y arriver. 2 bonnes réponses sur 3 et vous repartez avec l'album Live à Paris. Et dans tout

C'est le cas d'ailleurs, Fabiola, je vous inscris au grand tirage de dimanche pour gagner une enceinte Bluetooth connectée avec son caisson basse. Ça c'est pour moi, ça c'est pour nous. D'accord. Mais là, on joue pour Céline Dion. Allez, c'est parti, premier extrait. Comme on dit, c'est parti mon kiki, ou comme ils disent, d'après Monsieur Aznavour. Le travail.

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1: Ah, il est quoi, monsieur Aznavour?
2: Je sais pas, parce que je suis pas Charles.
1: Aïe, aïe, aïe. Bon, on écoute en réponse. On écoute, monsieur Aznavour, qu'est-ce qu'il est?
3: Le travail.

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1: Et oui, un artiste, Aznavour. Bon, c'est pas grave, Fabiola, on a encore deux chansons.
2: Ça va être difficile, je pense,
1: mais c'est pas vrai. Ah, c'est parce que ça rime en ist, c'est pour ça. Mais vous inquiétez pas, Fabiola, on a encore deux chances pour essayer de remporter cet album Live Paris de Céline Dion. Alors, on part sur un titre un peu plus récent avec la chanteuse Marine. On tend l'oreille, c'est un texte à trous. Attention, c'est parti.

0: Alors, Fabiola, ça commence à quoi d'après Marine? C'est un texte à trous, il faut me dire, ça commence à quoi d'après Marine? Alors, est-ce que vous avez peut-être une idée?
1: Un gros livre, je sais pas.
0: Aïe. Vous donnez votre langue au chat, Fabiola?
1: Non, j'ai pas le choix.
0: Ah, j'ai l'impression. Allez, on écoute quand même ce joli titre cœur maladroit, Marine.

0: commence à durer d'après Marine. Bon, malheureusement, Fabiola, l'album ne sera pas pour vous. Désolé. Mais par contre, je vous rassure, je vous inscris quand même l'eau de consolation au grand tirage de dimanche à 11h50 avec Sébastien Pollock. Peut-être que vous aurez la chance de repartir avec cette enceinte Bluetooth connectée et caisson basse pour regarder vos films préférés.
1: D'accord, ben je vous remercie bien.
0: Ben je vous remercie à vous, Fabiola. Merci d'avoir appelé ici Berry. Bonne journée et bon appétit.
1: Merci beaucoup.
0: Merci, au revoir. Ah là là là, et on ne peut pas tout le temps gagner, mais vous inquiétez pas, on a encore des jeux, des questions pour vous au 02 54 27 36 36. Évidemment, vous êtes aussi inscrit comme Fabiola si vous venez participer pour le grand tirage de dimanche. Il y en a encore des albums. Bah tiens, cet album live à Paris de Céline Dion, l'album Sans attendre ou l'album 2, on verra ce que vous allez gagner. Ici Berry, c'est du numérique, de la culture pas chère et des associations. Ça, c'est réuni dans l'épreuve plus. Trois idées qui pourraient mettre KO plus d'un. Comme un certain Alain Souchon, quand je serai KO.

Alain Souchon, évidemment à 11h16, c'est plus vos plus grands tubes et vos plus grands chanteurs de la chanson française sur votre radio locale, ici Berry, mais aussi plein d'idées de sortie. C'est les 3 puces et on commence avec le secteur de l'informatique. Du 21 au 26 septembre, dans 10 jours donc, attention, l'antenne France Travail du Centre Val-de-Loire vous propose la semaine des métiers du numérique. Alors, semaine complète pour partir à la découverte des métiers du secteur. Par exemple, vous avez le métier de développeur web, codeur, community manager ou encore data scientist. Tout un tas de métiers, en tout cas, à découvrir au sein du secteur en pleine évolution. Des ateliers, des conférences et même des job dating. Alors préparez vos CV et retrouvez tout le programme sur francetravail.fr. 36 euros, pas un de plus, pas un de moins. C'est la somme dont pourraient profiter les collégiens indriens à partir du 15 septembre, puisque le département de l'Indre renouvelle son dispositif Ma Carte 36. Qu'est-ce que c'est ? C'est des spectacles, des livres, du ciné, de la musique. 36 euros à dépenser sur la culture et un dispositif accessible de la 6e à la 3e école publique comme privée hein, d'ailleurs. Si vous avez encore la carte 36 de l'an dernier, elle sera automatiquement rechargée avec 36 euros. Pas besoin de la redemander. Par contre, pour les retardataires, vous pouvez faire la demande à partir du 15 septembre sur www.indre.fr. Vous allez trouver un onglet Ma Carte 36. Allez, cap vers le Cher pour finir ce 3+, à Meun-sur-Yèvre. Précisément, demain, rendez-vous qui met à l'honneur le monde associatif. Ça se passe au centre socio-culturel André Malraux. Et rendez-vous pour le forum des associations entre 10h et 18h. Au programme, des animations, des démonstrations et pas mal de rencontres, surtout avec les associations du territoire qui sont là pour vous aiguiller. Et qui sait, tiens, vous allez même peut-être devenir bénévole. Il y a du sport aussi, hein, gymnastique rythmique, tai chi, karaté, judo, danse. Vous allez pouvoir découvrir de nombreuses disciplines sportives et artistique. Le forum des associations, c'est demain au centre social-culturel André Malraux à Meun-sur-Yèvre dès 10h. Allez, 11h18, on continue de jouer, non ? Allez, 02 54 27 36 36 pour l'album live de Céline Dion, Live at Paris. Bah oui, elle joue demain, elle revient sur nos terres françaises pour jouer. Et d'ailleurs, vous allez pouvoir jouer et vous inscrire au grand tirage de 11h50. Je vous le rappelle, une magnifique enceinte Bluetooth connectée avec un caisson basse d'une son parfaite qualité pour regarder vos films, vos séries. Et peu importe si vous gagnez ou perdez, je vous inscris d'office. Peu importe, tiens, comme ce tout nouveau titre de Zazie avec Ici Berry.

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1: Bon vendredi avec Ici Miri, c'est aussi vos nouveautés, peu importe Zazie, tout nouvel album qui sort le 2 octobre, Volatile, avec des accents électro, en même temps c'est coproduit avec un certain Yuxek, vous allez voir c'est génial, peut-être qu'on aura des albums à vous faire gagner, mais pour l'instant on joue, je vous le rappelle, pour une journée spéciale Céline Dion, j'ai entre les mains le magnifique album de Céline Dion, Live at Paris, en complicité avec Jean-Jacques Goldman, s'il vous plaît, il est encore à gagner, 02 54 27 36 36, peut-être que notre prochaine candidate aura de la chance, et je vous rassure, si elle gagne, j'ai encore deux albums pour vous, l'album Sans Attendre et l'album 2, journée spéciale Céline Dion, 11h22, ici Berry, on continue de jouer.
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1: Et allez, on joue ensemble avec notre nouvelle candidate Christelle. Bonjour Christelle.
9: Bonjour.
1: Comment ça va ce matin ?
9: Ça va.
1: Ce matin, en fin de matinée même. Alors du côté de Bourges, un petit peu de vélo cet après-midi, peut-être sur le plan d'eau ?
9: Non, je pense que je vais aller faire les courses. Hein.
1: Faire les courses, ça c'est une bonne idée. Et dans la voiture, évidemment, on écoute quelle radio, Christelle ?
9: Ici Berry.
1: Évidemment, surtout pour jouer ensemble ce matin. Journée spéciale Céline Dion. Je vous le rappelle, vous avez des tubes presque toutes les heures. Ce soir, de 22h à minuit, c'est 100% Céline. Vous allez voir, Christelle, pour votre vendredi soir, vous allez être parfaite.
9: Oui.
1: On joue ensemble. Grande roue des jeux, il faut la faire tourner. Vous me faites un joli stop et on voit sur quoi ça tombe.
9: D'accord.
1: Allez, 3, 4, la roue.
3: Le Kiki chante.
1: Ah, le Kiki chante. Tout est dans le titre. Hein. Nous, on veut pas l'année. On veut pas le titre. On veut le nom de l'artiste. Attention, Christelle. Les disques sautent un petit peu. On a retrouvé des vieux vinyles tout poussiéreux. Donc, il faudra tendre l'oreille. Est-ce que vous êtes prête, Christelle, pour jouer pour ce magnifique album Céline Dion Live at Paris ?
9: Oui, je suis prête.
1: Vous êtes prête. Allez, premier disque et on part en toute confiance.
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0: vous avez dit ça saute un peu. Est-ce que vous avez reconnu ?
1: C'est confidence pour confidence.
0: Bah oui, mais le jeu, c'est qui chante. Alors, c'est qui chante ?
1: Jean Schultes.
0: Allez, effectivement. Attention, le qui chante, c'est pas, c'est quoi le titre ? Évidemment, Christelle. Jean Schultes, confidence. Pour, oui, c'est le quoi qu'on chante, ce sera peut-être un autre prochain jeu. Allez, on remonte un peu le temps avec le second extrait. Christelle, on tend l'oreille. Sortez les guitares.

0: Alors Christelle, c'est qui chante? Aïe, aïe, aïe. Alors, bonne idée, évidemment, c'est américain. C'est, en tout cas, on s'est chanté en anglais. Oh là, Christian me regarde, non, c'est pas américain. Bruce Springsteen est américain, mais là, le groupe qu'on cherchait, eux, c'est des anglais, écoutez. Satisfaction, des Rolling Stones. Bon, Christelle, une réponse bonne, une réponse mauvaise. Il nous faut le dernier titre, il me faut le dernier artiste pour gagner ce magnifique album Céline Dion Live at Paris. Là, c'est la dernière chance, Christelle. Vous êtes prête?
1: Ouais.
0: Tout le Berry vous écoute. On écoute. Là, je ne vous donne pas d'indice.
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0: Alors
1: Céline Dion.
0: Eh ben là, évidemment, c'est trop facile.
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0: C'était un court extrait, mais évidemment, c'est remporté. Céline Dion, vous avez le titre?
1: Je sais pas, mais je connais le titre.
0: Ah, je connais. Vous, ça m'étonne pas. J'irai où tu iras, qui d'ailleurs est sur cet album Live at Paris de Céline Dion, que vous remportez fièrement, Christelle.
1: Ah, super. Merci.
0: Bah, je vous en prie. C'est pour vous. Et en plus, voilà, vous allez pouvoir en écouter dans votre voiture entre deux interventions d'Ici Berry, évidemment. Christelle, je vous souhaite un bon week-end et à très vite avec Ici Berry.
1: Merci.
0: Merci à vous. Au revoir.
1: Merci. Bonsoir.
0: Bonsoir à vous, évidemment. 11h28, ici on joue ensemble. J'ai encore deux albums pour vous, tiens. Et on va jouer pour l'album Sans attendre de Céline Dion, tout de suite au 02 54 27 36 36. Vous êtes nombreux, nombreuses à nous appeler. Sandrine est croule sous les appels. Pas facile, mais vous avez peut-être encore de la chance de vous inscrire. On continue à jouer ensemble. Et d'ailleurs, Christelle est aussi grande gagnante, mais elle repartira peut-être. Peut-être dimanche avec l'enceinte Bluetooth connectée et le caisson basse. C'est le grand tirage de 1150. Tous nos invités, tous nos joueurs et nos joueuses sont inscrits. Vous aussi peut-être. C'est peut-être une chance sur 21 de repartir avec ce joli cadeau dimanche à 11h50. C'est pas rien quand même. Allez, tout de suite après Céline Dion, une autre légende de la musique, Le Taulier, Johnny Hallyday, Gabriel. 11h29 ici Berry. C'est aussi simple que ça.
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0: Bel après-midi avec Ici Berry. Matinée avec Ici Berry, je me crois déjà l'après-midi, moi. Belle journée avec Ici Berry cet après-midi. Je vous le rappelle, vous allez pouvoir écouter toutes vos chansons préférées de 13h30 à 17h avec Christine Dantéry. Et de 17h à 19h, c'est Manuel Bonnefond qui vous attend. Et si vous ne parvenez pas à vous inscrire, parce qu'il y a beaucoup de monde, hein, vous pourrez tenter votre chance dans le 17-19 avec Manuel Bonnefond qui pourra vous faire gagner l'album Live Stade de France. Rien que ça, de Céline Dion, je vous rappelle, on est sur une journée spéciale Céline Dion.
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0: Avant de reprendre le jeu, Berry Express, une info pratique, une idée de sortie. Côté pratique, Café des aidants à Buzançais, qui chaque mois revient. Les familles rurales de l'Inde vous proposent des rencontres pour les aidants, de personnes malades ou en situation de handicap. Ça permet de discuter et d'avoir des conseils avec la présence de psychologues et travailleurs du social. Prochaine rencontre, jeudi 18 septembre, jeudi prochain. Le thème de la rencontre, prendre des décisions avec lui à sa place, avec d'autres. Et tout ça, ça se passe aux salles du foyer de Buzançais de 14h à 15h30. Côté sortie, récital de piano à Châteauroux le samedi 12 septembre, demain à 18h, à la chapelle des Rédemptoristes de Châteauroux. Vous avez un pianiste, François Cornu, qui revient pour la 6e année en récital solo à Châteauroux. François Cornu, d'abord, apporte cette génération 1810 qui vit naître notamment trois génies. Il va faire du Frédéric Chopin, du Robert Schumann et du Franz Liszt. C'est là, on est en 1811. Hein. Commentaires et anecdotes qui vont s'ajouter pendant l'interprétation des œuvres dans un esprit de partage, comme on l'apprécie avec Monsieur Cornu.
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0: Ici, on continue à jouer avec votre radio locale. 11h33, on a de la place encore pour un dernier candidat. 02 54 27 36 36. Je vous rappelle, si vous êtes inscrit, eh ben, vous pouvez déjà être content parce que vous pourrez, si vous êtes gagnant ou perdant, être inscrit au grand tirage de 11h50. Dimanche, une enceinte Bluetooth avec un caisson basse. Mais là, je vous rappelle, on joue aujourd'hui pour Céline Dion et l'album Sans Attendre. Alors, on se met un peu dans le bain. Et on écoute Céline Dion, My Heart Will Go On, avec Ici Berry. Très content de vous accompagner.

0: Ah, si seulement Maxime Daniel était là, on aurait refait la scène du Titanic. Ici Berry, continue, allez, on joue ensemble. Moi je vous propose pas à monter à bord du Titanic évidemment, mais le cœur y est, un cœur qui va de l'avant. Francky Lemaire, tiens, c'est notre baladeur, mais lui aussi il dresse des portraits. Alors il dessine pas le portrait de Rose, ce matin il dessine le portrait d'une berrichonne. Portrait d'ici, nouveau rendez-vous pour cette saison. Et Francky Lemaire, voilà, dresse le portrait de Berrichonne et de Berrichon qui nous inspirent dans le Berry. Et on va prendre un petit peu de hauteur et on va marcher au pas avec une militaire.
1: Bonjour, je m'appelle Flavie, j'ai 24 ans cette année.
2: Portrait d'ici.
1: Actuellement, je travaille à l'agence Coulisse en tant que chargée de communication. Mais avant ça, j'étais au sein de l'armée de l'air et de l'espace. J'ai commencé dans l'armée de l'air et de l'espace, donc je me suis engagée à l'âge de 20 ans. À l'issue de mon bachelor en communication et marketing, j'ai voulu m'engager directement dans les armées. Notamment, durant mon bachelor, j'étais en alternance sur la base aérienne 702 d'Avor. Parce que j'avais pour objectif de m'engager dans l'armée à l'issue de mes études. Et donc, je suis partie au sein d'Orléans sur la base aérienne 123, au sein du commando parachutiste de l'air numéro 10. Donc, c'est une antenne des forces spéciales de l'armée de l'air. Et j'étais donc chargée de communication pendant presque un an en tant que volontaire militaire. Et puis, je suis partie à l'issue en tant que militaire d'active au sein du service d'information et des relations publiques de l'armée de l'air et de l'espace. Donc, c'est l'antenne nationale de la communication de l'armée de l'air et de l'espace, donc à Paris, pendant 2 ans. Durant ces 2 années, j'ai pu partir, peut-être pas aux 4 coins du monde, mais presque. J'ai pu voyager, couvrir des reportages de terrain vraiment très intéressants. Et puis voilà, j'ai décidé de quitter l'armée pour rejoindre mon conjoint sur Bourges. Et donc actuellement, je suis à l'agence Coulisse, où je travaille en tant que chargée de communication. Et l'agence Coulisse, elle est en charge de tous les événements sur Bourges, notamment les salons. Donc il y a la foire de Bourges, la foire de Vierzon, le salon des vins et de la gastronomie. Et puis le village de Noël aussi, qui est une part très importante du travail de coulisses.
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3: Et un jour, revenir dans l'armée de l'air, possible ?
1: Je me ferme pas les portes. J'aime ce que je fais, bien évidemment. L'agence Coulisse, c'est pour moi une opportunité incroyable. Mais bon, il y a toujours ce rêve de petite fille de continuer dans les armées. Donc je sais pas, je me ferme pas les portes.
0: Garde à vous, Francky. Repos avec le portrait d'ici et ici, Berry. Allez, nous, on continue à jouer. 02 54 27 36 36. J'ai toujours cet album de Céline Dion sans attendre à vous faire gagner. Et d'ailleurs, si vous êtes gagnant ou pas, dans tous les cas, je vous inscris au grand tirage d'ici, Berry, le dimanche à 11h50, c'est toutes les semaines un grand cadeau. Et cette semaine, enceinte Bluetooth connectée avec un immense caisson basse pour écouter vos films, vos séries avec un son Dolby Stereo Surround. C'est magnifique. Un numéro 02 54 27 36 36 que vous pouvez utiliser pour nous appeler, mais aussi sur WhatsApp.
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0: Votre radio locale est accessible, évidemment, sur votre radio, dans votre voiture, mais aussi sur WhatsApp. Vous pouvez venir nous parler, nous envoyer un petit mot, un vocal, une photo, une vidéo, et nos chargés d'accueil se feront un plaisir de les regarder. C'est simple, vous enregistrez le 02 54 27 36 36 sur WhatsApp, et hop, le tour est joué. Et oui, on n'a jamais été aussi proche sur votre radio locale, ici Berry.
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0: 11h43, qui va pouvoir jouer et tenter de remporter le disque Sans attendre de Céline Dion, un superbe album, hein, 31e album de la carrière de Céline Dion. Vous allez voir, il est plein de surprises. Bon, quand même, on va continuer un peu en chanson avec de la douceur, avec M Pokora et ce titre, quand même. Belle matinée, vous écoutez ici Berry et bon vendredi. Allez, courage, ce soir, c'est le week-end avec votre radio locale.

0: C'est là qu'on est le mieux quand même. Sur votre radio locale, ici Berry, 11h46. Allez, on joue avec notre dernier candidat de la matinée. Et ce dernier candidat se prénomme Didier. Bonjour Didier.
1: Bonjour.
0: Didier, du côté d'Aiguison-Chantôme, dans le BTP, il y a du chantier un peu en ce moment avec la reprise, la rentrée.
1: Je sais pas, vacances.
0: Ah, vous êtes encore en vacances, mais il faut profiter, Didier. Vous avez de la chance, tiens. Et pendant les vacances...
1: Ça va s'arrêter.
0: Il faut bien que ça s'arrête. Il faut bien reprendre le boulot à un moment, Didier, quand même. Hein
1: oui,
0: Didier,
1: oui.
0: Qui a le bon réflexe de nous appeler au 02 54 27 36 36 pendant ses vacances pour jouer. Bon, si je vous dis Céline Dion, vous, ça vous fait penser à quoi?
1: Goldman.
0: Ah, ça, c'est un bon réflexe. C'est vrai qu'elle a beaucoup bossé avec Goldman et d'autres, hein, d'ailleurs.
1: Oui, enfin énormément, surtout avec Goldman.
0: Énormément avec Goldman, oui, elle s'est appropriée ses paroles.
1: C'était la rampe de lancement.
0: Oui, tout à fait. Didier, fin connaisseur de musique, j'ai l'impression que vous aimez bien jouer. Alors, peut-être qu'on va jouer en musique, mais d'abord, il faut faire tourner la roue des jeux. On voit sur quoi ça tombe et on débriefe tout ça. Prêt pour le stop?
1: Ouais, prêt.
0: Allez, j'attends votre plus beau stop, on fait tourner la roue.
2: Le jeu de l'intro.
0: Oh, alors là. Didier, c'est pour vous, hein. Le jeu de l'intro. Si Maxime était là, il vous dirait que c'est son jeu préféré. On va réviser les intros de nos chansons préférées tout de suite avec Ici Berry. On écoute une intro et ensuite vous me faites une proposition sur l'artiste, le titre ou les deux si vous êtes vraiment un champion. Par contre, je ne prendrai qu'une seule réponse, Didier, d'accord ?
1: D'accord.
0: On commence avec un titre et interdire de me dire non à ce classique. Alors ? Vous avez une idée? L'artiste, le titre ou les deux?
1: J'ai pas entendu. J'ai l'idée, oui.
0: Ah, vous avez l'idée, donc du coup.
1: J'ai que ça.
0: Ah, vous avez que l'idée. Aïe. Ça ne vous dit rien, une chanteuse à la voix grave?
1: Si.
0: Allez, on écoute cette fameuse chanteuse qui nous a quitté trop tôt maintenant. Amy Winehouse. Back to Black, un grand classique de la soul. Bon, ce n'est pas grave, Didier. On a encore deux extraits à vous faire écouter. Par contre, il faut que ce soit il faut que ce soit les deux bonnes réponses. Sinon, vous ne repartirez pas avec l'album. Deuxième extrait, et là, on va danser. Ah. Il y a un peu de tout comme instrument, ça fait danser. Alors, à votre avis, c'est quoi ça?
1: Non, je ne l'ai pas.
0: Oh non, c'est vrai? Vous n'êtes pas un fan de Mambo?
3: Elle est Mambo, la maladie.
0: Richard Gottner, le Mambo du Décalco. L'intro est peut-être un peu moins connue que... C'est peut-être pas votre tasse de thé, c'est moins Goldman, Richard Gottner.
1: Oui, mais c'est short, oui, mais finalement, oui, maintenant, oui, je l'ai, oui.
0: Bon, du coup, on va quand même jouer avec un...
1: Pour le plaisir.
0: Et si vous avez écouté l'antenne jusque-là, normalement, ça devrait être facile.
1: Oui.
0: C'est qui, ça?
1: Je suis Laurent du Monde.
0: Évidemment, Céline Dion. My Heart Will Go On, on l'a écouté il y a pas longtemps. Bon, Didier, malheureusement, l'album Céline Dion n'est pas pour vous. Mais je vous rassure, je vous inscris au grand tirage de dimanche. Enceinte Bluetooth connectée, un énorme caisson basse pour relier à votre télé, une sorte de home cinéma finalement. Restez près de votre téléphone, Didier.
1: Oui.
0: Et surtout, restez proche de votre radio ici, Berry, à écouter pendant les vacances et même quand vous allez reprendre le boulot, tiens.
1: Généralement oui.
0: Bon, Didier, je vous souhaite une bonne journée, un bon week-end et à très vite avec Ici Berry.
1: Merci
0: beaucoup. Bon, ce n'est pas grave. Et je vous rassure, la journée Céline continue. 17h, 19h, Manuel Bonnefond vous fait gagner l'album live Stade de France. Et ce sera pour tout à l'heure. Nous, on continue avec Cock Robin, Just Around the Corner. 11h50, Ici Berry continue. Bon vendredi.

0: Avec ici Berry à midi, journal d'info local, et ensuite c'est votre nouveau rendez-vous. 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Allez, nous, on continue avec 5 lettres, D-I-S-C-O, c'est Otawan sur votre radio locale, ici Berry.
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0: C'est pas facile de le faire avec les bras comme dans YMCA, D-I-S-C-O. Ottawa, 11h59, vous écoutez ici Berry. On rejoue ensemble, promis, tout à l'heure dans le 17-19. Vous avez encore un album à gagner de Céline Dion. Et ce sera avec Manuel Bonnefond.
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0: Excellente matinée à l'écoute de votre radio locale. Ici Berry, il est midi. Première sur l'actu, sur l'info locale, le journal avec vous Alexandre Motto. La cour d'assises de l'Inde doit rendre son verdict après une semaine de procès.
2: Oui, une audience fleuve pour juger une triple tentative d'assassinat à Châteauroux en 2022. Hier, l'avocat général a requis des peines allant de 5 à 25 ans de prison à l'encontre de 4 accusés avec des responsabilités différentes dans cette affaire de tir à la Kalachnikov sur 2 lieux différents. Bonjour Manon Klein.
3: Bonjour.
2: Vous avez suivi ces audiences. Les accusés ont pris une dernière fois la parole ce matin.
3: Oui, certains ont présenté leurs excuses aux victimes, même si personne n'a été directement blessé par ces coups de feu. Il y avait bien des cibles visées et surtout, ces tirs auraient pu faire des victimes collatérales. Plusieurs balles ont traversé, par exemple, le hall d'entrée d'un immeuble le 18 décembre 2022. La question principale que vont devoir trancher les jurés et les juges professionnels, c'est celle de l'intention de tuer. Pour l'avocate générale, elle est clairement établie. Les armes utilisées sont particulièrement dangereuses. Il y a le nombre de coups de feu tirés à hauteur d'homme, des lieux spécifiquement viser une préparation en amont. Au contraire, les avocats de la défense estiment qu'il n'y a rien qui démontre cette intention. Plusieurs accusés ont expliqué qu'ils voulaient simplement faire peur à leur cible, pas les tuer. La cour a écouté les arguments de chacun. Elle rendra sa décision aujourd'hui après une semaine de débat, vous l'avez dit, très dense, comparé à un repas de famille par l'avocat des victimes. Le repas a été long, tortueux. J'espère qu'il sera le plus digeste possible, a-t-il déclaré au juré lors de son ultime prise de parole.
2: Manon Klein, le verdict sera donc rendu dans la journée. En attendant, vous pouvez retrouver les comptes rendus d'audience plus complets sur notre site ici.fr.
0: Du fumier déversé devant la préfecture du Cher.
2: Tôt ce matin, la branche dissidente de la coordination rurale 18, la CR Sud, est venue protester contre le plan d'un milliard d'euros promis aux agriculteurs. Un milliard d'euros, un chiffre jugé insuffisant par les manifestants. Mais en plus des aides versées depuis le printemps dernier, ce milliard est fléché pour moitié vers des agriculteurs non assurés dans le but de réarmer, je cite, la production agricole à l'automne. Autre tranche d'aide, un fonds d'urgence de 210 millions à répartir. Et l'Indre, avec ses 400 paysans en détresse, pourrait recevoir un peu plus que prévu du fait de sa situation géographique. On en saura plus dans la journée. Reste un des problèmes majeurs pour cette rentrée. Les stocks de fourrage sont insuffisants et bien souvent déjà entamés. La préfète de l'Indre, Marie-Vonne Le Brignonnen, a bien conscience du problème.
4: Le fourrage, les agriculteurs en manquent depuis le début de l'été, puisqu'il n'y a pas eu de repousse cet été. Et puis la troisième repousse que nous espérions avec des pluies en septembre semble compromise. Donc aujourd'hui, les agriculteurs puisent dans leur stock d'hiver. Donc l'objectif de ces aides, c'est aussi de pouvoir s'approvisionner en fourrage cet automne.
2: Le fourrage denrées rares, donc, mais ce n'est donc pas vraiment une question de moyens, corrige Robin Doublier, un des porte-parole de la Confédération Paysanne 36.
5: Les stocks de fourrage n'ont jamais été aussi bas sur les fermes, avec une grosse inquiétude sur l'hiver qui arrive. Si l'État met de l'argent là-dessus, c'est très bien, super, mais s'il n'y a pas de fourrage, il n'y a pas de fourrage. C'est pas une histoire de budget. Aujourd'hui, l'endroit où il reste des fourrages, c'est dans les stocks des méthaniseurs. Nous, ce qu'on demande, c'est une réquisition de ces stocks pour alimenter les élevages. C'est aberrant de voir qu'on va avoir des animaux qui n'ont pas de quoi manger, alors qu'on utilisera les stocks de fourrage pour produire du gaz.
2: Robin Doublier de la Confédération Paysanne 36 qui demande aussi 5000 euros par actif en urgence à partir de 30% de pertes pour tous les secteurs agricoles sans distinction. Une nouvelle augmentation des prix du gaz le 1er octobre, 6,3%, soit 5 euros de plus en moyenne chaque mois. La dernière annonce de hausse était il y a 10 jours, à peine 5,6%. En football national 1, soit la 4e division, la Berry, 13e sur 17 après 3 journées, accueille le FC Limonest, 14e. Limonest à côté de Lyon, un autre candidat à la montée. On attend évidemment la première victoire des Castelroussins. L'autre club berrichon, le FC Bourges, est exempt cette semaine. Alors on danse toute la nuit à Buzançais et pour la bonne cause, au profit du Téléthon, l'association familiale de Buzançais organise la deuxième édition des 24 heures de danse. Tout le monde peut venir danser jusqu'au petit matin avant une soupe à l'oignon bien méritée. Un repas est prévu ce soir sur réservation et des sandwichs aussi pour le petit matin. Après avoir bien donné en rythme s'il vous plaît et toute la nuit, c'est le principe. Antoine, donc plutôt un ciel bleu aujourd'hui.
0: Plutôt un ciel bleu, couleur même, mer même. Un soleil jaune poussin et quelques moutons blancs en fin de journée pour le Cher. Le soleil risque de donner un ressenti un peu plus chaud que les prévisions de Météo France côté température. 23 dans le Sancerrois, 24 pour se promener sur les remparts de Bourges, au maximum 25 au Pays des Mille Étangs et Châteauroux. Il fera encore 20 degrés si vous êtes de sortie pour votre vendredi soir pour aller danser. Mais pour l'instant, nous, on passe à table en écoutant Enora Malagré et toute l'équipe. On vous doit bien ça. Alors, bon appétit. 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
7: Bonjour à tous, il est 12h05 sur votre radio Ici. Bienvenue dans votre nouveau rendez-vous. Ici, on parle bon plan, vie quotidienne, arnaque à éviter, santé, sport aussi, vous allez voir.

0: Ouais, Nora.
1: Alors aujourd'hui, nous allons parler d'un sujet éminemment sérieux, important, le carburant. On va vous aider à baisser la facture. On sait à quel point ça vous préoccupe. On va aussi parler d'adoption d'animaux, de sport sans pression. Bref, un joli programme pour vous rendre service parce qu'on vous doit bien ça. Appelez-nous ou laissez-nous un vocal, c'est gratuit. Sur notre WhatsApp 0810 055 056, nous sommes là pour vous. Et puis, laissez-nous des messages vocaux sur ce WhatsApp comme l'a fait. Écoutez cette merveille. Isia aujourd'hui.
2: Bonjour docteur Pierre, moi j'aimerais bien faire vétérinaire, est-ce que tu peux m'apprendre ?
1: Bon bah là moi vous m'avez perdu.
3: C'est le message le plus mignon de la Terre.
1: Je suis en fonte des neiges, c'est donc pour vous docteur Pierre Fabin.
3: Eh ben oui, on va essayer de répondre à Isia ce matin parce que c'est pas facile de devenir vétérinaire.
4: Non, donc on va lui donner sympa, quelques... C'est insupportable cette petite fille là, tout lui dire.
1: On va y répondre dans une trentaine de minutes et puis je garde le meilleur pour la fin. 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Midi 7, on démarre avec vous, ma chère Aude et mon cher Valère, le duo gagnant, j'ai envie de dire. Alors, le carburant augmente. C'est la préoccupation vraiment des Français en ce moment. On peut l'entendre. Pourquoi ? Comment on fait ? Dites-nous tout, chère Aude Razo.
5: Oui, comment alléger cette facture de carburant ? Effectivement, grosse préoccupation en ce moment. Alors, les prix à la pompe augmentent. C'est vrai, vous avez raison, ça, on le sent bien passé quand on fait le plein. Je l'ai fait hier, c'était... Voilà.
1: Ouais.
5: Ce qui nous intéresse, malheureusement, aujourd'hui, j'ai envie de dire, c'est que ces prix vont encore augmenter. C'est vraiment une certitude. Bon, si je regarde les prix là en ce moment, le gasoil, 2,29€ le litre en moyenne, le sans-plomb 95 E10, 2,12€ le litre en moyenne. Là, on approche quand même des records de 2022. Attention, je dis bien moyenne, parce qu'il y a Pascal, un auditeur qui nous a contacté là au 0810, 055, 056, il nous dit, il a vu un litre de diesel à 2,60€ quand même.
1: D'accord.
5: Donc là, on est vraiment sur
1: Mais
5: la douleur.
1: Pourquoi ça augmente?
5: Pourquoi ça augmente? Parce que le baril de Brent, cette semaine, est repassé au-dessus des $100. Donc c'est un peu complexe, on parle de marché, on parle de cours, etc. Mais en fait, le Brent, tout simplement, c'est le thermomètre du prix du pétrole chez nous en France. Et pourquoi il augmente? Plusieurs facteurs. Le conflit Iran est États-Unis, on a vu ces images de pétroliers iraniens qui étaient coulés par les Américains cette semaine. Ces tensions dans le détroit d'Ormuz, on dit beaucoup détroit d'Ormuz, c'est un carrefour maritime très important pour l'approvisionnement pétrolier mondial. Et donc tout ça, ça fait grimper le cours du baril. Il y a aussi des attaques contre les raffineries du Golfe. Bref, beaucoup de facteurs. Donc oui, désolé, ça va augmenter. Donc nous, on a des solutions. La question, c'est comment faire baisser cette facture.
1: Avant de passer la parole à Valère Correa, réagissez sur ce sujet précisément. 0810 055 056. Si vous avez envie de faire un coup de gueule, ça se passe ici. N'hésitez pas, on est là pour vous rendre service.
6: Oui.
1: Valère Correa.
6: Mais peut-être avec cette question, est-ce qu'on en fait pas trop Parce que quand on regarde les chiffres aussi, attention, plus 30 centimes sur le litre, c'est à peu près 20-30 euros par mois d'augmentation. C'est trop, mais c'est pas non plus insurmontable. Donc on monte aussi en épingle un sujet.
5: Ça dépend pour qui ? Pour les professionnels, c'est très lourd.
1: Ça va être le premier désaccord de l'émission entre Nordine et Valère. J'adore.
6: En moyenne, on roule 10-12 000 km par an. Yves Carac, on aura tout à l'heure spécialisé. Auto nous l'expliquera très bien. Et quand on fait 10-12 000 km par an à 7 litres pour 100 km, dis simplement que l'augmentation, même de 30 ou 40 centimes le litre, ce qui est beaucoup, attention,
1: bien sûr.
6: Je dis simplement que sur le mois, on ne va pas avoir un budget de 250-300 euros de plus. Je ne dis pas que c'est pas beaucoup, je dis simplement, il faut rester calme face à la situation. Voilà, c'est ça qui est important, on peut pas rentrer dans l'hystérie et flipper encore plus.
1: Réagissez avec nous, 0810 055 056. Nordine, vous aviez un petit
7: coucou à toutes les personnes qui...
1: Mais
7: qui vivent dans les zones rurales. Ce que je veux dire, c'est que ils ont pas le choix. Et aujourd'hui, ça va être espacé par leur métier, par le voisinage de plusieurs kilomètres, et ils vont subir cette augmentation. Donc, elle est peut-être moindre pour certaines personnes, mais pour d'autres, c'est gigantesque.
1: Évidemment, Aude. Alors,
5: oui, les professionnels, c'est très lourd. Comment on allège la facture? Moi, ça, c'est pour Valère Correa.
6: Oui, oui. Alors, la première chose à faire, c'est faire jouer la concurrence. Ça, c'est très important parce qu'on est souvent installé dans des habitudes. Et les habitudes sont pas toujours bonnes. Il y a une carte des prix du carburant qui est mise à jour en temps réel sur ici.fr. Vous tapez prix carburant ici. Et là, vous tombez sur une carte qui est mise à jour en temps réel avec des petits points autour de chez vous.
1: D'accord.
6: Et ça vous permet de voir là où c'est le moins
1: très
6: cher.
1: Très pratique, ça.
6: Et bien souvent, il peut y avoir 10, 20 centimes de différence entre une station et l'autre.
1: C'est incroyable.
6: Et je reviens sur ce que disait Nordine, je suis tout à fait d'accord avec ce qu'il disait, je dis simplement, il ne faut pas tomber dans la... Dans

0: dans la peur gratuite. Voilà, mais on a tous des situations différentes. Deuxième chose, l'éco-conduite. Rapidement, c'est pas un gadget de bobo parisien, l'éco-conduite.
1: Qu'est-ce que c'est l'éco-conduite, Valère ?
0: C'est simplement de rouler plus cool, un petit peu plus doucement, plus cool dans les accélérations.
1: Ça consomme moins,
0: anticiper le frais. 10 à 15% moins.
1: Oh là là, oui, c'est énorme.
0: Et tous les spécialistes auto le disent, c'est vraiment pas un gadget.
1: Vous conduisez très lentement, au raso. Pardonnez-moi. On va quand même révéler un peu la
2: vérité. Moi, je suis un peu la personne qui est un peu embêtante sur la file de droite, sur l'autoroute. Maintenant, je roule moins vite. Ouais.
0: Bon, et une petite aide de 100%, je dis petite parce que c'est jamais suffisant non plus, mais il y a l'aide grand rouleur qui a été reconduite. Elle est à demander avant le 30 septembre 2026. Ça se passe sur impots.gouv.fr. Regardez si vous êtes concerné parce que là aussi, 100 euros, ça peut venir vous donner un coup de main sur les mois à venir parce qu'en effet, le carburant va continuer de monter. Et peut-être une dernière chose en deux mots, le covoiturage. Ça non plus, c'est pas un gadget.
1: Complètement.
0: C'est pas un gadget. Et il y a du covoiturage domicile-travail quotidien, y compris dans les zones rurales et peut-être même en particulier. Donc il faut regarder.
1: Ça, c'est un très très bon plan. Valère vous l'a dit, on va recevoir Yves Carra, le porte-parole de Mobilité Club France, pour continuer à parler augmentation du carburant sur votre radio ici. Mais pour l'heure, on écoute Anastasia. I'm out of love sur votre radio ici, dans On vous doit bien ça.

0: Out of Love. J'ai pas du tout l'accent anglais, c'est génial. Sur votre radio ici.
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0: S'il y a une ou un professeur d'anglais parmi nos auditrices et nos auditeurs, je ne suis pas contre un petit coup de pouce, parce que mon accent breton quand je parle anglais, pardonnez-moi. Ah, je me fais rire seule. Alors, on continue de parler de la hausse du carburant. On sait à quel point ça vous préoccupe. Continuez d'ailleurs hein, à réagir au standard au 0810, 055, 056. Vous nous écrivez aussi, hein, Aude est en train de lire vos messages sur ce WhatsApp gratuit. Donc continuez à réagir, mais pour l'heure, nous allons recevoir un ami maintenant, Yves Cara, dont on ne peut définitivement plus se passer, qui est le porte-parole de Mobilité Club France et le cousin germain de Valère Correa.
3: C'est faux.
0: Bonjour Yves Cara.
4: Bonjour, comment ça va? Quel bel accent breton anglais, c'est magnifique, j'adore.
0: Quelle honte. Alors, plus sérieusement, la hausse du carburant angoisse vraiment beaucoup de Françaises et de Français. Vous allez nous éclairer sur ce point.
3: Je voudrais qu'on parle bioéthanol E85, Yves Cara, avec vous. Je pense que ça va intéresser nos auditrices et nos auditeurs. On est à 85 centimes le litre. Et peut-être qu'avec vous, on va essayer d'y voir clair, parce que ça peut être une solution qui s'est économique, peut-être aussi écologique, pour faire face à cette hausse des prix. Peut-être déjà de nous dire, c'est quoi le bioéthanol?
0: Ah oui, j'aimerais bien savoir.
3: Ouais, moi aussi en fait.
4: Ouais, le bioéthanol, le superéthanol, le E85. Alors déjà, quand vous arrivez à des stations de service qui ont le E85, c'est le pistolet bleu.
0: D'accord. Voilà.
4: Et quand vous arrivez, quand il y a un totem avec tous les prix, vous savez qu'ils sont en rouge, le seul en vert, c'est le E85, parce qu'il a moins d'un euro. Et donc, pour donner un petit peu un côté agréable, on l'a mis en vert. Voilà, c'est déjà une première indication. Alors, toutes ne l'ont pas, quasiment toutes les stations Total en ont. Et vous avez sur les 11 000 stations de service en France qui en ont, il y en a presque la moitié, on va dire maintenant, 45%. Il faut savoir que quand vous avez une voiture qui roule au superéthanol, vous pouvez quand même mettre du E95 dedans. Hein. C'est tout à fait compatible. Okay. Ça, c'est une première chose. Vous n'êtes jamais en panne.
0: Bon. D'accord.
3: Juste, c'est quoi alors? C'est fait avec quoi rapidement qu'on comprenne qu'est-ce qu'on met dans la voiture?
4: Alors, c'est fait le superéthanol en France. Il est fait avec, par nos agriculteurs, qui sont très contents d'avoir un revenu supplémentaire et complémentaire en tout cas, avec de la betterave. Alors, on fait de la canne à sucre et on fait du superéthanol. Et avec d'autres céréales, on n'est pas en concurrence avec la nourriture, avec notre nourriture, il faut bien le dire. C'est fait avec les résidus et c'est en complément de notre alimentation. Donc, il n'y a pas de souci là-dessus. Mais voilà, c'est betterave et céréales.
0: Yves, ça paraît idéal, alors.
4: Mais c'est idéal.
0: Donc, il faut consommer tout ça,
4: C'est un peu le défaut de ces... Il y a 40 millions de voitures qui roulent au superéthanol, ça va être compliqué, parce que c'est pas le seul biocarburant qu'on doit faire avec les betteraves. Là, il faudrait peut-être commencer à se poser des questions, de savoir si faut choisir entre l'alimentation ou le carburant. On en est très très loin.
3: Pour l'instant, il y a
4: tous les biocarburants qu'on peut faire avec plein de résidus. Donc, commençons par ça. Vous avez à peu près aujourd'hui 6% du carburant distribué en France qui est du superéthanol. Et moi, j'en ai encore eu un hier soir. Pas mal de SMS de copains qui me remercient chaque jour de les avoir convertis au superéthanol. Avec le prix du carburant, c'est vrai que c'est quand même un gros problème. Donc voilà, on ne peut pas tous rouler au superéthanol, en tout cas pas tout de suite. Mais imaginons que le gouvernement français ou européen décide que les biocarburants sont l'avenir. Et c'est l'avenir, parce que bien évidemment, il faut sortir du pétrole.
0: Oui, bien sûr.
4: Et bien, en 15-20 ans, on aura suffisamment de carburant, biocarburant, carburant de synthèse pour tout le monde.
3: Il y a peut-être d'ailleurs des gens qui roulent au bioéthanol et qui veulent partager leur expérience.
0: Oui, 0810, 055, 056.
3: Je ne le connais pas par cœur. Yves Cara, le bioéthanol, donc c'est plus écologique. Est-ce que c'est vraiment rentable qu'on achète un véhicule neuf ou qu'on transforme notre véhicule actuel au bioéthanol, puisque c'est possible, il existe des kits de conversion?
4: Oui, des boîtiers de conversion. Alors, actuellement, et malheureusement, il y a une seule marque et une seule voiture qui, d'origine, lorsque vous l'achetez neuve, peut rouler au superéthanol et équipée pour ça. C'est Ford Kuga, c'est la voiture que j'ai d'ailleurs, pour tout vous dire. Avant, ils avaient un autre modèle, puis ils ont arrêté parce que le problème, c'est que dans les autres pays, c'est pas tellement développé.
0: D'accord.
4: C'est surtout une spécificité française, de la volonté d'ailleurs du PDG de l'époque de Ford de développer ça, et ça a bien marché. Ils en vendent comme des petits pains. Donc voilà, on peut avoir cette voiture d'origine, sinon effectivement, on peut aller dans un garage agréé et faire poser un boîtier. Alors le boîtier, vous savez, il contrôle seulement le débit de carburant qui rentre dans vos pistons, parce que le superéthanol a un pouvoir explosif un peu moins fort que le pétrole.
0: Donc d'accord,
4: Yves Cara, un petit peu plus, mais comme on dépense beaucoup moins, ça se compense.
5: Sur le petit boîtier, justement, Yves Cara, j'ai vu passer sur Internet pas mal de pubs pour des boîtiers, pour convertir sa voiture au superéthanol, promesse séduisante, compatible avec toutes les voitures, installation en quelques minutes, faites-le vous-même. Il y a pas mal d'arnaques, non?
4: Alors, faites-le vous-même, jamais. Et quand vous allez dans un garage agréé, vous savez, il y a une société que je vais citer parce que ils sont quasiment pas en monopole, mais en tout cas ceux qui font les meilleurs, c'est Flexfuel Energy Development, que je connais très très bien.
3: Flexfuel
4: Energy Development.
0: Je vois que vous avez le même accent que moi, Yves Cara, ça me rassure.
4: Ouais. Non mais c'est français, je vais pas prendre un accent anglais ou breton quand même. Et donc ils font ça. Donc ils ont tout un réseau de garages. Donc quand vous allez dans un garage sérieux, agréé, d'abord ils doivent vérifier que votre voiture est en état de pouvoir recevoir ce boîtier. Il y a là 600 000 km, elle est au bout de sa vie, c'est peut-être pas la peine. Donc il vous fera un diagnostic et il vous le posera. Ça coûte, suivant la voiture, entre 800 euros et 1200 euros. Il y a quelques aides de région et parfois de ville pour les faire poser.
0: D'accord, merci beaucoup cher Yves Cara pour vos lumières, vous êtes toujours aussi passionnant. Si vous avez envie de réagir aussi à ce sujet, si vous avez des bons plans aussi à nous donner, continuez d'appeler 0810 055 056, mais pour l'heure c'est Boulevard Désert, c'est pas si facile sur votre radio ici.

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1: C'est pas si facile, boulevard désert sur votre radio ici, dans On vous doit bien ça.
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1: 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Midi 25, nous sommes en direct et ensemble jusqu'à 13h. Merci d'être de plus en plus nombreux à nous rejoindre sur ce nouveau rendez-vous sur votre radio ici. Énormément de réactions. Nous sommes en train de parler évidemment de l'augmentation du carburant et on sait à quel point ça vous préoccupe. On vous donne des bons plans, des solutions. Et nous avons d'ailleurs Nordine qui nous a quelque chose en antenne que je vais permettre de vous demander de redire.
3: Ah ouais, mais carrément, en fait, c'est que j'ai entendu toutes les explications de Aude et je me demande pourquoi nous, ça part dans les tours aussi haut alors que dans d'autres pays, ça peut être très bas les tarifs.
1: On a des messages à ce sujet.
4: On a des messages, justement, il y a un auditeur ou une auditrice, je ne sais pas parce que je n'ai pas son prénom, mais qui nous a mis une capture d'écran du prix du litre diesel, essence, etc. en Espagne, en Catalogne. Je vous le dis, ça vous fait un petit peu mal. 1,70€ pour le diesel, 1,70€ pour le super samplon 95.
5: Bon, c'est une question de taxes. Les taxes en Espagne.
4: C'est une question de taxes, évidemment. La France applique beaucoup plus de taxes historiquement sur le carburant que l'Espagne.
1: Continuez à réagir au 0810 055 056, comme l'a fait d'ailleurs Angélique, qui nous appelle du Maine-et-Loire. Bonjour Angélique.
6: Bonjour Enora, bonjour à toute l'équipe.
1: Et coucou à ICI Loire-Océan, on leur fait un bisou, on les aime beaucoup. Comment ça va Angélique?
6: Eh bien ça va très bien, merci beaucoup.
1: Alors je vois que votre mari est gérant d'une école de conduite, alors qui mieux que vous pour nous parler de ce sujet?
6: Oui, c'est vrai que ça devient un petit peu problématique, ça devient même complètement démesuré. Et encore, nous, ça va parce que mon mari est donc tout seul, donc on n'a qu'un seul véhicule.
1: Ouais.
6: Et je parle un véhicule auto parce qu'il y a les motos aussi. Mais c'est vrai que quand on est à 2 voire 3 pleins par semaine, à quasiment 100€ le plein, 90 euros... c'est vrai, ça commence à faire un petit peu mal, quoi. Donc, on se demande des fois pourquoi on travaille. C'est vrai que c'est complètement. On n'a pas d'enseignants, on n'a pas de. Mais pour autant, on n'a pas d'aide non plus, hein, parce que forcément, après, c'est toujours un peu compliqué. Il y en avait eu des aides qui avaient été mises en place, je crois, il n'y a pas très très longtemps. Mm-hmm. Mais les écoles de conduite ne faisaient pas partie du dispositif.
1: Ce qui paraît pourtant, un peu absurde. Si... Pardonnez-moi, c'est un peu absurde, je trouve.
6: Alors, absurde, oui et non. Après, nous, on y aurait peut-être pas forcément souscrit, parce que là, c'est pareil, ça reste des aides, mais des fois, c'est des aides qu'il faut rembourser. Donc, est-ce que c'est vraiment des aides? Je ne pense pas. Si c'est comme le PGE au moment du Covid, il faudra rembourser à un moment donné. Donc, je ne sais pas si c'est une bonne solution. Mais ce dispositif, on n'était pas concerné et en attendant, on paye 2 à 3 pleins par semaine à 90, voire 92 euros. Ça fait un petit peu mal. Et encore, nous, le véhicule que l'on a, c'est du sans plomb.
1: Oui, mais justement, alors Valère Correa va vous répondre.
5: Est-ce qu'on a le droit, en tant qu'auto-école, d'utiliser un autre carburant? Là, on vient de voir avec Yves Carra la conversion au E85, qui est bien moins cher, ou alors peut-être passer à l'électrique quand c'est le moment de renouveler la voiture. C'est possible, peut-être?
1: Alors, Angélique, c'est possible, ça?
6: Alors oui, c'est possible. Après, pour tout ce qui est électrique, c'est pas forcément hyper pratique parce qu'en en termes d'autonomie, il faudrait rebrancher le véhicule très fréquemment. Faut une installation à proximité de l'auto-école. Donc c'est vrai que pour les branchements électriques, il se fait des véhicules électriques. En général, c'est quasiment que des boîtes automatiques. Donc nous, on n'a pas de véhicule électrique. Maintenant, est-ce que c'est vraiment la solution? Je ne pense pas parce qu'à un moment donné, ça va être compliqué aussi. Donc nous, c'est pas forcément une solution très avantageuse pour notre établissement, en tout cas.
1: Merci, chère Angélique, d'avoir réagi au 0810 055 056. En fait, comme notre chère Angélique, appelez-nous, réagissez, on est là pour vous. On va très rapidement accueillir le gagnant ou la gagnante du jeu. 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C'est Vincent. Bonjour, Vincent.
7: Et bonjour à toute l'équipe.
1: Vous appelez de Toulouse, coucou, ici Occitanie, on vous embrasse très fort. Vous êtes retraité, vous êtes très occupé, vous êtes très actif dans la vie, je crois, Vincent.
7: Oui, tout à fait. C'est à cette occasion que j'ai eu l'occasion d'être victime ou de résister à la dernière minute à des arnaques.
1: Ce ne sont pas
7: celles qu'on entend généralement.
1: Bon, va falloir nous rappeler ou rester avec nous pour qu'on en discute. Mais en attendant, c'est 200€ pour vous.
7: Tant mieux.
1: Voilà.
7: Merci beaucoup.
1: J'espère que ça comblera un tout petit peu ce que vous avez perdu.
7: Ça comblera exactement la somme que j'ai perdue.
1: Oh bah alors, vous voyez, on est là pour vous, on vous rend service. C'est votre nouveau rendez-vous quotidien sur votre radio ici, mais pour l'heure. C'est l'actualité dans toutes vos régions sur votre radio ici. Je vous dis à tout de suite.
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10: Café des aidants et France Alzheimer Indre, toutes les nouvelles rencontres dans votre Berry Express. Le Café des aidants, c'est à Buzançais également chaque mois. Les familles rurales de l'Indre vous proposent des rencontres pour les aidants de personnes malades ou en situation de handicap. Il y a des discussions, des conseils avec la présence de psychologues et travailleurs sociaux. Prochaine rencontre le jeudi 18 septembre avec le thème « Prendre des décisions avec lui, à sa place, avec d'autres » à la salle du foyer à Buzançais à partir de 14h. L'association France Alzheimer Indre propose là aussi des rencontres, des ateliers pour tous les aidants de personnes atteintes par la maladie d'Alzheimer. Prochain rendez-vous, Café Mémoire, animé par un psychologue et une bénévole. Le 16 septembre, à partir de 14h, ce sera au café Le Carré d'As à Déole.

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2: Midi 32 sur votre radio Ici, bienvenue dans votre nouveau rendez-vous. Ici on parle bon plan, vie quotidienne, arnaque à éviter, on parle santé, animaux. Nous sommes là pour vous rendre service parce qu'on vous doit bien ça. C'est le titre de ce nouveau rendez-vous quotidien. Nous sommes ensemble jusqu'à 13h. Moi je m'appelle Enora Malagré et je suis avec Aude Razo, Valère Coréard, Pierre Fabin qui parlera adoption des animaux pas trop jeunes s'il vous plaît, nous dira-t-il. Et puis Nordine Atab, notre coach sportif qui nous parlera sport sans pression. Ouh, ma passion. Vous êtes très très nombreuses et nombreux à réagir au 0810 055 056. Depuis le début de l'émission, nous parlons augmentation, bien sûr, du carburant. On sait à quel point ça vous préoccupe et nous avons des solutions. Mais pour l'heure, on va répondre au message vocal laissé par une auditrice toute particulière qui nous a appelé au 0810 055 056.
3: Bonjour docteur Pierre, moi j'aimerais bien faire vétérinaire, est-ce que tu peux m'apprendre ?
2: Super. Oh, mon Dieu, j'arrive pas en fait. A-t-elle des parents ? Je voudrais l'adopter.
4: Pas trop jeune, on va le dire tout à l'heure.
2: C'est pas possible cette voix, cette mignonnerie. Bah si les enfants en plus appellent l'émission, bah alors moi.
4: Ça donne du sens.
2: J'arrête le métier de bonheur. Pierre Fabin.
4: Merci beaucoup Isia. Je mets tous les chroniqueurs de la bande au défi d'avoir un message aussi mignon cette année. Et 7 ans, moi c'est l'âge où j'ai voulu commencer à être vétérinaire. Aussi, c'est l'âge où ça commence en général. D'accord. Alors, il y a besoin de quelques conseils quand même pour aborder ce métier, parce que c'est pas facile. Alors, déjà, le premier, c'est il faut se transformer en détective. C'est beau d'aimer les chiots, les chatons, de les caresser, mais ça ne suffit pas. Les animaux ne parlent pas. Ils vont pas nous dire « Pierre, j'ai mal au ventre ». Donc, c'est à nous de mener l'enquête. Il faut regarder leurs yeux, leurs poils, écouter leur cœur. Il faut vraiment se transformer en détective pour deviner ce qui ne va pas. Ensuite, l'entraînement. C'est un entraînement de super-héros. Je dis toujours, il faut être bon à l'école. Désolé, il va falloir travailler.
2: Ah vraiment, souffre pas l'escroquerie ce métier. Donc,
4: non,
2: apparemment.
4: J'ai un diplôme. Désolé. Malheureusement, il faut avoir un diplôme pour faire ce métier. C'est 6 ans d'études après le bac en France ou même souvent à l'étranger maintenant. Okay. On apprend les sciences, la biologie, les maths. C'est long. Et puis après tout ça, une fois qu'on est à l'école, il faut tenir le rythme des soirées étudiantes. C'est pas facile.
2: C'est un entraînement
4: de super-pouvoirs. Il nous faut des super-pouvoirs pour pouvoir guérir.
2: Ça fait la brinque chez les vétos ?
4: Pas du tout. Je n'ai jamais bu un verre d'alcool, vous le savez tous.
2: Alors déjà, l'abus d'alcool est dangereux pour la santé, mais au-delà de l'alcool, ça guinche,
4: ça fait des soirées énormément.
2: Ça fait des rencontres un peu cocasses et coquines.
4: On fait des soirées, mais il faut assurer le lendemain matin. On est au bloc opératoire le lendemain, donc même si on sort très tard la nuit, il faut travailler le lendemain. Et ensuite, il faut être courageux pour être vétérinaire. C'est un métier magique, on sauve des animaux tous les jours, mais parfois, c'est pas facile. Les animaux sont pas toujours contents d'être là, leur propre non plus. Parfois, ils ont mal, ils sont malades et malheureusement, on ne peut pas tous les sauver. Donc, il faut avoir le cœur bien accroché.
2: Oui, parce que même la première fois, vous êtes confronté au décès d'un animal.
4: C'est terrible, on pleure tous.
2: C'est tellement déchirant.
4: Et 10 ans après le début de mon métier, je pleure encore parfois pour des fins de vie. Bien sûr, c'est ça. Systématiquement. Et le dernier conseil, il faut aimer les animaux, mais il faut aimer les hommes. On ne soigne pas que les animaux. Les animaux ne viennent jamais seuls au cabinet. Et la détresse des propriétaires d'animaux, ça fait partie de notre métier. C'est même la partie la plus prenante dans notre métier, c'est de réussir à communiquer, d'expliquer aux gens ce qu'ont les animaux et de comment on va le prendre en charge et de ce qu'on peut faire. Du coup, vraiment, c'est pas un métier facile, mais ça reste quand même le plus beau métier du monde pour moi.
2: Oh là là, cœur sur vous, Pierre Fabin. Ouais. Je voyais Nordine qui vous regardait avec beaucoup de tendresse.
5: On a envie de le prendre dans ses bras, en fait.
2: Oui, c'est vrai. Et puis, on a un peu envie d'être veto aussi, mais bon.
5: C'est trop tard.
2: Oui, voilà.
4: Non, c'est encore possible. Déjà. C'est possible à tous les âges. Il y a des gens qui rentrent en école de vétérinaire à 40 ans. Et je connais des.
2: Alors, écoutez, ça sera ma dernière avec vous aujourd'hui, chers auditeurs.
5: Pierre, je vous mets un petit défi. Faites une prochaine chronique avec cette jeune fille à la radio avec vous ici.
2: Avec plaisir. Ça serait génial. Si vous nous entendez, jeune fille, vous êtes la bienvenue dans les locaux de votre radio ici. Merci infiniment, Pierre Fabin. On va continuer de parler avec vous, continuer à réagir à cette émission 0810 055 056. Nordine Atab va nous dire comment faire du sport sans pression. Je suis toute oui, mais pour l'heure, c'est Marc Lavoine. J'adore ce titre, le parking des anges sur votre radio ici dans On vous doit bien ça. On est ensemble jusqu'à 13h.

0: parking des Anges. Marc Lavoine sur votre radio ici dans On vous doit bien ça. 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
0: Et avant de continuer de parler animaux, adoption des animaux en particulier avec notre vétérinaire Pierre Fabin et sport avec notre coach sportif Nordine Attab, nous allons vous prendre en ligne parce qu'il y a énormément de réactions évidemment sur ce sujet qu'est la hausse du carburant. Nous allons tout de suite prendre Christophe qui nous a appelé au 0810 055 056. Faites comme lui. Il nous appelle du Vaucluse, pardonnez-moi, j'embrasse très fort ici Vaucluse. Et c'est effectivement chez notre cher Valère Coréard. Bonjour et bienvenue cher Christophe.
2: Oui, bonjour Nora, bonjour l'équipe.
0: Bonjour. Voilà,
2: moi, bonjour. Donc moi je suis artisan frigoriste à Pernes-les-Fontaines.
0: D'accord.
2: Et donc je sillonne un petit peu le département et les départements limitrophes aussi également. Et donc depuis 10 ans, hein, depuis qu'on a élu le dernier président, moi je vois la misère sociale chez les artisans, chez les commerçants. Et je veux dire, et donc moi c'est toutes les branches, parce que dans mon métier, donc je vois des restaurateurs, je vois des bouchers, je vois des boulangers, des pharmacies. Bon, les pharmacies sont peut-être un peu épargnées, mais ouais. Donc c'est dans tous les domaines. Et aujourd'hui, je vais vous donner, par exemple, la semaine dernière, j'ai interrogé trois clients au hasard comme ça, hein, vraiment au hasard, pour vous parler de salaire, pour vous dire voilà où on en est. Quand un artisan, vous savez qu'en moyenne, moi je fais à peu près une semaine qui est légère, c'est 50-60 heures, d'accord.
0: D'accord.
2: Sinon, ben là en ce moment, je suis plutôt aux alentours de 70, 80, 90 heures. Voilà. Mais je me plains pas, hein, j'aime mon métier, je suis un passionné.
0: Non, mais bien sûr, mais enfin tout de même.
2: Non, parce que quand on aime ce qu'on fait, vous savez, là ce matin, je me suis occupé de personnes âgées aussi, vous voyez, parce que bon, j'aime les gens, j'aime mon pays, je veux dire, j'aime apporter quelque chose, je pense qu'on est là sur Terre pour apporter quelque chose, pas pour détruire quelque chose.
0: Bravo Christophe, mais c'est joli d'entendre ça.
2: Mais moi, ce que je suis passé là, il y a 10 jours ici Vaucluse pour parler de la facturation électronique.
0: D'accord.
2: Et pour nous, bon, c'est pareil, hein, c'est quelque chose qui est en train de nous détruire parce que on est détruit administrativement par les charges, voilà.
0: Mm-hmm.
2: Et là, pour bon, on parle du prix du carburant, mais c'est tout.
0: Oui, bien sûr que c'est tout.
2: Demander à un boulanger la matière première. Alors juste pour vous dire, le salaire de 3 clients que j'ai de pris au hasard, hein, 1 400 euros. 1 700 euros, 2 000 euros.
0: Valère Coréard va discuter avec vous là-dessus.
3: Christophe, je voulais vous poser une question suite à votre intervention. C'est pour vous, c'est qu'est-ce qui se passe? C'est quoi le problème en fait? Parce que on voit bien que dans cette France, il y a des gens qui bossent du matin au soir, etc. Mais si vous concernant, ce serait quoi le truc à changer pour que ça aille mieux?
2: Alors le problème déjà, c'est qu'on est écrasé par une administration. On nous a dit qu'on nous simplifiait les choses. Là, on nous parle de facturation électronique. Mais pour nous, vous voyez, moi je me suis fâché avec mon comptable. Mais je suis désolé. Je veux dire, on vous met des plateformes. Je vous explique. Si vous voulez travailler pour l'État, donc la plateforme c'est Corus, d'accord. Moi, je travaille pratiquement pas. J'avais juste un lycée avec lequel j'ai travaillé un petit peu. Le jour où ils m'ont fait passer par cette plateforme, je n'ai pas arrêter d'avoir de faux mails, de choses en disant qu'il y avait... Voilà. Et donc, on veut nous mettre une facturation électronique, nous faire passer par des plateformes.
3: Oui, donc c'est trop compliqué, C'est ça qu'on comprend.
0: C'est exactement.
3: Trop compliqué.
0: Okay. Merci beaucoup, Christophe. J'en profite, parce qu'il y a beaucoup, beaucoup de personnes qui veulent passer à l'antenne, et je le comprends. On va prendre Yvette avec nous, hein, qui nous appelle du Nord. Hein. Gros bisous à Ici Nord, et qui est d'accord, évidemment, tout a augmenté. Bonjour, bienvenue, chère Yvette.
4: Bonjour à tout le monde, à toute l'équipe. Et je suis toujours branchée, Ici Nord.
0: Ouais.
4: Et je passe mon temps à écouter le poste. À la minute où je me lève le matin, très tôt, mettons 4h30, 5h,
0: ouais.
4: Jusqu'au soir, 23h30, comme hier soir, j'écoutais le football avec Lens.
0: D'accord.
5: Lens qui a gagné.
0: Voilà, Lens qui a gagné. Alors, tout cas, Yvette, vous trouvez que tout augmente?
4: Mais oui, tout augmente. Pour l'essence, le gasoil, le machin. Souvent dans les familles maintenant, il y a 2 voitures.
0: Oui.
4: Après. Eh bien, on a tout qui arrive et qui va être augmenté. On n'a pas de pommes de terre, on n'a pas de fruits, on n'a pas de légumes, on n'a rien du tout. Il n'y a rien qui est poussé avec le mauvais temps qu'on a eu.
0: Oui.
4: Donc, il faut s'attendre à avoir tout triplé comme pour rigoler.
0: Absolument. Audrazo va vous répondre.
5: Oui, et puis je disais en fait, écoutez-nous aussi pour avoir des solutions. Hein, c'est ça qui est important. Nous, on est là effectivement pour parler de vos problèmes, se pencher sur vos problèmes du quotidien. Ouais, mais on a toujours des solutions à vous proposer.
0: On entend vos angoisses. Hein, on remercie Yvette d'avoir témoigné. Faites comme elle et faites comme Christophe. Appelez-nous 0810 055 056. C'est votre émission, les amis. Je ne peux pas vous dire mieux parce qu'on vous doit bien ça. Pour le moment, on va écouter The Police. On va monter un petit peu le son parce que c'est quand même bientôt le week-end. On va essayer de se détendre un peu avec So Lonely sur votre radio ici.

0: The Police sur votre radio ici dans On vous doit bien ça.
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0: Que de réactions au 0810 055 056, c'est votre émission. On est là pour vous, on essaye du mieux qu'on peut de vous rendre service parce qu'on vous doit bien ça. Pour l'heure, nous allons aborder l'adoption des animaux avec notre cher Pierre Fabin. Alors là, moi, je suis border coup de gueule. Donc j'attends. Non mais parce que c'est vrai, on les adopte de plus en plus jeunes. Et c'est pas notre médecin qui va nous dire l'inverse.
3: J'ai envie de pousser un coup de gueule parce que justement, voilà, ces dernières semaines, je suis confronté systématiquement à des animaux adoptés autour de un mois et demi, beaucoup trop jeunes. L'âge minimum de l'adoption d'un animal, c'est 2 mois. Pour moi, l'idéal, c'est 2 mois et demi, 3 mois. Et là, justement, j'ai retrouvé plein d'animaux dans des situations sanitaires catastrophiques, infestés de puces, de vers. J'ai un animal, un petit chiot qui est décédé il y a 2 jours, justement, d'une maladie qui aurait pu être évitée. Alors, je suis en colère contre les gens qui vendent ces animaux. C'est du trafic illégal, globalement. C'est des marchands de misère. Illégal dans leur garage, souvent. Et puis, vous refilez cet animal sur un parking de supermarché. Donc, je suis en colère contre eux, mais je suis aussi en colère contre les acheteurs, les propriétaires d'animaux qui vont adopter ces animaux, ouais, sans se renseigner. En fait, vous allez adopter un animal pour les 10-15 ans à venir et vous le prenez sur un coup de tête. C'est des adoptions impulsives. Si vous avez quelqu'un qui vous livre un chiot sur un parking, non, c'est sûr qu'il va y avoir des problèmes. Et c'est vous qui allez en plus payer la note du vétérinaire derrière en disant, je l'ai adopté il y a 2 jours, mais c'est trop cher.
0: Exactement.
3: Et nous, on va pas forcément pouvoir le sauver.
0: Audrazo, vous voulez vous dire un mot?
4: Oui, justement, vous parliez d'adoption, triste record d'abandon à la SPA. Ça a été annoncé il y a quelques heures. Près de 10 000 animaux accueillis dans les refuges de SPA en juillet, août. Surtout des chats et des chiens, record pour la saison estivale, plus 20% par rapport à 2025, c'est énorme.
3: Effectivement, et pour moi, le fait d'adopter des animaux comme ça de façon compulsive, ça va alimenter ces abandons, parce qu'on réfléchit pas vraiment quand on va acheter. On va voir cet animal sur Instagram, sur Le Bon Coin, et il y a aucun cadre légal derrière tout ça. On récupère l'animal et derrière on se retrouve avec cet animal et parfois il va terminer adopté. Alors, la bonne solution justement pour adopter, c'est d'adopter dans ces refuges.
0: Oui.
3: Allez à la SPA, agréé. En fait, vous êtes sûr que l'animal soit stérilisé,
0: voilà,
3: donc pas de reproduction.
0: Donc, il n'a pas un mois, l'animal.
3: Voilà, il n'a pas un mois, il sera stérilisé.
0: On l'adopte à partir de quel âge?
3: Deux mois et demi, trois mois. Alors parfois,
0: voilà,
3: à la SPA, c'est différent parce qu'on va les faire stériliser après, parce qu'ils arrivent tellement petits, il faut s'en occuper, donc ils vont vous les donner avant, mais avec le vétérinaire qui va le stériliser derrière. On les adopte, ils sont vaccinés, ils sont déparasités, parce que souvent on nous dit oui, c'est bon, je l'ai déparasité, mais ça n'a jamais été fait. Et il y a un certificat d'engagement et vous ne récupérerez l'animal que 7 jours plus tard.
0: D'accord.
3: Pour justement avoir le temps de réfléchir. Il y a un certificat à signer et un vrai engagement à signer, parce que justement, sinon souvent c'est fait n'importe comment. Et si vous achetez chez un particulier, un éleveur, allez voir les lieux avant, demandez à voir où vivent les animaux pour voir dans quelle situation ils sont. Si vous ne voyez pas, c'est qu'il ne faut pas adopter dans cet endroit-là, parce que justement les conditions sanitaires, si on ne veut pas vous montrer, c'est que les conditions ne sont pas bonnes et que vous allez avoir des problèmes avec vos animaux à ce moment-là.
0: D'accord, merci beaucoup. Oui, Nordine, vous voyez réagir?
5: Non,
0: pas du tout. Vous avez envie d'adopter un petit animal?
5: Oh, ma fille a déjà un chat et un chien.
0: Bah oui, donc ça va déjà. Non, mais c'est vrai qu'il faut être très très prudent. Ma mère est éleveuse de chiens, voilà, je vous confie un petit secret. Et il y a aussi des éleveurs pas très bien intentionnés qui élèvent n'importe comment, ça devient vraiment... Il y a des races
3: fermes,
0: à la mode, et du coup, ça élève n'importe comment. Ça aussi, on parlera des races à la mode.
3: Avec du trafic de l'Europe de l'Est, des camions entiers d'animaux qui arrivent, qui vous les vendent trop jeunes, qui sont dans des fermes à chiens. Parfois, il y a des chiens qui sont dans des fermes, dans des boxes pour animaux, et qui se retrouvent dans ces situations sanitaires catastrophiques.
0: À part la SPA, cher Pierre Fabin, une petite association ou deux...
3: Solidarité Peuple Animal, qui est une association qui va regrouper 700 associations justement de confiance. Donc allez sur leur
0: fabuleux
3: site, il y a 700 assos qui adhèrent à Solidarité Peuple Animal, qui va regrouper toutes ces petites associations qui peuvent vous mettre avec quelqu'un, en relation avec quelqu'un
0: et
3: de confiance.
0: Et une autre association à laquelle vous tenez, je crois, c'est YouCare.
3: YouCare, exactement, qui fait des super sauvetages, mais il y en a plein. Il y a la Fondation Bardot, il y a YouCare, il y en a énormément. Il y en a énormément des sérieuses, mais attention, il y a des associations non sérieuses aussi. Donc on va toujours voir avant, c'est le plus important.
0: Association agréée. Dans un instant, on terminera la semaine en beauté. Sans pression, du sport sans pression. Qu'est-ce que j'aime entendre ça. C'est Nordine Attab, notre coach sportif, qui nous en parlera dans un instant. A tout de suite sur votre radio, ici.
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0: Que le temps passe vite en si bonne compagnie. On est ensemble jusqu'à 13h, donc encore quelques minutes à passer ensemble dans votre nouveau rendez-vous quotidien sur votre radio Ici. On vous doit bien ça. Notre cher coach sportif, Nordi Natab, le grand, le célèbre, l'éminent, va nous révéler un petit secret. Le sport sans pression. Comment qu'on fait, monsieur ?
5: Exactement. Alors, juste avant de démarrer, je prends 10 secondes parce que c'est vrai que j'ai fait ma première chronique la semaine dernière et ça a été un peu virulent pour le vélo électrique. Est-ce que c'est du sport ? Donc, je lui ai ramené une petite boîte de douceur de chez moi.
7: Mais c'est très
5: pour
7: mignon.
5: Le dire cœur.
3: Voilà. Attention, on va se prendre la tête aujourd'hui.
7: Non, mais j'avais il a un truc à me demander derrière.
0: Un couple se forme. Non, alors, c'est vrai. Nordi et Valère Correa, c'est trop.
5: Vous pouvez réentendre la chronique sur ici.fr. Est-ce que le vélo électrique, c'est du sport ? J'y répondais avec des arguments beaucoup plus. Bref.
7: Voilà. C'est bien de reconnaître que j'avais raison.
0: Ah, je les adore. Alors, Nordi, on vous écoute.
5: Ouais, donc le sport sans pression, je vote pour à 200%. Ce que je veux dire, c'est qu'aujourd'hui, on est dans une société dans laquelle il y a beaucoup d'injonctions, ouais. C'est-à-dire que l'obligation des 10 000 pas, ou plutôt des 8 000, mm-hmm. Il faut être au maximum de sa musculature, il faut courir un marathon, et toutes les autres personnes, c'est pas forcément du sport. Mais je ne suis pas d'accord.
0: Ce que je veux dire, c'est que... Ça fait du bien d'entendre ça. Moi, je culpabilise vachement en regardant les réseaux sociaux, les gens qui font des Aerox, là. Alors... J'ai l'impression que c'est le nom d'un pays nordique.
4: Valère Correa, voilà.
0: Moi, je culpabilise. Sur... Non, mais c'est vrai, tu gravis pas une montagne, t'as l'impression d'être nul. Bah non.
5: Exactement. On y vient sur tous ces jeunes à chemise bleue et lunettes, justement, qui pourraient faire penser que le sport, ça n'est que ça. Alors qu'au final, derrière, ce qui est intéressant, c'est que chacun, chacune puisse avancer à son rythme. Et il n'y a surtout pas de pression à se mettre. Alors pourquoi, justement, on freine ? Comme vous l'avez dit, les réseaux sociaux. C'est-à-dire que lorsqu'on vient flatter notre ego et qu'on poste une photo, il faut savoir que ça va écraser du monde autour. Et que toutes les personnes qui auraient envie de se remettre au sport, et ben là, vont se dire « Ah oui, mais je ne suis pas capable de courir ». Mais ce que je veux dire, je prends un exemple tout simple. Dans la course à pied, par exemple, il n'y a pas de nécessité que de courir. On peut intégrer, par exemple, de la marche. On peut alterner 4 minutes de marche et 1 minute de course. Et vous pouvez appeler ça de la course à pied. Et c'est une séance qui vous appartient. Vous n'avez pas à vous justifier. Vous habitez dans votre corps. Et votre corps, c'est le seul endroit où vous allez vivre toute la vie. Vous pouvez changer de voiture, vous pouvez changer de maison, mais de corps, jamais. Donc l'idée,
0: c'est
5: de pouvoir faire...
0: Dommage, n'est-ce pas Pierre Fabin ? Je plaisante. Oh, c'est la fin de la semaine, on peut faire des petites bêtises, de se dire des bêtises.
5: Donc l'idée, c'est de pouvoir faire du sport à votre rythme. Et surtout pas de copier-coller. Parce qu'aujourd'hui, lorsque vous pouvez avoir une pression pour vous inscrire dans une salle de sport, mais il n'y a pas de copier-coller à avoir avec la voisine ou le voisin. Allez à votre rythme, avec les poids et les postures sur lesquelles vous vous sentez à l'aise. Et à partir de là, vous allez voir, vous allez devenir régulière. Et si j'ai une astuce, n'essayez pas de gravir un Everest dès le départ. Au contraire, la technique des petits pas. Je prends un exemple tout simple. Si vous faites 30 secondes chaque jour de gainage, vous dites, tiens, voilà. Votre cerveau, il va dire OK. Parce que lui, il n'aime pas les changements trop importants. Donc, il dit OK. 30 secondes chaque jour. Et vous allez me dire, en ordine, c'est pas grand-chose. Sauf que lorsqu'on le fait chaque jour, à l'année, ça fait 3 heures. 3 heures de gainage pour ma sangle abdominale.
0: Oui, mine de rien.
5: Et surtout, derrière, c'est que votre cerveau va s'habituer à ce petit mouvement que vous allez intégrer à ce sport. Et progressivement, vous allez voir que 45 secondes ou 1 minute, ça va être plausible. Même chose sur un étage. On entend beaucoup de messages où vous dites « je prends un étage, oui, mais c'est pas grand-chose ». Mais lorsqu'on le fait une fois chaque jour, au final, c'est comme si vous alliez gravir un quart du Mont Blanc. 3 tours Eiffel et demi.
0: C'est bien de convertir comme ça.
5: En fait, c'est important. Non, mais c'est qu'aujourd'hui, c'est que tout est écrasant. Et dans le sport, c'est pas grave si vous courez vos 10 km en 2 heures. Vous n'avez pas de justification à donner à quelqu'un.
0: Excusez-moi, déjà 10 km.
5: Mais même un kilomètre, ce que je veux dire, c'est que l'essentiel, c'est que vous puissiez être régulière. D'accord. Il y a beaucoup de personnes que je vois un peu trop se la raconter sur les réseaux sociaux, et moi ça me dérange, parce que ils viennent faire du sport une fois par semaine, mais le reste du temps ils sont sédentaires. Alors qu'à l'inverse, si vous faites votre séquence de sport sur 15 ou 20 minutes chaque jour, c'est ça l'essentiel. C'est comme se brosser les dents. Ça nous viendrait pas l'idée de se brosser les dents cette fois le dimanche.
0: Oui,
5: c'est un
0: bien
5: peu chaque
0: sûr,
5: jour.
0: Bien
5: et le sport à votre rythme, c'est là où vous allez pouvoir durer dans le temps.
4: On parlait des réseaux sociaux. Moi, ce qui m'agace, c'est que des fois, c'est des femmes qui vont se filmer en disant, j'ai fait ma petite course à pied. Elles font un temps qui est pas ouf. Elles font un temps, voilà. Et en dessous, les commentaires sont terribles. Mais c'est vraiment très féroce en disant, mais pourquoi tu cours si c'est pour courir aussi mal? Je trouve qu'elles se défendent bien aujourd'hui. Franchement, sur les réseaux sociaux, je trouve que les femmes, notamment, se défendent très bien en disant, mais enfin, je cours à la vitesse que je veux.
5: Vous n'avez surtout pas de justification à donner à qui que ce soit.
0: Déjà,
5: quand je vous dis, la course à pied, à l'intérieur, vous pouvez intégrer de la marche. et c'est très bien. C'est chaque pas qui compte. Si vous faites 5 minutes de course, c'est très bien. Si vous faites 5 squats, c'est très bien. Si vous faites un petit peu de renforcement, c'est très bien. Mais par contre, à l'inverse, n'essayez pas de tout transformer d'un coup. Vous pouvez par exemple débuter chez vous. Des mouvements tout simples. Par exemple, dès le départ, on va faire 24 heures de « on vous doit bien ça ». Je vais démarrer le matin lorsqu'on est dans son lit. D'accord ?
0: Ouais.
5: Le matin, on laisse jamais. Alors que comparé aux animaux qui prennent le temps de se réveiller, on est le seul animal qui permet justement derrière de pouvoir démarrer directement. Vous êtes allongé sur le dos, les jambes fléchies, pieds à plat. Vous y êtes ? Vous êtes sur votre lit. Valère ?
7: Je suis bien, je suis avec ma chemise bleue. Mais
5: donc là, tranquillement, vous allez relever le bassin 20 fois. Et grâce à ça, vous allez délier le dos.
0: Ok, merci Nordinatab, voilà. Il a plein de conseils encore à vous prodiguer. Ça sera comme ça tous les vendredis dans On vous doit bien ça. Merci Nordinatab. Continuez à réagir au 0810 055 056. On va recevoir Rachel. Rachel, elle appelle de la Meuse. Gros bisous ici, Lorraine. Elle a 3 enfants, elle est enseignante. Quel beau métier. Et elle s'est inscrite sur le site ici.fr. Bonjour Rachel.
8: Bonjour Amora, bonjour l'équipe.
0: Comment ça va chère Rachel?
8: Je vais bien, je vais bien.
0: Eh ben, on est ravis. Et puis, en plus, ça tombe bien, allez aller encore mieux parce que c'est gagné.
7: Bravo.
8: C'est génial.
0: Bah oui.
8: Merci beaucoup.
0: C'est tout simple. Vous inscrivez comme Rachel sur le site ici.fr. Il y a une page dédiée et vous repartez avec 200 euros de pouvoir d'achat. Merci, chers amis. Ça passe à une vitesse folle.
5: Oui.
0: C'était la deuxième semaine de On vous doit bien ça, votre nouveau rendez-vous quotidien. Merci à ma Céline à la réalisation, Emma à la technique, Alex au standard et Gwenaëlle à la préparation et surtout à vous, Pierre, Aude, Nordine et Valère.
5: Merci.
0: Mon chouchou, et ouais, aujourd'hui c'est lui.
5: Valère.
0: Ouais.
4: Non. Et c'était pas Nordine tout à l'heure.
0: Et on se retrouve lundi. Dans un instant, c'est le 13h de vos régions avec Benjamin Mathieu. Bonjour Benjamin.
9: Bonjour Enora. Bah, moi je suis en train de faire du gainage dans le studio. Hein. J'ai suivi les conseils de Nordine. Donc il va falloir que je me remette un petit peu dans l'ambiance. Le grand journal des régions à suivre dans quelques instants. Une demi-heure d'informations au plus près de vos préoccupations avec des reportages venus de toute la France, avec les 44 locales du réseau. Et puis on vous donne la parole, vous le savez depuis le début de l'année, avec le dispositif Dites-le ici, 50 isoloirs qui sillonnent la France pour recueillir vos impressions, vos envies, vos doutes, vos coups de gueule en cette année présidentielle.
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0: Merci d'écouter la radio ici, il est 13h. Les informations, Benjamin Mathieu.
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0: Benjamin Mathieu.
9: Bonjour et bienvenue dans votre grand journal des régions. Une demi-heure d'information au plus près de vos préoccupations. C'est l'angoisse du chariot vide dans cette rentrée. L'économie française tourne au ralenti. Vous êtes très nombreux à chercher à faire de bonnes affaires, notamment sur le carburant. Et vous n'hésitez plus à parcourir des kilomètres pour aller faire le plein à l'étranger. Nous sommes en Andorre dès le début de ce journal où le diesel coûte 70 centimes de moins qu'en France. Un été caniculaire aux répercussions importantes sur l'économie, mais aussi c'est une surprise sur les abandons d'animaux. Près de 10 000 compagnons à quatre pattes laissés dans un refuge cet été. On vous explique pourquoi avec Jacques Gauchy, le président de la Société Protectrice des Animaux. Il est notre invité. Éviter de nouveaux drames en encadrant les réseaux sociaux pour les enfants. C'est le combat de Stéphanie. Sa fille s'est suicidée à l'âge de 15 ans.
10: TikTok l'a complètement enfoncé jusqu'à lui suggérer de se donner la mort. Qu'est-ce qu'il faut pour que l'Europe bouge, légiférons pour les réseaux sociaux.
9: Elle écrit avec d'autres parents à la Commission européenne pour qu'elle protège mieux les enfants. Et puis cette tradition typiquement jurassienne, alors que l'été est loin d'être terminé, c'est le lancement de la saison du Mont d'Or, fromage star de l'hiver. On ira le déguster à la fraîche en fin de journal. C'est votre principale préoccupation en cette rentrée où les dépenses sont nombreuses, le pouvoir d'achat et les craintes que celui-ci ne continue à chuter. On apprenait hier que l'économie française décroche, c'est le terme donné par l'INSEE, avec des prévisions de croissance revues à la baisse, 0,4% de croissance pour 2026. La consommation des ménages est sur encéphalogramme plat, évidemment en raison de l'augmentation des prix à la pompe aux alentours de 2,15 euros le litre d'essence en ce moment, des tarifs prohibitif. Dans une station du Gard à Marguerite, à quelques kilomètres de Nîmes, certains automobilistes pensent même à se remettre au vélo, Antoine Niffaut.
11: 2,30€ le litre de diesel. Ces chiffres sont écrits là, sur le panneau de cette station de Marguerite, que Pierre regarde en arrivant à la pompe.
12: C'est devenu tellement cher l'essence que c'est maintenant, c'est un produit de luxe en fait.
11: Il n'utilise maintenant sa voiture que pour faire les courses.
12: Je vais jusqu'au bout de ma réserve et j'espère que le jour où je vais mettre de l'essence, l'essence a légèrement baissé à chaque fois.
11: Au début de l'année encore, il la conduisait chaque jour pour aller à Nîmes, au travail, à une dizaine de kilomètres. Mais maintenant...
12: Même quand il pleut, il faut que je prenne le vélo parce que la voiture, je ne veux pas l'utiliser.
11: À 39 ans, Pierre est technicien de maintenance pour les trains.
12: Je suis à 2,000€ par mois et tout passe dedans. La nourriture, l'essence, pour le peu qu'on utilise en essence, les factures d'électricité qui a augmenté aussi, le gaz qui augmente. Je peux même plus me permettre de mettre des sous de côté, je peux même plus le faire.
11: Pierre a 3 enfants avec Nelly, sa femme, à côté, qui espère une baisse des prix pour retrouver sa vie d'avant.
13: On regardait pas les kilomètres, on pouvait se permettre d'aller manger un bout, on se disait, ben, on a envie d'aller là, on va là, là ça limite.
11: À 44 ans, Nelly est pâtissière, gagne 1,500€ par mois. Cet été, le couple a donc tiré un trait sur les vacances pour la première fois.
13: Entre l'augmentation de la nourriture et de l'essence, ça fait des journées à 200€. Ça fait quand même une grosse somme. Donc on reste à la maison, on a bricolé un petit peu et on s'adapte.
11: Tous les deux repartent n'ayant dépensé que 20€ d'essence. Nelly soupire. Pour le reste, on verra plus tard.
9: Le reportage ici, Gare Lozère. C'est donc la course au bon plan pour faire le plein. Dans le sud-ouest, la principauté d'Andorre l'a bien compris. Les autorités de ce petit état des Pyrénées ont encore baissé le prix du diesel le 1er septembre dernier. Sébastien Bayot, vous êtes notre envoyé spécial pour ici. Bonjour. Et la différence de prix est désormais tellement grande qu'on vient de loin pour faire le plein en début de week-end avec des files d'attente aux stations du Pas-de-la-Case à la frontière française.
14: Oui, tout à fait. Alors, je vous donne un petit peu le décor. Là, je me trouve au port d'Anvalira, à 2407 mètres d'altitude, en pleine haute montagne, donc dans la nature. Mais je suis entouré de stations-service. Et si on regarde les plaques d'immatriculation des voitures qui viennent à la pompe, eh bien, elles sont toutes françaises à 100%. Et en observant le prix du litre, on comprend vite pourquoi. Le diesel est à environ 1,63€, le sans-plomb 95, 1,66€. Selon les pompes, c'est plusieurs dizaines de centimes de moins par rapport à la France. Alors, les frontaliers de l'Ariège, des Pyrénées-Orientales et de la Haute-Garonne sont des habitués du Pas-de-la-Case. Mais depuis que le prix a grimpé en France, ces conducteurs multiplient les aller-retour en Andorre, et en plus du plein, certains repartent même avec des jerrycans d'essence, même si cela est interdit. Et puis, les touristes français, eux aussi, profitent. Michel et sa femme viennent de l'Ain, ils font le tour des Pyrénées en camping-car, et ils ont fait exprès un détour par l'Andorre pour faire le plein.
15: Pour l'essence, c'est le top, hein. Il n'y a rien à voir avec la France. Il y a un écart environ de 50 centimes de litre sur le diesel. Ben, nous, le camping-car, oui, ça consomme pas mal. Sur un plein, on a gagné 50€. C'est énorme.
14: Depuis le 1er septembre, le gouvernement andorran a décidé de baisser le prix du diesel de 15 centimes par litre. Officiellement, c'est pour aider les locaux. Mais dans les faits, c'est une manière évidente d'attirer encore plus les conducteurs français.
9: Au Pas-de-la-Case, à Andorre, c'est Sébastien Berriot. Autre poste de dépense, les courses, où le budget des ménages sont de plus en plus serrés. Dans le Nord, c'est une première. Un Lidl Outlet a ouvert hier à Marquette-les-Lilles, c'est dans la métropole lilloise. Alors le principe est très simple, vous y retrouvez toutes les marques non alimentaires de Lidl à des prix évidemment cassés. L'enseigne Discount brade ses invendus et les clients sont au rendez-vous. Louise Adélaïde Boinard.
16: Le magasin est plein à craquer, tout comme les caddies des clients qui fouillent frénétiquement dans les bacs en métal.
17: On a acheté une

0: que tout ce qui peut me soulager, je suis fan.
1: Ce genre de truc, c'est typiquement ouais. Ce que tu n'aurais pas acheté en temps normal.
0: Bah non, j'aurais pas acheté.
2: Véronique empile 5 tapis pour voiture dans son caddie. Avec son mari, ils sont devenus accros au magasin de déstockage dans la région.
3: On fait en Versailles, on fait Vambrechy,
4: Marquette,
3: Perrenchy,
4: L'Homme.
3: Tous les matins, on est parti.
2: Il y a 4000 magasins de déstockage non alimentaire en France.
5: À Marquette, Lélie, le reportage ici Nord. C'est une condamnation lourde et une réponse judiciaire particulièrement ferme. À Feugat, près de Toulouse, un parent d'élève avait menacé de couper la tête d'une enseignante de l'école de son fils âgé de 9 ans. Ce père de famille l'avait pris à partie sur le parking de l'établissement. Le tribunal correctionnel de Toulouse l'a condamné hier à 6 mois de prison ferme et à une incarcération immédiate. Une affaire qui fait évidemment écho au drame de Samuel Paty, enseignant sauvagement assassiné à la sortie de son collège en 2020. Lors de l'audience, le mis en cause a présenté ses excuses, affirmant n'avoir pas mesuré la gravité de ce qu'il disait. Mais c'est en tout cas une décision qui est saluée par Jocelyn Momasso. C'est l'avocat de l'enseignante et du rectorat de Toulouse.
6: Je pense que le tribunal a pris en compte les souffrances de la partie civile, a pris en compte le trouble à l'ordre public que ses propos ont occasionné dans la communauté enseignante. Et aujourd'hui, cette sévérité est rarissime. Un mandat dépôt à l'audience pour une mise en cause qui était éligible au sursis simple, c'est très rare. Je pense que par cette décision, le tribunal a voulu montrer que des propos qui ont été tenus aujourd'hui, en 2026, ce n'est plus tolérable. Le message qui est envoyé, c'est qu'aujourd'hui, les enseignants ne doivent plus aller travailler avec la boule au ventre.
5: 13h08 sur ici dans le Grand Journal des Régions. On passe à cette conséquence inattendue des canicules et cet été de chien, si je puis m'exprimer ainsi, pour les animaux de compagnie. Avec près de 10 000 abandons dans les refuges de la SPA cet été, un chiffre record d'animaux recueillis. 9508 chats et chiens et autres animaux de compagnie très précisément ont donc été purement et simplement abandonnés pendant la saison estivale. Jacques Gauchy, bonjour.
7: Oui, bonjour.
5: Vous êtes le président de la société protectrice des animaux. Ces chiffres records que vous publiez font suite à une année 2025 qui était déjà qualifiée d'exceptionnelle. Alors, est-ce que ça veut dire que les Français qui détiennent un animal seraient devenus insensibles ou égoïstes ?
7: Non, je pense qu'il faut préciser. En fait, nous on parle plutôt d'accueil d'animaux plutôt que d'abandon, parce que les origines sont assez diverses. En fait, nous avons eu cette année, peut-être aussi comme l'an dernier, une explosion de portée de chatons. Alors il y a deux arrivées, ou bien les gens nous apportent leurs chatons parce que ils n'ont pas stérilisé leurs animaux et ils sont débordés, ou alors malheureusement effectivement c'est de l'abandon, ils les déposent devant le refuge et nous devons les prendre en charge. Le problème des chatons, c'est qu'en général, ils ne sont pas sevrés. Alors, nous devons faire appel, et heureusement que nous avons des bénévoles, des familles relais, qui les prennent en charge pour les biberonner. On ne peut pas assurer ça dans nos refuges. Et puis également, ce qu'on ne peut pas les prendre dans nos refuges, puisqu'en fait, ils sont fragiles, ils sont petits. Et nos animaux souvent sont porteurs de maladies, notamment les chats qui ont des coryza. Voilà, donc ce sont essentiellement des chats, des chatons. Pour le reste, il y a aussi une augmentation de ce qu'on appelle les signalements et saisies en réquisition en maltraitance. Mais ça ne veut pas dire que les gens maltraitent plus leurs animaux. Ça veut peut-être dire que nos délégués enquêteurs qui sont sur le terrain, oui.
5: Ça veut dire peut-être qu'on signale plus. Vous m'entendez?
7: Oui, tout à fait. Oui, je pense qu'il y a plus de signalements parce que bon, les gens sont plus peut-être sensibles aux problèmes. Donc contactent nos délégués enquêteurs et ce sont les délégués enquêteurs qui font les enquêtes et nous allons et ça va jusqu'à la réquisition d'animaux. Alors peut-être que cet été avec la canicule, il y a des endroits, des sites où des particuliers ou d'éleveurs où on s'est rendu compte qu'il n'y avait pas assez peut-être d'eau, ils n'étaient pas protégés de la chaleur. Il y a peut-être cela aussi qui a joué. Mais effectivement, on a triplé, on a 684 animaux saisis cet été contre 205 l'année dernière.
5: Et vous le disiez, c'est cet été particulièrement caniculaire, particulièrement chaud, qui a eu des conséquences puisque certains même centres de la SPA ont dû être évacués, trop proches des incendies. Évidemment, ça met vos refuges dans des situations compliquées pour l'accueil des animaux, mais aussi pour vos personnels. On rappelle que vous avez 69 refuges en France. C'est un été particulièrement incroyable qu'on a vécu.
7: Oui, alors effectivement, l'incendie de Rivesaltes

0: impacté notre refuge de Perpignan. On a mis, heureusement, nos agents ont été formidables. Ils ont mis moins de 2 heures pour évacuer une centaine d'animaux et les mettre en sécurité. Ça, c'est effectivement un phénomène ponctuel qui nous a posé problème. On a dû, bien entendu, répartir ces animaux dans les refuges qui étaient donc à proximité. Heureusement, on en a quelques-uns, mais certains ont été un peu plus loin. On les a amenés même là au centre de la France.
1: Alors, dans le même temps, et c'est tant mieux, vous évoquez aussi des adoptions en nette hausse, plus 18% avec plus de 8000 adoptions. On va écouter un exemple de belle histoire avec Jennifer, qui est une habitante d'Héricourt. Elle a rencontré Balou, un petit chien, dans un refuge SPA de Haute-Saône. Le reportage d'Eliane Malric.
2: Dès l'entrée chez Jennifer, une petite boule de poils curieuse vient renifler cette nouvelle odeur inconnue.
3: Alors c'est Balou, il a 4 mois demain. Il a été déposé à la SPA de Belfort.
2: Le petit résident au pelage fauve avec des taches blanches découvre son environnement sous la surveillance constante de sa maîtresse. Pas de départ en vacances pour elle. Mais ça vaut mieux.
3: J'ai eu 3 semaines de vacances. On a pu bien faire connaissance, parce que bah il faut quand même apprendre à se connaître, hein. C'est normal, c'est tout nouveau.
2: Jennifer a déjà 4 chats, tous sauvés de situations d'abandon. Elle a beaucoup réfléchi avant d'avoir un chien.
3: Je me suis toujours dit, si un jour je peux avoir un animal, je préférerais le sauver, entre guillemets, de la SPA, qui passe pas sa vie là-bas. J'ai posé un tas de questions, j'ai regardé sur YouTube comment l'éduquer, les choses à surtout pas faire.
2: Il a fallu aussi choisir le bon chiot pour cohabiter avec la fille de Jennifer, âgée de 2 ans, une première année pour s'habituer avant de penser à emmener l'animal en vadrouille.
3: On peut les amener partout en vacances, en plus avec nous. Vous faites des van life, vous faites plein de choses, ils viennent avec vous, quoi. Et peu importe la taille du chien. Enfin, voilà, j'ai une petite C1, je sais que mon chien, il viendra avec nous quand même, quoi. Il viendra partout.
2: Comme elle, 7000 personnes adoptent des animaux auprès de la SPA l'été.
1: Le reportage ici, Belfort-Montbéliard, qui a été diffusé le mois dernier au cœur de l'été. Jacques Gauchy, président de la Société Protectrice des Animaux, vous êtes avec nous dans le 13h de nos régions. Alors, on entend cette belle histoire. Du coup, comment on explique ces deux chiffres un peu paradoxaux, des chiffres un peu tristes, près de 10 000 chiens, chats qui vous sont amenés dans vos centres, et en même temps, ce nombre, quasiment 8000 adoptions, qui est plutôt positif.
0: Alors, très positif. Je pense qu'il y a quand même une sensibilité globalement de la population à la souffrance animale. Je pense que nos émissions qui passent régulièrement sur les chaînes de télévision montrent comment nous nous occupons dans nos refuges de nos animaux. Et puis, ce que cette personne explique très, très, très clairement, c'est l'éducation. Nous avons des éducateurs canins qui accompagnent les pensionnaires et qui forment nos équipes de salariés et de bénévoles. Résultat, il y a moins de retours d'adoption et il y a une relation plus harmonieuse entre l'animal et la future famille. C'est vrai que lorsque on prend un chien à la SPA, les agents expliquent que ce chien est compatible chat, compatible chien, compatible enfant, ou il ne l'est pas. Ce qui fait qu'à ce moment-là, donc on évite les erreurs des achats qui ne sont, enfin les prises en charge qui ne sont pas effectivement adaptées.
1: Merci beaucoup Jacques Gauchy, président de la Société Protectrice des Animaux. Et puis je rappelle aussi que vous interpellez directement le Premier ministre Sébastien Lecornu. Vous lui demandez de tenir ses engagements, notamment pour mettre fin aux achats impulsifs d'animaux de compagnie.
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1: Il est 13h15 à suivre dans votre grand journal des régions. Cette lettre des parents d'enfants accros aux réseaux sociaux, certains poussés au suicide par les algorithmes. Ils demandent à l'Union européenne de protéger mieux ses enfants. ICI vous donne la parole toute l'année avec les isoloirs de Dites-le ICI. On écoute le témoignage touchant de Stéphane. Il habite près d'Auxerre. Il parle lui aussi de protéger les enfants des réseaux sociaux. Et puis la folie Céline Dion. 10 000 fans attendus à Paris ce soir pour un karaoké géant à Paris. Et c'est gratuit. On vous fait écouter ce témoignage très fort de cette mère, Stéphanie, qui vit à Cassis, dans les Bouches-du-Rhône. Sa fille, une ado de 15 ans, s'est suicidée, accro aux réseaux sociaux. Alors que l'interdiction de ces réseaux aux moins de 15 ans a été censurée par le Conseil constitutionnel en France, des parents d'enfants victimes écrivent à Ursula von der Leyen, c'est la présidente de la Commission européenne, c'est le cas de Stéphanie. Une lettre ouverte envoyée ce matin donc à la présidente de la Commission, 2 collectifs de parents français et italiens qui sont à l'origine de cette initiative, et ils demandent que des mesures fortes soient prises pour protéger les enfants, David Di Giacomo.
6: Dans cette lettre ouverte, les parents écrivent qu'ils ne veulent pas que la protection de leurs enfants sur les réseaux sociaux repose uniquement sur leurs épaules. Ils demandent à l'Europe de faire peser aussi la responsabilité sur les plateformes et sur leurs algorithmes qu'ils jugent dangereux, notamment pour les adolescents les plus fragiles. Stéphanie a perdu sa fille âgée de 15 ans et pour elle, TikTok est clairement responsable.
7: Est-ce que c'est normal d'entendre que des enfants se suicident et qu'ils ont des tutos de comment se scarifier, comment se faire un nœud pour se pendre? Est-ce que c'est normal que nos enfants aient ça? Je suis une maman qui a perdu sa fille. Ma fille était un soleil. Elle ne méritait pas qu'on lui inflige ça. Et TikTok l'a complètement enfoncé jusqu'à lui suggérer de se donner la mort et lui dire clairement que c'était la meilleure solution pour elle dans les vidéos qu'elle a reçues sur son code TikTok. Qu'est-ce qu'il faut pour que l'Europe bouge? Légiférons pour les réseaux sociaux.
6: Le 16 septembre prochain, le jour du discours d'Ursula von der Leyen, cela fera exactement 5 ans que sa fille s'est donné la mort. Stéphanie y voit un signe pour qu'enfin l'Europe prenne la mesure des dangers que représentent les réseaux sociaux pour les enfants.
1: David Di Giacomo est face aux réseaux sociaux. Le livre qui fait encore de la résistance. Il n'y a qu'à voir le succès du livre sur la place à Nancy qui débute aujourd'hui. Et pour tout le week-end, c'est en Meurthe-et-Moselle. Ce succès qui ne se dément pas. 48e édition et toujours la foule pour rencontrer les écrivains qui font la rentrée littéraire. Aujourd'hui, vous pourrez notamment discuter gratuitement avec Amélie Lothon, Leïla Slimani, Guillaume Musso ou Philippe Claudel. Et puis, vous pourrez aussi retrouver l'isoloir de Dites-le ici sur le stand de Ici Lorraine. Si vous voulez en profiter pour venir nous dire ce qui est important pour vous en cette année présidentielle. On y revient dans quelques minutes. Mais d'abord, cette histoire de piratage informatique un petit peu incroyable. Une commune de Lyon, petite commune rurale, victime d'une vague de cyberharcèlement. La ville de Joigny, au nord d'Auxerre, dit avoir repoussé plus de 200 000 attaques informatiques en une semaine. Une série de cyberattaques sans conséquence, puisque les intrusions ont été très limitées, mais qui montrent quand même à quel point, désormais, les collectivités locales sont devenues des cibles récurrentes, même pour des pays comme la Russie. Renaud Candelier pour Ici Auxerre.
8: Ce sont certaines pièces du réseau informatique jovinien qui ont été ciblées par les pirates, explique Éric Apfel, adjoint au maire de Joigny en charge du numérique.
9: Il y a eu une attaque qui a ciblé des routeurs. Alors les routeurs, c'est un peu les prises multiples qui écoutent d'un côté ce qui arrive et qui aiguillent vers les bons destinataires.
8: Une série d'attaques mineures qui ont été arrêtées rapidement et dont la sécurité informatique de la collectivité a pu identifier la provenance avec plus de 100 000 tentatives d'intrusion pour un seul et même auteur.
9: Quelqu'un qui est identifié par un pseudo et une adresse IP et qui est connu dans le monde de la cybersécurité s'est créé un compte administrateur de ce routeur. En fait, il était administrateur du routeur, mais ça ne lui permettait pas de remonter dans nos systèmes d'information.
8: Et si Joigny a pu savoir précisément qu'elle a subi plus de 200 000 attaques informatiques en 7 jours, c'est grâce à une surveillance renforcée, explique Éric Apfel.
9: Notre directeur de services informatiques a développé des petits outils qui écoutent ce qui se passe, qui détectent les comportements suspects, soit parce que c'est des comportements qui arrivent d'adresses IP qui sont connues comme étant des adresses de gens d'agresseurs, soit parce que ça fait des choses que personne ne devrait avoir envie de faire. Effectivement, ce sont des chiffres ahurissants. Parmi ces attaquants, il y a aussi tous les attaquants qui relèvent de la guerre hybride, d'États qui veulent déstabiliser notre pays parce qu'il n'est pas gentil avec les uns ou les autres.
8: Dans sa publication, le maire de la ville, le socialiste Nicolas Sauret, affirme que les serveurs dont provenaient ces attaques étaient basé pour l'essentiel en Russie, ainsi qu'à Taïwan et en Roumanie, sans qu'on sache si les auteurs se trouvent bien dans ces pays. La seule certitude, c'est que les collectivités locales sont des cibles et il faut être hyper vigilant, estime Éric Apfel, à commencer par le directeur des services informatiques et son adjoint.
9: Ils se sont fermés un certain nombre de droits. Eux-mêmes, quand ils travaillent avec des comptes aux droits limités. Et ils ont un système de mots de passe qui change automatiquement très souvent pour chaque poste de travail. Donc il y a des choses assez complexes comme ça qui facilitent pas la vie, mais qui permettent de verrouiller au maximum.
8: L'élu invite ainsi les plus petites communes à se prémunir au mieux contre les risques de cyberattaque.
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1: Et on reste dans Lyon avec notre dispositif exceptionnel au plus proche de vos préoccupations que Ici vous propose cette saison. Dites-le ici, en pleine campagne présidentielle, ces 50 isoloirs déployés allons à votre rencontre pour vous demander ce qui compte le plus pour vous, vos préoccupations, vos envies, vos coups de gueule. Vous pouvez les exprimer librement dans l'isoloir de Dites-le ici. On les diffuse ensuite à l'antenne et sur nos réseaux sociaux en vidéo. Eh bien Stéphane, c'est le cas, nous a répondu. Il vit à Apoigny, au nord d'Auxerre, dans Lyon. Il souhaite un monde apaisé pour les générations futures.
5: Quel monde souhaitez-vous pour vos enfants et les générations futures?
10: J'aimerais un monde différent pour nos enfants, un monde sans réseaux sociaux, qui est souvent un monde de conflits, de problèmes, de harcèlement. Je pense à l'avenir quand je vois mes enfants grandir et je me dis qu'ils auront peut-être un petit peu moins de chance que nous au niveau environnemental. au niveau du travail. C'est de plus en plus compliqué. J'essaie de garder le moral dans toutes circonstances, même si ce n'est pas tous les jours facile.
5: Quel serait votre message à la future présidente ou au futur président de la République ?
10: Pour le nouveau président, j'aimerais, si possible, qu'il abaisse l'âge de la retraite, car plus on avance dans la vie, plus la retraite s'éloigne de nous, alors qu'on a commencé très jeune. Et lorsqu'on arrive à l'âge de la retraite, malheureusement, on est un peu fatigué, on commence à avoir mal un peu partout et on peut moins profiter de la vie alors qu'on a travaillé toute une vie. J'aimerais aussi moins d'impôts, moins de taxes, plus d'égalité. Aujourd'hui, les classes moyennes sont les plus taxées. Les riches sont pas assez taxés, les pauvres sont trop aidés et les riches, c'est toujours les classes moyennes qui payent pour les autres.
1: Stéphane, dans l'isoloir de ici au CR, si vous voulez faire comme lui et participer à notre grande opération, dites-le ici. Eh bien, l'isoloir des isoloirs se retrouve demain à la foire de l'essai avec ici Cotentin ou place de la République à Limoges avec ici Limousin. Tous les isoloirs sont à retrouver sur ici.fr. C'est un peu le salon de l'agriculture en extérieur. Aujourd'hui débutent les Terres de Gym, la plus grande fête agricole en plein air d'Europe. Ça se passe en Moselle, dans l'Est de la France, à Metz-Manny. Vous pourrez rencontrer des exploitants, mais aussi faire la fête ou vivre les finales nationales de labour. Des milliers de personnes, 100 000 sont attendues sur 3 jours. Et comme pour le salon de l'agriculture, manifestation grande sœur dans la capitale, eh bien de nombreux politiques viennent tailler un petit bout de gras avec vous, une petite discussion. Depuis ce matin, c'est par exemple Gabriel Attal, le candidat Renaissance, ancien Premier ministre, qui est sur place. Tout le monde se souvient ce qu'il faisait le 11 septembre 2001, quand deux avions de ligne se sont écrasés contre les tours du World Trade Center et l'effroi qui nous a saisis à ce moment-là. On commémore aujourd'hui à New York les 25 ans de ces attentats terroristes qui ont fait 3000 victimes, dont 4 françaises. Il est 13h23 dans le 13h de nos régions. On passe au sport avec cette remontada exceptionnelle pour Lens hier soir en Ligue des Champions. Les 100 et or qui ont réalisé l'exploit pour leur première journée de phase de poule, menés 2-1 dans le temps additionnel. Les Lensois ont renversé le match face au Slavia Prague en inscrivant 2 buts et finalement s'imposer 3-2 grâce notamment à un Florian Thauvin en feu. Lens qui est la première équipe à remporter un match de Ligue des Champions en étant mené au début du temps additionnel depuis 13 ans. Voilà, c'est un exploit, un match fou que nous raconte Sylvain Charlet pour ICI Nord.
11: Au coup de sifflet final, les joueurs lensois ont longuement fêté cette victoire au pied du parcage rassemblant le millier de fans sang et or. Un scénario inimaginable à la 88e minute quand le Slavia Prague a repris l'avantage. L'entraîneur Dino Topmöller.
12: Je savais que c'est pas fini. Je n'ai pas imaginé qu'on va gagner encore le match, mais j'étais vraiment convaincu qu'on peut faire encore un but.
11: Et 3 minutes plus tard, Florian Thauvin lui a donné raison en égalisant de la tête sur une offrande de Mesian Mesloub. L'entrée à l'heure de jeu de ce joueur qui aura 17 ans le 9 novembre prochain à relancer l'attaque lensoise. Son coéquipier Mathieu Hudol.
13: On sait toute sa qualité, il montre déjà à l'entraînement et il nous a fait beaucoup de bien sur son entrée. J'espère qu'il va continuer à faire ce genre de prestations à la fois en championnat. Ça va nous aider à avoir des résultats positifs.
11: Revenu à 2-2, les Lensois ont ensuite continué de pousser et se sont vus récompensés à la 93e minute quand Ruben Aguilar a récupéré un ballon à l'entrée de la surface de réparation.
14: Directement, ça me met face au but. Je vois pas trop de solutions. Je me dis, allez, pourquoi pas, on la tente. Régis Gertner pour vous dire, cette semaine, je lui ai mis la même. Donc ça a payé, non, mais on a arraché cette belle victoire, donc voilà, c'est ça le plus important.
11: Très vite, il faudra désormais reposer les pieds sur terre afin de confirmer ce succès dès dimanche au Mans pour mettre fin à une série de 2 défaites en Ligue 1.
1: Sylvain Charlet pour ICI Nord, une belle affiche ce soir pour l'ouverture de la 4e journée de Ligue 1. Rennes reçoit Marseille à 20h45 au Orangeon Park. Vous pourrez suivre les résultats sur ICI Armorique et ICI Provence. Après son Tour de France réussi, le cycliste Paul Sexas est désigné capitaine de l'équipe de France pour les championnats du monde. 4e de la grande boucle, le jeune français de 19 ans va essayer de briller sur le circuit à Montréal. Ça sera fin septembre. Ils sont déjà des milliers à camper devant son hôtel. Ils seront encore plus nombreux cet après-midi pour le karaoké géant en hommage à Céline Dion. 10 000 fans de l'artiste québécoise sont attendus place de la bataille Stalingrad, c'est dans le nord de Paris, pour reprendre ce soir les plus grands tubes de la star, une initiative de la mairie de Paris à la veille du premier concert de Céline à la Défense Arena. Et contrairement aux 16 dates de concert parfois vendues à prix d'or, eh bien vous pourrez casser les oreilles de vos voisins gratuitement. Des fans qui se préparent en tout cas depuis des mois, comme Julie, elle habite près du Mans. Elle a eu la chance de se voir offrir des places par ses amis pour son mariage. Marie Mutricy l'a rencontrée pour ICI Men.
15: Elle a encore du mal à réaliser. qu'elle va aller, où Céline Dion sera.
16: J'y croyais pas, c'est énorme pour moi. Je voulais déjà la voir depuis des années. C'est à voir, quoi. Au moins une fois dans sa vie, Céline Dion.
15: Quelques jours avant son mariage, elle enterre sa vie de jeune fille avec ses amis.
16: On était à la maison, on faisait un karaoké, justement, avec du Céline Dion. Les filles, ça aurait été cool quand même que vous m'offriez ça pour mon mariage. Eh bah ouais, justement, Julie, on les a, les places. Grosse surprise pour moi, énorme. Ouais, ça a vraiment été une émotion intense pour moi.
15: Parce que la passion Céline Dion n'a jamais quitté Julie. Depuis la sortie de l'album 2 en 1995, la Sartoise a 12 ans.
16: À l'époque, mes parents n'en pouvaient plus parce que dans ma chambre, j'avais l'album en boucle. À leur grand désespoir et je le mettais à fond tout le temps, ça m'a toujours suivi. Ouais.
15: C'est encore aujourd'hui l'album qu'elle préfère, celui qu'elle interprète systématiquement lors d'un karaoké.
1: Encore, j'ai osé chanter, c'est idiot. On termine ce journal avec cette question. Fait-il encore trop doux pour déguster du Mont d'Or? Car ça y est, c'est parti pour une nouvelle saison. Les fromages de Mont d'Or sont en vente depuis hier et on a été goûter tout ça du côté du sommet du Mont d'Or avec Marion Streicher.
17: Alors, on va goûter le fromage des collègues, on va goûter celui des fours. Il est bien frais, cette petite fraîcheur de fromage un petit peu crémeux, non, bah, il est bien.
18: Ben, il faudrait surtout les garder un petit peu pour qu'ils prennent un petit peu de maturité.
19: C'est quel Mont d'Or que vous avez choisi là ?
20: Alors là, je suis parti sur le Mont d'Or de Saint-Cyr-Richard. J'avais goûté le Badeau juste avant. Ils sont tous bons, un peu différents, certains plus crémeux, d'autres un peu plus fermes.
19: En tout cas, je vois que vous y revenez.
20: C'est ça.
19: Bonjour, bonjour. Je vois que ça déguste.
21: Oui, on a déjà des bonnes pâtes, des goûts qui se développent au boisé, au lactique affiné, donc c'est une bonne gamme.
19: Vous en êtes à la combien de tartines ?
22: Deuxième. Moi, j'aime bien Mont d'Or chaud, mais je commence à être de plus en plus team Mont d'Or froid. C'est normalement comme ça qu'il faut le manger. Hein.
19: Bonjour. Vous êtes les deux seules personnes au sommet du Mont d'Or à avoir une écharpe.
23: Oui, on a l'écharpe de Miss Dou et Miss Jura.
24: Moi, franchement, c'est mon aliment préféré. Le Mont d'Or, c'est mon fromage préféré dans mon top 3. Si je devais parler du fromage, je dirais qu'il était tendre et moelleux.
25: La satisfaction, elle est encore meilleure parce qu'on a eu le temps de le désirer et là, de le découvrir. On a ce enfin et en plus, la surprise du goût qui est absolument authentique.
18: Oui, ça se laisse manger, comme tu dis.
1: Ah, je vous confirme, ça se laisse manger. Le reportage ici, Besançon, c'est la fin du 13h de nos régions. Il revient lundi avec Marine Logénie. Bon week-end.
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26: Soirée musicale dans votre Berry Express. Ça va swinguer à Château-Meillan ce soir à 20h30 au Pôle culturel. Une soirée jazz swing avec l'association Culture Patrimoine Terroir de Château-Meillan qui reçoit le groupe Val et du Jazz dans le cadre des Vendredis culturels. La chanteuse Valérie va réinterpréter à sa façon des grandes ballades du répertoire du jazz avec ses musiciens, 2 saxophonistes, 1 pianiste, contrebassiste et 1 batteur. Le groupe va réinterpréter des titres d'Ella Fitzgerald, Nina Simone ou encore Billie Holiday. C'est ce soir à Château-Meillan au Pôle culturel dès 20h30. Et puis ne manquez pas les 24 heures de Busancé. Si vous voulez y participer, c'est à partir de ce soir 20h jusqu'à samedi 20h à la salle des fêtes, avenue de la République à Busancay. C'est l'association familiale de Busancay qui vous invite à cet événement au profit du Téléthon. Pendant 24 heures, le plancher ne doit pas rester vide. Il faut qu'il y ait toujours des danseurs, amateurs, curieux, passionnés qui vont se relayer. Et au programme, tout type de danse, ça va de la salsa au rock en passant par le hip-hop, disco ou encore de la danse traditionnelle. Il y aura des groupes également sur place, les Starlight, Socaliente ou encore les Pasturio. Rendez-vous ce soir 20h à Busancay à la salle des fêtes.

Les murs de poussière, on a fait un petit saut dans le temps en 1977 avec Francis Cabrel. Bonjour à tous, bienvenue dans cet après-midi musical pour ce vendredi. Vous préparez peut-être le week-end, alors restez bien avec nous parce que vous aurez vos Berry Express avec plein d'idées de sortie justement pour le week-end à venir. Et puis on va écouter aussi dans un instant Tame Impala et Jenny pour Dracula. On aura aussi Stéphane Echer. Combien de temps ? Bel après-midi sur ICI Berry.

0: Stéphane Escher, en 1987, combien de temps? Chaque jour, Maxime Daniel nous emmène dans le Berry pour parler d'une initiative dans une commune. Une commune, une info. Et aujourd'hui, Maxime, vous nous emmenez de quel côté?
1: Direction Nancy, dans le Cher, la ville des biscuits et des étoiles. Mais nous y allons pour parler d'art contemporain, puisque depuis 1975, la galerie Capazza est un lieu incontournable. Bonjour Laura Capazza-Durand.
2: Bonjour à vous.
1: Vous êtes la présidente donc de cette galerie, et ce week-end vous organisez une rencontre d'artistes exceptionnels.
2: Oui, tout à fait. On a la chance d'avoir là un cycle d'expositions qui rassemble 4 artistes d'exception, donc Nina Mahler, Jean-François Fouillou, Jean-Louis Kolb et Vladimir Zbinovski, qui travaillent chacun des matériaux différents. Il y a la peinture, il y a la céramique, il y a la sculpture avec le verre et la pierre. Donc c'est vraiment l'occasion justement de venir découvrir des pratiques, échanger, partager aussi des émotions. On est très attaché à cela, à la galerie, à cette idée d'être dans l'échange et dans le partage.
1: Pour que ce soit bien clair pour ce qu'on vient de voir, on est vraiment clairement dans de l'art contemporain là.
2: Voilà, alors il faut savoir que le mot art contemporain fait parfois un petit peu peur. L'art contemporain signifie simplement l'art de notre temps, créé par des artistes vivants. Il y a plusieurs franges à tout cela. On le rattache souvent au champ de l'art conceptuel, mais nous, on est plutôt attachés à des manières d'expression
1: qui
2: sont reliées à la matière, quoi. Voilà, effectivement. Et donc, on montre aussi bien des œuvres plus figuratives que moins. Le champ de la découverte est très vaste à la galerie, en fait.
1: Alors, pour l'occasion, vous avez mis en place une navette gratuite hein, qui va permettre à ceux qui veulent venir voir et qui ne sont pas mobiles de pouvoir justement assister à cette expo.
2: Voilà, alors on fait ça une fois par cycle d'exposition, donc printemps, été, automne, et notamment effectivement on propose donc de récupérer les gens à la gare de Vierzon, donc là il y a des Parisiens qui vont venir ou des gens de Tours aussi, mais bon pourquoi pas s'il y a des Vierzonais. Alors c'est sur réservation uniquement hein, parce que le nombre de places est quand même limité, mais je sais qu'il nous reste un tout petit peu de place pour samedi et peut-être une pour dimanche. Voilà, donc.
1: Et ben voilà, justement c'est demain et dimanche à la galerie Capazza dans le Cher. Merci beaucoup Laure Capazza-Durand, je rappelle que vous êtes la présidente de cette galerie. Merci beaucoup.
2: Merci à vous.
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0: Vous êtes bien, vous êtes tranquille avec nous à l'écoute d'Ici Berry, votre radio locale. Bruno Mars à suivre son dernier titre, I Just Might. On aura aussi Laurent Voulzy, le rêve du pêcheur. Et tout ça va nous conduire à 14h pour les infos, le tour de l'actu en 90 secondes.
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2: Les mauvaises nouvelles économiques s'enchaînent. En ce début d'année, le gouvernement français abaisse sa prévision de croissance pour l'année à 0,5% contre 0,7% attendu auparavant. Des chiffres donnés ce matin par le ministre de l'économie, Roland Lescure. Le diesel américain bat lui un nouveau record au-delà des 6$ le gallon aux États-Unis, poussé par la guerre au Moyen-Orient. Les conséquences sont les mêmes en France. Les prix qui ont fortement augmenté depuis février, avec 2,15€ en moyenne pour le sans-plomb 95 et 2,30€ pour le diesel. Les États-Unis qui commémorent aujourd'hui les 25 ans des attentats du World Trade Center qui ont fait près de 3000 victimes. C'était le 11 septembre 2001 à New York. Un tatoueur d'Arras dans le Pas-de-Calais accusé de viol et d'agression sexuelle par 13 femmes, retrouvé mort ce matin. Il s'est suicidé à la prison de Longnes où il était détenu le temps de son procès. En sport, une belle affiche ce soir pour l'ouverture de la 4e journée de Ligue 1. Rennes reçoit Marseille à 20h45 au Roson Park. Après son Tour de France réussi, le cycliste Paul Sexas est désigné capitaine de l'équipe de France pour les championnats du monde. Quatrième de la grande boucle, le jeune français de 19 ans va essayer de briller sur le circuit à Montréal. Ça se passe fin septembre. Et puis, ils seront des milliers cet après-midi pour un karaoké géant en hommage à Céline Dion. 10 000 fans de l'artiste québécoise attendus place de la bataille Stalingrad dans le nord de la capitale à 19h pour reprendre les plus grands tubes de la star. Et c'est gratuit. La diva qui débute sa série de concerts événements demain dans la capitale.
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4: Votre météo dans le Berry et le soleil est bien présent aujourd'hui, du matin au soir, il doit dominer, le ciel est bleu, un jour pour aller faire un petit pique-nique, pour aller prendre un goûter en extérieur, les températures en tout cas sont très agréables, on compte 23 à 25 degrés pour les maximales, jusqu'à 24 degrés à Bourges, à Saint-Amand-Montrond, mais aussi à Issoudun, La Châtre et Châteauroux, et puis jusqu'à 25 degrés si vous êtes à Argenton-sur-Creuse ainsi qu'au Blanc, tout ça accompagné d'un vent faible pour la journée. Ce week-end, le beau temps continue avec encore du soleil, le soleil qui nous attend samedi, avec 25 degrés pour les maximales, mais aussi dimanche avec 30 degrés au plus chaud de la journée.
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0: Nico Buarque à l'instant sur Ici Berry. Les trois chansons françaises à la suite, votre prochain rendez-vous avec notamment le duo Renaud-Axel Red Manhattan-Kaboul. D'ailleurs, Axel Red fait son grand retour avant la fin du mois de septembre, un événement avec un nouveau single et également un album annoncé pour 2027. Les trois chansons françaises à la suite avec aussi Florent Pagny et Jean Schultes.
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0: Jean Schultes, pianiste, compositeur, accompagnateur d'artistes qui a eu un seul succès en 81. Confidence pour confidence. Le Berry Express, c'est tout de suite avec plein d'idées de sortie pour le week-end.
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0: Un petit musée rigolo et la fête de la lentille dans votre Berry Express. Petit musée rigolo, c'est à la Maison de la Culture à Bourges. Vous allez découvrir l'univers de Zébréric. C'est assez unique en France. Il est installé à la borne Zébréric et il a des objets pleins d'humour noir et souvent inspirés par l'actualité. Il va vous faire découvrir tous ces objets à travers cette exposition qui s'est installée à la Maison de la Culture de Bourges jusqu'au 3 octobre. En plus de l'exposition, vous pourrez assister à des ateliers qu'il donnera lui-même les mercredis 16 et 30 septembre, gratuits sur inscription. Tout cela à la Maison de la Culture de Bourges. Et puis on fête la lentille verte du Berry, ce samedi à Vatan, place de la République. C'est une tradition, le deuxième week-end du mois de septembre. Vatan célèbre la lentille verte du Berry. 33e édition cette année sur le thème des jeux de société. Au programme, dégustation, découverte et vente de la nouvelle récolte. Il y aura aussi sur place un marché fermier et artisanal. Et puis des animations musicales avec des groupes locaux. Feu d'artifice à 22h le samedi et le dimanche. Il y aura notamment le défilé de chars et de nombreuses animations tout au long de la journée. La fête de la lentille verte du Berry à Vatan.
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0: On passe une belle après-midi musicale avec Issy Béré, en tout cas je vous le souhaite. À suivre Céline Dion dans un autre monde. Céline Dion demain qui démarre sa série de concerts donc à Paris. Et puis je vous rappelle que tout à l'heure avec Manuel Bonnefond, vous pourrez encore gagner des albums de Céline Dion. Et puis les infos à 15h, le tour de l'actu en 90 secondes.
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2: Le début des cérémonies à Ground Zero à New York il y a quelques instants. Ce sont aujourd'hui les 25 ans des attentats terroristes du World Trade Center à New York. En l'absence de Donald Trump, le président américain qui a choisi de se rendre aux commémorations au Pentagone, également visé par les terroristes d'Al-Qaïda. Ces attaques qui ont fait près de 3000 morts, dont 4 Français. Jordan Bardella réagit aux propos racistes et sexistes tenus par un policier municipal de Carcassonne, une ville dirigée par son parti. Le président du Rassemblement National les juge ignobles, mais estime que le RN ne peut pas être tenu responsable de ses propos, le policier ayant été embauché par la précédente municipalité. Après la condamnation au Foga, près de Toulouse, d'un père de famille, il avait menacé de mort une enseignante de l'école de son fils. Les syndicats réagissent, notamment la FSU SNUIPP pour la Haute-Garonne, qui estime avoir fait plusieurs alertes au rectorat pour des faits similaires dans cet établissement. C'est un phénomène qui prend de l'ampleur. Plus de 70 enlèvements ou séquestrations liés aux crypto-monnaies ont été recensés depuis le début de l'année. C'est ce qu'annonce le parquet national anti-criminalité aujourd'hui. 4 personnes ont été interpellées dans le cadre d'une enquête sur la séquestration d'une famille dans le Finistère hier. Le père travaillait dans les crypto-monnaies. Et puis on vous en parlait dans le 13h de nos régions, cette histoire de cette commune de Joigny dans l'Yonne, victime de près de 269 000 cyberattaques en une semaine. Des tentatives d'intrusion sur les systèmes d'information de la commune provenant majoritairement de la Russie, mais aucune donnée personnelle n'a été volée, indique la mairie.
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5: Votre météo dans le Berry et le soleil est bien présent aujourd'hui, du matin au soir. Il doit dominer. Le ciel est bleu. Un jour pour aller faire un petit pique-nique, pour aller prendre un goûter en extérieur. Les températures en tout cas sont très agréables. On compte 23 à 25 degrés pour les maximales, jusqu'à 24 degrés à Bourges, à Saint-Amand-Montrond, mais aussi à Issoudun, La Châtre et Châteauroux, et puis jusqu'à 25 degrés si vous êtes à Argenton-sur-Creuse ainsi qu'au Blanc, tout ça accompagné d'un vent faible pour la journée. Ce week-end, le beau temps continue avec encore du soleil, le soleil qui nous attend samedi avec 25 degrés pour les maximales, mais aussi dimanche avec 30 degrés au plus chaud de la journée.
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0: Si seulement je pouvais lui manquer. Calogero en 2004. Le rendez-vous des trois chansons françaises à la suite. Trois artistes à écouter, découvrir ou redécouvrir. Dans notre trio, on aura Johnny Hallyday, quelque chose de Tennessee, Jérémy Frérot et France Gall, Cézanne Pain. C'est offert par Ici Berry.
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0: L'orage qui termine sur cette chanson, hein. Cézanne Pain, c'était France Gall. Vous n'avez pas encore fait la liste des sorties pour votre week-end. Eh bien, voici des idées.
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0: Un concert et une conférence à ne pas manquer dans votre Berry Express. Nous allons à l'abbaye de Noirlac ce dimanche 13 septembre. Vous avez rendez-vous dès 10h le matin pour une conférence de l'ombre par Patrick Boucheron, qui est historien et écrivain. Il sera accompagné de Mélanie Traversier, historienne également et comédienne. C'est une conférence qui sera ponctuée de lectures de Mélanie Traversier avec un programme baroque qui est dédié à l'ombre, à la pénombre et au retrait. Et puis à 11h30, un concert. L'énigme Sainte-Colombe, ce sont des œuvres de Sainte-Colombe et Marin Marais, des musiciens du XVIIe siècle. Vous vous souvenez peut-être du film « Tous les matins du monde » avec Guillaume Depardieu dans les années 90. Eh bien, nous sommes à cette époque pour ce concert. La rêveuse, ce sera de la viole de gambe et du théorbe. Ce monsieur de Sainte-Colombe, c'est un peu un personnage énigmatique puisqu'on n'a pas de date de naissance, ni contrat de mariage, ni inventaire après décès. On sait donc très peu de choses. Est-ce qu'il est ce musicien qui s'exerce loin des oreilles du monde ? Dans son petit cabinet de planches, installé dans les branches d'un mûrier. Découvrir ce musicien lors de ce concert, donc je vous le rappelle, c'est à 11h30, l'énigme Sainte-Colombe, juste après la conférence historique de Patrick Boucheron et Mélanie Traversier. Le tout, c'est à l'abbaye de Noirlac, dimanche dès 10h. Plus d'informations en contactant directement l'abbaye ou sur le site donc de l'abbaye de Noirlac.
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0: Sibéri, votre radio locale. On fait le plein de bonne musique cet après-midi. On parle aussi d'actualité, hein, le tour de l'actu nationale internationale. En 90 secondes, ce sera tout à l'heure à 16h. Et d'ici là, on va écouter Téléphone, Manon Lisa et Simple Minds. C'est proposé bien sûr sur votre radio préférée, ici Berry.
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2: Trois repreneurs sur les rangs pour reprendre la célèbre verrerie Duralex. La date limite de remise des offres était fixée à ce midi. L'entreprise est en redressement judiciaire. Une audience aura lieu le 17 septembre prochain au tribunal de commerce d'Orléans pour arrêter le calendrier de l'examen de ces offres. Des associations laïques contestaient une subvention de la ville de Metz en Moselle pour installer des écrans géants lors de la venue du pape. Ça sera le 28 septembre prochain. Elles ont été déboutées par le tribunal administratif de Strasbourg. Aujourd'hui, le pape qui sera en France du 25 au 28 septembre, une affluence exceptionnelle de visiteurs susceptible de générer des retombées économiques importantes est attendue. Le parquet de Rouen annonce avoir requis le renvoi devant un tribunal de l'influenceuse Kenza Benchrif, plus connue sous le pseudo Poupette Kenza, pour tentative d'extorsion de fonds et participation à une association de malfaiteurs. La célèbre influenceuse est accusée d'avoir engagé un homme de main pour récupérer de l'argent auprès de son ex-associé qu'elle accuse de vol. C'est un peu le salon de l'agriculture en extérieur, les Terres de Gym, la plus grande fête agricole en plein air d'Europe, organisée par les jeunes agriculteurs. Ça se passe en Moselle, dans l'Est de la France, à Metz-Manny, d'aujourd'hui et jusqu'à dimanche. Vous pouvez rencontrer des exploitants, mais aussi vivre les finales nationales de labour. L'été et ses fortes chaleurs ne sont pas terminées. 5 départements sont en orange, c'est-à-dire à risque élevé de feux de forêt, indique Météo France. Ça concerne l'Aude, les Bouches-du-Rhône, le Gard, l'Hérault et les Pyrénées-Orientales.
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5: Votre météo dans le Berry et le soleil est bien présent aujourd'hui, du matin au soir, il doit dominer, le ciel est bleu, un jour pour aller faire un petit pique-nique, pour aller prendre un goûter en extérieur, les températures en tout cas sont très agréables, on compte 23 à 25 degrés pour les maximales, jusqu'à 24 degrés à Bourges, à Saint-Amand-Montrond, mais aussi à Issoudun, La Châtre et Châteauroux, et puis jusqu'à 25 degrés si vous êtes à Argenton-sur-Creuse ainsi qu'au Blanc, tout ça accompagné d'un vent faible pour la journée. Ce week-end, le beau temps continue avec encore du soleil, le soleil qui nous attend samedi avec 25 degrés pour les maximales, mais aussi dimanche avec 30 degrés au plus chaud de la journée.

0: une nouveauté revisitée. Jennifer, qui a décidé de reprendre ce grand succès de Dalida, Mourir sur scène, bien sûr, remixé un peu à la sauce 2026. À suivre les Rolling Stones, on aura aussi Jean-Pierre Madère, mais d'ici là, on va retrouver Sébastien Pollock pour le chiffre du jour. Un chiffre, une information, et il est question aujourd'hui d'une grande chanteuse britannique, donc, qui est décédée récemment. Sébastien Pollock, le chiffre du jour.
1: 13 millions, c'est le nombre d'exemplaires de Total Eclipse of the Heart qui se sont vendus au niveau mondial. Un tube planétaire qui reste à ce jour la chanson la plus iconique de la galloise Bonnie Tyler, née Gaynor Hopkins, qui nous a quittés au début du mois de juillet. Mais saviez-vous que ce tube, qui est synonyme de Bonnie Tyler, ne lui a en réalité presque pas remporté d'argent ? Je vous explique. La chanson a beau être l'un de ses plus grands tubes, mais la chanteuse n'en était pas à l'origine. D'ailleurs, Bonnie Tyler écrivait très rarement ses propres chansons. Elle a d'abord entendu Total Eclipse of the Heart de la part de Jim Steinman, qui l'a joué pour elle sur un piano à New York. Mais Bonnie Tyler n'était pas convaincue. Elle s'est dit que personne ne l'écouterait, qu'elle était beaucoup trop longue. Parce que oui, la version originale de Total Eclipse of the Heart dure plus de 8 minutes, selon Bonnie Tyler. Malgré tout, elle acceptera de la chanter et la version radio de 4 minutes deviendra un succès planétaire. Et encore aujourd'hui, la chanson ne perd toujours pas en popularité, puisqu'en début d'année 2026, elle a dépassé le milliard d'écoutes sur la plateforme de streaming Spotify, 43 ans après sa sortie initiale. Bonnie Tyler avait même dit qu'elle ne s'y attendait pas du tout et qu'elle était extrêmement heureuse et touchée de l'avoir appris. Sur YouTube, pareil, le clip a largement dépassé le milliard de vues. Mais malgré cet énorme succès, Bonnie Tyler n'est pas devenue riche grâce à cette chanson. Spotify a dit avoir payé plus $1,400,000 en droits d'auteur pour le répertoire de l'artiste en 2025, une somme qui n'a pas atteint son compte bancaire. Dans une interview avec la BBC, au mois de janvier, elle a dit qu'elle touchait rien ou presque rien. La raison principale est que Jim Steinman est le seul auteur crédité sur Total Eclipse of the Heart. Malgré son rôle d'interprète, Bonnie Tyler n'a touché que très peu, voire pas, de droits d'auteur pour la vaste majorité de son répertoire, et ce pendant la plupart de sa carrière. Malgré tout, Bonnie Tyler a avoué qu'elle ne se fatiguait jamais de chanter cette chanson, une chanson qui aura porté sa carrière et dont elle est toujours restée elle-même fan. Une chanson que l'on aura d'autant plus entendue ces derniers mois, puisque Bonnie Tyler avait été hospitalisée au Portugal au mois de mai pour une chirurgie intestinale. Après plusieurs mois dans un coma, elle nous quittera finalement en début juillet. Mais malgré la fin d'une vie, moi j'ai envie de dire, Bonnie Tyler ne s'éclipsera jamais de nos cœurs.

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0: disparu, Jean-Pierre Madère, en 1985. Trois chansons françaises à la suite, ce sera le dernier rendez-vous de l'après-midi pour ce vendredi. Trois artistes, Indochine, Troisième Sexe, on aura aussi Benjamin Biolay avec Écran Total et Étienne Dao, Le Grand Sommeil. Trois chansons françaises à la suite, c'est dans quelques minutes sur Ici Berry.
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0: Le grand sommeil, Étienne Dao. C'est pas le temps de dormir hein, maintenant parce que je vous propose tout de suite des idées de sortie pour le week-end qui approche. Le tout, c'est sur Ici Berry.
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0: Du rock et de la musique classique dans votre Berry Express. Tout ce week-end, ça rock à Aiguzon-Chantôme. Deux jours de musique, de fête, de convivialité. Il y aura six groupes en live, une brocante, des expositions de voitures et motos américaines. Il y aura même une fête foraine, un DJ en plein air et puis des commerçants, des tatoueurs et de quoi se restaurer. Pendant tout ce week-end, c'est à partir de samedi 18h30 du côté d'Aiguzon-Chantôme. On change de style pour ce récital de piano à Châteauroux ce samedi 12 septembre, c'est à 18h, c'est à la chapelle des Rédemptoristes. Le pianiste François Cornu revient pour une sixième année de récital solo cette année. François Cornu proposera des œuvres de ce que l'on a appelé la fameuse génération 1810, à savoir ses trois génies, Frédéric Chopin, Robert Schumann et Franz Liszt. Commentaires, anecdotes, en plus de l'interprétation des œuvres dans un esprit de partage, comme l'apprécie François Cornu. Récital de piano, samedi, 18h, chapelle des Rédemptoristes à Châteauroux.
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0: faudrait que pleuve l'amour. C'était le duo Pascal Obispo, Francis Cabrel, qui tous les deux sont originaires de la Nouvelle-Aquitaine. On va revenir dans le Berry. C'était quoi avant? Un rendez-vous historique proposé par Denis Hervier sur Ici Berry.
1: Nous sommes aujourd'hui à Valençay, juste devant la statue de Charles-Maurice de Talleyrand, pleine ville. Le vieux prince diplomate semble toujours observer la ville avec ce sourire discret des hommes qui ont traversé tous les régimes sans jamais tomber. Mais juste en face, il y a une pâtisserie. Et avant, vous allez me dire, c'était quoi ?
2: C'était quoi avant ?
1: Pendant plus d'un demi-siècle, du milieu des années 1970 jusqu'aux années 2020, ce lieu fut bien davantage qu'un simple commerce. C'était le royaume de Jacky Chichri, un berrichon pur sucre, au sens propre comme au figuré. Un pâtissier capable de transformer la pâte d'amande en œuvre d'art. Dans sa boutique, les spécialités locales côtoyaient des créations presque théâtrales. Car Jacky Chichri n'était pas seulement un artisan. C'était un artiste. Son célèbre château de Valençay, entièrement réalisé en sucre, fascinait les visiteurs. On venait de partout pour admirer ce chef-d'œuvre. Mais voici qu'en 1998, en pleine Coupe du Monde de football, survient un épisode incroyable. Le petit pâtissier berrichon entre dans l'histoire des Bleus. Car Jacky fabrique un immense footix sans sucre pour l'équipe de France de football. Et l'équipe de France de football la veut, cette mascotte à Clairefontaine. Et la mascotte trône alors dans la salle à manger des joueurs. Imaginez la scène, Zinedine Zidane, Didier Deschamps, Fabien Barthez, Laurent Blanc et même Aimé Jacquet contemplent chaque jour cette étrange sculpture sucrée venue du Berry. Mais attention, le lendemain de la demi-finale de la France contre la Croatie, catastrophe, le footix se casse.
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1: Panique au sein du staff. Et voici que l'on appelle immédiatement à la rescousse Jacky Chichri pour qu'il vienne absolument réparer la mascotte de footix à Clairefontaine. Car désormais, le footix, vous l'aurez bien compris, est devenu un porte-bonheur. Alors, le matin même de la finale, Jacky intervient. Il répare minutieusement la mascotte. Et quelques heures plus tard, oui, en juillet 1998, la France devient championne du monde de football. C'est le premier titre, en fait. Entre une étoile sur un maillot et un peu de sucre berrichon, il n'y a parfois qu'un fragile coup de cuillère.
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0: Le groupe ABBA sur votre radio locale ici Berry. Tout à l'heure, 17h, les infos locales. Et puis juste après, c'est Manuel Bonnefond qui sera avec vous jusqu'à 19h avec plein de cadeaux. Et moi, je vous souhaite un excellent week-end ensoleillé.
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0: Dans le top 10 des tubes en Italie, Ricci et Poveri, soyez les bienvenus.
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0: Merci d'avoir choisi ici Berry, votre radio locale, il est 17h. 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Voici les infos présentées par Alexandre Motto. Bonsoir Alexandre.
2: Bonsoir Manu, bonsoir à toutes et à tous.
0: On connaît le verdict des assises de l'Indre pour les tentatives d'assassinat.
2: Oui, 20 ans de réclusion pour le principal accusé de ce procès qui s'est tenu toute la semaine aux assises de l'Indre. On vous en a parlé régulièrement. La tentative d'assassinat en 2022 à Châteauroux est bel et bien retenue, ce que contestaient les avocats de la défense. Les trois autres accusés sont repartis libres du tribunal tout en étant condamnés pour une partie des faits. L'un d'entre eux devait être incarcéré dans un second temps, mais il vient de faire appel du jugement, on vient de l'apprendre. Hier, l'avocate générale avait requis des peines allant de 5 à 25 ans de prison. On vous reparle de cette affaire dans notre édition de 18h. Autre décision de justice, 4 ans de prison, dont un avec sursis, 3 ans ferme, donc prononcé par le tribunal de Châteauroux à l'encontre d'un conducteur condamné pour homicide routier. Cet homme de 31 ans avait percuté une voiture à bord de laquelle une passagère octogénaire avait trouvé la mort. C'était en 2025 à Clion. Le conducteur roulait sans contrôle technique et sous stupéfiants.
0: Dernier jour pour les candidats à la reprise de Duralex.
2: La société basée chez nos voisins du Loiret est en redressement judiciaire. 3 offres ont été déposées auprès du tribunal de commerce d'Orléans qui doit trancher lors d'une audience le 17 septembre, la semaine prochaine. Duralex, reprise par ses salariés en 2024, avait été placée en redressement judiciaire juste avant l'été. L'entreprise appartenait, avant d'appartenir donc à ses salariés, bien cette entreprise appartenait à la Compagnie du Verre, tout comme son cousin Germain d'une certaine manière, Pyrex, l'autre fleuron verrier installé à Châteauroux. Pour Duralex, c'est quand même le 5e redressement judiciaire en un peu plus de 20 ans. En football national, une soit la 4e division, la Berry 13e sur 17 après 3 journées accueille le FC Limonest, 14e. Limonest est un autre candidat à la montée. On attend évidemment la première victoire des Castelroussins du côté de l'autre club berrichon, le FC Bourges. Eh bien, le FC Bourges est exempt cette semaine. Un bon plan culture bidon pour ce soir du cirque à l'ancienne à Sainte-Sévère sur Indre. Le cirque bidon a posé ses roulottes, ses animaux et sa bonne humeur tout le week-end. Dès ce soir, sur le champ de foire, la vente des billets se fait sur place. Les danseurs sont dans les starting blocks avant les 24 heures de danse ce soir à Buzançais. Cet événement va se tenir au profit du Téléthon et les fonds récoltés permettront donc de financer une partie de la recherche sur les maladies génétiques rares. Pour les 300 à 400 participants attendus, il y aura une soupe à l'oignon et de la restauration. Ils l'auront bien mérité après 24 heures de danse tout de même.
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2: Il a fait plutôt doux aujourd'hui, Manu. Ça risque de continuer, non?
0: Ça va se poursuivre. On nous annonce de la chaleur, du soleil, quelques nuages ce samedi, mais les températures vont monter en flèche progressivement. 27 à 28 degrés demain samedi dans un ciel plutôt dégagé. Dimanche, même type de temps, un plafond bien ensoleillé, des températures qui montent jusqu'à 31 degrés et lundi jusqu'à 30 à 32 degrés. Ça monte crescendo comme
2: on
0: ça.
2: On est presque sur un plateau caniculaire. Enfin, on reprend une petite canicule presque.
0: Presque, sur le premier palier on va dire. Voilà, mais bon, voilà, on va terminer finalement ce mois de septembre estival, pas automnal.
2: Oui,
0: ça ressemble à ça.
2: C'est pas l'été indien, c'est le printemps.
0: Attention au matin quand même, ça pique un petit peu le matin, 9 à 12 degrés. On est bien, on est bien. Merci, à tout à l'heure.
2: À tout à l'heure.
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0: C'est ici Berry qui vous accompagne en cette fin d'après-midi avec un incroyable stock de tubes d'hier et d'aujourd'hui pour bien démarrer le week-end à venir. Mylène Farmer, Marc Lavoine et Céline Dion, semaine spéciale, vous le savez, encore un soir.

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1: Rien de plus, ils aiment les duos et ils le prouvent. Patrick Fiori associé à Marc Lavoine, occupé. Les trois plus des infos pratiques locales, utiles et sympas. Et l'on commence avec une info emploi, notamment dans le secteur de l'informatique du 21 au 26 septembre. Dans 10 jours donc, hein, l'antenne France Travail du Centre Val-de-Loire vous propose la semaine des métiers du numérique. C'est une semaine complète hein, pour partir à la découverte des métiers de ce secteur. Développeur web, codeur, community manager ou encore data scientist, il y a tout ça. Il y aura tout un tas de métiers à découvrir au sein de ce secteur en pleine évolution. Des ateliers, des conférences, des job dating. Retrouvez tout le programme sur francetravail.fr. Par ici, les économies avec de l'argent offert pour les collégiens. La somme de 36 euros, c'est la somme dont pourront profiter les collégiens indriens à partir du 15 septembre, puisque le département de l'Indre renouvelle son dispositif Ma Carte 36. Spectacle, livre, ciné, musique, c'est 36 euros à dépenser sur la culture. Et c'est un dispositif qui est accessible à tous, à tous les collégiens et collégiennes du département, de la 6e à la 3e. Tant ceux scolarisés dans le public que dans les établissements privés. Si vous aviez déjà demandé votre carte 36 l'an dernier, elle sera automatiquement rechargée avec 36 euros. Pas besoin de

de les demander à nouveau. Si vous ne l'avez pas encore, les demandes se font à partir du 15 septembre en remplissant le formulaire que vous retrouverez sur www.indre.fr, ma carte 36. Et ces 36 euros, vous en faites ensuite ce que vous voulez. Hein. 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Et pour finir, on met le cap sur le Cher, à Meun-sur-Yèvre, où aura lieu d'ailleurs demain un rendez-vous qui met à l'honneur le monde associatif au Centre socioculturel André Malraux de Meun-sur-Yèvre. Ce samedi, rendez-vous entre 10h et 18h pour le forum annuel des associations. Au programme, animation, démonstration, rencontre, l'opportunité d'entrer en contact avec les associations du territoire, de poser vos questions, peut-être de devenir, pourquoi pas, bénévole. Et puis la pratique est au cœur du lot, en fait, gymnastique, rythmique, tai chi, karaté, danse, judo. Vous pourrez découvrir nombreuses disciplines sportives et artistiques.

0: Give me love, la voix de Sia. 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Belle fin d'après-midi avec ici Berry. On vous a réservé le meilleur dans le prochain quart d'heure. Alain Souchon et Florent Pagny. C'est son premier succès, de ses tout premiers, N'importe quoi avant de retrouver Décibel.
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0: Un petit musée rigolo, ça se passe à la Maison de la Culture à Bourges. Découvrez ce petit musée rigolo de Zébréric, un lieu unique en France avec des objets pleins d'humour. D'humour noir, hein, et souvent inspiré par l'actualité. Zébréric et ses objets insolites se délocalisent et envahissent la salle Jean-Christophe Ruffin. Depuis 2006, ce plaisantin touche-à-tout installé à la borne crée un univers composé d'objets de la vie de tous les jours qu'il détourne avec humour. Découvrez ce petit musée rigolo à la Maison de la Culture de Bourges. Ça a commencé là aujourd'hui. Ce musée, vous allez le retrouver jusqu'au 3 octobre. Le vernissage officiel, c'est demain, samedi à 15h. L'artiste animera des ateliers. Il y a plusieurs dates, les mercredis 16, mercredi 30 septembre, mais aussi en octobre, le 3 octobre. C'est à 14h30, gratuit et sur inscription à la Maison de la Culture de Bourges. Don du sang, collecte de sang, vous le savez, il y a pas mal de rendez-vous et des informations à glaner hein, sur info.dondusang.efs.santé.fr. Les prochains rendez-vous, Villedieu-sur-Indre, nous sommes là, salle Jean Moulin, le mercredi 16 septembre de 15h à 19h. Et puis à Déols, rendez-vous au centre socio-culturel le lundi 21 septembre de 15h à 19h.
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0: joli baiser d'Alain Souchon.
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0: Elle a le don de capter notre attention et de nous entraîner dans son univers musical. On retrouve Émilie Mazoyer au programme de Décibel, Céline Dion, Country Music, Benjamin Biolay et Moby.
2: Salut tout le monde. Émilie au rapport pour votre dose quotidienne d'actualité musicale. C'est l'anniversaire de Moby aujourd'hui. 61 bougies pour cet homme qui a composé la bande-son mondiale du début des années 2000. Souvenir.

par une maman hippie, passée par le punk avant de découvrir l'électro, Moby a sorti en 1999 l'album Play, devenu un phénomène. 12 millions d'exemplaires vendus dans le monde, des tubes à la radio, et puis c'était une première dans l'histoire de l'industrie du disque. Toutes les chansons de l'album avaient été vendues à des publicitaires pour leur spot à la télé. On est vendredi, alors pour passer un ultra bon week-end, je vous recommande l'ultra cool Benjamin Biolay. Elle a pris des sondages pour un disque grand total et ma mère. Le disque bleu, somptueux 11e album de Benjamin Biolay, est réédité aujourd'hui sous le nom de L'Ultra Bleu, avec 6 nouveaux titres, dont L'Ultra Solaire, Écran Total, une reprise ultra réussie du groupe de rap PNL et une nouvelle version de Ton Héritage, Ultra Belle. Avec la mort de l'irremplaçable Dolly Parton, on s'est mis à parler de country, un genre musical pas très populaire en France. La chaîne Arte a décidé de tout vous raconter. I fell into a burning ring of fire. I went down, down, down, and the flames went higher. And it burns, burns, burns. Country Music, une histoire populaire des États-Unis. C'est une formidable série documentaire en 9 épisodes. Vous y découvrirez les lieux et les histoires presque centenaires de l'Amérique profonde. Et puis, vous vous régalerez des voix de Johnny Cash, c'est lui que vous entendez là, avec Ring of Fire, Dolly Parton, évidemment, Willie Nelson, Elvis Presley aussi, qui avait été biberonné à la country, Merle Haggard, Hank Williams, Loretta Lynn. 9 épisodes, 9 heures de kiff. Country Music est disponible gratuitement et sans abonnement sur arte.tv. En attendant Céline Dion, demain soir, premier concert de sa résidence à l'Arena de Paris La Défense. On nous confirme que sur son nouvel album prévu pour 2027, Céline chantera des chansons signées Icar, Stromae, Grand Corps Malade et Jean-Jacques Goldman.

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0: 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Je vous retrouve avec plaisir juste après, notamment Teddy Swims, Mr. No, It All en nouveauté.

0: Il y en a des succès dans le répertoire de Daniel Balavoine. Celui-ci en fait partie. Dieu que c'est beau.
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0: 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On est à Villegoin avec Sandra, que l'on accueille avec plaisir. Bonsoir Sandra.
2: Bonsoir Manu.
0: Vous allez bien Sandra?
2: Très bien.
0: La journée.
2: On est à l'antenne, c'est que tout va bien.
0: La journée s'est bien déroulée?
2: Oui, c'est les vacances.
0: C'est les vacances à partir de ce soir?
2: Non, là, ça se finit.
0: Ah, génial.
2: C'est la fin, là.
0: Ah, d'accord. Je précise que vous êtes salarié dans un hôtel, on peut le dire. Hein.
2: Oui, tout à fait, c'est bien
0: voilà.
2: Ça.
0: Voilà. Donc, Sandra, est-ce que vous aimez, parce que bon, on parle beaucoup, vous l'avez remarqué cette semaine, on a joué beaucoup de Céline Dion. D'ailleurs, je précise à ce propos que Céline Dion, vous allez la retrouver ce soir entre 22h et minuit. 100% chansons françaises entre 22h et minuit, qui devient 100% Céline Dion. 2 heures de Céline Dion ce soir, à l'occasion bien sûr de ses concerts et de sa venue en France. On vous gâte avec Céline Dion et on vous gâte Sandra parce que vous repartez avec un album culte de Céline Dion. Vous repartez ce soir, vous, avec votre album live au cœur du Stade de France.
2: C'est génial, c'est super, je l'avais pas celui-là, donc ça tombe bien.
0: Eh ben génial, vous l'appréciez Céline?
2: Ah oui, j'aime bien, oui, honnêtement, oui, elle a une voix magnifique, quoi.
0: Eh ben on est content de vous faire ce plaisir, Sandra. Ça a été aussi un plaisir de passer ces quelques minutes avec vous. On vous souhaite un excellent week-end.
2: Merci, je vous souhaite également une excellente soirée et je veux faire un petit bisou à mon petit-fils Hugo qui m'écoute.
0: Ah, Hugo, on te fait un gros bisou. Il y a de la part de maman également. C'est votre fils, hein?
2: Non, mon petit-fils.
0: Ah, petit-fils, mais vous avez une voix tellement jeune. Oui. Voilà, on se trompe. On vous embrasse, Sandra. Bon week-end.
2: Merci beaucoup, vous également. Au revoir, Manu.
0: Et pour bien préparer le week-end, nous, on sort ce qu'on a de mieux en matière de musique. Chalamar, A Night to Remember.

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0: C'est le dernier Benabar en date. Elle danse.
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0: Et merci d'avoir choisi Ici Berry, votre radio locale. Il est 18h. Ici Berry, première sur l'info locale. Voici le journal présenté par Alexandre Motto. Bonsoir Alexandre.
3: Bonsoir Manu, bonsoir à toutes et à tous.
0: La cour d'assises de l'Indre a rendu son verdict dans le dossier de la triple tentative d'assassinat en 2022 à Châteauroux.
3: Oui, 20 ans de réclusion criminels ont été prononcés à l'encontre du principal accusé, reconnu coupable de tentative d'assassinat et complicité de tentative d'assassinat pour des tirs de Kalachnikov, quartier Saint-Jacques, et des coups de fusil à Bitraye, tout ça à Châteauroux, et sans faire de blessés. Manon Klein, bonsoir.
4: Bonsoir.
3: Vous avez assisté à ce verdict, expliquez-nous cette décision.
4: Alors, les quatre accusés ont tous été condamnés, soit pour tentative d'assassinat, soit pour complicité. C'est un verdict qui n'est pas forcément simple à comprendre, mais pour simplifier, synthétiser, le principal accusé est condamné, vous l'avez dit, à 20 ans. C'est lui qui était revenu sur ses déclarations devant les enquêteurs. Il s'était désigné comme tireur avant de dire au tribunal qu'il n'avait joué en fait que le rôle de chauffeur. Surtout, il affirmait qu'il n'y avait jamais eu d'intention de tuer, juste de faire peur. Mais sur ce point, il n'a visiblement pas convaincu la cour d'assises.
3: Alors maintenant, les trois autres accusés sont plus jeunes. Ils sont seulement condamnés pour une partie des faits.
4: Oui, l'un d'entre eux écope de 9 ans de prison, mais sans mandat de dépôt. Ça veut dire qu'il n'est pas parti directement en détention. Et il a fait appel immédiatement après la décision. Ça veut dire qu'il demande à être rejugé pour ses faits. Les deux derniers accusés ont été condamnés à des peines beaucoup moins lourdes, presque étonnantes, il faut le dire, pour des faits aussi graves que des complicités de tentatives d'assassinat. 5 ans de prison, dont 3 avec sursis probatoire, et 4 ans de prison, dont 2 avec sursis probatoire. Ils n'iront pas en détention, notamment parce qu'ils ont déjà effectué une partie de leur peine lors de leur détention provisoire pendant l'enquête.
3: Manon Klein, j'ajoute qu'on sait donc qu'il y a un accusé qui a fait appel. Les autres disposent d'un délai de 10 jours pour faire la même chose. Autre décision de justice, 4 ans de prison dont un avec sursis, 3 en ferme, donc prononcé par le tribunal de Châteauroux à l'encontre d'un conducteur condamné pour homicide routier. Cet homme de 31 ans avait percuté une voiture à bord de laquelle une passagère octogénaire avait trouvé la mort en 2025 à Clion. Le conducteur roulait sans contrôle technique et sous l'empire des stupéfiants.
0: Dernier jour pour les candidats à la reprise de Duralex.
3: La société basée chez nos voisins du Loiret est en redressement judiciaire. 3 offres ont été déposées auprès du tribunal de commerce d'Orléans pour décision attendue la semaine prochaine. Duralex, reprise par ses salariés en 2024, avait été placée en redressement judiciaire juste avant l'été. L'entreprise appartenait auparavant à la compagnie du Verre, tout comme son cousin Germain Pyrex, l'autre fleuron verrier installé à Châteauroux. Attention, il reste une demi-journée demain matin avant la fermeture du bureau de poste du Blanc. Des travaux d'amélioration vont commencer dès lundi pour une durée d'un mois. Un camion d'ailleurs sera garé devant pour toutes les opérations, disons, de nature postale. Et pour les opérations, disons, plutôt bancaires, la Poste renvoie à son agence de Bellabre, réouverture prévue dans un mois, le 14 octobre, avec des locaux flambant neufs. En football, National 1 sous à la 4e division, la Berry 13e sur 17, après 3 journées, accueille les Lyonnais du FC Limonest, 14e du classement. Limonest, un autre candidat sérieux à la montée. On attend évidemment la première victoire des Castelroussins. Pour l'autre club berrichon, le FC Bourges, eh bien lui est exempt cette semaine.
0: Oui, la fête du triathlon ce week-end au Blanc.
3: Oui, 3 sports, la natation, le vélo et la course à pied, et plus d'un millier de concurrents pour une commune qui compte 6000 habitants, alors qu'il y a 4 ans, ils étaient 186 au départ. Comment est-ce que les organisateurs du Blanc Brenne Triathlon ont réussi à multiplier par 5 le nombre de participants? La question est posée à Samuel Saudret, le directeur de course.
5: Le premier facteur, c'est le bouche à oreille. Dès la première édition, même si on avait qu'un petit peu moins de 200 participants, on a tout de suite eu de très bons retours des triathlètes qui avaient participé. Ensuite, il y a de toute façon un engouement, j'ai envie de dire national, pour le triathlon. Toutes les épreuves remplissent beaucoup, remplissent parfois très vite. C'est un sport qui n'est pas si jeune que ça, mais finalement dans la pratique que beaucoup de gens découvrent encore. Et c'est un sport qui est très ludique, trois disciplines en une, ce qui séduit aussi pas mal de monde.
3: Ce qui séduit pas mal de monde. Les premiers nageurs s'élanceront à 13h demain. L'épreuve reine est réservée aux spécialistes. C'est les 1,9 km de natation, 90 km à vélo, 21 km de course à pied. Rendez-vous demain à 10h. Et là aussi, on est à cheval sur plusieurs disciplines, de l'acrobatie, du clown, de la musique et de la magie du cirque à l'ancienne à Sainte-Sévère-sur-Indre, avec le légendaire Cirque Bidon de passage pour 3 jours, avec ses roulottes, ses animaux et sa bonne humeur, tout ce week-end et dès ce soir sur le champ de foire.
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3: On va dire une journée douce et ça va continuer demain, voire même encore mieux, Manu, c'est ça?
6: Oui, alors, on va dire que l'été joue les prolongations. On est encore en été, hein, cela dit, mais les températures vont progresser, vont monter comme ça progressivement. 26 à 29 degrés déjà demain samedi, soleil, quelques passages nuageux. Mais ce n'est qu'un début parce que dimanche, les températures vont dépasser parfois 30 degrés, jusqu'à 32 degrés annoncés. Lundi, pareil, hein. Voilà, des températures autour de 28, 29, 30 degrés. Bon, on ne va pas se plaindre, mais il fait quand même un peu chaud. Le matin, attention parce qu'on se dit, tiens, il va faire 30 degrés l'après-midi. Bah, le matin, je vais sortir en t-shirt. 8 à 12 degrés le matin.
3: Vous penserez à Manu à ce moment-là.
6: Voilà, un beau week-end en perspective. Merci beaucoup.
3: Merci, bon week-end à vous et aux auditeurs.
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6: Ici Berry, votre radio complice. Ce vendredi soir, on va mettre des paillettes pour accompagner votre début de week-end. Et musicalement, votre radio vous réserve du costaud. Michael Field, Marine et, vous entendez là, le saxophone. Il est légendaire. Supertramp, belle fin de journée.

0: 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Super Tramp.
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0: Une soirée qui a un charme fou, la soirée jazz gourmande organisée par Agathe et Charlotte le samedi 19 septembre à la ferme de Longueuil à Vel, avec notamment Yakuba Trio, emmené par le bassiste du groupe Trust, David Jacob. On va parler de cette soirée gastronomique et musicale dans un instant en compagnie de l'organisatrice Charlotte Desplaces et du contrebassiste David Jacob.
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0: Bonsoir Charlotte Desplaces.
1: Bonsoir.
0: Bonsoir David Jacob.
2: Bonsoir.
0: On parle ensemble de cette soirée jazz gourmande organisée ce samedi 19 septembre à la ferme de Longueuil à Vesle. C'est pas la première fois que vous mettez sur pied ce type de soirée à Longueuil, Charlotte ?
1: Non, on l'a fait très régulièrement, notamment pour les portes ouvertes Bienvenue à la ferme et puis à d'autres événements. Moi j'adore la musique, donc concilier.

0: Les deux à Longueuil où le lieu s'y prête, ouais. J'adore ça. Ça me permet aussi moi d'avoir des soirées sympas avec mes amis musiciens. Là, c'est un tout petit peu différent parce que on est parti sur une formule, bon, avec David qui vous expliquera ce qu'il fait, mais jazz et dîner, un dîner assis. Donc voilà, c'est moins champêtre, c'est un peu plus chic.
1: Cette soirée, bon, c'est un savant mélange entre gastronomie et musique de qualité. Tout commence par un cocktail, hein, c'est ça ?
0: Oui, en fait, on accueille, voilà. Ouais. Donc j'offre, il y a un petit apéro cocktail, voilà, pour que les gens discutent, se rencontrent, parce que finalement, entre 70 et 100 personnes, c'est bien de faire connaissance avant. Donc ça, c'est l'accueil d'Agathe et Charlotte. Et puis, en effet, après, il y a un dîner avec le concert de Yacouba Trio.
1: Confortablement installé, à la fraîche, avec des préparations dont vous avez le secret, Agathe et Charlotte, vous nous régalez. Faut s'attendre à quoi ?
0: Alors, faut s'attendre. Alors, on n'a pas encore publié le menu parce qu'on hésite entre deux plats. Donc, en fait, je vais pas le dire. La surprise sera sur Instagram d'ici 3 jours. Mais soit ce sont des aiguillettes de poulet cuisson basse température avec une sauce acidulée, soit c'est un magret de canard. Bon, j'hésite encore.
1: Voilà.
0: Mais après, il y aura un grand buffet de dessert avec des petits fours, du fromage, enfin voilà, comme Agathe et Charlotte sait recevoir et faire découvrir aussi des produits locaux.
1: Tout en dégustant tous ces mets de qualité, on va profiter de ce concert jazz avec Yacouba Trio au programme. David Jacob, vous faites partie de cette aventure jazz et pourtant, on vous a connu plus rock'n'roll avec Trust au début des années 80. On rappelle que vous êtes l'emblématique bassiste de Trust aux côtés de Bernie Bonvoisin. Il y a plus de 45 ans, que de souvenirs.
2: Moi, j'ai rejoint le groupe en 1996. J'ai 10 ans d'écart avec les fondateurs du groupe, à savoir Bernie et Norbert. Et c'est vrai que j'ai toujours aimé la musique et que j'ai décidé de faire un grand écart. Là, le grand écart est flagrant et je suis passé donc à un jazz qui est plutôt un jazz, on va dire, hard pop, un jazz des années 60. Et puis, que j'ai coloré avec le fait d'avoir des origines caribéennes, antillaises.
1: Ouais.
2: Ce mélange de sonorité, on va dire, d'inspiration africaine. Et puis ce jazz que j'apprécie, ce jazz des années 60.
1: C'est ce qu'on entend justement en fond musical sur cette interview. Il y a Hakim à la batterie et Nicolas au piano. Ce sont des compos, hein, essentiellement.
2: Ah, ce sont uniquement que mes compositions. Yacouba Trio, Yacouba, parce que tout simplement j'ai africanisé mon nom. Jacob est devenu Yacouba. Ouais. Et que je trouvais que ça sonnait beaucoup plus sympa que David Jacob Trio. Et oui, c'est que des compositions. C'est uniquement mes compositions qui sont inspirées de ce que j'ai pu vivre, de mes voyages, et puis des gens que j'aime aussi, voilà.
1: C'est ce qu'on entend en fond, cet extrait de l'album Wida Road, sorti il y a un peu plus d'un an. Charlotte, il faut préciser qu'après le Yacouba Trio, la soirée va se poursuivre avec le duo Deezer.
0: Oui, alors ça, sont des amis aussi, comme David de longue date, Gaël et Arnaud. Et puis je m'étais dit, si les gens font l'effort de venir découvrir Yacouba Trio, passer une belle soirée à Longueuil, je trouve que c'est sympa. Nous, à 40-50 ans, on n'a plus trop l'occasion de danser. Et puis voilà, donc en fait, avec le café, Gaël et Arnaud vont lancer la soirée. Et
1: on peut encore réserver ?
0: On peut encore réserver, bien sûr. Sur Instagram, il y a un lien pour réservé. Mon téléphone est accessible, il suffit de m'envoyer un message, laisser un mail. Mais il y a aussi un lien de pré-réza sur Instagram, il y a toutes les infos. On publiera le menu dans 2-3 jours, quand même, pour donner envie aux gens de venir se régaler.
1: Ça a été un plaisir, David Jacob, de faire un peu mieux connaissance avec vous. On se donne rendez-vous le 19, hein ?
2: Exactement, et puis on a le Yacouba Trio à y être.
1: Soirée jazz gourmande le samedi 19 septembre à partir de 19h à la ferme de Longueuil à Vel. Merci Charlotte, merci David,
0: merci à vous.
1: Yacouba Jacob, et bonne soirée.
0: Salut David.
2: Salut Manuel.

0: Quelle classe, Queen! We are the champions!
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0: 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Et tout est sympa en musique aussi, hein, sur l'antenne d'ici Berry, dans le prochain quart d'heure Radiohead. Adèle Castillon et Zao de Sagazan.
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0: Adèle Castillon en nouveauté.
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0: Je vous rappelle cette soirée de jazz, jazz swing à Château-Meillan. C'est ce vendredi soir, il est encore temps évidemment, c'est à 20h30 au pôle culturel à Château-Meillan. L'association Culture Patrimoine Terroir de Château-Meillan reçoit le groupe Val du Jazz dans le cadre des vendredis culturels avec sur scène la chanteuse Valérie qui va réinterpréter à sa façon avec beaucoup d'émotion les grandes ballades du répertoire du jazz avec celles dans les standards qui mettent en valeur son sens de l'improvisation et du scat accompagné de deux saxophones. Il y a du monde, hein. Un pianiste, un contrebassiste, un batteur également. Le groupe va réinterpréter des titres, des classiques d'Ella Fitzgerald, de Billie Holiday, de Sarah Vaughan, de Nina Simone, Anita O'Day également, ou encore Dinah Washington. Ça donne envie. C'est ce vendredi soir au pôle culturel de Château-Meillan à partir de 20h30. Je vous parle également de ces cafés des aidants. Il y a des rendez-vous et notamment au Poinçonnet. Si vous accompagnez un proche malade en situation de handicap ou dépendant du fait de l'âge, la Fédération départementale des familles rurales, en partenariat avec l'Association française des aidants, vous propose de venir partager un lundi par mois au Poinçonnet votre expérience avec d'autres personnes qui, comme vous, apportent une aide régulière à un membre de leur entourage lors d'un café des aidants. C'est gratuit, hein. C'est ouvert à tous. Pendant 1h30, on vous propose autour d'un café des thèmes assez différents. Le café des aidants du Poinçonnet se tient le lundi, donc je vous le disais, entre 10h30 et midi à l'espace Miss Etienne. Prochain rendez-vous, vous les notez, le 14 septembre, sur cette thématique, aider avec ses émotions. Il y aura un autre rendez-vous, je vous l'annonce d'ores et déjà, le 12 octobre, les ressources existantes sur le territoire, vous l'avez bien noté.

0: Éclair. Ici Berry, vos chansons préférées toute la journée. 18h40. C'est l'heure des coulisses télé et les choix du jour de Patrice Gascoigne. Et aujourd'hui, Patrice, vous nous parlez d'une série documentaire à voir sur la chaîne RMC Découverte avec la star américaine Tom Hanks.
1: Ce soir, Tom Hanks va vous parler d'un sujet qu'il passionne, la Seconde Guerre mondiale.
2: Quand j'étais petit, tous les adultes que je côtoyais avaient ceci en commun, comme un blanc dans leur vie. Un moment suspendu lors duquel tout leur avait semblé incertain et le temps à l'arrêt. Quand ils en parlaient, ils l'appelaient sobrement la guerre.
1: Pas de doute, Tom Hanks est le prof d'histoire dont on a tous rêvé. RMC Découverte a décroché la diffusion exclusive en France d'une série documentaire dont Tom Hanks assure la production exécutive ainsi que la narration. Ça s'appelle tout simplement « La Seconde Guerre mondiale avec Tom Hanks ». On n'est pas surpris de la qualité exceptionnelle de cette série qui débute ce soir sur RMC Découverte. On sait à quel point la star américaine est attachée à l'histoire avec un grand H. Lui qui a par exemple joué dans Il faut sauver le soldat Ryan. Alors je suis allé voir celui qui a négocié cette exclusivité française. Stéphane Salé de Chou, directeur général du pôle Entertainment RMC BFM TV, pour savoir si effectivement le rôle de Tom Hanks dans cette série documentaire a été décisif dans son choix de la diffuser sur RMC Découverte.
3: Tom Hanks, c'est celui qui porte la série dans toutes les interviews, dans toute la promotion qu'il a pu faire aux États-Unis, en Angleterre, en Australie, qui sont les trois premiers territoires qui ont diffusé cette série-là, et cette série-là a cartonné dans ces trois territoires-là. Il était vraiment celui qui a incarné la série, et après, dans le contenu, dans chaque épisode, il est celui qui va introduire, qui donne la thématique, qui pose les enjeux, et qui va également fermer chaque épisode, et qui crée des relances. Pour dire les choses autrement, s'il n'y avait pas eu Tom Hanks qui racontait cette série-là, nous ne nous serions pas positionnés, quand bien même elle est très très bien racontée.
1: Qui dit Tom Hanks présent dans cette série documentaire dit finalement d'aller chercher aussi sa voix française. C'est ce que vous avez fait.
3: Oui, ça c'était une discussion avec les équipes éditoriales. On avait pléthore de choix pour trouver la bonne voix française qui allait raconter à la place de Tom Hanks américain la version française. Et le choix naturel était de travailler avec Jean-Philippe Puymartin qui est la voix française de toute la filmographie de Tom Hanks pour que les téléspectateurs français ne soient pas perturbés en se disant c'est Tom Hanks mais c'est pas à l'oreille la voix de Tom Hanks que je cherche à reconnaître. Donc c'était une parfaite cohérence.
1: C'est grâce à Stéphane Salé de Chou, le directeur général du pôle Entertainment RMC BFM TV, que vous allez découvrir ce soir sur RMC Découverte cette formidable série documentaire La Seconde Guerre mondiale avec Tom Hanks. Quant à nous, on se retrouve demain pour de nouvelles coulisses télé avec un des membres du jury de The Voice Kids.
0: Merci beaucoup Patrice. Il est sur le terrain au quotidien. Il est notre baladeur chaque matin. Francky Lemaire qui part à votre rencontre, partager votre passion, profession ou autre activité. Francky nous propose dans un instant de faire un peu mieux connaissance avec Flavie. Elle habite Bourges, elle est chargée de com. C'est une ancienne militaire dans l'armée de l'air. On va faire un peu mieux connaissance avec Flavie juste après ce classique du rock. On vous gâte ce soir. Radiohead, Creep.

0: Ça, c'est rock'n'roll. On a rendez-vous avec Flavie de Bourges, chargée de com, ancienne militaire dans l'armée de l'air, rencontrée par Francky.
1: Bonjour, je m'appelle Flavie, j'ai 24 ans cette année.
2: Portrait d'ici.
1: Actuellement, je travaille à l'agence Coulisses en tant que chargée de communication. Mais avant ça, j'étais au sein de l'armée de l'air et de l'espace. J'ai commencé dans l'armée de l'air et de l'espace, donc je me suis engagée à l'âge de 20 ans. À l'issue de mon bachelor en communication et marketing, j'ai voulu m'engager directement dans les armées. Notamment, durant mon bachelor, j'étais en alternance sur la base aérienne 702 d'Avor. Parce que j'avais pour objectif de m'engager dans l'armée à l'issue de mes études. Et donc, je suis partie au sein d'Orléans sur la base aérienne 123, au sein du commando parachutiste de l'air numéro 10. Donc, c'est une antenne des forces spéciales de l'armée de l'air. Et j'étais donc chargée de communication pendant presque un an en tant que volontaire militaire. Et puis, je suis partie à l'issue en tant que militaire d'active au sein du service d'information et des relations publiques de l'armée de l'air et de l'espace. Donc, c'est l'antenne nationale de la communication de l'armée de l'air et de l'espace, donc à Paris, pendant 2 ans. Durant ces 2 années, j'ai pu partir, peut-être pas aux 4 coins du monde, mais presque. J'ai pu voyager, couvrir des reportages de terrain vraiment très intéressants. Et puis, j'ai décidé de quitter l'armée pour rejoindre mon conjoint sur Bourges. Et donc actuellement, je suis à l'agence Coulisses, où je travaille en tant que chargée de communication. Et l'agence Coulisses, elle est en charge de tous les événements sur Bourges, notamment les salons. Donc il y a la foire de Bourges, la foire de Vierzon, le salon des vins et de la gastronomie. Et puis le village de Noël aussi, qui est une part très importante du travail de coulisses.
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3: Et un jour, revenir dans l'armée de l'air, possible ?
1: Je me ferme pas les portes. J'aime ce que je fais, bien évidemment. L'agence Coulisses, c'est pour moi une opportunité incroyable. Mais bon, il y a toujours ce rêve de petite fille de continuer dans les armées. Donc je sais pas, je me ferme pas les portes.
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1: Il n'y a que l'amour chez toi. La nouvelle chanson de Christophe Maé. Je vous rappelle que l'invité d'Émilie Madvoyer ce soir dans Décibels, c'est Soprano. On va parler de son rôle dans The Voice Kids, notamment d'un prochain album en préparation. Un Décibels chargé, consacré tout entier à Soprano. Rendez-vous dès 19h. Belle soirée à vous tous. À lundi, ciao.
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0: Roberta Flack pour se quitter. Bon week-end. À lundi.
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0: Votre radio locale. Il est l'heure des infos. À lundi. C'est votre principale préoccupation en cette rentrée, le pouvoir d'achat avec le diesel à 2,30€ en moyenne. Vous êtes nombreux à chercher des bons plans. Pour ceux qui le peuvent, aller faire le plein à l'étranger est désormais devenu rentable malgré la distance. C'est le cas dans le sud-ouest où les automobilistes viennent de loin pour les stations-service en Andorre. La principauté des Pyrénées a encore baissé ses tarifs au début du mois. Et en ce début de week-end, il y a foule au pas de la case à la frontière, Sébastien Berriot.
2: Ils sont des milliers de frontaliers, tous des habitués de l'Andorre où ils viennent faire leurs courses régulièrement. Mais avec la forte augmentation du prix des carburants en France, la cadence s'est accélérée. Ces Français multiplient les allers-retours au pas de la case, comme Gérard et Nicole qui habitent juste à côté en Cerdagne, dans les Pyrénées-Orientales.
3: On fait le comparatif et il n'y a pas photo. On vient en Andorre faire le plein. Vous rendez compte ? 1,66 le gasoil.
4: C'est pour ça que tous les 15 jours, je monte au pas de la case et je fais le plein. Par plein, je dois gagner 30 ou 40 euros.
2: Comme tous les matins, il y a la queue dans la station-service la plus proche de la frontière, au-dessus du pas de la case. Pas de doute sur l'origine des clients, nous explique ce pompiste andorran.
5: Toutes les personnes sont françaises. Toulouse, Montauban, Perpignan, ici l'Ariège, tout l'Occitan.
2: Marcel, qui habite près de Foix, dans l'Ariège, a complètement arrêté de faire le plein en France.
6: Je le fais jamais en France, à part si j'ai pas le choix, si la route est fermée. C'est minimum une fois par mois, ouais. Heureusement qu'il y a l'Andorre. Je sais pas comment ils font le reste de la France, hein, mais... Voilà, je l'ai plein.
2: Avec son camping-car, Daniel lui fait encore plus d'économies. Il vient de remplir son réservoir et il repart aussi avec deux jerrycans pleins d'essence.
0: Les cérémonies des commémorations des victimes des attentats du 11 septembre 2001. C'était il y a 25 ans et ça se passait cet après-midi à New York. En France aussi, on a rendu hommage auprès de 3000 victimes. 130 sapeurs-pompiers du Pas-de-Calais et 4 pompiers américains se sont relayés cet après-midi pour gravir 343 fois les marches du Beffroi d'Arras, un hommage rendu ainsi aux 343 pompiers américains qui sont décédés dans l'effondrement des tours jumelles. Le récit de Vanessa Lamar pour Ici Nord.
7: 10h, la sonnerie du Beffroi d'Arras donne le coup d'envoi des ascensions. Stéphane Contal, directeur départemental des pompiers du Pas-de-Calais, est symboliquement le premier à s'élancer.
8: Ah bah c'est un honneur qu'on voit ce qui s'est passé, le sacrifice de tous les pompiers américains qui sont montés ce jour-là sans se poser de questions pour porter assistance à des gens dans une détresse immense.
7: En duo avec un soldat du feu arrageois, JJ Beckelheimer gravit les 236 marches. Ce colosse au casque noir, pompier américain de Liberty Township dans l'Ohio, plante au sommet du Beffroi un petit drapeau américain.
9: C'est beaucoup d'émotion pour tout le monde. Que vous soyez des États-Unis ou à Arras ou en France, nous ressentons tous les mêmes émotions. Je n'étais pas encore né quand le 11 septembre s'est produit, mais nous ressentons toujours la même douleur que tout le monde.
7: À 14h46, heure française de l'impact du premier avion sur le World Trade Center, les sirènes d'Arras retentissent. L'ascension est stoppée pour une courte cérémonie officielle sur la place des héros. Priscilla, pompier à Bully-les-Mines, est l'une des premières à reprendre le défi. Elle redescend en sueur, mais fière.
10: Ça fait mal aux jambes, mais pour le devoir de mémoire, il faut.
7: Les quatre pompiers de l'Ohio, dont un est originaire de Gouy-Servin, près de Lens, ont enchaîné toute la journée les selfies et reçu de nombreuses marques d'attention.
0: Si vous habitez dans le Doubs, la Poste annonce avoir retrouvé 62 kilos de courrier non distribué dans une forêt. Le groupe soupçonne un facteur intérimaire employé pendant l'été de s'en être débarrassé. L'ensemble des plis concernés est remis en distribution depuis hier, précise l'entreprise qui a porté plainte. Et puis jusqu'où peut aller la folie? Céline Dion, la star, débute demain une série de 16 concerts dans la capitale. Des fans qui viennent évidemment de toute la France pour la voir. C'est le cas de Clara, 27 ans, elle habite à Rouen et elle n'a pas hésité à débourser 280 € son billet.
11: Je n'ai jamais mis autant d'argent dans une place de concert. Je pense que ça va être un peu historique comme moment. Ça fait tellement d'années qu'on attend que Céline revienne que du coup ça va être un beau concert, il y aura beaucoup d'émotions, donc j'avais très envie de pouvoir assister à ça. J'espère bien qu'elle sera en forme, en tout cas aussi en forme que devant son hôtel avec ses fans. Elle a l'air ravie d'être là, je pense qu'elle a travaillé de longs mois, voire des années pour ce comeback. et que elle est prête à tous les niveaux, physique, mental. Je pense pas qu'elle va se reposer sur du playback, c'est pas trop le style de l'artiste. Donc j'espère ne pas être déçue, mais honnêtement, je ne pense pas. Alors j'ai très envie d'entendre évidemment Chérie où tu iras, c'est un classique. Sous le vent, parce que je la chantais tout le temps quand j'étais toute petite. Céline vaut bien 280 €, en tout cas j'espère.
0: Et puis vous pouvez suivre ce soir de 22h à minuit une émission spéciale Céline Dion sur Ici.
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0: Pour ce début de week-end, le temps s'annonce calme et ensoleillé sur le pays, de la Bretagne à la frontière belge. Il faut s'attendre à un début de matinée parfois gris, avec des brouillards ou des nuages bas, avant des éclaircies de plus en plus belles. Au petit matin, il fait de 9 à 13 degrés, 16 à 21 en bordure méditerranéenne. L'après-midi, les maximales sont en légère hausse, avec 21 à 24 degrés près de la Manche, 24 à 28 degrés sur le reste du pays, et jusqu'à 30 degrés sur l'arc méditerranéen et en Corse.
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13: Salut à toutes, salut à tous et bienvenue. C'est Décibel. C'est parti pour une heure en direct autour de l'actualité musicale. On parle beaucoup de concerts en ce moment, hein, ceux de Stevie Wonder, de Céline Dion aussi. Et puis, il y a Soprano qui a mis en vente aujourd'hui les billets pour sa tournée des stades. Oui, il fait pas le Stade de France, lui il fait les stades de France. Sochaux, Lille, Nantes, Metz, Le Mans, Bordeaux, Lyon et puis évidemment Paris et Marseille. Soprano qui en profite pour annoncer son prochain album et aussi célébrer les 10 ans de son album L'Everest. Soprano est l'invité de Décibel. Youpi les amis, bienvenue, c'est parti. 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Et puis, on a aussi pas mal de nouveautés à partager avec vous ce soir. Il y a la nouvelle chanson de Philippe Catherine, Je te donnerai, que vous allez découvrir un peu plus tard. Mais là, c'est un événement. Une nouvelle chanson de Mylène Farmer, des LOL et des Quoi. Deuxième extrait de son nouvel album, Égrégore, qui sortira le 30 octobre. C'est tout nouveau, ça vient de sortir et c'est déjà sur votre radio ici. Bah oui, nous aussi on est fans de Mylène.

0: Hélène, elle a dit choc bar à la radio. Non, mais 2026, on ne s'ennuie jamais. Des LOL et des quoi, nouvelle chanson de Mylène Farmer. L'album, je vous l'ai dit, c'est le 30 octobre. Mais alors, si vous êtes hyper fan et que vous voulez le découvrir trois jours avant, sachez que le 27 octobre, cet album sera présenté au cinéma. On connaît l'amour de Mylène Farmer pour les clips et pour les visuels dingues. Donc, je sais pas, c'est peut-être un énorme film avec toutes les chansons de l'album. On sait pas plus. On sait juste que voilà, c'est une découverte de l'album au cinéma le 27 octobre. Séance unique partout en France et une billetterie déjà ouverte.
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0: Que vous l'aimiez depuis Louxor, j'adore, ou encore La Banane, où il se baladait tout nu sur la plage en mangeant une banane. Philippe Catherine, de toute façon, maintenant le monde entier le connaît. Il est une quasi-divinité en Asie, hein, depuis qu'il est apparu tout nu et peint en bleu à la cérémonie d'ouverture des JO de Paris 2024. Eh bien, Monsieur Catherine est de retour. Il va sortir un nouvel album qui s'appelle Planète Bleue. Planète Bleue sortira le 23 octobre prochain. Nouvel album de Catherine. Et un premier extrait qui s'appelle « Je te donnerai ». C'est plein d'amour et de tendresse, tout ce dont le monde a besoin. Merci, Monsieur Catherine.

0: Quand il fait des promesses comme ça, Philippe Catherine, moi j'ai envie d'y croire, je vous jure. L'album arrive à la fin du mois d'octobre. Allez les amis, restez concentrés. Soprano va arriver. France, il fait les Stades de France. Grosse actualité pour Soprano. Il est ce soir l'invité d'honneur de Décibel.
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0: 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Un coup de cœur ici même.
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2: Bonsoir Soprano.
3: Comment ça va?
2: Ça va.
3: Impeccable. Depuis La Ciotat, ça va. Impec.
2: Et voilà, le Ici Live de La Ciotat. On avait DJ Gel, qui est le DJ historique de la Funky Family, avec un invité surprise. Et ben en fait, c'était toi l'invité surprise.
3: Eh oui, quand même, fallait
2: c'était
3: bien.
2: C'était génial, c'était jeudi c'était dernier, bien. Voilà.
3: Bon, j'ai pas eu de mal de mer, hein, je préfère le préciser.
2: Et oui, parce qu'on jouait sur une scène flottante. Eh oui. Voilà, puis ça t'a fait comme ça un petit galop d'essai, un petit coucou avec le public, oui. Avant donc cette prochaine tournée que tu as annoncée il y a 2 jours, tu as mis les billets en vente aujourd'hui.
3: Ouais, c'est ça.
2: Ça part comme des petits pains. Pardon, ah, des petits cool. Peignes. Le Karaoké Stadium Tour. 8 villes, 8 stades, que des tubes. Et croyez-moi, il va falloir manger des pâtes la veille, parce que des tubes, il en a, et il va falloir tenir le coup.

0: verso près, j'ai une question justement autour des tubes. Certains artistes ont des rapports très étranges avec leurs tubes, et notamment dans le rap, dans le hip-hop. C'est super de faire un tube, on rencontre le grand public, mais à la fois, on ne veut pas perdre sa street cred. Ouais. Et voilà, toi, tes tubes, tu les embrasses. Les chansons que le public choisit, tu as décidé que c'était le cœur de ce karaoké tour.
1: Ouais.
0: Est-ce que c'est un choix compliqué pour toi ?
1: Non, totalement. Si, en fait... déjà, ce qui est bien, c'est que cette tournée, je vais faire même des tubes de l'époque de Psychiatre de la Rime.
0: Ouais.
1: Donc, du coup, c'est vraiment pour rassembler toutes les générations qui ont écouté ma musique. Il y en a, ils viennent à mes concerts. La dernière fois, on a eu une personne qui avait 87 ans. Elle connaissait Hiro, ma chanson Hiro, par cœur. Ouais. On était tous choqués. Et elle était là, elle dansait avec sa fille qui devait avoir la trentaine, qui aimait Ala Bien.
0: Ouais.
1: Et qu'elle avait son enfant qui était là, qui aimait dingue. et le mari qui était là pour attendre que les morceaux où je rappais fort.
0: Voilà.
1: En fait, ça a toujours été mon mindset. C'était de réunir tout le monde, parce que moi, j'ai vécu toutes ces époques-là. Aujourd'hui, je suis un père de famille, mais il y a eu une époque où j'étais en bas du bloc, il y avait une époque où j'aimais que le texte, il y avait une époque où j'aimais que danser, il y avait une époque où j'aimais faire que le sport. Bon, en ce moment, un peu moins, mais
0: oh,
1: voilà.
0: Oh, ça va.
1: Mais ça va.
0: Nous, on a vu la semaine dernière Soprano danser, se donner sur la scène du Ici Live à la Ciotat. Non, excellente condition physique.
1: Bon, ça va alors.
0: Ben oui. Alors... je ne fais pas le Stade de France, je fais les Stades de France. Donc là encore, l'idée, c'est rassembler, c'est aller dans des stades, alors dans lesquels, pour certains, il n'y avait même jamais eu de concert. C'est le cas du Stade du Mans, premier concert de toute l'histoire du stade. Et puis à Metz, ils ont un nouveau stade, et c'est toi qui vas faire le premier concert aussi.
1: Ouais, surtout au Mans. Je crois que Metz, il y a eu Johnny une fois, mais le Mans...
0: Ouais, c'est le nouveau stade là. Ouais.
1: Ah, là, c'est le nouveau stade.
0: Ah,
1: et le Mans, Johnny devait, il y a eu la pluie.
0: Oh non.
1: Et ouais, et donc du coup, je vais venger Johnny, comme me dit. Mais en fait, cette phrase, moi j'adore le Stade de France, je vais voir les concerts, les matchs, c'est mythique, j'aime beaucoup même l'équipe qui est à l'intérieur, qui travaille et tout ça. Et on avait fait une tournée l'année dernière du Freedom Tour.
0: Ouais.
1: Et on arrive à Nantes, on fait 4 fois Nantes, et il y a des gens qui me disent, mais vous allez toujours ou au Stade Vélodrome, ou au Stade de France, les artistes, pour faire des grands shows. Nous aussi, on a des stades.
0: Bah ouais.
1: Et je me suis dit, bon, on va pas faire le Stade de France, on va faire les Stades de France compris. Ça veut dire que on va amener ce truc de gigantesque qu'on peut trouver au Stade de France ou au Stade Vélodrome ou au Stade de Lille, l'amener dans d'autres villes où il n'y a pas peut-être ce genre de concert.
0: Et ça, c'est une très bonne nouvelle, ce karaoké tour de Soprano. Les places viennent d'être mises en vente. Vous pourrez donc aller à Paris, à Marseille en 2028, mais avant, en 2027, à Sochaux, Lille, Nantes, Metz, Le Mans, Bordeaux et Lyon. Les tickets donc sont en vente, et c'est l'occasion aussi de fêter ensemble, je le disais, les 10 ans de ton album L'Everest.
1: Eh oui.
0: Ouais, c'est fou, ça.
1: C'est vrai. Oh là là, ça fait 10 ans.
0: Ça fait 10 ans.
1: Ouais.
0: En feu, ça fait 10 ans qu'on brûle pour Soprano. Et ce soir, l'invité de Décibel.

0: Moi, j'appelle pas les pompiers, moi j'appelle Soprano. Merci d'être avec nous ce soir.
1: Avec plaisir.
0: En direct sur ici, après ce joli cadeau, ce joli concert surprise la semaine dernière à La Ciotat. T'es de retour là, donc pour annoncer, on le disait, hein, cette belle tournée, le karaoké, Tours, Lille, Nantes, Metz, Le Mans, Bordeaux, Lyon, et puis Paris et Marseille. Bon,
1: oui,
0: ils sont toujours bien servis en concert, mais elles attendent Paris
1: et
0: Marseille.
1: Parce qu'en fait, c'est les dernières dates. On va en premier voir toute
0: la France.
1: Voilà, et après, on va dans les deux capitales, on va appeler ça comme ça.
0: Et je vous rappelle, les amis, c'est toi qui appelles ça comme ça, les deux capitales, j'aime bien.
1: Bah oui, moi je suis Marseillais, je suis obligé de dire ça, et la vraie capitale, j'ai fait le chauvin un peu,
0: C'est magnifique, non mais j'adore cette idée. Il y a un public, une partie du public avec laquelle on ne peut absolument pas tricher, ce sont les enfants. Alors toi, pour le coup, ça fait 6 fois que tu es personnalité préférée des 7-14 ans, donc les grands enfants et les jeunes ados. Quand tu fais The Voice, c'est The Voice Kids, voilà, c'est vers eux que tu vas assez naturellement. Tes débuts au cinéma, Marius, c'est les gardiens de la cité phocéenne, on s'était vu à cette occasion-là.
1: Ouais, c'est vrai, c'était pour ça que
0: c'était avec des enfants. Et puis évidemment, sur le dernier album Freedom, il y a cette chanson avec Luna.
2: Hey papa, je peux te poser une question?
3: Oui, vas-y ma chérie, qu'est-ce qu'il y a?
4: Papa, dis-moi pourquoi les gens disent que les autres gens sont différents, alors que moi j'ai cru à tes poèmes où tu disais qu'on était tous les mêmes.
0: Papa, dis-moi. Et c'est pas une question de prendre de l'âge, parce que déjà en 2008, avec les psychiatres de la rime dans les Cités d'Or, tu chantais Jeunesse France.

0: Jeunesse France, prends ta place, donner de la force comme ça à des enfants, ça fait des jeunes qui se sentent mieux et peut-être des meilleurs adultes. C'est quoi ton rapport avec ce monde de l'enfance encore aujourd'hui?
1: Ben, en fait, c'est pas fait exprès, hein. C'est quand tu es un parent, ben, en fait, tu as une responsabilité. Il y a pas longtemps, il y a quelqu'un qui m'a dit, oh, j'ai compris ta chanson Inaya, j'ai compris ta chanson Luna, j'ai compris tes chansons, parce que en fait, il venait de devenir père pour la première fois. Et en fait, il y a que quand tu as cette sensation de qui change ta vie et qui te dit, maintenant, je sais pourquoi je me lève le matin, pourquoi je me bats, pourquoi je dois tout faire pour sourire, pour continuer à protéger mon foyer. Eh ben, ce truc-là, ben, en fait, moi, je le fais dans ma musique. Indirectement, bien sûr, ben tous les parents, parce que moi j'aime bien dire que je fais de la musique pour les parents. Les gens, ils aiment bien à faire des raccourcis en disant, ouais, il y a des fois c'est des morceaux pour les enfants. Non, moi je fais des morceaux pour les parents, parce que je suis parent. Comme quand j'étais ado, je faisais des morceaux pour les ados, parce que j'étais ado. Ça suit un peu ma chronique, ma place. Mais je trouve que protéger les enfants, leur donner des valeurs de base, comme moi, Ayam a fait avec moi, ou NTM, quand j'ai écouté des chansons, ça m'a donné envie d'ouvrir un livre, d'avoir une conscience politique, une conscience sociale. Eh ben, je trouve que c'est trop bien. La dernière fois, il y a un jeune qui me disait qu'il a fait sa licence sur une de mes chansons qui s'appelle Hero.
0: Wow.
1: Le petit, il a 16 ans, il a pris ma chanson, il a pris qui était Rosa Parks, qui était l'histoire de Coluche, l'histoire de tous ces artistes magnifiques qui ont fait la musique des années 80, 90 ou même avant. Je trouve que c'est trop beau de faire ça, et donc c'est vrai que j'ai cette petite responsabilité, mais je pense que c'est l'âge qui me fait faire ça. Mais je te jure que des fois, quand on me dit que je suis la personnalité préférée, je suis toujours choqué. Je me dis, mais pourtant je suis là, je gueule quand même. Je suis là, des fois je suis énervé sur ce qui se passe dans l'actualité. mais je pense qu'ils
0: mon ils positif. Ont du flair aussi, les
1: je
0: gamins.
1: Je pense qu'ils aiment
0: savent.
1: Le positivisme. Je pense qu'ils aiment quelqu'un qui leur dit, ouais, c'est la merde, mais vous inquiétez pas, vous allez y arriver.
0: Et je t'ai vu, moi, avec des petits, dans les coulisses des Enfoirés.
1: Ouais.
0: Et c'était ahurissant parce que, en fait, ils allaient tous vers toi. Il y avait un peu pour Santa aussi, mais vous étiez vraiment tous les deux les artistes qui attiraient ces enfants, qui avaient envie de vous voir, envie de partager avec vous. Et je t'ai vu, et en fait tu les regardes vraiment aussi, il y a ça.
1: Peut-être que c'est important. Après moi j'aime les gens. C'est vrai que les enfants, les gens ont l'habitude que les artistes peut-être ont peur pour leur image, donc ils snobent un peu, je sais pas. Mais autant je regarde les enfants, autant je regarde tout le monde pareil. Mais les enfants, je pense que c'est là où on pêche un peu, que ce soit politiquement parlant, avoir des débats sur des trucs. On va pas s'étendre sur ça, mais alors que
0: les enfants, c'est urgent.
1: C'est urgent.
0: Ouais.
1: On a eu cette année l'exemple de la petite Liana. J'ai entendu ça, moi, en tant que père, je suis choqué que l'administration a fait. Eh ben, moi, je pense que ça, c'est un truc prioritaire. Il faut leur donner de la force. Ils sont harcelés sur Internet, les réseaux sociaux, à l'école, tous ces trucs, ces informations. Je pense que quand il y a quelqu'un qui a de la lumière et qui les regarde, qui les considère, tu leur donnes de la force.
0: On donne de la force aux enfants et à tout le monde ce soir dans Décibel.
1: Yeah.
0: Avec notre invité Soprano. À tout de suite.
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3: Tout ce week-end, ça rock à Aiguzon-Chantôme. Deux jours de musique, de fête, de convivialité. Il y aura six groupes en live, une brocante, des expositions de voitures et motos américaines. Il y aura même une fête foraine, un DJ en plein air et puis des commerçants, des tatoueurs et de quoi se restaurer. Pendant tout ce week-end, c'est à partir de samedi 18h30 du côté d'Aiguzon-Chantôme. On change de style pour ce récital de piano à Châteauroux. Ce samedi, le pianiste François Cornu revient pour une sixième année de récital solo cette année. François Cornu proposera des œuvres de ce que l'on a appelé la fameuse génération 1810, à savoir ses trois génies, Chopin, Robert Schumann et Franz Liszt. Commentaires, anecdotes, en plus de l'interprétation des œuvres dans un esprit de partage, comme l'apprécie François Cornu. Récital de piano, samedi, 18h, chapelle des Rédemptoristes à Châteauroux.
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0: Et on est avec Soprano ce soir, qui a une actualité absolument débordante. Il y a, on l'a dit, ce grand Karaoké Stadium Tour, 8 villes, 8 stades, Lille, Nantes, Metz, Le Mans, Bordeaux, Lyon, Paris et Marseille, avec, on l'a dit, que des tubes, sachant que chacun a sa propre définition du tube, donc en fait, il y en aura pour tout le monde.
1: Ben voilà, ouais, ça va pour toutes les époques, on va dire ça comme ça.
0: C'est ça, ben oui, ouais, il est comme Taylor Swift, il a des eras. C'est ça, oui. La era de Sopra.
1: Mais tu sais, tu rigoles, on a fait un teaser justement pour lancer la tournée, et j'ai tourné une teaser où je me suis mis dans les personnages de toutes mes chansons, ça veut dire j'ai remis ma tenue du clown, et chaque fois je jouais avec le truc, je me disais, oh là là, quand même, j'en ai fait des concepts, j'en ai créé des persos, mais c'était tellement cool de revenir sur ces trucs-là, ça mettait des frissons.
0: Ouais, et puis on a déjà un premier extrait, et même on a même deux, de l'album qui sortira au printemps, on va en parler, mais avant, c'est l'heure du questionnaire des choix cornéliens, mon cher soprano, il va falloir que tu choisisses à chaque fois en ton âme et conscience.
1: Ah, mon âme et conscience.
0: Allez, c'est parti. Accent québécois ou accent ch'ti? Si tu perds ton accent marseillais demain matin.
1: Alors l'accent ch'ti me régale. Ah. L'accent ch'ti me régale, je te jure. Et en plus, tous ceux qui sont du côté des ch'tis, même un peu plus bas, Lille, tout ça, ils sont magnifiques. À chaque fois, les gens, ils se disent que mon premier stade, c'est celui du stade Vélodrome, mais en fait, c'était celui de Lille. Ah. C'est incroyable. Donc,
0: ch'ti direct. Tout, ouais, ch'ti. Tu préfères, puisque tu pars comme ça là pour une grande tournée, mais quand même on parle aussi de l'album, la tournée ou le studio ?
1: La tournée.
0: Tournée.
1: Moi je suis de la génération où il n'y avait pas internet, pour se faire connaître c'était la scène. Je n'aime que la scène, les concerts, faire des grands shows, des spectacles, des mises en scène, voir les gens qui sautent, qui pleurent, j'adore ça.
0: Alors justement, en parlant de mise en scène, une de tes nouvelles DA, c'est des grosses lunettes vert fluo.
1: Je les ai pas prises, j'aurais dû les prendre.
0: Tu les as sur scène en tout cas. Alors, pour aller avec et pour monter sur scène, un béret basque fluo ou un short de cycliste fluo?
1: Alors je vais prendre un short de cycliste pour faire une dédicace à mon coach qui chaque fois arrive avec des shorts un peu trop courts. Je lui dis attention, tu peux pas faire ça tout le temps. Voilà.
0: Alors là, attention, elle est terrible. IAM ou NTM? Tout à l'heure.
1: Hein. Mais oui.
0: Les deux.
1: Mais oui, je les aime les deux. Le premier groupe que j'ai vu un clip que j'ai entendu une chanson, c'est NTM. Mais mon groupe, c'est IAM. C'est IAM, sans hésiter.
0: Presque aussi difficile. Dorothée ou Chantal Goya?
1: Alors, j'ai déjà croisé Chantal Goya et tout, mais Dorothée, à un moment donné, j'étais amoureux d'elle. C'est incroyable. Un jour, j'ai fait une petite vidéo où je lui ai fait une petite dédicace. Elle a cherché mon numéro pour m'envoyer un petit message pour dire merci pour la vidéo. Mais j'ai dit, mais c'est pas toi qui dois me dire merci. Jusqu'à maintenant, je suis choqué. Je regarde son message, je le montre à tout le monde. C'est Dorothée.
0: Dorothée, elle t'a dit.
1: C'est Dorothée. C'est une dinguerie.
0: Trop star. Attention, celle-là, elle est technique. Soit tu peux plus jamais dire le mot Marseille dans un de tes titres, soit tu dis ce que tu veux, mais dans chaque titre, tu es obligé de placer le mot araignée.
1: Oh non, je mets araignée. Non, Marseille obligatoire. Non, j'aime trop Marseille, c'est pas possible.
0: Si tu devais revivre un moment de ta vie, tu choisis ce que tu veux.
1: À part la naissance des enfants, parce que sinon après ça fait trop facile de donner cette réponse. Je dirais quand même le premier stade Vélodrome, parce que c'était il y avait un avant et après.
0: Ouais.
1: Le stade Vélodrome, le premier en 2017, c'était incroyable.
0: Et allez, on termine. C'est quoi ta chanson de choix au karaoké?
1: Moi, alors il y en a plusieurs. Je sors souvent le morceau de Les Démons de minuit, parce qu'elle m'éclate. Elle m'éclate.
0: Et tu l'as la note là? Jusqu'au bout de la nuit.
1: Mais bien sûr que je l'ai. Bon, pas pareil que lui, mais.
0: Bravo.
1: Non, celle-là, elle est incroyable. Mais attention, vu qu'on est dans l'actualité, quand même, tu es en famille, ou tu es entre amis, ou tu es avec tes amis, tu es un Céline, je te le dis, tu le tues. Tu es là, il y a le texte. Là, tu crois que tu es une diva quand tu chantes.
0: Du Céline Dion.
1: Ah ouais.
0: Évidemment. Allez, nous aussi, on va chanter très fort DJ, puisque c'est l'extrait qu'on écoute en ce moment sur votre radio. Ici, extrait du nouvel album de Soprano qui arrive au printemps. Et prépare-toi, après, je vais essayer de gratter quelques infos sur cet album. Du coup, tout le monde veut tout savoir. DJ.

0: Ça nous donne pas mal d'indices sur la teneur de l'album. Karaoké, c'est quelque chose de très fête, très dansant.
1: Ben oui, en tout cas, vu qu'on va... Mon ambition, c'est de pouvoir mettre le feu dans les stades.
0: Ouais.
1: Et bien sûr, on va beaucoup danser, on va beaucoup bouger. Après, j'ai fait des morceaux dans l'album qui sont personnels, très personnels, mais qui sont, je sais pas si ça se dit, karaokéisables.
0: Alors, si ça se disait pas avant, ça se dit maintenant.
1: Maintenant, ça se dit.
0: Oui,
1: voilà.
0: Ça se dit karaokéisable. Moi, ça va, je le tiens, ça y est.
1: Voilà. Et pour que, parce qu'il y a des fois, il y a des chansons qui sont douces, il y a des chansons qui sont un peu, même très triste, mais qu'on aime bien chanter en karaoké.
0: Oui, c'est vrai.
1: Et donc, du coup, il y a un peu tous ces styles-là. Bien sûr, il y a beaucoup de morceaux rap avec un peu à la IAM à l'époque et tout ça. Et voilà, j'espère que les gens vont s'éclater, quoi.
0: Est-ce que tu peux nous décrire ce que ça fait dans le corps, dans le cœur, dans la tête, d'entendre une foule, un stade, chanter tes paroles? Parce qu'on ne va pas se mentir, l'équipe, nous, ça ne nous arrivera jamais. Lui, ça lui arrive régulièrement et ça va lui arriver là, dans cette grande tournée des stades 2027-2028. Qu'est-ce que tu ressens? C'est quoi à ce moment-là quand les gens ils chantent tes mots?
1: C'est incroyable. Ah. C'est incroyable. C'est en plus 80% des morceaux qui deviennent populaires sont des morceaux accidents, comme on dit nous dans le jargon de la musique.
0: Ça veut dire quoi?
1: Ça veut dire qu'on est au studio, on essaie de faire un morceau qui va plaire, mais en fait, on se dit bon, on fait une pause, on va écrire autre chose pour nous souffler un peu, et après revenir sur la chanson. Ben, c'est notre chanson que les gens aiment le plus. C'est des chansons qui viennent en dernière seconde, qui viennent de l'instinct, ou sinon, c'est des chansons qu'on a fait dans l'intimité où on s'est dit c'est pour nous, on parle de nous vraiment, on se lâche. Et tu vois les gens la chanter. Nous, par exemple, chaque fois qu'on fait par exemple un roule, des fois je la chante pas. La chanson, je pose le micro, je laisse penser. C'est les gens qui la chantent. Tu as les frissons tout le long, j'hallucine. Il y a des chansons où j'ai fait des fautes de français, je les entends et j'ai envie de chanter. Je suis là, je me dis mais mince, à la base, moi c'était des chansons pour moi écrites dans ma chambre. C'est impressionnant, c'est impressionnant.
0: Donc, en fait, c'est ça que ça veut dire karaoké. C'est aussi cet échange, qu'en fait, tu vas pas mettre toutes les paroles sur le grand écran.
1: Il y a des morceaux, oui, pas tout.
0: Pas tout. Mais on n'en a pas besoin, ceci dit. Bah, on les tient déjà.
1: Ah, mais parce qu'il y a toute une histoire, mais on verra après. J'en parlerai après, mais il y a toute une histoire. Mais oui, c'est ça le truc qui touche, c'est de pouvoir voir les gens chanter les chansons. C'est
0: et d'être ensemble.
1: Ben oui, on s'en fout, c'est faux ou pas faux. Quand il y a un karaoké, je pense pas que tu chantes, tout le monde chante comme Céline Dion. Donc, tu vois, donc voilà.
0: Voilà, puis toutes et tous ensemble. En 2027, on n'aura peut-être pas énormément d'occasions de le faire. Donc, les concerts de soprano, notez-le les amis, c'est important. Et on va se régaler. On a une petite minute, mais j'aurais voulu quand même que tu nous dises un mot sur la mise en scène de ces spectacles. Je sais que tu as pensé vraiment à mettre le spectacle au cœur du stade. L'idée, c'est ça.
1: C'est ça. En fait, à chaque fois que je fais des concerts, je me dis, c'est dommage, ce serait trop bien de faire participer le public, que le public fasse partie du spectacle.
0: Ouais.
1: Et on a mis une sorte de carré or un peu au milieu. On a fait une sorte de trou dans la scène.
0: Ouais.
1: Et le public va rentrer par des portes. Il y aura une partie du public qui sera au centre. On va leur donner des objets que je peux pas dire c'est quoi, je vais pas spoil, qui va faire que eux vont faire partie du spectacle.
0: C'est génial.
1: Ouais, il va y avoir des moments où ils vont me tourner le dos et ils vont être avec moi et ils vont faire chanter le public en face. On est en train de préparer tout ça, mais je voulais absolument que ce soit une grande fête, que les gens aussi puissent jouer le jeu.
0: Début officiel de la fête le 5 juin 2027 à Lille. Et puis ensuite, on enchaîne Nantes, Metz, Le Mans, Bordeaux et Lyon. Et puis en juin 2028, Paris et Marseille. Je te souhaite par avance une excellente tournée.
1: Merci, c'est trop gentil.
0: Vivement le printemps pour l'album Karaoké. Et très vite, on te voit toutes les semaines sur TF1 aussi dans The Voice.
1: Eh oui. Voilà. Qui a gagné?
0: On ne dit pas.
1: Ah non, moi je sais, mais je peux pas le dire.
0: Il est parfait. Merci Sopra.
1: Ciao
0: à bientôt.
1: Tout le monde.
0: Salut.
1: Prenez soin de vous.
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2: Et Décibel qui continue avec un blind test. Nous allons vous offrir, comme promis, des petits verres souvenirs collector du Ici Live La Ciotat, qui a eu lieu la semaine dernière, avec Soprano en invité surprise. Et il vous a dédicacé ces petits verres. Alors, est-ce que ça part chez Annabelle ou est-ce que ça part chez Sophie? Bonsoir mesdames.
3: Bonsoir Émilie.
2: Bonsoir. Comment ça va Annabelle?
3: Ça va très bien, merci.
2: Mais oui, j'entends une voix pleine de sourire, Annabelle. Et Sophie aussi d'ailleurs.
3: Ah, super bien, super voilà. Merlin.
2: Bon. Alors vous savez quoi? On en a deux, des verres dédicacés par Soprano. Alors on vous en offre une, hein, à chacune. Oh. Voilà, comme ça tout le monde a gagné.
3: Bien.
2: Voilà.
3: Merci Soprano.
2: Hey, il est trop cool.
3: Merci beaucoup, merci. Bah, oui.
2: Quelle générosité. Non, mais c'est un super artiste. Il est vraiment trop sympa.
3: Il est adorable.
2: Donc, il est en train de vous faire vos dédicaces, là. Donc, ça, c'est géré. Annabelle et Sophie, vous avez toutes les deux gagné. Et comme ça, on peut jouer déjà heureuse et dans la joie.
3: Ah oui, sans stress.
2: Sans pression. C'est bien ça. Sans pression, super. C'est un peu la direction artistique de cette émission. Hein. Certains diraient sans trop se faire chier aussi, mais enfin voilà, c'est l'idée en tout cas. C'est vraiment l'idée. Ah, je suis contente, Annabelle et Sophie. On va jouer ensemble. Alors, on joue ensemble avec des chansons. Elles ont tout un point commun. Elles ont le mot « histoire » dans leur titre. Et donc, effectivement, c'est des chansons un peu qui racontent une histoire. Alors, il va falloir retrouver le nom de l'interprète de la chanson, d'accord?
3: D'accord. Allez, ok. Allez.
2: Annabelle et
3: Sophie. Bonne chance, Annabelle. Bonne chance à vous aussi.
2: Ah, j'adore.
3: Merci beaucoup.
2: Vous êtes tellement fair-play, c'est merveilleux. Allez, on y va. Une première chanson qui parle d'une histoire. Dites-moi qui chante ça, Annabelle et Sophie. Et n'oubliez pas de me donner votre prénom avant de donner la réponse. Que je sache laquelle de vous deux est en train de parler. Alors Sophie, c'est pas Charles Aznavour, mais on est dans la bonne période et sa voix va arriver dans quelques secondes. C'est une chanteuse.
4: Mon histoire, c'est l'histoire.
2: Sophie. Comment
3: Dalida.
2: Sophie? Oui, Dalida, bravo.
3: Mon histoire, Dalida.
2: Dalida, histoire d'un amour. Premier point pour Sophie. On continue.
3: Bravo, Sophie.
2: C'est un autre genre d'histoire.
3: Merci, Annabelle.
2: Annabelle.
3: Le roi Lion.
2: Oui.
3: Bravo, Annabelle.
2: L'histoire de la vie. Alors c'est dans Le Roi Lion, mais on accepte évidemment parce que si on cherche après les interprètes de toutes les chansons des musiques de films, on n'est pas couché. Elle s'appelle Debbie Davis, celle qui chante la version française de l'histoire de la vie. Un point pour Annabelle, un point pour Sophie. On est à égalité, on s'en fait un petit dernier pour le plaisir, mais quoi qu'il arrive, je suis contente que tout le monde ait gagné.
3: Ah, super. Sophie. Michel Fugain.
2: Bravo.
3: Oh, c'est un beau roman, c'est une belle histoire.
2: C'est une belle histoire.
3: Magnifique. Bravo Sophie. Merci Annabelle. Bravo aussi.
2: Bravo, oui, à toutes les deux. Vous avez été des super candidates et je suis ravie donc de vous envoyer ce petit souvenir dédicacé par Soprano. Annabelle et Sophie. Oui, plein de bisous à vous.
3: Merci infiniment. Gros bisous Émilie, gros bisous à toute l'équipe et merci encore.
2: Merci beaucoup. Vous l'avez compris, votre radio ici vous aime et aime vous raconter de belles histoires, que ce soit Le Roi Lion, Dalida ou Michel Fugain et le Big Bazar. Mais les meilleures histoires, ce sont les histoires d'amour qui finissent mal, en général, mais pas toujours. Voici les Rita Mitsouko, les amis. Régalez-vous. C'est Décibel.

0: chanson, mes amis. Et c'est incroyable, à 40 ans, oui, 40 ans, Les Histoires d'A, c'est un des gros tubes de l'album The No Comprendo d'Erita Mitsuko, sorti en 1986. C'est aussi l'album de Andy ou encore C'est comme ça. Bref, replongez-vous dès que possible dans la discographie d'Erita Mitsuko. C'est un vrai délice, signé Fred Chichin et Catherine Ringer.
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0: C'est l'anniversaire de Moby, dites donc. Alors comme il a plus de cheveux depuis une trentaine d'années, on ne sait pas tellement quel âge il a. J'ai enquêté, ne vous en faites pas. Moby a 61 ans aujourd'hui. Et ce qui est très très chouette quand même, c'est son parcours. Sa maman était hippie, lui il était punk, et puis ensuite seulement il a découvert l'électro. Et Moby a finalement sorti en 1999 cet album qu'on a toutes ou tous eu entre les mains à l'époque, ou en tout cas voilà, les chansons dans les oreilles. C'est l'album Play, cet album qui s'est vendu à je ne sais combien de millions d'exemplaires, 12 pour être précis, ça y est, j'ai retrouvé mon petit post-it. Bon anniversaire donc à Moby, 61 bougies.

0: 1999, on n'a jamais arrêté de la chanter, cette chanson Natural Blues, Moby, à l'occasion de son anniversaire. Et merci à toute l'équipe de Décibel. L'émission est déjà terminée. Il y avait Emma Quenardel à la technique, Sadi Karaou au standard, Iris Guitoni à la réalisation, Thierry Boffa à la délégation musique, Mélodie Chaïb à la programmation et au web. Demain, on sera avec Enora Malagré qui partagera ses chansons préférées avec vous. Bisous.
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4: Bonsoir à tous, salut, bienvenue, c'est avec beaucoup d'impatience que je vous retrouve chaque soir à 20h, une heure de confidence, une heure pour découvrir la France, une heure aussi pour se balader aux quatre coins de l'Hexagone, pour découvrir ses richesses, à travers vos initiatives. On va s'émerveiller autour du monde du vivant et lever les yeux au ciel avec la revue des merveilles. On va faire un tour dans les plaines du Haut-Poitou, dans un instant avec Benoît Prospero. On s'intéressera à ceux et celles qui, dans vos villes, ont décidé d'entreprendre, et en plus ça marche. Catherine Quicandon sera avec nous juste avant 21h, et puis l'histoire aussi, près de La Rochelle, d'une famille qui a gagné plusieurs millions d'euros et qui a fait un choix très particulier par rapport à son gain. Mon invité, il est journaliste, il est animateur de télévision, il est un des visages familiers depuis presque 40 ans, et oui, d'Antenne 2, puis de France 2 et de manière générale France Télévisions. Chaque jour, vous pouvez le voir sur France 3 entre 13h et 13h45 sur cette émission consacrée à la météo et ses conséquences météo à la carte. Il a longtemps présenté les chiffres et les lettres, émission historiquement l'une des plus anciennes du PAF. Je n'oublie pas aussi que je retrouve dans sa carrière, en ayant travaillé cette interview, une filmographie avec au compteur des séries, des pièces et un film dans la maison de François Ozon où il jouait son propre rôle. Je reçois ce soir Laurent Romeshko.
5: Bonsoir.
4: C'est vrai, j'ai rien inventé. Bonsoir Laurent.
5: Non, c'est vrai. Non, j'ai cru que vous aviez un petit peu chargé sur le nombre d'années, mais ça doit faire pas loin de 40, oui, je crois bien.
4: Alors, c'est-à-dire que le problème, c'est que depuis que vous avez commencé votre carrière, Laurent, je ne suis pas le premier à vous le dire, vous ne faites absolument pas votre âge.
5: C'est gentil, pourvu que ça dure.
4: Et j'ai découvert, je peux le dire, vous êtes grand-père.
5: Oui, oui.
4: Vous êtes en face de moi, j'ai l'impression que vous avez 40 ans. Vous pourrez être grand-père à 40, d'ailleurs.
5: Je pourrais être grand-père à 40, mais non, j'en ai 62, donc je suis à peu près dans les clous, et ça me paraît plutôt logique. Mais oui, jeune grand-père.
4: Je ne sais pas quel est votre secret, mais c'est vrai que vous faites éternellement jeune. Je revois vos débuts à la télévision, j'ai regardé des images.
5: Alors, j'aimerais bien vous dire que c'est une hygiène de vie extrêmement rigoureuse. C'est énormément de sport. Voilà, mais quand on me demande est-ce que vous faites des excès, je dis non, jamais d'excès de sport. Non, je pense que c'est génétique.
4: Le sport, il en sera question parce que vous en avez fait beaucoup. On va voyager avec vous, Laurent. Je ne sais pas si vous êtes du genre à regarder un petit peu d'ailleurs dans le rétro, ou si vous foncez sans véritablement vous souvenir des belles choses.
5: Si, j'aime bien regarder dans le rétro, j'aime bien revenir là où je suis passé, là où j'ai été heureux, mais faut regarder devant aussi, oui.
4: On va s'arrêter à Melun, dans les Yvelines. Melun, c'est là où vous êtes né, mais vous n'y êtes pas resté. C'est vraiment, c'est quoi, quelques mois, quelques années, c'est combien de temps?
5: Oui, non, alors, c'était... mes parents habitaient dans la ville voisine, juste de l'autre côté de la Seine, et j'y suis né.
4: À
5: Melun, les Mureaux, oui. J'ai grandi là-bas, jusqu'au début de mes études supérieures, où là, je suis parti à Paris, mais j'y ai passé, oui, effectivement, toute mon enfance, ma jeunesse, ouais, toute mon adolescence, et j'en suis parti, j'étais tout jeune adulte et j'en garde de bons souvenirs.
4: Alors je regarde justement Melun parce que je connais pas, c'est dans le Vexin, c'est dans le 78, on est à 15 km à l'est de Mantes-la-Jolie. Il y a 9000 habitants qui sont recensés en 2023, un prieuré et un château un peu en débris du 16e siècle.
5: Ça se peut, oui, le château n'est pas en très très bon état, mais la région est très très belle puisqu'effectivement on est sur la rive droite de la Seine et puis juste derrière le parc du Vexin. Le Vexin, c'est quelque chose d'absolument magnifique, et moi je me souviens, alors, vous le disiez, mais je faisais pas mal de sport, je roulais beaucoup à vélo dans ces années-là, et je me souviens que les routes pour aller faire régulièrement à 40-60 km, et les routes du Vexin étaient absolument formidables. Était belle.
4: C'est une enfance agréable d'être sur les bords de Seine. J'imagine aussi que vous avez des souvenirs particuliers, marquants, dans un climat et un contexte qui est plutôt au cœur de la nature, ce que vous aimez d'ailleurs.
5: Oui, d'une, la nature était toute proche et très accessible. Et puis, j'ai grandi dans un univers, dans cette vallée de la Seine, même si elle est très industrielle, elle offre tout de même beaucoup d'activités, beaucoup d'ouvertures, beaucoup d'activités associatives quand j'étais enfant et adolescent. Mais ça, c'est dû aussi principalement à mon père qui avait cette fibre, effectivement, de pratiquer du sport, d'établir et de maintenir le lien entre les uns et les autres. Et donc, une vie associative qui était assez forte à ce moment-là, donc de bons souvenirs.
4: Ils sont rencontrés où, vos parents, d'ailleurs? C'est en région parisienne?
5: Oui, ils sont rencontrés, oui, effectivement, dans le secteur. Mon père est né au Mureau, et puis a fait une grande partie. Il travaillait dans l'aéronautique, et donc il y a un grand centre de conception d'Arianespace. Enfin bon, ça a changé de nom, je crois que c'est Airbus aujourd'hui, ou toujours Arianespace. Et donc, il a fait sa carrière dans l'aéronautique. Et donc oui, ils sont restés, mais il a grandi là, dans le coin, et ma mère également habitait dans la vallée de la Seine.
4: Avec des origines polonaises et lituaniennes, hein, des deux côtés, il me semble. C'est un beau mélange, ça.
5: Oui, je fais partie de cette... je suis un petit enfant de cette vague d'immigration qui a eu, en fait, après la Première Guerre mondiale, entre les deux guerres, où, effectivement, la main-d'œuvre polonaise et des pays de l'Est était souhaitée. On la faisait venir en France, beaucoup dans les mines, à l'époque, et ça n'a pas été le cas de mes grands-parents, mais mes quatre grands-parents sont arrivés effectivement dans les années entre 1920 et 1925 en France et ont fait leur vie, ne sont jamais retournés chez eux d'ailleurs.
4: Laurent Romeschko, je crois que les colonies de vacances ont marqué aussi votre enfance et votre vie. Je crois qu'il y a le ski, hein, essentiellement une station Saint-Gervais-les-Bains qui vous a marqué.
5: Oui, alors juste au-dessus de Saint-Gervais, où effectivement,
4: il y a
5: le Bétex. Alors le Bétex, certains ne prononcent pas le X, le Bétex, enfin il y a deux écoles, mais en tout cas une seule école de ski là-bas, et c'est là-bas où je suis allé, mais alors tout petit, j'ai dû commencer pour l'époque, parce que je suis né au siècle dernier, voilà, j'ai dû commencer à skier aux alentours de 5-6 ans à peu près.
4: C'est toutes vos vacances là-bas, je crois, un Pâques, l'hiver.
5: Ouais, beaucoup de colonies de vacances dans la région, beaucoup aussi de séjours familiaux. J'avais un oncle, moi, qui habitait dans la vallée, au Fayet, et donc j'allais très très souvent en Haute-Savoie, et c'est vrai que l'ensemble du massif du Mont-Blanc, que ce soit le Bétex ou alors les Contamines Montjoie et puis Saint-Gervais-les-Bains, c'est vraiment l'endroit où j'ai grandi, où j'ai appris à skier, où j'ai découvert la montagne. Et puis il y avait toujours, effectivement, dans les colonies de vacances où j'allais dans le coin, il y avait ce qu'il y a encore aujourd'hui. Paraît-il que les colonies sont un petit peu en perte de vitesse aujourd'hui.
4: C'est dommage.
5: Ce qui est vraiment dommage, puisque ça, voilà, je veux dire, les amis, on ne les avait pas sur les réseaux sociaux, on les avait en colo à l'époque, et c'est quelque chose que j'attendais, moi, avec beaucoup d'impatience. Il y avait les colos d'été, mais les colos d'hiver aussi, et j'arrivais à me faire, c'était un peu ma comptabilité tous les ans, le nombre de semaines de ski, j'arrivais généralement à me faire à peu près 3-4 semaines de ski durant la saison.
4: On va continuer de se balader avec Laurent Romeschko. Vous voyez, déjà, en tout juste 10 minutes, on est parti, on est déjà vers d'ailleurs, qui va continuer. Alors, on va retrouver, si vous voulez bien, Laurent Benoît Prospero, qui est une nouvelle fois avec nous et qui a bien l'intention de nous émerveiller. Aujourd'hui, on s'arrête un instant et on lève les yeux au ciel. Vous parliez de votre papa qui est dans l'aéronautique. Écoutez la revue des merveilles.
6: Nous sommes capables de reconnaître 10 marques de voitures, mais incapables de reconnaître 10 oiseaux différents. Et si nous prenions le temps de faire connaissance avec le monde dans lequel on vit? Nous partons direction la Vienne avec Issy Poitou, qui nous emmène à la rencontre de Stéphane Trouba, responsable de projet Nature Proximité à la LPO, là, la Ligue de Protection des Oiseaux Poitou-Charentes, qui ouvre son école d'ornithologie à Poitiers. Pourquoi ? Ils sont partis d'un constat simple.
7: Quand on débute l'ornithologie, bizarrement, ce qui nous attire dans les oiseaux, c'est ces couleurs, ces mouvements permanents, les chants. Mais ce qui rend compliqué l'identification, c'est tout ça à la fois.
6: Eh ben oui, et c'est donc pour ça qu'il faut apprendre. Et donc l'idée est finalement assez simple aussi.
7: Et donc l'idée, c'est de se donner une année pour prendre le temps avec des exercices pratiques, dans une ambiance conviviale, travail de groupe, apprendre ensemble, faire ensemble et progresser ensemble.
6: Et vous allez voir, l'objectif est parfaitement atteignable.
7: Et si à l'issue de cette école d'ornitho, les stagiaires sont capables d'identifier entre 10 et 20 oiseaux, ma foi, au chant, de visu, et ben c'est parfait.
6: Et ben voilà, l'idée est vraiment très simple donc.
7: C'est vraiment apprendre à identifier, acquérir de la méthode.
6: Et alors, a-t-on oublié de préciser, c'est assez étonnant, mais il y a une condition un petit peu particulière pour intégrer l'école.
7: Donc, il n'y a pas besoin d'avoir de connaissances au départ. Au contraire, même si on a trop de connaissances, il est probable qu'on s'ennuie un peu.
6: C'est pas mal ça. Et Stéphane Troubard ajoute, la première étape, c'est de réussir à nommer les différentes parties du corps des oiseaux. Et une fois la méthode acquise, bah, c'est simple. Si je sais reconnaître un rouge-gorge familier dans un jardin, je suis capable d'identifier un oedicnème criard sur les plaines du Haut-Poitou ou une buse en vol. Et ajoutons que l'idée secondaire de cette école d'ornithologie, bah, c'est aussi s'il le souhaite qu'un jour les élèves deviennent pourquoi pas bénévole pour la LPO. Et pour conclure, ajoute Stéphane Troubat, avec un petit peu de malice, peut-être que les plus mauvais élèves, ceux qui regarderont par la fenêtre pendant les cours, bah, seront au final les meilleurs. Allez, quelle que soit la région où vous habitez, prenez le temps de faire connaissance avec les oiseaux, avec le monde vivant dans lequel vous vivez. Vous verrez, c'est une merveille. Merci ici Poitou et la LPO, la Ligue de Protection des Oiseaux Poitou-Charente, qui ouvre donc une école d'ornithologie à Poitiers.
4: Merci beaucoup Benoît Prospero, ça vous a fait sourire. Laurent Romeschko, vous prenez le temps d'observer les oiseaux.
5: Ben, ça m'a intéressé parce que tout d'abord, quand il y a des oiseaux, ça veut dire que votre environnement est en bonne santé.
4: Ouais.
5: S'ils sont là, c'est que votre chez vous est accueillant, il y a les insectes qu'il faut, il y a la végétation qui est bien entretenue, donc l'oiseau est extrêmement important, l'oiseau est menacé avec le réchauffement climatique, avec différentes choses, la pollution, on pense notamment aux oiseaux sur le littoral qui sont menacés.

0: avec vous pour distiller comme ça son parcours d'ici 21h sur votre radio, ici.
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0: Et vous aimez Véronique Sanson, Laurent Romeshko?
3: J'aime pas, j'adore Véronique Sanson.
0: Ça tombe bien.
3: Elle est en tournée actuellement.
0: Voici Bernard Song sur Ici.

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2: J'ai beaucoup de chance, Laurent Romeschko est mon invité, votre invité ce soir. On déroule sous vos yeux, ou plutôt, voilà, juste à vos oreilles, son parcours, sa vie, les marqueurs aussi de son existence jusqu'à 21h. On parlait, Laurent, de vos vacances d'hiver tout à l'heure, mais aussi à Pâques, hein, d'ailleurs, à Saint-Gervais-les-Bains, c'est bien comme ça, dans le massif du Mont-Blanc. Vous avez évoqué Fayet. Alors, c'est un hameau de Saint-Gervais. Cet oncle dont vous avez parlé aussi, avec qui, et ça fait partie aussi voilà, de cet ancrage, vous faisiez de la pêche, vous alliez cueillir des myrtilles.
3: Oui. Ah oui, non, c'était un chasseur-cueilleur, cet oncle. Ouais. En tout cas, il connaissait les bons coins. Et c'est vrai que je me souviens de parties de pêche avec lui qui étaient absolument miraculeuses. Il avait pêché la truite en torrent. Et la truite de montagne, c'est absolument... Je dis pas que j'adore manger truite, je dis simplement que les pêcher, j'ai trouvé ça extrêmement sportif. Et en fait, il avait vraiment le coup. Et il y avait l'autre talent qu'il avait, je disais qu'il était cueilleur, c'était les myrtilles. Alors là, c'était une gourmandise de gamin. Et d'aller ramasser les myrtilles avec lui, d'abord, il m'emmenait toujours dans des coins de montagne qui n'étaient pas très accessibles, mais en tout cas, il y avait les fruits qu'il fallait, et je rentrais, je me souviens, avec, quand on mange les myrtilles, je rentrais, j'avais les doigts, mais
2: ah tout, ben on l'a
3: j'avais les doigts.

0: noir, j'avais les dents, on avait l'impression qu'elles avaient été passées au charbon, enfin bon bref, donc voilà, mais c'était un véritable délice, et en fait c'est de très très bons souvenirs de ces promenades estivales, cette fois-ci en montagne, c'était la montagne à vaches.
1: Je change de région et on part à Cabourg. Alors on est loin là, hein, c'est pas du tout le même endroit. Et pourtant, Cabourg représente aussi pour vous quelque chose d'important. Peut-être les week-ends, je crois, durant votre enfance, c'est ça? Ou vos parents avaient une maison là-bas?
0: Oui. Mes parents s'y rendaient tous les week-ends, avaient quelque chose là-bas. Et donc, depuis, entre l'âge d'une dizaine d'années, pendant facile 10-15 ans à peu près, j'y allais, mais pratiquement tous les week-ends. Et Cabourg, c'est un très très bon souvenir de la côte normande, parce que il y avait le bon compromis entre les plaisirs balnéaires et puis c'est pas Deauville, Cabourg, c'est plus populaire, c'est plus agréable,
1: un peu plus sauvage aussi,
0: et un peu plus sauvage également, et donc j'ai d'excellents souvenirs. Alors c'était les copains, les copines principalement là-bas, c'était le sport. Quand je disais la plage à l'époque, c'était pas mal de planches à voile aussi à Cabourg, et puis des sorties comme on peut se les faire à 16-18 ans là-bas à Cabourg, donc d'excellents souvenirs. Et je me souviens, j'allais régulièrement, j'allais le week-end, je bossais comme cadet dans un club de golf, comme caddie. Et en fait, j'accompagnais les joueurs en nettoyant les clubs de golf, en leur filant le fer set pour voilà. Et donc
1: pour vous offrir un verre au grand hôtel après.
0: Je fournissais tout ça, je me faisais surtout un petit billet pour pouvoir profiter de mon week-end.
1: Alors c'est aussi des balades, hein, pour vous dans le bocage normand, vous l'avez évoqué, c'est beaucoup la liberté pour vous puisque vous évoquez cette adolescence, vous reveniez par Beuvron en Auge en vélo.
0: Oui, parce que là, le littoral, la côte est très belle, vous le soulignez, mais l'arrière-pays est très beau aussi. Alors, le village, moi, le plus marquant pour moi, c'est tout de même Beuvron-en-Auge, qui est une sorte d'image d'Épinal, de carte postale de la Normandie telle qu'on l'imagine, avec, je veux pas reprendre du Stone et Chardenne, mais avec les vaches noires et blanches. Et donc, voilà, il y a
1: blanche et noire, je crois. Ils sont...
0: C'est blanche et noire, c'est l'inverse, ça. D'accord. Faut savoir s'il y a plus de blanc que de noir. Et donc, en fait, j'ai cette image qui me revient, et le passage quand j'allais rouler dans la région, le passage par Beuvron-en-Auge qui s'imposait, parce que c'était vraiment le plus joli coin qu'il y avait derrière Cabourg.
1: Vous l'avez dit, Cabourg, c'est aussi le lieu des copains, le lieu de la fête, le lieu où dans les années 80 on entendait à peu près ça.
0: Ouais.
1: Le palace.
0: Oui, il y avait une circus. Alors il y avait le palace parisien, et il y avait eu le palace à Cabourg.
1: Qui n'existe plus d'ailleurs.
0: Alors qui n'existe plus, c'était installé dans l'ancien casino. Je ne sais pas ce qu'il y a aujourd'hui là-bas, mais et je me souviens d'avoir passé quelques soirées, quelques vendredis, samedi soir là-bas au palace à Cabourg. Alors, on n'en dira pas plus.
1: Non, mais tout le monde l'a bien compris. Vous parliez de cette vie associative tout à l'heure et un peu sportive. Vous avez fait de la gymnastique et vous avez fait des agrès.
0: Oui, j'ai fait de la gym aux agrès pendant quelques années.
1: C'est
0: bar fixe, ce sont les anneaux, c'est gym au sol aussi, c'est du cheval aussi, saut de cheval.
1: Mais vous avez été entraîneur.
0: Alors oui. Alors dans le club où j'étais, c'était assez amusant d'ailleurs, parce que voilà, je pratiquais ce sport, je faisais quelques compétitions, mais sans non plus, j'ai pas gravi les podiums. Hein, ça, je vais vous décevoir.
1: Atteindre le niveau d'entraîneur, c'est quand même un niveau.
0: Et en fait, le mercredi, il y avait les gamins qui s'entraînaient. Alors c'est assez amusant parce que cet épisode d'entraînement des plus jeunes dans ce club, ça a été aussi un petit peu un catalyseur, un démarrage à ma vocation, ce qui est devenu après mon métier, puisque il y avait une des responsables du club qui s'occupait de la radio associative. Je vous parle de ça. On est au...
1: Attendez, écoutez. MBS.
0: Ah oui,
1: c'est cette radio-là.
0: Oui, MBS, alors c'était celle-là.
1: C'est encore un vrai ou avant
0: non,
1: ou après.
0: C'est une autre radio.
1: C'est les débuts.
0: C'est les tout débuts en tout cas. Oui, effectivement, j'ai travaillé sur cette autre radio ensuite, après qui appartenait à Daniel Gérard. Et donc, mais avant cela, petite radio associative, et la responsable du club de gym. Vous voyez comment j'entraînais les gamins, je les faisais marrer, j'étais plutôt assez interactif avec eux. Et elle me dit, t'as pas mal de tchat, ça te dirait pas de faire la radio.
1: Moi, j'avais ça, vous y pensiez pas, ça, c'est non, pas quelque chose
0: auquel non,
1: vous
0: aviez... pas du tout. Et alors, début des années 80, il y avait rien de professionnel. Moi, j'avais aucune formation, mais elle m'a dit, bah, tiens, c'est à tel endroit, la clé sous le paillasson, viens le vendredi soir entre 18 et 20h. En plus, hein, c'était le début, viens avec tes disques et fais une émission. Mais on m'a même pas demandé ce que j'allais faire comme émission. Donc, je suis venu avec Mehdi, j'ai fait une émission.
1: Eh bien, on a l'archive. Je suis sûr que ça peut exister, on l'a pas.
0: Il y a avec mes potes qui écoutaient, quoi. Ouais, peut-être oui, un peu ma famille au début.
1: Mais c'est dingue parce que finalement vous destinez à quoi à ce moment-là, Laurent? Parce que voilà, la radio arrive de façon un peu par hasard, mais vous pensez que vous vouliez faire quoi?
0: Non, mais alors à cette époque-là, j'étais encore lycéen, j'avais aucune idée de ce que je voulais faire. Ensuite, après, j'ai enchaîné vers deux autres radios qui étaient un peu plus professionnelles. Et à cette époque-là, après mon bac, j'étais à l'université, j'étais en fac de droit. Je me destinais à un métier plus orienté vers la justice. Pour ne rien vous cacher,
1: ah oui,
0: j'envisageais de faire l'école de police, l'école de commissaire.
1: Alors,
0: de police.
1: Je ne l'imagine pas sur des bars avec des agrès et lieutenant de police. Et pourtant, c'est votre vie, c'est ce que vous voulez.
0: Et puis, oui, je continuais la radio, je continuais le droit en même temps. Et puis,
1: FM, hein.
0: Il y a eu Autoroute FM aussi, il y a eu un petit peu de RTL, d'Europe 1 aussi, et puis d'RFM aussi, pas mal. Et donc, je me suis dit, bah, finalement, là où je voulais aller, c'est pas mal, mais finalement, à l'époque, c'était même pas la télévision, c'était la radio, ça me plaît beaucoup. Donc, comment faire? Donc là, je suis parti en école de journalisme.
1: Et on va vous dire ce qui s'est passé après, parce qu'il va en ressortir un diplômé. Et la carrière commence et va s'envoler. Laurent Romeshko, notre invité ce soir sur ICI, c'est aussi l'occasion de souligner de belles initiatives. On a parlé de la LPO, pour ceux qui nous rejoignent il y a un petit quart d'heure. ICI, ça entreprend toutes les bonnes choses qui marchent aussi partout en France. Et avec l'arrivée d'un enfant, il y a aussi l'arrivée d'un doudou. Vous qui êtes grand-père, je ne sais pas quel âge a votre petit-fils ou petite-fille. Certains auront un carré de tissu, d'autres une petite peluche qu'il faudra trouver en double au cas où. Eh bien, Catherine Quicandon nous propose aujourd'hui, en cette rentrée scolaire, pour ceux qui le perdent, ce doudou. Une autre idée.
2: À Agneau, dans le Bas-Rhin, au nord de Strasbourg, il y a un doudou tout chou.
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2: Il y a 5 ans, Stéphanie Lehmann, infirmière, invente un doudou qui garde l'odeur de maman et de papa, hein, on ne va pas l'oublier, pour apaiser le bébé, mais aussi les parents.
4: Avec le doudou, il y a un petit coussinet amovible qui n'est pas très grand et qui peut, par exemple, se glisser facilement dans le soutien-gorge de maman. Et ensuite, il se fixe par velcro, du coup, sur le doudou. Et voilà, avec chaque doudou, il y a 3 coussinets afin de permettre les roulements. Et c'est comme ça qu'on imprègne vraiment le doudou de l'odeur. Il y a un tissu vraiment choisi pour bien retenir l'odeur.
2: C'est un concept simple qui lui a été inspiré par son vécu personnel.
4: L'idée a commencé à naître pendant ma grossesse en 2020. J'étais pour menace d'accouchement prématuré. Et à ce moment-là, je me suis beaucoup intéressée à ce qui apaisait vraiment les bébés. Donc j'ai découvert à quel point l'odeur d'une maman peut être rassurante. Mais le vrai déclic, ça a été vraiment au moment de reprendre mon travail d'infirmière et de laisser mon bébé du coup à la crèche pour la première fois. Là, à ce moment-là, je trouvais aucun objet transitionnel qui permettait vraiment d'apaiser les séparations en maintenant le lien de manière facile et pratique. Alors, j'ai créé moi-même un prototype avec une partie amovible que j'imprégnais de mon odeur et c'est comme ça que le doudou sentimental est né.
2: Un doudou sentimental qui ressemble à un lapin avec 2 grandes oreilles pour mieux l'attraper. C'est trop mignon. Et c'est mieux que le vieux t-shirt que l'on est tenté d'utiliser et qui est peu sécurisé. Il y a aussi un attache tétine et un anneau de dentition. Très utile tout ça. Il existe plusieurs modèles, Léonce, Margot, Octave et d'autres, fabriqués en Alsace, bien sûr. Pour le prix, comptez une 40aine d'euros environ. Depuis le début, Stéphanie a vu naître plus de 3500 doudous. Une vraie réussite, dès le départ d'ailleurs. Ses 26 premiers doudous, cousus à la main après ses gardes, étaient partis en moins d'une minute. Stéphanie a décidé d'arrêter son métier d'infirmière pour se consacrer à son entreprise, Eléa Moi. Pourquoi ce nom? C'est un clin d'œil à sa fille Eléa, sans qui rien n'aurait commencé. Plus d'infos sur eleamoi.com. Merci à ICI Alsace pour cette idée pleine d'amour. ICI, ça entreprend. Eléa Moi pour un doudou avec l'odeur de maman et ou papa, mais rien qu'à moi.
1: Bon, bah merci beaucoup Catherine Quicandon. Je ne résiste pas à vous demander si vous aviez un doudou, Laurent Romeshko.
0: Je ne me souviens pas, je ne pense pas, non.
1: Ah, oh, vous avez eu un doudou
0: si,
1: comme
0: j'ai dû avoir ça. J'ai dû avoir ça. Oui.
1: Laurent Romeshko est votre invité jusqu'à 21h sur ICI. On va arriver tout doucement sur Paris, sur l'école de journalisme, et puis la suite de sa carrière à découvrir à travers les lieux qui l'ont façonné. C'est jusqu'à 21h sur votre radio, ICI.
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1: C'est encore l'été, hein, jusqu'à la fin du mois de septembre, on pense à la crème. Écran Total, c'est le nom du tout nouveau Benjamin Biolay sur votre radio ici.

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3: Café des aidants et France Alzheimer Indre, toutes les nouvelles rencontres dans votre Berry Express. Le Café des aidants, c'est à Buzançais également chaque mois. Les familles rurales de l'Indre vous proposent des rencontres pour les aidants de personnes malades ou en situation de handicap. Il y a des discussions, des conseils avec la présence de psychologues et travailleurs sociaux. Prochaine rencontre le jeudi 18 septembre avec le thème « Prendre des décisions avec lui à sa place avec d'autres » à la salle du foyer à Buzançais à partir de 14h. L'association France Alzheimer Indre propose là aussi des rencontres, des ateliers pour tous les aidants de personnes atteintes par la maladie d'Alzheimer. Prochain rendez-vous, Café Mémoire, animé par un psychologue et une bénévole. Le 16 septembre, à partir de 14h, ce sera au café Le Carré d'As à Déol.

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2: Et ce soir, on découvre Laurent Romeschko. C'est vrai qu'on le découvre parce qu'on a appris il y a quelques instants qu'il a failli travailler dans la police. Il a failli faire plein de choses. Laurent Romeschko, il est né à Melun en Yvelines. Il a grandi au Mureau. Il a passé son enfance entre Saint-Gervais-les-Bains ou encore Cabourg à la recherche des myrtilles de son oncle qu'il recherche désespérément finalement. Et peut-être qu'il y emmènera son petit-fils un jour pour la retrouver, ses petites myrtilles. Laurent Romeschko est votre invité jusqu'à 21h. C'est vrai, c'est à Saint-Nicolas-de-Véros, ce lieu que vous recherchez pour les myrtilles, c'est ça?
3: Oui, c'est ça, oui, effectivement, il y a des petits chemins pour aller jusqu'à Saint-Nicolas-de-Véros, oui. Oui, effectivement.
2: Ça je ne plaisante pas quand je dis que vous l'emmenez, c'est un petit-fils ou c'est une petite-fille que vous avez?
3: C'est un petit-fils.
2: Vous voulez l'emmener ou vous l'avez déjà emmené?
3: Non, je ne l'ai pas encore emmené. Mais
2: il fait partie de vos rêves.
3: Mais effectivement, moi, je l'emmènerai un de ces jours pour aller découvrir effectivement les petits chemins de randonnée.
2: Mais c'est important la transmission, parce que vous parliez de cet oncle qui vous a transmis des choses. Aujourd'hui, si vous êtes tout jeune, une petite soixantaine tout juste, vous êtes quand même grand-père et vous êtes aussi dans cette transmission.
3: Oui, oui, bien sûr, mais ce sont des instants à partager, quoi. C'est marquant. Vous savez, ce que je voudrais laisser aussi, parce qu'un jour, effectivement, ça se passera comme ça, mais ce que je retiens de mon oncle, ce sont ces instants que j'ai partagés avec lui, dans la nature, aller cueillir des myrtilles, aller hameçonner des truites. Et c'est vrai que, mon petit-fils, j'aimerais bien que, plus tard, il ait ses souvenirs en disant, tiens, je m'en souviens, j'ai fait ça avec lui. Ce sont des choses qui marquent. Sur le coup, on s'en rend pas forcément compte, mais et après, il y a effectivement, on pourrait appeler ça une myrtille de Proust.
2: Comment il vous appelle?
3: Papillo.
2: Ça va.
3: C'est moins dur. Ouais, c'est toujours gros débat, ça. Ouais. Bon, grand-père, papy, machin, ouais. C'est un peu. Voilà, il m'appellera comme ça viendra, quoi.
2: Après, vous êtes marié jeune, vous avez eu des enfants jeunes, hein, aussi, c'est ça qui explique.
3: Tout très jeune.
2: Vous avez fait tout très jeune. Mais. Vous regrettez pas, hein, même.
3: Oui, non. Enfin, bon, voilà, j'étais grand-père à 60 ans, donc. C'est tout à fait raisonnable et dans les clous.
2: Les études de droit à Paris, vous l'avez évoqué, l'École supérieure de journalisme de Paris, hein, vous ressortez diplômé, il y aura pas mal de radio, vous l'avez évoqué tout à l'heure. Vous décrochez très vite un premier stage à la télévision, à l'époque sur Antenne 2. Je crois que vous travaillez pour les Enfants du Rock, autour de la création du Minitel, les Enfants du Rock.
3: Oui, c'était le tout début de ce qu'on va appeler après le numérique, enfin le Minitel. C'était, moi je me souviens quand je suis arrivé en stage.
2: Je l'ai connu aussi, rassurez-vous, je suis solidaire.
3: À Antenne 2, il a fallu d'abord que je trouve un Minitel, ça n'a pas été simple. Ouais. Il n'y en avait pas dans la maison, c'était vraiment le tout début. Et puis voilà, puis je rédigeais les pages sur les différents artistes, les groupes de rock qui passaient en
2: Les Enfants du Rock.
3: C'était Antoine Decaune, c'était Jean-Pierre Dionnet, c'était Jackie, c'était Bernard Lenoir, c'était Patrice Blanc-Francard. Alors c'était amusant. Parce que Patrice Blanc-Francard et Bernard Lenoir, ce sont des animateurs que j'écoutais étant gamin, adolescent. Je les écoutais sur Inter avec Loup-Garou, avec Rock Report, je crois bien. Voilà, et ils ont bercé mon adolescence. Je les écoutais le soir et je me suis retrouvé à travailler avec eux. Donc, je ne veux pas dire que c'est un aboutissement parce que j'étais en début de carrière, mais en tout cas, c'était un rêve qui s'accomplissait, quoi, de travailler comme ça, de collaborer avec ces deux géants pour moi.
2: 31 juillet 1989, c'est une date clé. Vous rejoignez Télématin, vous présentez une chronique sur les métiers d'avenir, les métiers du.
3: Ça existait à l'époque.
2: Ouais,
3: Il y avait des métiers d'avenir à l'époque.
2: C'était quoi?
3: C'était simplement les nouveaux métiers. Alors on parlait de métiers, beaucoup de métiers dans l'informatique. Vous savez, il y a des métiers qui n'existaient pas autrefois et qui sont nés dans les années 90-2000. Donc voilà, c'était pour parler de ces nouvelles orientations, de ces nouvelles filières qui ouvraient. Et cette chronique s'appelait Métier d'avenir. J'ai dû présenter la première à l'été 89. Ouais.
2: 89 à 2012, vous présentez la météo. Qu'est-ce qui vous emmène à la météo? C'est le fait de regarder dans le ciel avec votre papa qui était dans l'aéronautique
3: Alors, oui, ça, j'avais déjà ces connaissances par mon père, avec qui je volais régulièrement. Mon frère aîné qui pilote et donc que j'accompagnais régulièrement.
2: Vous non?
3: Non, moi j'ai jamais été tenté par ça. J'aurais pu, mais non, jamais. Mais j'accompagnais très souvent et les briefs météo qui se faisaient à l'époque par téléphone. Très souvent, je sais que mon frère me disait, bah, dis pas, tiens, fais le brief météo pour voir un peu où on va et les conditions qu'on va avoir. Donc, j'avais déjà cette idée. Puis c'est vrai que de voler avec mon père, puis avec mon frère, on approche et on tutoie un peu les nuages. Mais en tout cas, on voit un peu comment ça se passe. Et moi, ça m'a toujours fasciné.
2: C'est pour ça que vous êtes arrivé à la météo.
3: Alors, j'avais ça. Je connaissais un
2: c'était
3: peu le truc.
2: Enfoui, quoi.
3: Non, c'est pas ça. C'est que quand j'ai commencé mes chroniques, moi, sur Télématin en 89, vous le disiez, il y a quelqu'un que je croisais très régulièrement, avec qui je travaillais, il était dans le bureau à côté, qui est Laurent Cabrol, et qui faisait donc la météo, et puis qui est pilote aussi, il pilote toujours un petit avion, et donc j'avais dit, bah moi je vole aussi régulièrement, et souvent le lundi quand on rentrait de week-end, il me disait, alors t'as volé ce week-end et tout, et puis je dis, ouais, je suis avec mon frangin à tel endroit, à La Baule, à Orléans, voilà ce qu'on avait fait, et puis lui il m'en parlait aussi, et jusqu'au jour, automne 89, il cherchait quelqu'un au service météo. Et puis Laurent s'est dit, mais tiens, Laurent, il a déjà des bonnes notions. Et il vient me voir, il me dit, ça peut t'intéresser. Je me suis dit, je vais faire ça 6 mois. Et en fait, c'est devenu une véritable passion.
2: Ah oui. Vous avez survolé Annette. C'est comme ça qu'on prononce
3: Annette, ouais. Annette. Oui, on aurait l'air.
2: C'est quoi Annette? Quel est ce lieu qui visiblement est important pour vous?
3: Annette, c'est dans le nord de l'Eure-et-Loire, c'est le nord de la Beauce, c'est le début de la Normandie, c'est la vallée de l'Eure également, et c'est une jolie commune de la région Centre-Val-de-Loire. Ma femme est originaire, oui, juste à côté d'Annette, et puis on est eurelien depuis maintenant quelques années. Un peu plus de 30 ans. Et donc, voilà, c'est une commune de 5000 habitants avec un très très beau château, le château de Diane de Poitiers à Annette qui est à visiter, qui est un lieu incontournable, très beau château de la Renaissance. Et puis surtout, un environnement qui est exceptionnel entre la vallée de l'Eure qui est extrêmement verdoyante et qui est extrêmement préservée. Il y a toute la forêt domaniale également tout autour. Donc, voilà,
2: c'est un contexte,
3: pourrais bosser pour l'Office du tourisme du département.
2: Mais vous le faites très bien, mais c'est un climat qui vous convient parce que je crois que vous avez en plus des animaux. À la maison, la forêt, l'eau, c'est quelque chose dont vous avez besoin.
3: Oui, c'est d'abord pas trop chaud. Je suis pas un fan des zones méditerranéennes beaucoup plus sèches. Non, j'ai besoin d'avoir cet environnement. Que ce soit sur la flore, la forêt, mais également la faune. Et c'est vrai que là, en étant sur ce secteur, c'est vrai que le brame du cerf, je l'entends régulièrement au mois de septembre. Voilà, on parlait des oiseaux et de la LPO tout à l'heure. Moi, les oiseaux, j'ai les oies qui passent. Moi, alors, c'est une autoroute à oies sauvages au-dessus de chez moi. Ouais. Ça fait un bruit pas possible avec des bruits d'ailes. Enfin bon, incroyable. Et j'aime bien cet environnement. J'aime bien vivre là.
2: Site Natura 2000, en zone d'intérêt écologique, avec, vous l'avez évoqué, Laurent, la faune et la flore, et ce beau château de Diane de Poitiers. On pourra parler de maintenant, tiens, dans un instant, c'est pas loin, et je sais que vous aimez aussi. Ouais. Vous avez jamais gagné au loto, ça vous est jamais arrivé, le gâteau
3: de grosse gosse. Non, alors je vais vous avouer une chose, il faudrait peut-être que je joue
2: c'est
3: pour
2: pas mal,
3: gagner.
2: C'est mieux.
3: C'est un bon début.
2: Généralement. Qui n'a jamais imaginé ce qu'il pourrait faire en gagnant plusieurs millions d'euros à la loterie? Dans une commune de Charente, c'est là où on va se rendre, Laurent, une famille a fait un choix pour le moins inattendu. Un geste qui, vous allez l'entendre, année par année, change le quotidien des habitants et particulièrement celui des enfants. Reportage Robin Bernot avec Pierre Marsat.
0: Imaginez un instant, vous gagnez à l'euro-million et l'une de vos premières dépenses sert à rénover l'école de votre commune.
1: Ben, c'est une super idée.
0: À Saint-Michel, en Charente, une famille a remporté 50 millions d'euros à l'euro-million en 2009. Depuis ce jour-là, ces habitants qui veulent continuer à rester anonymes offrent chaque année un chèque de 80 000 euros pour payer la cantine des enfants du village, sauf que désormais ils souhaitent que cet argent serve à rénover l'école. Les explications de la maire de Saint-Michel, Fabienne Godichaud, à notre reporter Pierre Marsat.
4: Oui, c'était vraiment le souhait qu'ils ont exprimé, de dire, écoutez, c'est 80 000 euros, pourquoi ne pas les investir? Pourquoi ne pas vous aider? Et bien évidemment, nous contribuerons nous aussi à compléter cette manne, toujours ce don, pour pouvoir améliorer nos écoles, nos salles de classe, nos salles de vie, nos cours et voilà.
0: Gagner à la loterie et en faire profiter tout son village. Ici en Charente, ça marche, mais vous, tiens, qu'en pensez-vous? J'ai posé la question à Bénédicte.
5: Ce qui est bien, c'est de pouvoir partager l'argent, ne pas que prendre pour soi, et développer des projets pour des écoles et pour l'avenir de la France, les enfants.
0: Et puis il y a aussi Brigitte qui salue également l'initiative, surtout après les épisodes de canicule de ces derniers mois et aussi le manque d'équipement de nos écoles.
1: C'est très bien parce que l'été, il n'y a pas trop de clim et tout ça, donc pour les enfants, ce sera génial. Peut-être mettre de la verdure, pour le bien-être des enfants, c'est une très très très bonne idée.
0: Parlons-nous honnêtement, entre nous, vous gagnez 50 millions d'euros. Alors, vous achetez une maison au bord de l'océan, un grand appartement en ville, vous voyagez, mais est-ce que vous donnez autour de vous? Écoutez les réponses de Bénédicte et Brigitte.
5: Je paye mes dettes et j'aide les gens autour de moi qui en ont besoin. Et puis un petit peu mettre de l'argent pour la santé aussi. Comme on ne sait pas si on aura beaucoup de choses à payer dans l'avenir, donc il faut toujours avoir un petit peu de pécule.
1: D'abord, égoïstement, je donne à mes enfants. Et s'il en reste, oui, moi je me serais plus vers les Restos du Cœur et tout ça. Ouais, j'aimerais bien aider les gens dans le besoin et tout ça.
0: À Saint-Michel, le jackpot remporté par ces euros gagnants continue, des années plus tard, de profiter aux enfants. Comme quoi, parfois, gagner à l'euro million ne change pas seulement une vie, ça peut aussi changer celle de tout un village.
2: Exactement, merci Robin Bernot, on salue les équipes aussi d'ici La Rochelle, et cette très belle initiative, c'est vrai que c'est bien, hein, Laurent Méchko.
3: Alors, c'est bien, mais c'est, alors, je trouve, moi, que pour ces vainqueurs de l'euro million, hein, pour du loto, ça donne un sens à leur vie. Je pense que je veux pas dire que c'est égoïste de leur part, mais ça donne un véritable sens. Plutôt que de gagner et de dépenser tout ça égoïstement seul dans son coin.
2: On va laisser l'Eure-et-Loire, on va laisser toutes les belles villes et les régions où nous étions pour emmener Laurent Romeschko dans un instant dans un endroit qu'il adore, c'est l'île de Ré.
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2: Et Juliette Armanet pour le dernier jour du disco sur ici.
8: Le

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2: Et vous le voyez tous les jours sur France 3, à 13h dans Météo à la carte. On va en parler dans un instant. On découvre ce soir avec Laurent Romeschko les lieux qui l'ont façonné, les lieux qui l'ont fait rêver, les souvenirs marquants de sa carrière. Il n'y a pas que Paris dans la vie, il y a l'île de Ré aussi. Pourquoi ça vous marque, l'île de Ré? Pourquoi?
3: Parce que j'aime bien le climat, la côte atlantique d'une manière générale, l'île de Ré surtout, un environnement qui est préservé, ce qui est le cas aussi de l'ensemble de la côte atlantique en général. Je dis ça comparativement au littoral méditerranéen. Donc voilà, l'île de Ré, j'aime beaucoup l'environnement, j'aime beaucoup les villages de l'île de Ré, la vie qui peut y avoir, qui est parfois, sur certains secteurs, c'est vrai, un peu trop parisienne. Mais il faut savoir choisir ses moments. Il faut savoir aussi rester chez soi. Et puis choisir le bon coin de l'île. Et c'est vrai, quand on va vers le nord de l'île, vers Saint-Clément-des-Baleines, vers des communes comme Loix, qui est un petit peu une île sur l'île de Ré, qui est très, très isolée. On passe pas par Loix, on va à Loix. C'est un petit peu un territoire à part. Et donc, voilà, c'est plaisir de la pêche, principalement, pour moi, là-bas. Et puis...
2: Ça, vous adorez la pêche?
3: Ouais, j'aime bien, ouais. C'est ça, c'est depuis tout petit, depuis la pêche à la truite en montagne. Voilà, je suis passé à la pêche au bar sur l'île de Ré.
2: Un inspecteur de police qui aime la pêche.
3: C'est ça.
2: Ça aurait pu être la carrière de Laurent.
3: C'est ça. Donc l'île de Ré, voilà, il y a un environnement que je trouve qui est absolument préservé, même si effectivement, ce que disent beaucoup et qui semble se confirmer, c'est vrai que la menace de l'élévation du niveau de l'océan pourrait menacer l'île. Mais c'est vrai que c'est un très bel endroit où j'aime bien passer des moments pendant l'été, pas que.
2: Je vous emmène en Méditerranée. Alors vous avez aujourd'hui des attaches familiales avec la Corse.
3: Oui, bien sûr, parce que ma famille, ma fille vit là-bas, mon petit-fils vit là-bas, et c'est un endroit où je vais très souvent, bien sûr.
2: J'imagine.
3: Le plus souvent possible, donc voilà, celle qu'on baptise l'île de beauté et qui porte bien son nom. Voilà, c'est aussi une découverte. Vous savez, je vous parlais de préservation de l'environnement, j'évoquais l'île de Ré, et je faisais un peu le comparatif entre la côte atlantique et le littoral méditerranéen. Dans le littoral méditerranéen, la Corse est tout à fait à part, c'est-à-dire qu'il y a cet environnement qui est absolument préservé, et donc ça, c'est un véritable bonheur d'avoir effectivement cet amour de ce pays, et suffisamment pour pouvoir le conserver authentique.
2: Vous aimez les plages aussi en Corse, il y a une plage comme ça
3: qui vous
2: marque plus qu'une autre?
3: Alors je suis plus côte occidentale en remontant jusque vers la Balagne que sur la côte orientale, vers la plaine orientale, et côté Porto Vecchio qui est plus touristique, mais c'est vrai qu'on arrive encore à passer des journées sans être les uns sur les autres, de trouver des criques, des plages très agréables sur l'ensemble de la côte ouest de la Corse, et ça, c'est un véritable bonheur, ouais.
2: Je vous emmène, Laurent Romeschko, dans un autre endroit. Cultissime générique. Je crois que c'est le tout premier, hein, d'ailleurs. C'est le tout, parce qu'il a évolué, hein, le générique en 50 ans.
3: Oui, ça va être la version d'origine qui est pas bien jeune.
2: Alors, je vous emmène pas dans les studios des chiffres et des lettres, mais je vous emmène à Antibes.
3: Ah oui,
2: là, on est en Méditerranée. Pourquoi je vous emmène à Antibes? Vous le savez très bien. C'est votre première des chiffres et des lettres.
3: Oui.
2: C'était Antibes. C'était au palais des congrès de Antibes.
3: Juin 92.
2: Vous avez 12 ans quand on regarde les images. Non, vous faites toujours dire Tintin. Vous regardez les images. Ouais. C'est archivé d'ailleurs avec Lina, cette émission. Vous vous souvenez de ce moment pour deux raisons, je crois.
3: J'avais un costard vert, genre vert pistache.
2: Vert lourd, hein.
3: Ouais, un truc, et que je ne retrouve pas. Et
2: c'est mieux.
3: Voilà. C'est une bonne nouvelle, ça. Oui, je m'en souviens très, très bien. Vous savez pourquoi je me souviens particulièrement de ça?
2: Parce qu'à titre personnel, vous apprenez quelque chose une heure avant.
3: Pour deux raisons. J'ai ma première, le jour, c'est un lundi, début de semaine, on fait les émissions de là-bas. Je fais ma première en direct. Et là, je sais que toute la direction d'Antenne 2 à l'époque va scruter le petit nouveau qu'Armand Jameau vient de recruter.
2: Ouais. Quel caractère du jeu.
3: Et en fait, une heure avant la prise d'antenne, avant le direct, ma femme m'appelle pour me dire que le test de grossesse est positif et que je vais être papa pour la première fois.
2: Est-ce qu'elle a eu raison, Sylvie, de vous dire ça une heure avant? Je me pose la question aujourd'hui.
3: Sincèrement, je pense qu'elle me l'aurait dit après, ça aurait été mieux. Mais bon, je sais pas, ça m'a peut-être encore un peu plus motivé. Mais bilan des courses, j'ai terminé ma journée, on a fait le direct qui s'est plutôt bien passé. Mmh. Et puis, mais le soir, quand je me suis couché, pas trop tard, je me suis dit, je vais vite aller me coucher.
2: C'est pas vrai. Je vous arrête, c'est pas vrai, parce que je crois que vous avez fait la fête ce soir-là en Antibes. Vous aviez besoin de lâcher les chiens, comme on dit.
3: Ça fait que je me lâche. Oui. Mais je me suis dit, c'était une journée tout de même bien remplie, ouais, avec, voilà, avec plein de nouvelles.
2: Première des chiffres et des lettres, et quelques mois plus tard, la naissance, voilà. C'était votre premier enfant, du coup, hein.
3: Oui, Anne était la première en 93.
2: Alors, puisqu'on parle des chiffres et des lettres et qu'on parle de toute la France, les chiffres et les lettres, c'est des clubs dans toute la France.
3: Oui, c'est ça a été une
2: fan partout.
3: Ça a été une formidable aventure télévisuelle, puisqu'en fait elle s'est prolongée pendant, figurez-vous, tout de même 52 ans.
2: Ouais, c'est fou,
3: 52 ans cette émission, j'en ai fait une grosse partie de ces 52, puisque j'en ai fait 32.
2: Patrice Lafont,
3: Patrice,
2: Laurent Cabrol,
3: 17 ans, et puis Laurent Cabrol, et puis une courte période Max Meynier.
2: C'est vrai.
3: Il y a eu Max Meynier après vrai. Laurent Cabrol et juste avant moi. Et donc voilà, et puis la version d'origine, le mot le plus long avait été créé en 65, donc l'origine de l'émission est encore plus ancienne. Non, ça reste c'est une belle aventure, c'est un véritable monument de la télévision française, c'est un jeu qui semblait inoxydable, très efficace parce que très simple à comprendre, et surtout, chacun pouvait jouer à son niveau. Je veux dire, vous pouviez, autant qu'un jeu, sincèrement, comme question pour un champion, il faut la culture générale, on ne peut pas être approximatif, autant que sur trouver le mot
2: chacun
3: le plus
2: peut long tenter
3: autant,
2: sa chance.
3: Chacun peut tenter, et même si vous plafonnez à quatre lettres,
2: ouais,
3: et ben c'est pas grave, vous avez joué, vous avez pris du plaisir. C'était ça la formule absolument magique de cette idée d'Armand Jameau sur cette émission, c'est ce qui a expliqué cette longévité, donc ça reste un très bon souvenir. Mais la page est tournée.
2: On ne va pas se gêner, on va penser à un Marseillais que nous avons en commun, oui, qui est Patrice Lafont, qui nous a quittés il y a maintenant 2 ans, il me semble.
3: Oui.
2: Qui a aussi beaucoup compté pour vous. Il a été votre producteur sur cette émission.
3: Il a été mon producteur pendant près de, je ne sais plus combien, pendant pas loin de 25 ans, je crois bien. Et donc, j'ai perdu. Bah, ce n'est pas simplement un producteur, ça a été un ami très cher.
2: Voilà,
3: quelqu'un qui me manque.
2: Quelqu'un qu'on a en commun et qui nous manque beaucoup.
3: C'est pour être un papa, un frère, un copain. Parfois, il était tellement drôle. Ça pouvait même parfois être un petit frère qu'il fallait recadrer parce qu'il allait très très loin.
2: C'est
3: ce qui me plaisait.
2: Laurent Romeshko est notre invité. Alors, Laurent, il y a des lieux aussi que vous avez découvert peut-être plus récemment, les monts du Beaujolais.
3: Oui. Oui, parmi les coins de France qui me plaisent bien, il y en a beaucoup, mais c'est vrai que c'est une région. Quand on descend le Val de Saône pour aller vers Lyon, vers la vallée du Rhône et aller peut-être vers le sud, c'est vrai que c'est très souvent un truc qu'on laisse sur la droite de l'autoroute et on ne s'y arrête pas forcément. On va en Bourgogne, mais c'est vrai que les monts du Beaujolais, on ne s'y arrête pas forcément.
2: Vers Beaujeu.
3: Et vers Beaujeu, bien entendu, Chiroubles. Enfin bon, voilà, ça mérite véritablement de s'y arrêter quelques jours parce que c'est une région belle, on mange très bien. On peut pas dire qu'on y boit très très bien, mais c'est pas possible. Mais non, mais je veux dire par là, bien évidemment,
2: bien
3: toutes
2: sûr.
3: Les régions françaises, il y a effectivement, il y a le vin, il y a le fromage, mais là, il y a vraiment un très bel écrin, et c'est une région qui mérite qu'on s'y arrête.
2: C'est breton du bout du monde. Vous êtes parti il y a pas longtemps tourner un documentaire dans le Finistère. Aussi, pourquoi vous avez choisi le Finistère?
3: Alors, parce que c'est une, bien entendu, parmi les téléspectateurs qui m'écrivent, qui réagissent, moi, lorsque je suis à l'antenne, lorsque je donne des prévisions, il y en a certains qui ont leur territoire, leur coin de France, vraiment ancré dans les tripes. Ils ne l'aiment pas, ils l'adorent carrément. Ce sont les Bretons, et particulièrement les Bretons du Finistère. Et donc, l'idée dans ce documentaire, c'était de se dire, pourquoi les gens qui vivent là depuis longtemps, qui sont sur ce département depuis toujours, pourquoi sont-ils si attachés à ce département qu'est le Finistère? C'est quoi? C'est la mer, c'est la langue, sont les crêpes, c'est le cidre, je sais pas, c'est le sarrasin, et on a essayé de comprendre. En fait, c'est un mélange de tout ça. Il y a une véritable identité finistérienne, mais la France est une somme d'identités comme ça. C'est pour ça qu'on va poursuivre aussi notre aventure en allant à la rencontre des Hauts-de-France.
2: Alors n'hésitez pas à découvrir, à redécouvrir ce documentaire sur le Finistère.
3: Sur la plateforme France.tv.
2: Qui est toujours disponible. Météo à la carte, on s'en dit un mot tous les jours, France 3, 13h.
3: 13h, ouais, à 12h55 précisément pour Météo à la carte. Et puis 13h55, Météo la suite, qui est la deuxième partie et qui se prolonge jusqu'à 14h30 à peu près.
2: Toujours la vulgarisation, l'explication.
3: La vulgarisation et puis surtout la découverte des patrimoines régionaux, la mise en valeur aussi des initiatives qu'il peut y avoir un peu partout en région. On vit très bien en région, on aime nos régions et celles et ceux qu'on rencontre nous tous les jours dans l'émission en sont la preuve.
2: Laurent Romeshko, on s'est énormément baladé. Cette carte de France, vous la connaissez par cœur. Si on devait garder qu'un seul lieu, votre lieu central, on serait où ? On s'arrêterait où ?
3: Ah ben, on en a parlé. Moi, c'est mon poumon vert, là où je suis. Je m'échappe dès que je peux de Paris.
2: C'est l'Eure-et-Loire.
3: C'est l'Eure-et-Loire. Oui, c'est là, ouais. C'est là où je me sens bien.
2: Merci Laurent pour ce voyage.
3: Eric, merci à vous.
2: Vous avez bien piloté, c'est impeccable.
3: Merci.
2: Je vous aurais bien vu en lieutenant de police. J'espère que vous aurez deuxième vie pour ça. Franchement, c'est ce que je retiendrai.
3: Je vais m'acheter l'impair.
2: Vous faites la voix aussi un peu la Colombo, non ?
3: Non. Non, mais je peux vous parler de ma femme.
2: On la salue. Merci Laurent Romeshko, ici.fr pour écouter cette émission. Il n'y a pas que Paris dans la vie. On vous souhaite un bon week-end. Le meilleur est à retrouver entre 20h et 21h avec Benoît Prospero. Et on se retrouve dès lundi. Portez-vous bien. Ciao.
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2: Et les Jackson 5, Laurent Romeshko. Blame it on the boogie. Je l'ai bien prononcé. Hein.
3: Oui, c'est bien.
2: Blame it on the boogie sur Ici.

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1: Excellente soirée, merci d'écouter. Ici, il est 21h. Un Laurent cache un autre. Voici Laurent Petit-Guillaume pour 100% années 80. Belle soirée.
2: Bonsoir à tous et d'avance bon week-end. C'est 100% années 80, 7 jours sur 7. Si vous nous écoutez pour la première fois, c'est jusqu'à 22h et ça commence comme ça.

0: Lionel Richie, c'était All Night Long.
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0: en 1983, Lionel Richie a déjà derrière lui 14 ans de carrière au sein des Commodores. Il choisit donc de quitter le groupe aux 70 millions d'albums vendus et se lance dans une carrière solo. Et ce titre, All Night Long, extrait de son deuxième album, va faire de lui une star mondiale. Encore aujourd'hui, ce tube fait partie des 100 singles les plus vendus de tous les temps. Allez, on avance de 3 années. Et dans les charts du monde entier, on retrouve le plus grand succès de Paul Simon, You Can Call Me All.

Marc Lavoine et Catherine Ringer, c'était « Qu'est-ce que t'es belle ?» Et tout ça a débuté comme une blague au téléphone pour se finir en un tube inoubliable. On est en 1988. Marc Lavoine appelle Catherine Ringer pour lui proposer ce duo. Elle croit à une blague. Elle lui répond « Bah, si t'es Marc Lavoine, moi je suis le pape. » Et elle raccroche. Bon, alors il la rappelle pour être sûr qu'il s'agit bien de Marc. Elle lui demande de chanter son dernier tube. Alors là, elle reconnaît la voix et finalement accepte la chanson. Et voilà. Ah, toutes les chansons ont une histoire. Un jour, je vous raconterai celle de Harden My Heart du groupe Quarter Flash. C'est promis.

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0: Music and Light, c'était Imagination. On a tous dansé au moins une fois sur ce titre. Et si vous aviez l'âge de sortir en discothèque durant l'été 1982, date de sortie de ce tube, je suis certain que vous vous souvenez même du nom de la boîte de nuit où vous avez usé la semelle de vos baskets montantes sur le dance floor durant les vacances. Mais oui, bon allez, je vous laisse à vos souvenirs. La suite de 100% années 80, ce sera dans un instant. Étienne Dao, Tombé pour la France.
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3: Tout ce week-end, ça rock à Aiguzon-Chantôme. Deux jours de musique, de fête, de convivialité. Il y aura six groupes en live, une brocante, des expositions de voitures et motos américaines. Il y aura même une fête foraine, un DJ en plein air et puis des commerçants, des tatoueurs et de quoi se restaurer. Pendant tout ce week-end, c'est à partir de samedi 18h30 du côté d'Aiguzon-Chantôme. On change de style pour ce récital de piano à Châteauroux. Ce samedi, le pianiste François Cornu revient pour une sixième année de récital solo cette année. François Cornu proposera des œuvres de ce que l'on a appelé la fameuse génération 1810, à savoir ses trois génies, Chopin, Robert Schumann et Franz Liszt. Commentaires, anecdotes, en plus de l'interprétation des œuvres dans un esprit de partage, comme l'apprécie François Cornu. Récital de piano, samedi, 18h, chapelle des Rédemptoristes à Châteauroux.
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0: Wild, You Keep Me Hanging On.
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0: Alors ça marche pas à tous les coups, mais quand une reprise garde l'énergie du titre original, en l'occurrence la version des Supremes en 66, on y ajoute une touche d'originalité, eh ben ça marche, et même très fort, puisque grâce à cette nouvelle version, Kim Wilde s'est retrouvé numéro 1, entre autres aux États-Unis. Eh oui. Allez, revenons à la chanson Made in France et 100% originale, avec un des plus grands succès des années 80. 1987, le tube a pour nom Une autre histoire, Gérard Blanc.

Alors que sait-on du prochain album de Mylène? Eh bien, pas mal de choses. Il sera sans doute électropop, façonné par des DJ producteurs de renom, DJ Lewis, DJ Snake, Woodkid. Bon, ça, c'est pour les spécialistes. On sait aussi que c'est Jean-Baptiste Mondino qui réalisera la pochette de l'album sorti 30 octobre. D'ici là, bah, laissez-nous chanter avec Gold.

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1: Merci d'être fidèle à 100% années 80, c'est tout pour aujourd'hui. Dans un instant, place à 100% chansons françaises. Que votre nuit soit belle et à demain. 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
3: En 1998, le duo Céline Dion et Jean-Jacques Goldman signent un nouveau chef-d'œuvre, On ne change pas, et je vous raconte son histoire.
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3: En côtoyant la star mondiale, Goldman est frappé par un contraste saisissant. Derrière la diva, il perçoit la petite fille de Charlemagne, sa ville natale au Québec. Une enfant fragile, manquant de confiance en elle, malgré les millions d'albums vendus. C'est ce décalage entre la gloire immense et l'innocence restée intacte qui inspire le texte.

savez, ça arrive de temps en temps de tomber en amour avec une chanson qu'on entend la première fois à la radio. Et c'est ce qui m'est arrivé d'ailleurs avec la prochaine chanson. Je l'ai entendue et je suis tombée amoureuse.

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Quand j'ai enregistré les chansons de Starmania dans le super beau studio tout blanc de Michel Berger. Ah oui. Je me rappelle très bien que Luc Plamondon et Michel n'arrêtaient pas de me dire comment ils avaient hâte de m'entendre chanter la prochaine chanson à Paris, ici sur la scène de l'Olympia. Eh bien, Michel, ce soir, je voudrais la chanter pour toi.

0: Merci Michel Berger. Merci Luc Lavandant.
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3: Quelle est l'histoire de la chanson Sous le vent de Garou et Céline Dion?
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3: À l'origine, ce titre n'est pas destiné à être un duo. À l'époque, Garou a pour manager René Angélil, le mari de Céline Dion. C'est elle qui va vouloir écouter les maquettes de son compatriote québécois. Un jour, René Angélil appelle Garou et lui dit « Écoute, il y a Céline qui chante dans la maison. Elle met ta chanson Sous le vent en boucle. Elle l'aime. Elle n'arrête pas de chanter dessus. »
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3: Lorsque Céline Dion arrive en studio pour enregistrer sa voix, Garou la découvre enceinte jusqu'aux dents. La magie opère, le duo se forme et Garou voit sa carrière décoller. Et c'est vrai, qui n'a jamais chanté dessus, même secrètement ?

0: Bonsoir mon amour.
1: Bonsoir.
0: Ça va bien? Je peux t'embrasser?
1: Moi je voudrais te dire de notre part à tous à quel point on est heureux que tu aies pu venir. Je voudrais te dire comme on est heureux de pouvoir t'entendre. Et s'il y avait quelque chose à ajouter, ça serait du genre s'il suffisait qu'on s'aime, s'il suffisait d'aimer, si l'on changeait les choses un peu, rien qu'en aimant donner, s'il suffisait qu'on s'aime, s'il suffisait d'aimer, je ferais de ce monde un rêve, une éternité. Allez, à toi.
0: Merci d'être avec moi ce soir.

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2: Ça fait plaisir de parcourir le centre des expositions du Mans en golfette. Et au volant, il y a Alain Par-dessus. Bonjour Alain.
3: Bonjour Bruno. Alors,
2: je vais m'autoriser à le dire, vous avez 58 ans. Quel est votre métier ?
3: À la base, je suis électricien et aujourd'hui au centre exposition, je suis responsable d'exploitation et responsable du patrimoine. Et régisseur général pour la foire du Mans.
2: Vous êtes Manceau, en tout cas certes de naissance ?
3: À l'origine, oui, Manceau et de naissance, oui.
2: Quel était votre parcours, je dirais, scolaire ?
3: Alors avant d'en arriver là, j'ai fait le collège jusqu'en 3e. Ensuite, je me suis dirigé vers un métier d'électricité. J'ai passé un CAP. J'ai été quelques années dans le bâtiment et puis j'ai atterri chez Le Mans Événement quelques années après.
2: C'est comment que de s'occuper ? Alors, je veux dire des 4 jours. Je sais que le vrai nom, c'est Foire du Mans, mais il y a tellement de personnes qui disent encore les 4 jours.
3: C'est comment ? Alors, c'est tout un tas de métiers qui se rassemblent. Il faut monter des stands, il faut monter les intérieurs, les extérieurs, la moquette, l'électricité. Il faut être super attentif à tout ce qui se passe avec les exposants et puis être à leur service. Surtout, et tout ça dans l'ombre, effectivement, dans les coulisses du centre expo.
2: Rappelez-nous, vous faites ça depuis combien d'années ?
3: Alors, en tant que prestataire extérieur, j'ai commencé en 84, puis après, j'ai été embauché par Le Mans Événement en 98, donc je vais faire ma 40e foire.
2: Quels sont les moments croustillants que vous avez pu vivre à l'occasion de cette foire du Mans ?
3: Bon, il y a eu, comme pour beaucoup, le Covid, la période Covid qui a été compliqué, des événements météo sur la foire qui ont été aussi un peu compliqués, beaucoup de gros événements où techniquement il faut être vraiment très présent.
2: Ouais. Des moments drôles.
3: Des moments drôles aussi, ouais, oui, il y en a eu bien sûr, on est une équipe, on est une grande famille sur le centre exposition du Mans.
2: En fait, belle rencontre ici.
3: Belle rencontre avec tout un tas de clients depuis des années et des années. Donc on apprend à avoir tout un tas de clients, des professionnels de tous bords, politiques, industriels et autres.
2: Artistes ?
3: Artistes aussi, bien sûr.
2: Qui, par exemple ?
3: J'ai eu l'occasion de rencontrer, moi, alors à la grande époque, Johnny Hallyday, vu ACDC, j'ai vu Trust ici. Et puis tous les actuels aussi, Christophe Maé, tout un tas d'artistes, effectivement, j'en ai vu un paquet.
2: Alain, par-dessus, quand la foire du Mans se termine, il y a un coup de blues ?
3: Ah oui, bien sûr. Oui, il y a un énorme coup de blues. Il y a un tel contact avec nos exposants que l'on connaît depuis des années et des années. Donc, ouais, on adore ce que l'on fait. Donc, c'est toujours un peu compliqué la fin de la foire.
2: Merci beaucoup. Alain Par-dessus, on vous dit à très, très bientôt.
3: Merci Bruno, à très vite.
2: Et vous croiserez sans doute Alain Par-dessus au Centre des Expositions du Mans.
1: 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Lucas Vanitou, bonjour.
4: Bonjour.
1: Vous êtes le fondateur de l'association Belfortaine Objectif Égalité qui existe depuis combien de temps ?
4: Nous entrons dans notre 7e année. J'ai créé l'association avec mon ancien animateur jeunesse à la ville de Belfort en 2019. Nous avons 2 pôles au sein de l'association. Un pôle famille avec lequel nous réalisons des animations socio-éducatives, socio-culturelles directement au pied des immeubles. Et des projets collectifs avec elle. Et puis un pôle jeunes solidaires dans lequel nous réalisons des animations plutôt sur la thématique qu'on appelle l'éducation à la citoyenneté, à la solidarité internationale.
1: Quand j'entends international, ça veut dire que vous allez parfois très très loin pour réaliser ces projets.
4: Alors ça nous arrive, oui, tous les 2 ans on porte un projet fort qui s'appelle les périples solidaires et culturels, et nous avons déjà financé à distance pour raison Covid, on n'avait pas pu s'y rendre au Cambodge, 3 puits aux Philippines. Nous sommes en relation avec une école. Et puis dernièrement en Indonésie, en novembre dernier, avec un nouveau groupe de jeunes, nous nous sommes rendus là-bas.
1: Des jeunes de quel âge et qui ont fait quoi ?
4: Alors des jeunes de 16 à 19 ans, dont c'était la première expérience à l'international, qui ont travaillé pendant plus d'1 an pour réaliser des actions d'autofinancement leur permettant de se rendre sur place, certes, mais aussi et surtout de partager vraiment un moment interculturel. Ils étaient en binôme franco-indonésien pour rénover une maison de la nature afin que les enfants de la communauté puissent bénéficier d'apports sur cette thématique.
1: Des projets à l'international, ça c'est OK, avec des jeunes, mais aussi des projets tout près de chez nous et même dans nos quartiers.
4: Tout à fait. Aider au local ne nous empêche pas d'aider à l'international. Donc on a à cœur de privilégier notre territoire également.
1: Quand on se rend compte qu'à Belfort, par exemple, c'est près de 30% de la population qui est en situation de précarité, forcément, ça fait réfléchir et ça donne des idées.
4: Nous, notre enjeu, c'est de travailler avec ces familles-là qui ne se referment pas sur elles-mêmes et donc de continuer à favoriser ce lien qu'il existe entre les publics, précaires ou non d'ailleurs, et de réaliser des interventions.
0: Quel genre d'intervention ?
4: Une rencontre au pied des immeubles avec des ateliers, surtout sur la période estivale, le mardi et le jeudi, sur le quartier des Glacis. On va réaliser des animations de rue et aussi des animations nocturnes le jeudi soir. Et ça, c'est conclu en fin d'été par un grand festival qui s'appelle Clôture de l'été, avec des concerts, de la nourriture, des jeux pour les familles, des rencontres et des conférences sur des thématiques, parce qu'on a toujours cette volonté d'avoir un apport éducatif important, de façon à essayer d'émanciper le public. Le but, c'est pas de faire à leur place, mais qu'ils apprennent à le faire, plus tard le répliquer.
0: L'association ne manque pas de projets, du grain à moudre donc pour toutes celles et ceux qui veulent continuer à défendre la solidarité et l'inclusion.
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5: On sait qu'on est lorrain parce que quoi, Nicolas Turon, aujourd'hui ?
6: Parce qu'on s'est déjà perdu au café entre deux ponts de Revigny-sur-Ornain.
5: D'accord.
6: Revigny-sur-Ornain, au sud de la Meuse.
5: Non, j'y suis pas du tout, allez-y.
6: Bah, c'est une petite ville où il y a deux ponts. D'accord. Il y a deux ponts. Il y a celui qui passe au-dessus de la voie ferrée.
5: Deux ponts avec un T et un D ou deux ponts ?
6: Non, on n'est pas chez Tintin. Non, TS. Il y en a un qui passe au-dessus de la voie ferrée et un qui passe au-dessus de l'Ornain.
5: Oui.
6: Et quand on sait que l'Ornain, la rivière, naît de la confluence de deux rivières qui sont l'Ognon et la Maldite.
5: Bien sûr.
6: On imagine l'ambiance qui règne dans ce bourg de la Meuse.
5: L'odeur, surtout.
6: Oui, on a peur que ça sente le ragoût et la soupe. Mais, à deux pas des ponts, il y a la poésie particulière du café entre deux ponts, dans lequel on ne boit pas de pont, ça c'est à Pont-Tarlier, mais du café et des picons. Longtemps, le bistrot a servi du vin bon à nettoyer le comptoir, du vin à boire à deux, un qui le boit, l'autre qui le tient. Dans le café, il y a Daniel, le patron, un élégant, haut de Cologne, et Gomina dans les cheveux, un érudit du terrain, savoir acquis sur le tas, un sens de la répartie aiguisée et une obsession, proche de l'art brut, pour ses carnets. Cet homme que j'ai rencontré écrit des livres à la main depuis des années, des manuscrits édités à un seul exemplaire, le sien. Daniel achète ses carnets chez Action, les remplit en entier, souvent des pamphlets politiques, et les montre aux clients de passage. Il a une bibliothèque d'une quarantaine de carnets écrits par lui-même, dans l'arrière-boutique, une salle décorée avec les maréchaux de Napoléon. Mais il ne s'arrête pas là, il enregistre ensuite des extraits de ses propres textes sur des cassettes, en ayant des accents du général de Gaulle, et se repasse les bons morceaux pour se faire plaisir. Lorsqu'il rédige ses pamphlets à l'écrit, il écrit en rouge les passages sur lesquels il faut, je le cite, « porter l'accent », parce que ce sont les passages qu'il enregistrera à l'oral. Et quand il écoute ses propres textes, il dit de lui, oh ben quand je m'écoute sur les cassettes, je me dis, mais putain, mais c'est la vérité. Ses clients sont des prosateurs, eux aussi. Voici quelques brèves arrachées au comptoir meusien. J'ai vraiment entendu là-bas. Hein? J'ai lu que l'espérance de vie pour les hommes était de 76 ans. Eh ben, il me reste plus qu'un an. Ou encore, oh ben tiens, voilà ma chibouzouk. Ben alors, t'as pas bronzé en vacances? Tu sors de tôle ou quoi? Encore. Dans le journal, il y a des bonnes et des mauvaises nouvelles, c'est au choix. Bah, moi, j'ai fait mon choix. Un dialogue magnifique. Bah, Eric, pourquoi t'as rasé ta moustache et pas la barbe? Je voulais me raser la moustache parce que c'est pas pratique quand on fume, mais je l'ai cramé avant. Et enfin, ma punchline préférée de tous les temps, c'est peut-être un classique, mais moi, je l'ai entendu là-bas. Je vous laisse avec ça. À la place de « C'est la fin des haricots », il y a un gars qui a dit « Eh ben, c'est la fin des daricoles ».
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0: originaire d'ici, j'habite à Cancale de base, ville de cœur, la meilleure ville de Bretagne.
1: Le symbole de la nation bretonne.
0: Moi, Cancale, j'aime Cancale parce que c'est une petite ville avec un petit port magnifique. Tout le monde se connaît, il y a la joie de vivre, il y a les huîtres, il y a le vin blanc, il y a les bars, il y a tout ce qu'il faut pour avoir une belle vie en fait.
2: Et sinon, les huîtres?
3: Il y a encore eu une marée noire en Bretagne.
2: Putain, une marée noire, c'est de l'encre de sèche.
4: Alors, où est-elle ton île?
0: Si je devais finir mes vieux jours sur une île bretonne, je dirais Groix. Franchement, ça a été le coup de cœur de mon été là, dernier. J'ai pas été sur beaucoup d'îles, parce que les Glénans, bon, c'est vu et revu, mais Groix, franchement...
5: Non mais franchement, qu'est-ce que tu lui trouves, hein?
0: En fait, c'est un mini Cancale.
6: Oh non, mais c'est pas vrai, vous croyez pas que vous poussez?
7: Un méga tube.
0: Ma chanson préférée, c'est Je te promets.
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9: Je te promets le sel au baiser de ma bouche.
0: C'est vraiment la chanson que je pourrais sortir à toutes sortes de soirées. Et je n'ai pas honte de le dire. Mamie, une love de Johnny, a vu tous ses concerts, elle a le tatouage sur le bras, elle a fait tous ses concerts. Ses premiers concerts, là, dans la fosse, comme ça, mamie, génial. Ah, je te promets, c'est vraiment la meilleure musique que j'aime.
10: Ta grand-mère, elle a enterré Michael Jackson, David Bowie, Johnny, Prince, même le gars de Koh-Lanta, Miskel.
11: Changement d'époque en cours.
0: Si je pouvais voyager dans le temps, j'irais à l'époque baroque, parce que j'aurais aimé porter les tenues des femmes.
10: C'est quoi cool, cette tenue?
0: Les belles robes, les belles coiffures, j'aurais aimé ça, mais j'aurais aimé vivre dans les années 80, enfin, rien qu'une époque sans téléphone.
12: Non mais allô quoi, je sais pas, vous me recevez?
13: Oh, j'ai plus de bar, hein. J'ai plus d'unité, hein. Pourtant je suis chez Orange, il devrait pas y avoir de pépins.
0: Allez, salut, c'était Manon.
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15: C'est un lieu que très peu connaissent, un lieu discret, ultra réglementé, où l'on développe une multitude de micro-organismes, parfois inoffensifs, parfois terrifiants. Aujourd'hui, je teste pour vous, non pas le fond de mon bac à frigo, mais bien le laboratoire alsacien d'analyse. Et je suis à Strasbourg, dans un bâtiment presque anonyme, peu connu du grand public, parce que ce type de laboratoire collabore principalement avec des organismes et des institutions. Et on ne rentre pas ici comme dans une boulangerie. Ah non, je dois montrer patte blanche et surtout passer plusieurs tests de sécurité. Car ici arrivent chaque jour des centaines d'échantillons de sang, de l'eau, des aliments et plein d'autres choses. Et justement, je rejoins tout de suite l'équipe qui vérifie eh bien, ce que nous consommons, ce que nous respirons et parfois même ce qui nous rend malade et ce, sans même qu'on le sache encore. Et oui, ce laboratoire c'est un peu comme un thermomètre de notre société. On y voit passer les épidémies saisonnières, les pics de pollen, les bactéries résistantes ou encore les virus dans les animaux chassés ou retrouvés morts au bord des routes. Alors qu'on se le dise, les données ne sont pas là juste pour faire peur. Non, c'est surtout pour anticiper d'éventuels problèmes. Allez, hop là, j'ai mis ma charlotte de tête, ma charlotte de pied, ma blouse, mes lunettes de protection, car je commence par la partie la plus connue, le laboratoire. Et vous l'avez compris, ici l'hygiène, ah, c'est pas une option. Ah non, je peux vous le dire, mes mains n'ont jamais été aussi propres. Autour de moi, tout est blanc, du sol au plafond. Autour de nous, des affichettes partout qui indiquent les règles et les procédures à bien respecter. Alors je suis un petit peu stressé quand même. Mais heureusement, Fred, le responsable du labo, me rassure. Pas de risque de trouver Ebola ici, mais quand même, des bactéries pas super sympas. Il ouvre, hop, un des frigos et me montre une culture en cours, à partir d'un prélèvement effectué sur une carcasse d'oiseau qui a été retrouvée mort au bord d'une route. Et alors pourquoi on fait ça? Eh bien justement, identifier si l'animal mort était contaminé. Ne me demandez pas le résultat, tout ça c'est très confidentiel. Tout ce que je peux vous dire, c'est que j'avais plus très faim en sortant d'ici. Bon, chaque prélèvement n'est pas analysé à l'œil, hein. De nombreuses machines interviennent dans le processus, mais c'est le biologiste qui interprète et qui surtout valide les résultats. Parce que vous l'avez compris, inutile de vous pointer dans ce labo à jeun un beau matin avec votre ordonnance, ah bah ça servira à rien, non. En revanche, si un jour les autorités vous demandent de ne pas consommer l'eau du robinet, ah bah c'est sûrement grâce au contrôle effectué par ce laboratoire. Et en ce qui concerne le fond de mon bac à frigo, bon, actuellement aucun type de vie n'a été observé, du moins si je m'en remets à ma logique du pelage. Quoi, vous la connaissez pas? Mais si, tant que c'est pas velu, c'est comme le fromage, plus ça vieillit, meilleur c'est. Et bon appétit, bien sûr.
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0: Ici, Picardie, tous les jours, propose un billet d'humeur de l'autrice picarde Karen Ponte. Karen Ponte s'éparpille chaque jour. Bonjour Karen.
1: Bonjour. Alors, au quotidien, je pense qu'on est tous d'accord pour dire qu'il y a des bricoles qui sont hyper agaçantes. Par exemple, vous savez, ce petit bout de scotch qu'on n'arrive jamais à trouver sur le rouleau, ah oui. Alors qu'on a besoin de scotcher quelque chose.
0: Oui.
1: Je pense qu'on est tous passés par ce moment où on retourne le rouleau sans cesse pour essayer de trouver ce petit bout sur lequel tirer. Et niveau rouleau, ne parlons pas évidemment des rouleaux de films alimentaires qui se déchirent n'importe comment jusqu'à ce que, en colère, on le foute à la poubelle tellement on en a marre. Mais s'il y a une chose qui m'horripile plus que tout ces derniers temps, ce sont les bouchons de bouteilles qui désormais, vous savez, sont accrochés au rouleau quand on les ouvre.
0: Ouais.
1: Alors, qui a eu cette idée, hein? Je pose la question. Certainement pas quelqu'un qui boit du Yop.
0: Ouais.
1: Parce que quiconque boit du Yop sait qu'il y a toujours du yaourt dans le bouchon fin. Parce qu'on secoue la bouteille, évidemment, avant de boire.
0: Ouais.
1: Résultat, maintenant, avec ce bouchon qui reste accroché, eh ben, on s'en met partout. Et s'il n'y avait qu'avec le Yop que ça posait problème, mais non, avec n'importe quelle bouteille, ce bouchon ne se remet jamais du bon côté, il s'ouvre pas suffisamment, du coup, on s'en met plein la bouche, voire sur le t-shirt.
0: Voilà.
1: Bref, je pense que l'ingénieur qui a eu cette merveilleuse idée est sans aucun doute la réincarnation d'un chameau qui n'a jamais fréquenté de bouteille de sa vie. Et il est même sans doute de la même famille de celui qui s'occupe des ouvertures faciles des paquets de jambon fin. On doit vraiment se marrer d'ailleurs dans le repas de famille.
0: Oui.
1: Je vous dis à demain et d'ici là, rappelez-vous qu'être focus c'est bien, mais qu'être éparpillé c'est encore mieux.
0: Merci Karen. L'autrice picarde Karen Ponte qu'on retrouve chaque matin du lundi au vendredi sur Ici Picardie. Karen Ponte qui est aussi sur notre site ici.fr.
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1: Bonjour, je m'appelle Olivier, j'ai réalisé le rêve de toute une vie, un rêve de gamin. J'ai acheté la voiture de Starsky & Hutch et depuis 10 ans, je suis à son volant, un vrai jouet et je me fais plaisir tous les jours. On n'a qu'une vie, c'est top.
2: Bonjour Olivier, votre voiture de collection, tout le monde la connaît parce qu'elle fait partie de la pop culture. C'est la voiture qui a fait partie du succès de la série Starsky & Hutch. C'est pas l'original, on appelle ça un clone, c'est ça?
1: Oui, exactement, ouais. En fait, c'est une Ford Gran Torino de l'année 1974 qui a été relookée donc du coup pour avoir la peinture de Starsky & Hutch, de cette fameuse série. Contrairement à ce qu'on pense, c'est pas des véhicules qui ont tourné dans la série. Elles ont toutes été plus ou moins démolies.
2: Qu'est-ce que vous avez rajouté comme accessoire ou comme objet de déco justement pour que ça colle à la série?
1: Alors super important, j'ai réussi à retrouver le gyrophare d'époque, parce que le premier que j'avais avec, c'était un jouet Wish. Dès que j'ai passé 30 km/h, il s'envolait, il n'est pas assez aimanté. Donc là vraiment le gyrophare d'époque magnifique, qui vaut une blinde, mais bon, qui est d'époque, qui était utilisé et qui est réformé. Et la sirène, alors la sirène pareil, une sirène d'époque de matériel réformé de la police.
2: Est-ce que vous êtes d'abord fan de la série ou d'abord fan des voitures américaines?
1: D'abord fan des voitures américaines. Quand j'ai eu la quarantaine et la crise de la quarantaine, il y a une dizaine d'années, donc j'ai décidé de réaliser mon rêve de gamin. J'ai fait un tour de France pour m'acheter. Je voulais une Cadillac Eldorado pour faire des mariages. Le côté grand gabarit. Et puis un coup de cœur sur cette voiture. Le gars qui me l'a fait essayer, c'était un président de club à Saint-Brieuc, m'a dit: tu vas voir, on va faire un tour. C'est incroyable. Les gens s'arrêtent, ils poussent dans tous les sens. Le capital sympathie de la voiture. Exceptionnel. Franchement, je la sors dès que je peux. Elle passe pas une semaine sans rouler. Je vais chercher mon pain avec, je vais chercher mes gamins à l'école avec. Parce que je dis qu'on n'a qu'une vie. C'est un rêve de gamin. Dès que je suis au volant, c'est mon tranxène, quoi. Donc
2: d'une façon générale, c'est votre métier d'être sur la route, parce que vous êtes chauffeur routier.
1: Oui.
2: Mais alors, quand vous êtes au volant, justement, de votre Ford Mustang, est-ce que des fois vous avez l'impression d'être les deux inspecteurs Starsky & Hutch ou pas?
1: C'est un truc de fou. J'entends Starsky 50 000 fois là pendant la parade. 50 000 fois, j'entends Starsky. Je le mets sur mon autoradio. Je mets la musique du générique, les odeurs, le son du V8. Waouh! On passe pas inaperçu, ouais, c'est génial. Alors, je suis sollicité pour de l'événementiel. Il y a beaucoup de professionnels qui me demandent, parce qu'ils ont un plateau de voiture sur une région, qu'ils peuvent pas l'envoyer. Alors, ils me sous-traitent, ils me demandent d'aller l'envoyer sur un plateau de vintage, par exemple, salon du jouet de collectionneur, ou des trucs manga pour les jeunes aussi, avec des côtés vintage. Sinon, on me sollicite pour des mariages, une fois la police municipale à Angoulême, pour le départ, pour les 50 ans d'un collègue, ils m'ont sollicité, on est allé le chercher. On l'a menotté, la tête sur le capot, les menottes dans le dos. Il n'était pas au courant et c'était un fan de Starsky. Et on a fait le tour de la ville avec la sirène et le gyro, inoubliable, quoi.
2: Olivier, dernière question. Honnêtement, est-ce que Huggy a des bons tuyaux?

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1: Chaque week-end, Patrick Citeau explore nos communes du Poitou. Il part aujourd'hui à Saint-Chartres dans la Vienne, ce village situé au cœur de la commune de Moncontour de Poitou, qui abrite un moulin depuis plus de 700 ans.
2: Situé au nord-ouest de Poitiers, à 20 km de Loudun, le village de Saint-Chartres abrite ainsi la bâtisse de ce moulin à eau implanté sur la Dive. Bien que sa construction date d'avant le XIVe siècle, le moulin impose toujours sa puissante silhouette dans le paysage. Entretenu au fil du temps, il a su mettre à profit l'énergie hydraulique de la Dive en s'adaptant aux évolutions techniques et notamment au cours du XIXe siècle. De cette époque, le moulin de Cholet nous a transmis un mode de production d'énergie innovant. Il a en effet la particularité d'être équipé d'une roue de type Sagebien. C'est Alphonse Sagebien qui invente ce type de roue à vannes dans la seconde partie du 19e siècle. Elle fonctionne plus par le poids d'eau que par la vitesse du courant. Ce type de roue est d'autre part parfaitement adapté aux faibles chutes. La roue Sagebien du moulin de Cholet entraîne ainsi une génératrice à aimant permanent. Ce système permet la production d'un courant électrique alternatif de 400 volts. Ou quand une invention du 19e siècle s'accorde aux exigences de la transition énergétique à notre époque.
1: Et au début des années 70, Patrick, le village unit son avenir à Moncontour.
2: Le village est ainsi associé à la commune au même titre que ceux de Messey et Ouzilly-Vignoble. Les origines du nom du village réservent quant à elles quelques surprises. La liste des saints ne compte en effet aucune mention du dénommé Chartres. Il faut ainsi probablement y voir une erreur de transcription. Le village était ainsi a priori connu sous le nom de Saint-Cyr pendant toute une période. On trouve trace de cette forme toponymique au XVe siècle. Le lieu est alors dénommé Sanctus Siricus Supra Divam. Peu de temps avant la Révolution, on en trouve trace sous l'appellation Saint-Cyr sur Dive. La probable erreur de transcription qui mène à Saint-Chartres intervient à une date indéterminée. Avec ses deux hameaux, Jay et Héron, ainsi que ses trois lieux-dits, Cholet, Plumain et Loret, ce petit bout de territoire de la Vienne continue malgré tout d'afficher son paysage en plein cœur du Loudunais.
1: Merci Patrick Citeau. Tout est à retrouver sur ici.fr, la rubrique Nom de nom.
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1: Dans Minute Papillon, on va ce matin, Thierry, tirer le fil d'une activité qui permet à un groupe de femmes de tisser des liens.
2: Tricoter.
3: Au coffee shop, une dizaine de femmes font danser les aiguilles. Autour d'un café ou d'un cappuccino, elles tricotent, partagent des conseils avec des débutantes, échangent sur différentes techniques au milieu de pelotes colorées. Ces rencontres sont nées du groupe Facebook Sénonais Créatif. Elles permettent à ces passionnés du crochet de progresser ensemble, mais aussi de partager des moments plus intimes.
4: On est bien là.
3: Une maille à l'endroit, une confidence à l'envers, ces cafés ou apéros tricot organisés dans différents établissements de la ville sont une solution pour rompre l'isolement. Les participantes de tous les âges et de tous les niveaux y trouvent entraide et bonne humeur.
5: On fricote, on recoue, on s'amuse comme un petit fou.
3: Certaines débutent avec un simple cercle magique.
6: Habile.
3: D'autres réalisent des ouvrages plus complexes, mais toutes partagent la même envie de se retrouver dans une atmosphère chaleureuse. Tout est parti de Camélia il y a quelques mois. Cette jeune femme de 31 ans, autodidacte de l'aiguille et de la pelote, en avait assez de tricoter seule dans son salon devant des tutos pêchés sur YouTube.
4: Vous n'auriez plus à tricoter.
3: Un post, quelques clics. Et elle a commencé à tisser cette toile sur le net à travers un premier groupe de messagerie. Puis Elodie, 33 ans, a créé au mois de septembre un groupe sur Facebook. En peu de temps, la communauté des reines du crochet a compté 140 membres qui se retrouvent périodiquement en petits comités dans des cafés. Et à leur table, on détricote la solitude. Au bout du fil, il y a de la joie et le bonheur de partager.

0: s'intitule Sénoné créatif.
1: Vous cuisez?
2: Pas du tout.
1: Pas du tout, moi non plus.
0: Très mal.
1: Non, enfin, ça pourrait donner des choses un petit peu.
0: J'essaie
1: originales.
0: De ne pas faire de trous à mes chaussettes.
1: Oui, ça, il vaut mieux, effectivement. Merci beaucoup, Thierry, pour ce minute papillon que l'on retrouve chaque jour dans Ici Matin et dès maintenant sur notre site ici.fr.
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1: Bonjour Médéric Gasquet-Cérus.
2: Bonjour Philippe, bonjour tout le monde.
1: Notre linguiste marseillais, Médéric, vous avez un joli menu tiens, à nous proposer aujourd'hui.
2: Ah oui, il y a quelques semaines, on a beaucoup parlé de ce chiffre, vous vous souvenez. Les trois quarts des établissements de restauration du 15e arrondissement de Marseille sont des fast-food.
1: Ouais.
2: Ce qui pose bien sûr plein de questions, et notamment en termes de vie de quartier, de sociabilité et d'économie, et bien sûr de santé, car on est ce que l'on mange. Et souvent, ce que l'on mange, ben, c'est pas bon. Pas bon au goût, mais surtout pas bon pour la santé. Colorants, additifs, sorbate de trompation, acide trichlidrique, j'invente, trucs en tox ou plastoc, réchauffé dans des barquetas au goût fadas. On trouve ça dans certains fast-food, bien sûr, mais pas tous, meuf, ne pas tout confondre, mais aussi dans beaucoup de cantines où vont manger les minots, dans les rayons de supermarchés, mais aussi dans la restauration collective, mais aussi dans certains restaurants, oui, attrape-touristes ou attrape-couillons, ou restos plus ou moins branchés, ou brasseries de cake, mais qui grattent sur la qualité. Et j'ajoute, je pense aussi à cette boulangerie-pâtisserie que je ne nommerai pas, mais où j'ai acheté récemment des bugnes, des mini-bugnes, vous voyez, toutes petites comme ça, là. Un euro pièce, déjà. Ouais. Franchement, je suis là-bas pour acheter 8 minutes. Qui était grasse, mais grasse, grassasse, pas bonne, écœurante, et ça m'a fait rouméguer. Quand je pense que mon grand-père était boulanger, bref, voilà.
1: Ouais.
2: Je pense aussi à ces platées de pâtes trop cuites ou de riz collé estouffe-gari. Je pense à ces carottes râpées orange fluo qu'on dirait qu'elles sont surlignées ou surligneurs, vous voyez. Je pense à ces choux qui sentent les scaoufis. Je pense à cette salade rasqueuse qui n'a jamais vu la terre et qu'on vous met dans un coin d'assiette comme ça, à côté du steak rasqueux lui aussi. Je pense à ces brocolis mouligas, ces gorgées d'eau. Je pense à ce surimi orange fluo, lui aussi, qui contient tout sauf du crabe et il a plus la tête des cheveux de Trump qu'autre chose. Je pense à ces desserts goût fraise, sans que jamais aucune fraise n'ait ben justement ramené sa fraise dans l'emballage.
1: Ouais.
2: Bon bref, voilà. Il y a un moulon d'autre chose aussi appétissante que les fameuses cigarettes de Bordy et de Cigalon, de Pagnol, hein, cigarettes de Bordy, autrement dit, les cannellonis dans lesquelles on refourgue tout ce qui n'a pas été mangé de la semaine. Tout ça n'a aucun goût, ou comme le chante le groupe Quartier Nord, en utilisant l'expression de chez nous, ça n'a ni goût, ni gouste.
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2: Dans notre parler, ni goût ni gouste, c'est une expression qui veut bien dire ce qu'elle veut dire, et une tournure qui insiste sur la fadeur d'un plat, d'un aliment ou même d'un événement. Ni goût ni gouste, avec prononciation du S originel que l'on retrouve dans le provençal gustus, goûteux, et qui a été remplacé depuis par l'accent circonflexe dans notre orthographe moderne. Le tout venant de la locution provençale n'avait ni goût ni gouste. Et pourtant, en Provence, nous en avons des choses qui ont du goût, de bons produits, de bonnes recettes traditionnelles, des plats gustus comme les pieds paquets, la daube ou l'aioli, même si Pierre Blasi donne comme exemple son aioli, il avait ni goût ni gouste. Ouais, il faut le faire, un aioli sans goût quand même. Hein. Oui, c'est ce qu'on appelle chez nous, désolé, aussi un aioli de parisien. Mais méfie de ne pas tout mettre dans le même panier. Il y a des fast-foods de qualité qui font de très bons burgers, des snacks où l'on mange de très bons sandwichs, de très bons kebabs, et merci à eux d'être là le midi ou en fin de soirée ou quand on rentre du stade, moi j'apprécie. Chacun ses goûts, mais parfois chacun ses dégoûts, voire ses égouts. Vive le bon goût, car le fada, ça rend fada.
0: Pour vous dire,
3: c'est un bonheur. C'est aussi bon que l'aioli. C'est Médéric Gasquet-Serru sur Marseille tous les matins. À demain, Médé.
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5: Notre comptoir qui compte du jour s'appelle Sébastien, fan de Star Wars et de la discipline aussi des sabres laser. Écoutez.
6: Et le jour où j'ai voulu m'acheter ma première réplique de sabre laser, je me suis dit, je le fais si je peux apprendre à m'en servir.
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5: Sébastien, notre invité, a rejoint l'aventure de l'Académie de sabre laser à Belfort. Fan de Star Wars à la base, il nous raconte déjà, Sébastien, quel est l'historique de cette Académie de sabre laser à Belfort ?
6: Alors c'est trois personnes qui étaient, en tout cas pour le président que j'ai un petit peu connu, passionnés de Star Wars et d'arts martiaux, et qui ont eu cette envie de mélanger ces deux univers, de créer quelque chose de concret, d'apprendre à manier le sabre et à pouvoir s'en servir dans le monde réel. Et c'est la création du club, elle est partie de là, et elle a aussi été accompagnée par la mise en avant du sabre laser par la Fédération Française d'Escrime. Et c'est en 2018 que l'activité a commencé concrètement avec les premiers cours de sabre dans la ville de Belfort.
5: Et vous Sébastien, lorsque vous avez rejoint cette Académie de sabre laser à Belfort, c'était quoi, l'amour d'abord de Star Wars ou de ce sport de l'épée du sabre laser ?
6: Moi c'était Star Wars dès le début. C'était l'envie aussi de faire du cosplay, du déguisement, qui est aussi une des activités qu'on fait dans le club. Et le jour où j'ai voulu m'acheter ma première réplique de sabre laser, je me suis dit, je le fais si je peux apprendre à m'en servir. C'est comme ça que j'ai découvert le club et que j'ai rejoint l'académie en 2018. Il y a vraiment un lien d'amitié entre les personnes du groupe. L'ambiance est vraiment effectivement sur le partage d'une passion qui est à la fois Star Wars, à la fois le spectacle, à la fois les histoires qu'on va aussi inventer et raconter à travers les spectacles que l'on va créer. Et l'envie aussi de bouger, de se défouler, parce que ça reste un sport et ça permet justement de venir se dépenser.
5: Est-ce que quelque part cet amour de Star Wars a grandi au fur et à mesure des années auprès de personnes que vous avez pu croiser ou ça reste dans un univers un peu plus restreint ?
6: Alors on a des gens qui sont venus, qui font partie du club aujourd'hui, qui n'avaient jamais vu un seul film Star Wars avant de commencer à pratiquer. Ils ont été attirés par le côté plus sport alternatif, par la découverte d'une nouvelle activité. Et ils ont accroché, ils ont adhéré à l'univers, ils ont été entourés forcément d'autres personnes qui sont complètement baignées par Star Wars comme moi et qui ont partagé des choses sur l'univers et qui ont été ensuite le découvrir. Mais c'est vraiment pas quelque chose d'obligatoire pour faire partie du club et pour pratiquer avec nous.
5: Notre comptoir qui compte du jour dans le territoire de Belfort, Sébastien, amoureux, amateur de sabre laser, qui tout simplement en fait sa passion en Franche-Comté. C'était notre comptoir qui compte ici.
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8: Aujourd'hui, je voulais vous parler de cet homme au courage inégalé, le facteur auxiliaire Clavel. Au début du XXe siècle, la vie se développe au sommet du Mont Ventoux avec l'arrivée de l'observatoire. Le service postal de cette structure souhaite recevoir le courrier plusieurs fois par semaine. Sauf que le sommet du Mont Ventoux culmine à plus de 1900 mètres d'altitude et un accord est passé. Le courrier devra être acheminé 5 fois par semaine tous les jours, sauf le mardi et le jeudi. Ce sera donc le facteur Clavel qui s'occupera à pied de cette tournée. Imaginez bien, 22 km aller-retour via des raccourcis sont ainsi réalisés par ce facteur, payé, écoutez bien, 4,50 francs par jour. Il faut en moyenne au facteur 5 heures pour monter et 3 heures pour descendre. Mais quand la saison d'hiver arrive, c'est une autre histoire. La neige à l'époque pouvait encore atteindre 1 mètre de hauteur. Pour ajouter les vents terribles du sommet et les températures négatives, le facteur Clavel peut mettre jusqu'à 8 heures de marche pour gravir le sommet. À l'époque, cette ascension quasi quotidienne attire un bon nombre de curieux qui n'hésitent pas à faire l'ascension avec le postier qui se transforme alors en guide. Et puis, comme si ça ne suffisait pas, le facteur doit aussi effectuer une tournée de 10 km sur les hauteurs du Ventoux. Son salaire à l'année ne dépasse pas les 190 francs. À l'époque, un article de presse demande sa titularisation auprès de l'administration des postes. Le facteur Clavel partira ensuite en 1914 au front durant la Première Guerre mondiale et on ne retrouve pas sa trace dans l'histoire vauclusienne. Aujourd'hui, l'unique souvenir de ce facteur courageux est la création dans les années 50 du chemin du facteur au Mont Ventoux qui permet d'emprunter son périple via la Combe d'Ansouis.

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1: Aujourd'hui, on part à la découverte d'un gâteau que vous êtes nombreux à connaître. Et contrairement à ce que son nom pourrait laisser penser, hein, elle n'a pas grand-chose à voir avec l'épiphanie. C'est la galette charentaise, bien sûr. Un vrai morceau d'histoire avec un peu de beurre dedans. La galette charentaise, c'est l'une des spécialités culinaires les plus connues de notre région. Ce gâteau doré et moelleux est originaire de la Saintonge. Et l'histoire raconte qu'il serait né en 1848 à Burley. Un boulanger pâtissier nommé Henri-Victor Barrault. Eh bien, il a l'idée de créer ce gâteau à partir d'ingrédients simples, hein, que l'on trouve d'ailleurs plutôt facilement dans les Charentes, hein, de la farine, des œufs et surtout du beurre. D'autres faisaient sans doute des galettes du même genre, hein. Mais Henri-Victor Barrault, eh bien, il a un secret. L'angélique. L'angélique confite, en l'occurrence. Cette plante, l'angélique, elle pousse dans les marais de la région. Et c'est elle qui va donner cette saveur légèrement herbacée qui est caractéristique de la galette charentaise. À partir du XXe siècle, la production de galettes charentaises se développe. Et dans les années 1950, elle commence à voyager dans les Deux-Charentes et puis un peu partout en France. Hein. Les biscuiteries locales en font leur spécialité dans le sillage de l'historique pâtisserie Burley. Traditionnellement, la galette charentaise, elle était réservée pour les grandes occasions, les mariages, les baptêmes, les communions. Mais aujourd'hui, on la mange un peu quand on veut. Il y a même des déclinaisons plus modernes avec des pruneaux, des pommes, même de la confiture. Le succès de la galette charentaise repose sur sa simplicité. Un gâteau un peu sablé, juste ce qu'il faut de sucre et puis ce parfum d'angélique. C'est le goût des dimanches, des grandes tablées en famille ou entre amis, du café qu'on partage après le repas. Alors, certains la trouvent un peu sèche. Bon, c'est vrai qu'elle va plutôt bien avec une boisson chaude, voire avec un petit verre de pinot, mais avec modération bien sûr. Cette galette en tout cas, ce qui est sûr, c'est qu'elle raconte un territoire. Hein. Les marais Poitevin, la Saintonge et les biscuiteries artisanales. Alors bien sûr, à l'épiphanie, on mange frangipane ou brioche. Mais dans les Charentes, on sait qu'il existe une autre galette qui, elle, mérite bien d'être célébrée toute l'année.
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2: Mais alors pour le coup, est-ce que les clichés, c'est vrai, quand vous avez des belles charrues, vous mettez des super bonnes bières au frigo. Quand vous avez des
3: Exactement.
2: Anglais, vous mettez du vin. De...
3: Ah oui, oui. Bah, ce ne sont pas des clichés, c'est... Enfin oui, c'est des clichés, mais des clichés qui se vérifient.
4: Virginie et vous.
5: Laure a ouvert son gîte en 2020. La maison 1634 est en plein cœur de Pézenas. 130 mètres carrés qu'elle a restaurés du sol au plafond. Le contraste entre l'extérieur en pierre et l'intérieur hyper confort et moderne est parfait. On arrive pendant le petit déjeuner. Trois couples sont installés sur la terrasse donnant sur un petit jardin. Des petits guéridons sont dressés avec de la vaisselle soignée. Les produits sont de qualité, locaux, ça se voit et ça se sent. Les langues différentes se mélangent. Du suédois, de l'anglais et du français avec l'accent suisse. L'ambiance est calme et souriante.
6: Vous avez mis votre verre d'eau ?
7: Je regardais un peu, il y a un petit jardin. Ça, c'est le petit jardin. Les gens, ils ont accès... Je vous remercie beaucoup.
6: Les gens ont accès à la piscine, à la petite terrasse. Et en fait, le jardin, comme le jardin est souvent occupé par deux mes enfants.
7: Deux petites personnes.
6: Ils vont un peu moins dans le jardin.
7: C'est ça le principe de la chambre d'hôtes, c'est que vous partagez votre espace perso, ou là vous habitez ailleurs et ça c'est vraiment vos gîtes.
6: On habite nous juste à côté.
7: D'accord.
6: Normalement, la distinction entre les gîtes et les chambres d'hôtes, les gîtes c'est peut être complètement indépendant d'une habitation personnelle, alors que chambre d'hôtes, on est légalement obligé d'habiter sur place.
7: Et
6: d'être ici et de proposer le petit déjeuner.
7: D'accord.
6: Alors nous, on a fait une configuration. Les chambres d'hôtes un peu à l'ancienne, il y avait souvent l'espace salon, cuisine, petit déjeuner était partagé. Nous, pour la tranquillité des hôtes avec nos deux enfants, on a volontairement fait un accès distinct de notre maison.
7: Oui.
6: On a chacun une porte d'entrée, ce qui permet aux hôtes de profiter. On a mis la cuisine à disposition.
7: Oui, c'est ça que j'avais vu.
6: Donc en fait, même si on est chambre d'hôtes, voilà, si les gens veulent manger un bout, grignoter un morceau, n'importe quand, ils ont accès à la cuisine et
7: oui.
6: Ils peuvent profiter. Ils ont un accès indépendant si jamais ils arrivent à 16h30, dès que je suis partie chercher mes enfants à l'école, ils ont le digicode, ils peuvent rentrer dans la maison.
7: Ouais.
6: On a voulu
3: faire quelque chose de à la fois confortable, à la fois je suis ici et à la fois je peux être complètement discrète.
7: Oui, c'est ça.
3: Parce qu'en fait, ça dépend vraiment des personnalités des personnes aussi. Bon, il y a des personnes qui pensent parfois réserver un hôtel, en fait. Ah. Et arrive ici, ok, vous habitez à côté, donc ils voient ça comme quelque chose de très positif parce qu'ils savent que je suis disponible.
7: Oui.
3: Mais en même temps, je sens qu'ils souhaitent être tranquilles.
7: Oui.
3: Et après, des personnes, pour le coup, lorsqu'ils réservent par des plateformes comme Gîtes de France, s'attendent à ce que je sois là pour les accueillir.
7: Ah, oui.
3: Et quand je leur dis qu'il y a un digicode, du coup, c'est une surprise inverse, dans le sens où, ah ok, vous êtes là, et en même temps, on peut être autonome, donc
7: oui.
3: Essayer de satisfaire tout le monde.
7: C'est pas évident, c'est un vrai truc de sentir chaque personne, effectivement, le besoin de distance et le besoin de présence.
3: Exactement.
5: La Maison de l'Or est labellisée Gîtes de France 3 épis, ce qui l'oblige à respecter un certain cahier des charges.
3: Mais de toute façon, dans tous les cas, c'est parfait, vous inquiétez pas. C'était très bien, merci, c'est bon.
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4: Wikizef, petit guide à l'usage des étrangers du sud du péage d'Arras en vacances dans notre belle région.
8: Votre cousine a décidé d'organiser son anniversaire, seulement les temps sont durs. Elle voudrait réunir la famille, mais faire ça à moindre frais. Vous savez, les réceptions dans les grandes familles, ça fait vite cher, hein, rien que la famille proche, ils sont 25. Deux, trois cousins en plus avec les gosses, on monte vite à 50. Alors elle a une idée. Elle se dit, je vais faire à manger des pentières au four avec des saucisses au barbecue. Et ils ramèneront chacun une ou deux bouteilles. Et là, votre cousin, il dit, Vadius, ça va faire une paire de bouteilles. Ne paniquez pas, Wikizef est là pour vous aider. Votre cerveau s'est mis en route à essayer de compter. Et vous ne parvenez pas à trouver comment une trentaine d'adultes, en ramenant une ou deux chacun, voire trois, on arrive à une simple paire.
9: Définition.
8: Une paire de bouteilles. Beaucoup de bouteilles. C'est simple, hein. Mais attention, quand on dit une paire de bouteilles, c'est quand on sait qu'il va y en avoir beaucoup, peut-être même de trop, mais on ne sait pas combien. Et en acceptant ce qui va par paire naturellement, les chaussures, les tototes, les chaussettes, les bronnes et les jumeaux. Par contre, un colloque de jumeaux, on peut dire, des jumeaux là-bas, il va y en avoir une paire. Et si on va par là, dans le dressing de votre femme, je suis sûr que des chaussures, il y en a aussi une paire.
9: Exemple.
8: Une paire de manifestants selon la police, une belle paire de manifestants selon les syndicats. Je crois qu'on a fait le tour. Depuis le temps des Wikizef, je crois, j'en ai fait une paire, je suis sûr.

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2: La cabine minute sur Ici Picardie, votre chronique de la joie et de la bonne humeur. Comment ça va les amis? Est-ce que parmi vous, il y en a qui regardent des séries télé? Moi j'adore les séries. Aujourd'hui, je vais vous parler d'un fléau moderne. Un truc qui nous bouffe la vie, qui nous use la patience, qui nous fait vieillir plus vite que le temps qui passe. Les séries qui prennent trois plombes à sortir la saison suivante. Non mais sérieux, on vit à une époque où on peut envoyer une fusée sur Mars avec un drone qui filme en 4K. Et il filme en 4K la fusée sur Mars. On a des voitures qui conduisent toutes seules, des robots qui font le ménage. Mais on n'est toujours pas foutu de sortir la saison 2 d'une série avant que ton neveu passe le bac. À la fin de la saison 1, il avait 12 ans le frérot. Les séries télé, comment vous faites? Vous disparaissez comme ça sans prévenir? Ils te mettent la tête dans une saison, dans une série, t'es à fond. Tu attends la saison 2 pendant 4 ans. Et toi comme un con, tu les attends vraiment pendant 4 ans. Il y a des gens qui meurent durant les 4 ans. Ils ne voient même pas la fin de la série, c'est dégueulasse. Et nous, la génération années 80-90, on a assez attendu. Par exemple, avec Beverly Hills, c'était un peu notre HPI à nous. Tout le monde regardait Beverly Hills. Et quand une saison se terminait, pendant 2 ans, TF1, ils te rediffusaient les vieux épisodes. Et ils mentaient sans honte dans les publicités. Hein. Ils te disaient, la semaine prochaine, des nouveaux épisodes inédits de Beverly Hills. Ah, toi, t'es à fond, là. Le samedi, tu t'assois avec tes frites, ton hamburger fait maison pour mater Beverly Hills. L'épisode commence, tu te dis, mais j'ai déjà vu ça. Bah oui, bien sûr. Après, ils vont embrasser Kelly. Des escrocs! Et de nos jours, ça recommence. Sur les séries, sur Netflix, Amazon Prime, t'es là, t'es à fond, tu mates la saison 1, tu mates la saison 2, t'as pas dormi depuis 3 jours, t'as des cernes de panda en dépression, et là, boum, dernier épisode, gros cliffhanger, t'as le cœur qui bat à 200, et là, paf, l'épisode est fini. Mais il est mort ou pas le mec? Non mais à la fin de l'épisode, là, il est mort ou pas? Et là, Netflix te répond, rendez-vous en 2029 pour la suite. Il y en a marre, c'est beaucoup trop long. Moi je vous dis la vérité, aujourd'hui on a 1000 plateformes, 1000 séries, mais on a toujours le même problème de lenteur. Les gars, on parle en ce moment d'intelligence artificielle, de deep learning, de robots qui écrivent des scénarios en 2 secondes. Moi je vous le dis, hein, si un jour les séries faites par l'IA, elles sortent plus vite que les autres, je vous lâche.
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3: Quel secret peut-il bien se cacher derrière la fresque du lavoir d'Aziz Outil ? Une peinture a priori sans histoire. Et pourtant, on y verrait le fantôme de Ninon. Bonjour Sandra Amani.
4: Bonjour Charlotte.
3: Racontez-nous le destin de la lavandière d'Aziz Outil, un extrait de votre livre « Légende de l'Aussois et de la Vallée de l'Ouche » aux éditions L'Or et la Plume. Tout commence aux côtés d'une famille bien modeste de l'Aussois.
4: Ninon vient tout juste d'avoir 16 ans. Elle est la fille de Thomas, le bourrelier du village, un artisan qui travaille le cuir pour les harnachements d'animaux de trait notamment. Un métier indispensable à cette époque lointaine. La jeune Ninon est obligée de travailler pour subvenir aux besoins du foyer et surtout de son petit frère, Gérard. Leur maman est morte l'hiver précédent.
5: Père, j'ai décidé d'aller faire des lessives pour acheter de quoi cuisiner le potage cette semaine. Des dames de Précy ou du château de la cour d'Arsenay me paieront bien.
4: Très bien, ma fille. Ta mère serait fière de toi et tu lui fais honneur.
3: Tout le monde aime Ninon. Elle est jolie, serviable et réservée.
4: Tout l'inverse de ces adolescentes qui ne pensent qu'à séduire le premier venu. Ninon, elle, est une jeune fille sérieuse.
3: Jusqu'au jour où un étranger arrive au village. Un gars musclé, au visage hâlé à force de travailler au soleil. Il vient renforcer les rangs de la famille Robert, qui a besoin d'un ouvrier supplémentaire pour la saison des foins.
6: C'est vrai qu'il est bien besogneux, ce Julien.
7: C'est parce qu'il vient du Morvan. Ils savent travailler là-bas. Et puis il est grand, et séduisant. Mes amis ont finalement raison.
6: Oh, mais qu'est-ce qui m'arrive?
4: Sans s'y attendre, Ninon tombait éperdument amoureuse de Julien. Elle va même jusqu'à imaginer devenir sa femme. un soir d'été, la chaleur est encore écrasante dans les champs de Lossois. Julien voit bien que Ninon le suit partout et lui sourit tout le temps.
7: Je ne peux pas me laisser séduire par Ninon. Même si elle est jolie et gentille, mon cœur appartiendra toujours à Gabrielle.
4: Gabrielle était en effet la fiancée de Julien. Elle est morte quelques mois auparavant dans un incendie accidentel. En effet, une grange a pris feu. Julien n'arrive pas à s'en remettre. Il est encore amoureux au-delà de la mort. Jusqu'au jour où Ninon réussit enfin à le faire craquer. Le Morvandio n'y tient plus. Le couple s'abandonne à des baisers fougueux. Bien plus que ça d'ailleurs. Une histoire d'amour est née. En tout cas, c'est ce que pense Ninon. Mais à la fin de l'été, Julien repart dans le Morvan.
7: Mon ami, la saison des foins est terminée. Je dois retourner chez mes parents. Je te quitte alors. Aussi, je ne reviendrai pas. Mon cœur appartient à Gabrielle, ma pauvre fiancée. Je ne pourrai jamais en aimer une autre.
4: Ninon est abattue. Comment Julien peut-il l'abandonner? Surtout quand elle apprend... Je suis enceinte!
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5: Comment un amour d'été finit-il par hanter un lavoir de Lossois? Voici la suite de l'histoire de la lavandière Daisy Soutil, extrait de votre livre Sandra Amani, légende de Lossois et de la vallée de l'Ouche aux éditions L'Or et la Plume.
4: Après l'été fougueux avec son amoureux, Ninon devient triste. Julien est reparti pour toujours dans le Morvan. Même si sa fiancée Gabrielle est morte dans un incendie, il ne peut pas aimer une autre femme. C'est le 21 décembre de cette même année que Ninon découvre qu'elle est enceinte.
6: Oh mon Dieu, mais que va dire mon père? Tout le monde va se moquer de moi. J'ai déshonoré ma famille.
4: Ninon décide alors que ça n'arrivera pas. Jamais on ne se moquera d'elle ou de son père. C'est pourquoi, un soir, quand son père et son frère sont parfaitement endormis, Ninon récupère une aiguille à tricoter et sort discrètement de la chaumière. Sans penser à rien d'autre qu'à sauver l'honneur de sa famille, Ninon s'enferme dans un cabanon et entreprend son funeste projet. Bientôt, les draps qu'elle avait récupérés sont rouges de sang. Déchirée par d'horribles contractions, elle parvient pourtant à se relever et à se diriger péniblement vers le lavoir. La pauvre Ninon veut laver son corps tout autant que sa faute. Tentant, malgré sa souffrance, de faire quelques ablutions, elle supplie Dieu de pardonner ce crime, crime qu'elle regrette amèrement à présent. Mais le sang ne cesse de couler. Quelques mois plus tard, c'est du côté de Julien que le miracle se produit.
7: Mais qu'est-ce qui m'a pris de laisser tomber Ninon? Gabrielle ne reviendra jamais. Ninon est la seule qui puisse m'offrir un avenir. Je dois aller la retrouver.
4: Au printemps, Julien quitte définitivement le Morvan pour rejoindre l'Auxois, bien décidé à retrouver son amour d'été. Quand il arrive au village des Issoutils, il fait nuit noire. Il ne va quand même pas débarquer comme ça chez Ninon. Il s'allonge alors à côté du lavoir en pensant à elle, quand soudain, il l'aperçoit. Elle semble fatiguée et est toute de blanc vêtue. Au moment où il s'apprête à l'enlacer, elle lui tend le bout d'un drap.
7: « Aide-moi à l'essorer avant de retourner à la maison. »
4: Julien, surpris par le ton employé par Ninon, attrape néanmoins le bout de drap, mais celui-ci s'enroule autour de lui et le serre fort, de plus en plus fort, jusqu'à l'étouffer.
7: « À cause de ta lâcheté, j'ai versé le sang et tué notre enfant juste avant d'expirer. À présent, tu dois mourir toi aussi. » Je suis là pour me venger et je t'attendais, la rage au cœur, même s'il ne bat plus. Je savais que tu finirais par revenir dans les parages. Malheureusement, il est trop tard et ta saloperie de Gabrielle a eu raison de nous.
4: Julien suffoque. Le drap comprime son cou. Il porte les mains à sa gorge juste avant de mourir. Le fantôme de Ninon s'était vengé.
5: Aujourd'hui encore, ne vous attardez pas trop la nuit dans le lavoir Daisy Soutil. Au mur, sur la fresque des lavandières, apparaît souvent une ombre blanche portant un panier. C'est Ninon qui rôde pour venger les femmes abandonnées par leur amant.
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8: Bonjour, bah écoutez, moi c'est Isabelle et je suis passionnée par la détection de métaux.
9: Alors on fait comment? On gratte le sol, on se met à quatre pattes?
8: Eh bah déjà on prend un bon détecteur. Donc il y a quelques années de ça, il y a maintenant, en fait ça remonte bien plus que je ne pense, puisque je l'ai acheté en 2011. Je me suis acheté un super détecteur, vraiment. Et puis, dès que j'ai le temps, hop, je pars avec mon détecteur, mon casque, hein, et puis en avant. Et je vais aller détecter au milieu des vignes, dans des champs, là où je suis inspirée en fait pour y aller. Et je fais des découvertes parfois assez incroyables.
9: Quel genre ?
8: Des oboles, par exemple. Donc, ça c'est quand même des vieilles pièces. Hein. C'est 400 ans avant Jésus-Christ, donc c'est pas mal. Des fibules mortuaires, des cure-oreilles en bronze, des dessus de bagues. J'avais trouvé un petit lion en bronze qui était un dessus de bague en fait. J'ai trouvé un carreau d'arbalète.
9: Ça vous fait quoi de découvrir ces choses-là?
8: Eh ben écoutez, alors moi souvent on me dit, quand j'en parle, on me dit « Ah mais c'est cool, tu revends après ». Non, je revends rien. Moi mon vrai plaisir ensuite, c'est de faire mes recherches sur Internet et de découvrir en fait l'origine de l'objet que j'ai pu trouver et de me dire « Mais c'est quand même incroyable ». Il y a des milliers d'années, quelqu'un a pris cette pièce dans ses mains, s'en est servi pour payer quelque chose. Et je trouve que ça, c'est magique, en fait. Ça m'émeut à chaque fois.
9: On trouve aussi des choses qui n'ont pas de valeur.
8: Ah, bien sûr, hein, on trouve des choses complètement insignifiantes.
9: La pollution, ouais.
8: Du coup, j'en profite, moi, pour dépolluer, puisque tout ce qu'on trouve qui n'est pas intéressant pour la recherche, je le mets quand même dans ma besace. Pour pouvoir le jeter, donc quelque part, je dépollue un peu, quoi. Parfois, je prends ma fille avec moi aussi, mais bon, elle me dit « Maman, j'en ai marre de venir creuser. » Parce qu'évidemment, une fois que ça bip, il faut creuser à plus ou moins grande profondeur, avec toujours cette frénésie de savoir qu'est-ce qu'on va trouver. Quand, par exemple, je trouve pas mal de pièces du comte Avenessin, des pièces du côté de Sommières, avec des monnaies de nécessité, comme on appelle. Donc à l'époque, hein, quand on était en manque de monnaie, eh bien, étaient sortis les jetons de nécessité. Donc ça remplaçait l'argent. Donc, oui, on trouve des choses... des choses improbables, des gobelets de la guerre, voilà, les quarts comme ils disaient à l'époque, hein, qu'avaient les soldats, les boutons aussi qu'ils avaient sur leurs uniformes avec la flamme, et tout ça, c'est quand même, c'est notre histoire. Moi, je trouve ça magique en fait de trouver des vieux objets comme ça, c'est incroyable.

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1: Itinéraire bis à Avallon cette semaine, et j'ai choisi de m'arrêter aujourd'hui au Silo Rouge avec nous Guillaume Dallot. Guillaume, bonjour.
2: Bonjour.
1: Le Silo Rouge, c'est quoi ici à Avallon?
2: Alors c'est un magasin de producteurs avant tout. Tous les produits ici présents sont produits ou transformés dans le département de l'Yonne ou dans le département limitrophe. Et donc on a une centaine de producteurs qui livrent le magasin régulièrement pour avoir des produits frais, des produits secs, de quoi faire les courses toutes les semaines.
1: Vous avez fait connaissance avec ce magasin, le Silo Rouge, de quelle façon, Guillaume?
2: Eh bien, ma femme, Adeline, est maraîchère depuis plus de 10 ans à Vaudeluny. Et donc, elle a créé ce magasin avec d'autres collègues en 2018, en mars 2018. Il y avait 9 associés à l'origine de ce magasin. Moi, j'étais sur une autre activité et je l'ai rejointe dans les jardins en 2020. Et donc, voilà, je fais partie maintenant de l'équipe du magasin du Silo Rouge.
1: Quelles sont les caractéristiques de ce magasin?
2: On a vraiment souhaité mutualiser la commercialisation. En agriculture, c'est toujours un peu compliqué d'être à la fois à la production qui nous prend beaucoup de temps, d'énergie, et de pouvoir valoriser nos produits sur des circuits courts et aller sur d'autres marchés que la filière longue plus classique.
1: Et puis, vous vous succédez à la tête du magasin, c'est-à-dire que si je viens le mardi et si je viens le mercredi, je ne verrai pas les mêmes têtes.
2: Exactement. L'objectif du magasin, c'est qu'il y a toujours un producteur en présence dans le magasin, donc aussi bien que ce soit sur l'aspect administratif ou sur l'aspect vente. Ce qui fait qu'on se sépare, on se répartit les différentes demi-journées de vente. Et donc, il y a normalement toujours un membre de chaque structure des associés, donc souvent l'associé, qui est présent en vente avec notre équipe de 2 salariés qui permet de faire toute la gestion du magasin.

0: Au quotidien.
1: Ça vous apporte de quoi? C'est de rencontrer vos clients?
0: Eh ben, quand on a la tête baissée à travers de nos activités, les légumes ou autres, parfois c'est un peu difficile quand il fait chaud, quand il fait froid, quand il pleut un peu trop souvent à nos goûts. Eh ben, le fait de rencontrer les gens, on sait pourquoi on fait ce métier. Ça donne un sens à ce qu'on fait, c'est valorisant pour nous d'avoir des retours généralement positifs et ça nous donne envie de retourner, de bêcher et puis de reproduire de nouveau et que ça soit à travers ce magasin nous permet effectivement d'avoir ce retour positif et ce qui est valorisant pour nous et donne un sens à ce qu'on fait au quotidien.
1: Est-ce qu'on peut parler de la philosophie de votre exploitation?
0: Une des philosophies qui nous tient à cœur, c'est effectivement la source d'emploi que procure notre activité, que ce soit dans nos jardins, où je travaille avec ma femme Adeline et également 3 salariés, dont 2 temps plein. Et au magasin, on a également 2 temps plein, au magasin de producteurs Le Ciel Rouge. Et donc, on voit bien que l'argent que les gens dépensent en consommant nos légumes ou d'autres produits au Ciel Rouge permet de rester sur le territoire et de faire vivre l'emploi. Et ce qui nous tient particulièrement à cœur, d'avoir des gens habitant sur le territoire, travaillant sur le territoire pour des produits sains et de qualité.
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3: Aujourd'hui, je suis à La Châtre, je suis à l'hôtel de Vilaine, qui n'a pas toujours été un hôtel. Mais alors, c'était quoi avant cet hôtel de Vilaine? Vous allez le savoir tout de suite.
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4: Margot de Rocco mène l'enquête.
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3: Pour en savoir plus sur cet hôtel de Vilaine, je suis avec Vanessa Wendling. Elle est directrice du service culturel et du musée de Georges Sand. Bonjour Vanessa. Alors, cet hôtel de Vilaine n'a pas toujours été un hôtel?
6: Alors, c'était même pas vraiment un hôtel, c'était un hôtel particulier. En fait, un hôtel particulier, c'est une grosse maison. Tu sais, pour résumer.
3: Une belle demeure.
6: Une belle demeure, voilà. Après, il y a toute une architecture des hôtels particuliers. Celui-ci est typique du 18e siècle. On arrive côté rue Nationale dans la cour, qui s'appelle la cour Génie de Vasson. On a la belle façade et on dit que c'est un hôtel entre cour et jardin, puisque de l'autre côté, il y a le square Georges Sand, où nous trouvons actuellement, mais qui était le jardin de l'hôtel particulier. Et au milieu se trouve voilà ce grand bâtiment, qui est un des bâtiments les plus spectaculaires à La Châtre. Il est vraiment monumental. Et en fait, l'histoire, il s'appelle l'hôtel de Vilaine parce qu'il a été construit par le marquis de Vilaine. Donc c'est une demeure noble, voilà, à la fin du XVIIIe siècle. La petite histoire qui est un peu rocambolesque, c'est que quand le marquis de Vilaine construit cet hôtel particulier, il fait appel à un architecte creusois, un entrepreneur creusois qui s'appelle Barga. Mais on est aux prémices de la Révolution française et notre marquis de Vilaine en fait va émigrer. Il va plutôt s'opposer eh bien à la Révolution française et comme tous les émigrés, eh bien il va être un peu dépossédé en tout cas de son bien. Ils vont passer aussi dans le giron des biens nationaux et donc cet hôtel particulier, il l'a peu fréquenté, il en a peu profité puisqu'il en a profité à peine une dizaine d'années et après il est parti à l'étranger. Et donc ce qui s'est passé, c'est qu'au début du 19e siècle, après la Révolution française, la commune de La Châtre va racheter le bâtiment pour y installer un collège et un lycée.
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6: Entre-temps, il est devenu un peu caserne, régiment, on y a stocké un peu plein de choses pendant quelques années, mais dès le début du 19e siècle, il devient collège et lycée pendant plus de 150 ans. Et puis à partir des années 1970, eh bien le collège va déménager dans un bâtiment neuf qui existe encore aujourd'hui, juste en face en fait de l'hôtel de Vilaine, et va devenir un lieu dédié plutôt à la culture. Mais le reste, c'est la bibliothèque qui existe toujours au premier étage, les fonds patrimoniaux. Et puis, depuis quelques années, on y a mis un musée provisoire et qui, en fait, était le prémisse de ce que va devenir le futur de cet hôtel particulier, qui ne sera ni collège, ni caserne, ni rien, qui va devenir sur l'intégralité du bâtiment, le nouveau musée Georges Sand et de la Vallée Noire à La Châtre. Donc ça, c'est pas tout de suite. On a au moins 3 ans de travaux. Il faudra attendre 2029-2030 pour redécouvrir l'hôtel particulier avec une autre fonction encore, puisque les bâtiments ne cessent de vivre et d'évoluer.
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7: Oui, il est à mes côtés, Grégoire Tonnat. Bonjour Grégoire.
8: Bonjour.
7: Première question, comment appelle-t-on un collectionneur de tickets de transport?
8: Un hésitériophile. Alors moi, en l'occurrence, c'est plutôt Paris et c'est plutôt les tickets de métro.
7: Et elle vient d'où cette passion?
8: J'étais un petit Parisien, j'ai grandi à Paris devant le métro aérien dans le 15e. J'aimais beaucoup les trains, j'avais un train électrique. Et le métro était devant moi, et puis moi c'est un monde qui me fascinait, ce monde souterrain. Et puis j'ai rencontré les gens du métro et je me suis intéressé au métro, aux objets et donc aux tickets.
7: Et le tout premier ticket de métro, il est face à nous, c'est lui?
8: Alors, dans ma collection, oui. Et j'ai j'ai la chance d'avoir des tickets qui datent du tout début du métro. Hein, donc, il faut rappeler aux gens que le métro était inauguré dans le cadre de l'exposition universelle de 1900, le 19 juillet 1900, à 13h, soyons précis. Et là, on a un ticket de seconde et un ticket de première. Il faut rappeler aux gens qu'il y avait deux classes dans le métro jusqu'en 1991. Ouais. Et là, c'est vraiment un ticket de carnet du tout début du siècle, des années 1900.
7: Il n'y a pas de bande magnétique sur celui-là, hein.
8: Ben non, la bande magnétique, même le concepteur de la bande magnétique, je pense, n'est pas né à cette époque-là.
7: Il est arrivé quand ce ticket avec la bande magnétique ?
8: Pour Paris, il est mis en place dans les années 73, et donc la bande magnétique, ben, elle va tuer le poinçonneur, le fameux poinçonneur des Lilas.
7: Qui faisait des petits trous.
8: Qui faisait des petits trous et qui pouvait faire dans les stations importantes jusqu'à 3000, 3500 trous par jour. C'est un boulot très dur, quoi.
7: Votre collection, elle tient juste dans le classeur qui est face à nous?
8: Oh non, jamais un certain nombre de classeurs. Je vous épargne le reste. Souvent, on pose la question. Vous l'avez pas posé, mais je vais devancer. Vous en avez combien? En fait, je m'en fous de savoir combien j'en ai. Ce qui m'intéresse, c'est un graphisme. C'est le papier. Le papier évolue au fil du temps. Pendant les guerres, vous avez ce qu'on appelle du papier de guerre. On recycle le papier. C'est pas nouveau de recycler le papier. Donc, le ticket, et ça, c'est pour nos auditeurs, le ticket, au-delà de l'aspect collection, c'est une chose. Mais le ticket, dans son évolution, fond, forme, couleur, typo, ce que vous voulez, il n'est que le reflet de l'évolution des modes de transport et donc des modes de vie des Parisiens.
7: Fin du ticket de métro, fin de votre collection par la même occasion?
8: Ouais, je vais être obligé d'aller m'ouvrir les veines. Non, alors, heureusement, j'ai d'autres centres d'intérêt dans la vie. Puis je dis ça, sinon je vais encore être invité à des dîners de cons. Non, ce qui m'intéresse derrière, c'est l'histoire des gens, les parcours des vies des gens. Et savoir qu'une vie a basculé sur un quai de métro et l'a raconté comme Juliette Gréco, dont la vie a basculé pendant l'occupation et elle a pu s'échapper, entre guillemets, des griffes de la Gestapo grâce à un ticket de métro. Quand vous racontez ça, si je vous détaille le truc, je vais vous mettre les poils, quoi. C'est la vie. Le métro, c'est la vie.
7: Merci Grégoire Tonnat. Et à très vite dans le métro, pourquoi pas?
8: Bah bien sûr, moi je le prends quasiment toutes les semaines.
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1: Ah oui, mais attention, vous dites adieu. Adieu, c'est bien la prononciation. À une personne que vous connaissez bien, une personne que vous tutoyez. Adieu correspond en français à adieu et adieu. Comme parlait jadis nos anciens français régionaux en francitan, sauf qu'il ne s'agit pas d'un au revoir définitif. C'est pas adieu, non pas. À qui adieu, c'est dit per saluda quelqu'un. Adieu, c'est pour saluer quelqu'un quand vous vous adressez à une seule personne.
2: Donc, Géraud, ça veut dire qu'on ne dit pas adieu quand il y a plusieurs personnes.
1: Ah ben, à qui est calire adicias. Adicias, c'est quand vous souhaitez saluer plusieurs personnes ou également une personne que vous voyez. Le vouvoiement existe en occitan et autrefois, y compris en milieu rural, plusieurs générations cohabitaient sous le même toit et il arrivait que les enfants vouvoient leurs parents. Eh oui, adicias, que c'est prononcé au tabé, adichats, voire à des chats, surtout en Gascogne toulousaine.
2: Et ce mot, adichat, ça a une signification?
1: Ben, adicias, bon, pour moi, c'est adieu, soyez donc, soyez adieu. Ah. Chose intéressante, pour dire bonjour ou au revoir en occitan, on utilise les mêmes mots, adieu per no persona, ou adicias d'adichat, quand il y en a plusieurs ou dans le cadre du vouvoiement. D'ailleurs, au XVIIe siècle, lors des séjours du poète Jean Racine en Occitanie, notamment dans le Gard à Uzès, il avait constaté qu'adicias se disait à la fois pour dire bonjour, mais aussi pour prendre congé. Nous sommes donc le pays d'adicias, selon Jean Racine.
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0: Originaire de Normandie, c'est à Concarneau que Grégoire Théry, alias Havre, a décidé de poser sa guitare. Le chanteur, auteur et compositeur signe son premier 5 titres où se mêlent pop rock et poésie. Nord en est le premier extrait.
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4: En fait, les animaux, c'est à peu près comme nous. Quand on met trop fort, et ça peut leur casser le tympan.
5: Là, ça dépend des animaux.
6: Par exemple, les poulains, ça aime bien la musique pour un peu s'endormir.
7: Je pense que les cerfs, ça aime la musique de la flûte. Parce que quand j'ai fait de la flûte, il y avait un cerf qui venait.
8: Le perroquet, je pense qu'il aime bien les musiques où on répète les choses.
9: Les musiques à refrain et les musiques où, par exemple, il y a quelqu'un qui dit un mot. Et il y a un autre groupe qui dit un mot.
10: J'ai un chat, mais il a plutôt peur de l'enceinte. Et il a peur du son quand c'est trop fort. Quand le son est à 3 bars, il peut passer à côté de l'enceinte et il a rien. Il a juste ses oreilles qui se tournent vers l'enceinte. Et si on hausse le son, après il se met à courir partout et il est excité.
11: En fait, je pense que si tu faisais un faux chat en carton avec un enceinte, tu mets des sons de miaou, je pense qu'il dirait, il viendrait voir le chat et il ferait une fausse bagarre vu qu'il est en carton.
4: En fait, les animaux, c'est à peu près comme nous. Quand on met trop fort, ça peut leur casser le tympan.
12: Je sais pas si c'est ça, mais je pense que la forme des oreilles, ça différencie les chats, les animaux domestiques, ils aiment bien la musique douce.
13: Il y a à peu près tous les animaux qui aiment bien la musique douce parce que la musique pas douce, ils aiment pas trop ça.
14: Mais ça veut dire quoi, miaou?
13: Quand un chat le dit fort une fois, c'est pour dire au secours. Quand ils le font plusieurs fois, c'est plutôt pour essayer d'expliquer j'ai besoin de quelque chose. Et quand il râle, il fait ça pendant longtemps. C'est ce qui énerve un peu l'humain. Par exemple, il monte sur le canapé et que l'humain, lui, il dit « Mais descends !» Il va le faire plus qu'une fois et tout ça.
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1: La raison 603, les jardins sur la Côte d'Azur. Alors, rien de mieux que de flâner entre les arbres et les fleurs dans un beau jardin. Là-dessus, je pense qu'on est d'accord. Qu'il soit public ou privé, les jardins des Alpes-Maritimes ont une sacrée histoire.
2: En plus, parce que la création des espaces verts ont un lien avec le tourisme.
1: Et oui, à partir de la seconde moitié du XVIIIe siècle, Nice devient une destination privilégiée pour les Britanniques qui fuient les hivers rigoureux de leur pays. Le médecin anglais Tobias Smollett décrit pour la première fois en 1766 le charme du climat niçois, vantant ses bienfaits thérapeutiques. En plus, ce qui est intéressant, c'est que Tobias Smollett, il a une réputation de critique. Il critique tout ce qu'il voit. Alors, pour une fois qu'il dit du bien, on l'écoute d'autant plus. Et cette réputation ne cesse de grandir, faisant de Nice une résidence hivernale de choix au 19e siècle, avec l'essor de la climatothérapie. Tu vois ce que c'est la climatothérapie ?
3: Bien sûr que non.
1: En fait, ils voyaient le climat, ils voyaient des plantes exotiques pousser. Ils voilà. Se disaient, si une belle plante pousse comme ça, ça veut dire que le climat doit être bon pour moi. Bon, voilà, ça vaut ce que ça vaut, mais oui. Bon, il y a pas mal de publications scientifiques à ce moment-là, et ça attire une élite internationale. L'idée d'un printemps éternel s'impose alors, mêlant douceur du climat et bienfait pour la santé. En 1864, Nice compte déjà 25 000 touristes.
2: Et ils vont jouer un rôle central dans le développement de la Riviera.
1: Et oui, on va intégrer des plantes exotiques, acclimatées déjà dès le premier empire, sous l'impulsion de figures comme Joséphine Bonaparte. Le 19e siècle voit naître des espaces emblématiques comme le parc Vigier, le jardin Masséna ou encore la colline du Château. Et sous l'influence de paysagistes renommés tels qu'Édouard André, on le salue, ces lieux prennent une forme composite, mêlant style français, anglais et italien. Et en fait, la diversité végétale avec des espèces exotiques et indigènes reflète l'identité hybride de la Côte d'Azur. Les espaces verts continuent d'être des lieux de prestige et de rencontres pour les hivernants, contribuant à l'attractivité touristique de la région. Ils deviennent une signature de notre territoire, incarnant à la fois le luxe, la sérénité et le raffinement. C'est quand même mieux que des sacs Gucci.
3: C'est sûr.
1: Et Nice, avec ses jardins luxuriants et son climat bienveillant, incarne depuis des siècles l'idéal d'une certaine douceur de vivre. De la mer à la montagne, la ville s'est métamorphosée en un paradis touristique, attirant les visiteurs du monde entier.
2: Et ça, c'est indéniablement une bonne raison d'aimer la Côte d'Azur.
1: En plein dans le mille.
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6: Allez, on passe côté helvétique avec David Aubry qui nous rejoint. Bonjour David.
7: Bonjour Louise, bonjour à tous.
6: Un artiste genevois vient d'avoir une drôle de surprise.
7: Absolument. Alors si vous vous promenez dans les bois du côté de Genève, vous pourriez tomber sur un espèce de dragon serpent de 4 mètres ou encore un buste de femme. Alors rassurez-vous, rien de fantastique ou rien de gore, c'est juste des sculptures réalisées sur du bois mort par un artiste local. Le Jacques Baume, un sympathique retraité, il aime en effet jouer de la gouge et du ciseau à bois. Alors il s'est dit, je vais faire profiter de l'occasion aux promeneurs. Et d'un mauvais pioche, Jaco, il y a un truc qu'il a oublié, les fonctionnaires suisses. Ils ont la tête dure comme du bois, et quand ils disent non, et c'est non.
6: Ah, pourtant, ces œuvres, elles ne gênent personne, David.
7: C'est clair que pour l'instant, pas un chevreuil ou un écureuil ne s'est plaint, ni même les promeneurs, de plus en plus nombreux d'ailleurs, pour aller admirer ses œuvres. Oui, mais voilà, le Jacques, il a fait ça sans autorisation, dans une zone boisée appartenant à la ville. Conclusion, il s'est fait engueuler par les gratte-papiers, et tout doit disparaître d'ici au 31 octobre. 4 mois de boulot, ça représente, par tous les temps, au fond des bois, du matin au soir, et l'administration s'en fout. Après les outils de précision, il n'a plus qu'à sortir la tronçonneuse et foutre tout ça au feu.
6: Bon, la réaction officielle a été assez étonnante quand même.
7: Ça s'appelle la douche écossaise version suisse. Un petit coup de pommade pour commencer et un gros taquet pour finir. Je cite, nous tenons à saluer la qualité et la beauté des œuvres d'art réalisées. Cependant, conformément aux principes de gestion des espaces forestiers de la ville, aucune sculpture ni installation artistique n'est autorisée dans les forêts. Point final. La raison, écoutez bien, il faut rendre la nature à la nature. Un arbre qui meurt, ça sert de refuge à plein de petites bestioles, donc on n'y touche pas. Conclusion d'administration, on ne met pas la ville devant le fait accompli. Il avait qu'à demander. Et il conclut que s'il avait demandé, eh ben de toute façon, ils auraient dit non. Donc voilà. De Jacques vient donc d'inventer, bien malgré lui, l'art forestier éphémère. Néanmoins, Loïs, il y a une chose qui est bien, c'est qu'il aura de quoi se chauffer cet hiver.
6: Oui, c'est ça. Bon, après, c'est quand même bien des heures de boulot foutues en l'air. Merci beaucoup, David, pour cette nouvelle anecdote. Je rappelle qu'on y retrouve hein, toutes vos histoires sur l'application ici, puis sur ici.fr Besançon. Et puis moi, je vous souhaite un très bon week-end. On se dit à lundi.
7: Bon week-end, à lundi.
6: À lundi, David.
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3: Beaucoup de ceux que je rencontre ont changé de vie. Je me souviens de Franck qui avait quitté son boulot de croupier pour devenir croque-mort ou d'Isabelle qui avait revendu son cabinet d'architecte pour faire la libraire. Et puis il y a ceux comme Patrick qui restent 50 ans à la même place juste parce qu'ils ont trouvé tout de suite chaussures à leurs pieds. Patrick m'attend sur le trottoir, prêt à en découdre.
8: Alors, attends. Bon, tu me montres ?
3: Oui. Il a été journaliste toute sa vie.
8: J'ai été journaliste combien de temps, toi, Patrick ?
9: 50 ans.
8: Tu fais même pas du bonjour. Hein. Toi, t'arrives, boum.
9: Bah oui, je te saute dessus.
3: Il a donc été journaliste 50 ans.
9: Je continue encore à faire quelques piges de temps en temps, un peu gratuites.
8: C'est dans l'ADN, ça.
9: Ah oui, ça, c'est.
8: Est-ce que t'as quel âge, là, aujourd'hui, toi ?
9: J'ai 80 ans.
8: Ah bon ?
9: Ah oui, j'ai fait pas tout à fait, on me dit, mais.
3: Mais il les a.
9: Je le sens.
3: Il a des trucs à montrer chez lui, au quatrième étage.
9: De temps en temps, je suis toujours à la recherche de l'oiseau rare. Je sais qu'il y a des vedettes un petit peu.
3: Des vedettes ?
9: Là, j'ai trouvé l'adresse d'Audrey Fleurot.
8: Aux Anglis ?
9: Pas loin.
3: Pas loin.
9: Mais j'ai laissé un mot, mais elle répond pas.
8: Ah, parce que t'es toujours en quête de star, toi.
9: Oui, toujours ça. C'était une espèce de maladie, ça, de chercher, de fouiner, d'aller voir les riverains, d'aller voir la femme de ménage, d'aller voir. Et c'est comme ça que j'arrivais à avoir les adresses.
8: Essayer de rayonner le plus possible autour de Gaillon, en fait.
9: Un métier de flic, hein.
8: T'étais quoi, une sorte de paparazzi, alors
9: Un petit peu, à ma manière. Mon patron m'appelait comme ça, le paparazzi.
8: Sauf que toi, tu publiais pas les photos volées, ou quand même?
9: Non. Bon, à part celle de Hillary Clinton et puis de la mère Reagan. Moi, je ne me rappelle plus de son prénom.
3: Nancy.
8: Ils étaient passés à Vernon, Gaillon, par là ?
9: Ils étaient à Giverny où visitaient le.
8: Ou le musée d'art américain ?
9: L'art américain, c'était interdit. Alors là, il fallait vous émerder. Hein.
8: On est dans l'ascenseur, mais tu n'appuies pas sur le bouton alors.
9: Alors, effectivement.
3: Ah, la porte de l'appart est ouverte.
8: Là, t'es pas tout seul chez toi, là ?
9: Non, il y a le fils, il y a la femme.
8: Il y a le fiston. Il y a Marie-Jo qui est là ?
9: Mario.
3: Le fiston est content de me voir.
8: Moi, c'est Fred et toi ?
10: Oui, Fred Romanuic.
8: Ouais.
10: Que je vois tous les matins sur France 3 Normandie.
8: Ah oui, enfin, on dit ici maintenant, tu sais.
10: Oui, ici Normandie.
3: Allons voir le bureau de papa.
9: Je suis un peu malade quand même.
3: Ah bah oui, en lieu et place du papier peint, des centaines de photos de stars.
9: L'intérêt, bon, une action sympa, mais l'intérêt, c'est d'aller chez eux.
8: C'est des photos que t'as faites, ça ?
9: C'est des photos que j'ai faites, c'est celle-là, en l'occurrence, c'est Paris Match.
8: T'as fait des photos qui ont fait la une de Paris Match.
9: 10 000 francs à l'époque.
3: Pour une photo de Chantal Nobel.
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8: T'es allé à Auteuil-Outouillé chez Yves Montand ?
9: Ah oui, je suis un des rares qui a été reçu. J'ai plusieurs fois j'y suis allé. Hein.
3: Un privilège.
9: Ça m'a mis des années. Hein.
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8: Je les vois tous, Michel Petrucciani, Daniel Prévost.
9: Drucker, Michel Drucker, c'est un bon copain.
8: Juliette Gréco.
9: Puis, bah tiens, Brigitte.
8: Brigitte Lahaye, je sais pas qui c'est.
9: Le malin, c'était.
8: C'est quelqu'un de connu ? Aznavour, non mais attends.
3: On va pas tous les faire, il y en a 300.
8: Qu'est-ce qui t'a amené à la photo de star comme ça ?
9: L'intérêt, c'était de les voir vivre dans leur quotidien. Et là, on les voit en train de vivre un machin, mon temps en train de me faire le café d'ailleurs, m'amener du sucre. J'ai dit, j'aime pas le sucre parce que c'est trop. Qu'est-ce que tu veux, des sucrettes ? Ben oui, tu sais que les sucrettes, il n'y a pas pire. Ben, tu vois, mon temps en train de me faire un.
8: Yves Montand.
9: Et ça, c'était drôle.
3: Allez reconnaître les stars shootées par Patrick, je vous ai mis des photos sur l'appli ici. Et tu...

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1: Stéphanie Tselen est là, elle est allemande. Elle a quitté son pays il y a quelques dizaines d'années et nous raconte son histoire. Stéphanie, nous sommes donc dans cette église Notre-Dame de Chamalières. Superbe église, hein ?
2: Oui, elle est vraiment très très belle. Donc à l'origine, c'est bien une église romane. On le voit quand on entre. Et qu'on entre dans, vraiment dans la partie ancienne de l'église. Ensuite, quand on se dirige vers le chœur, on a vraiment une très belle hauteur, très beaux vitraux. Et on se sent immédiatement bien dès qu'on entre dans cette église, parce que vraiment, ces pierres vivent, elles vibrent.
1: Qu'est-ce que vous ressentez?
2: Alors, je ressens quelque chose qui, pour moi, est vraiment quelque chose qui me relie essentiellement à l'Auvergne, c'est cette notion, quelque part, d'authenticité. En Allemagne, en fait, on a quasi plus du tout d'église ancienne. Cologne, tout le monde a en tête la cathédrale gothique, mais tout le monde a peut-être en tête aussi cette image de destruction où il n'y a que la cathédrale debout et toutes les églises romanes de Cologne qui sont tout simplement détruites. Elles ont été reconstruites. Et d'ailleurs, un camarade clermontois qui venait me voir et à qui je montrais fièrement ces églises, on lui dit « Ouais, mais c'est que des églises reconstruites ». À l'époque, ça m'a vexé parce que je ne connaissais pas encore. Maintenant, effectivement, que ce soit Chamalières, Orcival, on est dans de la vraie pierre très ancienne, ça vibre, c'est extraordinaire.
1: On peut dire que les pierres ont une mémoire, on pourrait le dire, ça ?
2: Je pense que... Je porte aussi toujours des pierres. Pense qu'effectivement, tout ce qui est pierre, c'est aussi la vie sur terre. Et donc ici, on est donc sur la tribune d'orgue. Donc les tribunes d'orgue, je les connais depuis mon enfance parce que j'ai fait partie de la chorale d'enfants. On chantait tous les dimanches.
1: Donc en Allemagne.
2: En Allemagne. Oui. Pour une messe, on chantait la messe du couronnement de Mozart, une messe de Dvorak, une messe de Schubert pour Noël.
1: Donc la culture est plus importante, le chant choral est plus important en Allemagne qu'en France.
2: Tant qu'il y a beaucoup d'offices, il y a beaucoup de chants. Il y a aussi le fait qu'en Allemagne, les organistes sont vraiment des employés rémunérés, salariés. Donc c'est leur activité pleine et entière. Il y avait chez nous 9000 habitants, 7000 catholiques, 5 messes le dimanche.
1: Ah oui, quand même. Oui,
2: donc pour dire l'importance, voilà. Donc du coup, voilà, on chantait. C'était toujours avec plein de copains. Donc du coup, quand on avait fini un morceau, on avait le droit de le jouer à la messe. Donc ça fait, c'est pas un concert en plus, parce qu'on joue pour les gens, pour que les gens se sentent bien. Et j'aime ça.
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3: Sur Dijon, pas de chichi chez Duclos Maillard. On pense vie de quartier et vin de Bourgogne. Un amour du terroir partagé par la clientèle. En voici la preuve avec Jeff, client fidèle chez Duclos Maillard.
4: Ça fait un an que je viens régulièrement ici. J'ai aménagé dans le quartier déjà. Et puis c'est vrai qu'ici, on est bien accueillis. Et on trouve des vins à des prix corrects, notamment parce qu'ils mettent quand même plus l'accent sur le produit que sur le marketing pour la boutique, par exemple. Moi et ma compagne, on est amateurs de vins. Et puis ici, on achète essentiellement des vins de Bourgogne.
3: Qu'est-ce que vous avez bu récemment ici qui vous a bien plu, qui vous avait été conseillé alors ?
5: Le Bourgogne Chardonnay bio.
3: Oui.
5: Voilà, le château de Chemillé, ouais.
3: Qu'est-ce qui vous a plu dans ce vin ?
4: Il est vraiment bien rond, puis se rapproche d'un vin de très grande qualité de vin blanc de Bourgogne, quoi. Et puis il est à 25 euros.
3: Ah oui. Effectivement.
4: Oui.
3: Bonjour messieurs, dames.
6: C'est pas mal, c'est assez élégant pour les fêtes, ça irait bien avec tout ce qui est viande blanche et tout, puis le chapeau. Mais il y a aussi le Montclis, j'aime bien le Montclis rouge 2022.
5: Alors c'est dans les 25 euros.
4: Je pense que je vais faire un mix toi,
6: ouais,
4: de quelques années bouteilles que vous avez évoquées.
6: Donc,
4: le Côte de Nuit Village,
6: deux comme ça,
4: deux Chorey-les-Bonnes et,
6: ouais,
4: et deux Montélis rouge 2022, s'il vous plaît.
6: Le Chorey, il faudra bien le placer parce que c'est un 2023 et les deux autres, c'est des 2022. Donc le Chorey, vous le mettrez avant ces deux vins-là.
4: Ah oui.
6: Il faut savoir aussi les placer parce que si on met les vins trop prononcés devant les vins qui sont un petit peu plus légers et qui ouvrent le tiroir, la bouche, quoi, et ben les autres, on peut pas les savourer.
3: S'ouvrir le tiroir, ça c'est vrai que j'avais jamais entendu, hein, et c'est l'expression qui sent le terroir à la cave du Clos Maillard Lutzenhove à Dijon.
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2: Bonsoir, bonsoir à toutes et tous. Très heureux de vous retrouver en ce premier week-end de septembre. On espère que la rentrée s'est bien passée pour tout le monde et que celles et ceux qui sont encore en vacances en profitent bien à leur tour. Il n'y a pas que Paris dans la vie. Alors le principe, c'est quoi? Avec nous en studio, une personnalité avec qui on revisite la France à travers ses souvenirs. Et on va où? Eh bien, tout dépend où notre invité a vécu. Du lundi au vendredi, chaque soir, une nouvelle personnalité. Et le week-end, on réécoute donc les meilleurs moments de la semaine. Et la toute première invité de l'année. Ah, vous la retrouvez chaque jour de 12h à 13h sur l'antenne de ICI. C'était Enora Malagré, au micro d'Éric Bastien.
3: Ma première invitée, oui, parce qu'il s'agit d'une femme à tous les talents. Elle est comédienne, elle est actrice, elle est journaliste, elle est chroniqueuse, elle est animatrice de télé, elle est animatrice de radio. Je reprends mon souffle. Elle a fait de cette journée un moment unique, ses premiers pas sur ICI. Vous la retrouvez désormais chaque jour à midi dans On vous doit bien ça, avec sa bande d'experts. C'est Enora Malagré. Bonsoir Enora.
4: Bonsoir Eric, merci beaucoup pour l'invitation.
3: C'est un plaisir, ça s'est bien passé tout à l'heure à midi?
4: Ça va mieux.
3: Ça va. Ouais, je suis content, c'est ma première aussi. Donc,
4: c'est passé.
3: On va se porter chance l'un et l'autre. Et puis on parlera de ce nouveau rendez-vous qui s'appelle, je le rappelle, On vous doit bien ça. Bienvenue dans la famille.
4: Merci.
3: Ici, je sais que vous faites de la radio depuis longtemps et que c'est un exercice que vous aimez, que vous êtes heureuse d'être avec nous, et c'est un vrai plaisir. Vous avez compris, on va voyager un petit peu dans votre vie. Vous êtes du genre un peu d'ailleurs à apprécier le coup d'œil dans le rétro, vous êtes du genre je fonce, je regarde pas trop en arrière.
4: Je suis pas très à l'aise, oui, parce que comme j'ai
3: ça tombe bien.
4: J'ai fait pas mal d'erreurs, j'ai un parcours un peu atypique. Oui, enfin, ça peut réveiller des souvenirs joyeux, mais ouais, aussi quelques échecs.
3: Et Nora, essayez de fermer les yeux si vous le voulez.
4: Oula, carrément.
3: Ouais, et vous qui nous écoutez, faites-le aussi. Faites-le vraiment. Imaginez la carte de France, vous la connaissez, Nora, cet hexagone que l'on connaît tous, elle est face à vous. Où est-ce que vous m'emmenez?
4: En Bretagne.
3: Non. Je me suis dit, est-ce qu'on va vraiment aller là-bas tout de suite?
4: Oui, d'entrée.
3: Parce que forcément, Enora est bretonne.
4: Oui.
3: Et je me suis dit, est-ce que quand on demande un premier endroit, on va forcément dans l'endroit où on est né? La réponse est oui.
4: Je ne vous ai donc pas surpris. Non, non. Mais ça me manque en fait tout, sans arrêt, de plus en plus. Plus je prends de l'âge, plus j'ai envie de retourner y vivre. Malheureusement, je dois rester à la capitale pour le travail. Mais mon cœur est en Bretagne tous les jours. Quoi.
3: Alors, donc, vous êtes née à Morlaix?
4: Oui, tout à fait.
3: Il y a quelques années, et on ne donne jamais l'âge d'une femme. Donc,
4: moi, j'assume, j'ai 45 ans.
3: 45 ans.
4: 46, je mens.
3: Oui, c'est ça, 1980. J'ai bien noté quand même. Ouais, j'ai bien noté. Vous êtes née à Morlaix, vous êtes restée combien de temps d'ailleurs à Morlaix?
4: En fait, j'y suis quasiment juste née. J'y suis restée, je crois, deux ou trois ans. Et rapidement, nous avons un peu été à Carhaix, dans le centre de la Bretagne, puis à Concarneau, où là, je suis restée un peu plus.
3: À quoi ça ressemble, Morlaix? Parce que vous me dites, vous n'y êtes pas restée, mais j'imagine que vous êtes retournée depuis.
4: Absolument, Morlaix, c'est sublime. Il y a cet immense viaduc, des plages exceptionnellement belles. Je pense notamment à Carantec. Pour celles et ceux qui ne connaissent pas, allez jeter un œil à Carantec. Et puis il y a, dans cette merveilleuse église de Morlaix, il y a la Sainte Enora, figurez-vous. Mais si. Qui a existé, non, elle était là bien avant moi, mes parents m'ont appelée en hommage à Sainte Enora, qui était la mère nourricière, la sainte patronne des femmes enceintes, alors qu'elle n'avait pas d'enfant, tout comme moi d'ailleurs.
3: Ouais.
4: Et voilà, qui a été mariée à Joseph de Saint-Efflamme, enfin bref. C'est une très très belle ville qui gagne à être connu avec un port de pêche absolument sublime. Et je retourne assez souvent à Morlaix.
3: C'est vrai.